0: d'accord, vous voulez jouer ça? Touta, touta, toutata. Touta, touta, toutata. Lui, on pensait qu'il avait fini le game. Mais non, après, les mecs ils se sont dit, nous, on fait plus de mots, on fait juste des sons. Pi, pa, pa, palopo. Pa, pa, palopo. Pi, pa, pa, palopo. Même les chanteurs, ils comprenaient même plus ce qu'ils disaient. I'm a scat man. Vous allez pas me faire croire que le mec, il comprenait ce qu'il disait. Voilà, c'était ça les années 90. De la créativité, des chansons à texte. Mais bon, toutes les bonnes choses ont une fin. Les années 90, elles sont parties. Un jour, sans retour, effacées. Votre amour, sans se retourner. Excusez-moi, je suis encore ému par le téléfilm sur Philippe Nicolic.
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2: Bonjour Médéric Esquecérus.
3: Bonjour Philippe, bonjour à tous.
2: Notre linguiste marseillais. Vous m'inquiétez, Médéric, vous avez un drôle de regard inquisiteur ce matin. Là.
3: Inquisiteur?
2: Ouais, un petit peu, oui.
3: Mais confesseur peut-être.
2: Ah.
3: Je vais commencer par une question. Mmh. Êtes-vous capable de résister à la tentation? Est-ce que vous êtes capable de résister à, je sais pas moi, un bon aioli provençal?
2: Ah, c'est difficile.
3: L'aioli complet, hein.
2: Oui, oui.
3: Avec tous les légumes, la morue, et gradaille dans la sauce. Moi non, j'avoue. Est-ce que vous êtes capable de résister à une daube qui a mijoté pendant des heures et qui embaume la maison?
2: Ah, c'est compliqué.
3: Un morceau de gâteau des rois au frit confit bien pégueux.
2: Ouais.
3: Êtes-vous capable de résister? Ça, je sais que non.
2: Ouais.
3: Un chichi fraîchi, tout chaud et bien sucré. Et voilà. Alors, je parle que des désirs gustatifs, que du plaisir de la chair, car je pourrais aussi vous poser des questions sur les plaisirs de la chair et vous interroger sur votre capacité à résister à la tentation. Mais ce n'est pas mon rôle. Je ne suis ni confiseur, ni confesseur. En revanche, certains en entendent de belles. La semaine dernière, plusieurs temps forts religieux ont commencé, le ramadan pour les musulmans, mais aussi le carême pour les chrétiens. C'est dans ce cadre que l'on m'a envoyé un lien vers le podcast Carême dans la ville, réalisé par des dominicains, avec l'épisode du 22 février, au titre forcément alléchant, Confession marseillaise. Et je n'ai pas résisté à la tentation, j'ai écouté. Et vous aussi, vous allez écouter. C'est le frère Clément Binachon, du couvent de Saint-Lazare à Marseille, qui parle. Et voilà cette drôle de confession marseillaise, avec l'accent, ou pas.
4: Confession marseillaise. Après avoir jeûné 40 jours et 40 nuits, Jésus eut faim. Matthieu, chapitre 1, verset 2. Marseille, il y a quelques années, dans un confessionnal. Bénissez-moi mon père parce que j'ai péché. Je dois vous confesser, mon père, que j'ai peur que d'avoir été infidèle. C'était la semaine passée. Je prenais mon café tranquille à mon poste habituel en terrasse au-dessus de la plage des Catalans. Et là, il y a une petite que le bon Dieu avait drôlement bien proportionné, qui a eu la mauvaise idée que d'aller piquer une tête là, sous mes yeux. Eh bien, je ne vous cache pas que ce spectacle m'a un peu émotionné. Et c'est ça que je voudrais confesser. Vous me pardonnerez cet exemple pagnolesque, mais il me semble éclairer une confusion courante.
3: Ah, la petite des Catalans. Alors voilà, oui, je vous résume l'essentiel de cet épisode. Ce n'est pas un péché que d'éprouver la tentation, le désir, l'envie, tant que vous n'y succombez pas. Bon, on en parle de l'accent. On sent que frère Binachon essaie d'imiter l'accent marseillais, mais sans se lâcher totalement. Ça donne l'accent, avouons-le, très bizarre, hein, une imitation pas trop réussie, mais il faut savoir faire preuve de clémence, et donc on pardonne volontiers à frère Clément Binachon. Vous remarquerez qu'il est resté sobre. Hein. Il aurait pu se laisser aller à répéter ce que l'on peut entendre, hein. Souvent de très mauvais goût, voire très sexiste. Hein. Ça peut aller de « Oh, vé la petite comme elle est charmante, Fada !» à « Tiens comme elle est bonasse !» en passant par « Oh, elle est bien tankée, celle-là hein. !» Voire, en mode chanson, hein, « Il y a une petite, la belle de mai, coquin de sort, qu'elle me plaît !» Ou « Il y a une petite au catalan, hein, vous pouvez faire ça aussi. » Et ça peut marcher dans plein de sens. Hein. Des filles qui parlent de mecs, des mecs qui parlent de mecs, des filles qui parlent de filles, chacun s'y retrouvera.
2: Mm-hmm.
3: Merci à Sophie pour l'envoi de ce podcast et le bonjour à toutes les femmes folles à la messe, comme le disait Rabelais. Bon carême à toutes et tous, Ramadan Mabrouk si c'est le cas, et méfi à la tentation,
2: ouais.
3: Espenché. Oui, pécho, c'est péché.
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5: Alors, nous sommes dans le laboratoire des sauvages et cultivés. On est à Casteil.
6: Et vous, Valérie, vous avez créé votre propre marque de cosmétiques ici dans ce laboratoire qui est un laboratoire collectif.
5: Oui, c'est un laboratoire partagé qu'on a donc créé avec le collectif Sauvages et Cultivés. On est un groupe de productrices et transformatrices de plantes.
6: Mais vous, la particularité, c'est que vous utilisez une ressource locale que nous avons dans le département, à savoir la vigne.
5: Alors, moi, moi, je formule mes produits cosmétiques à partir de marc de raisin.
6: C'est ce qu'on a ici dans ces flacons.
5: Tout à fait. Alors, le marc de raisin, c'est le résidu sec de la presse après la vendange du raisin. Donc, moi, je le recueille chez Mireille Ribière au domaine du lendemain, qui est une vigneronne en biodynamie. À Fourques.
6: Oui. Et qu'est-ce qui vous a donné l'idée d'utiliser ce marc de raisin pour faire des produits cosmétiques?
5: Alors, moi, je suis fille de viticulteur et de distillateur. Donc, j'ai vraiment grandi au milieu des vignes. Ça fait partie de mon ADN. Donc, j'avais pas vraiment envie de reprendre l'exploitation familiale, mais j'avais envie de valoriser la plante qu'est la vigne d'une autre façon. Et l'idée d'en faire des produits de soins m'est apparue assez évidente.
6: Vous avez un parcours de scientifique?
5: J'ai un parcours d'herboriste. En fait, j'ai été formée à Indorplan, qui est l'école des médecines douces et d'herboristerie à Montpellier. J'ai suivi un parcours en cosmétologie et également, voilà, pour arriver à tout ça.
6: Alors, dans vos cosmétiques, vous, qui sont sous quelle marque?
5: Ma marque s'appelle Résonance. Résonance, R-A-I, comme le raisin. Moi, je développe deux sérums pour le visage.
6: Donc, c'est-à-dire, de ce marc de raisin que nous avons ici, on arrive à des petits flacons.
5: Alors, en fait, le marc de raisin, après l'avoir séché, je vais réaliser différents types d'extractions avec des solvants différents qui vont être à la base de la composition de mes produits. Donc, on a un sérum hydratant pour le visage, donc qui est à base d'une eau de raisin que je fabrique et que j'associe à différents types d'acides hyaluroniques et d'huile essentielle. Donc ça, c'est un sérum qui est hyper hydratant, qu'on met d'abord avant toute autre crème ou huile. Et ensuite, en complément, je réalise une autre extraction de raisin, mais à base d'huile, que je vais mélanger avec d'autres huiles précieuses, du bakouchiol qui a un anti-ride naturel et des huiles essentielles qui sont régénérantes. Donc ça, c'est plutôt pour la partie nutrition très concentrée de la peau.
6: Réalisé ici à Casteil.
5: Absolument, c'est une chance formidable d'avoir ce laboratoire.
6: Et alors, vos produits, ce sont des produits cosmétiques. On va les retrouver où ensuite, Valérie?
5: À Perpignan, dans différents endroits, à Bagnoul-sur-Mer aussi, et également chez des cavistes qui ont choisi de valoriser la vigne, le vin, mais d'une autre façon.
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1: Doom. Voilà un nom qui ne boude pas ses origines. Ben oui, je me souviens avoir croisé des pièces à Rennes, à Dijon, et toujours à côté de Dôme, il y avait écrit Nancy. Et je vous avoue que j'ai toujours du mal à ne pas être super fier quand je vois ces pièces ailleurs que chez nous. On dit pièces d'ailleurs parce que c'est une œuvre unique à chaque fois. Quand vous possédez un objet Dôme, vous possédez une pièce parce que vous possédez un morceau de savoir-faire, quelque chose d'unique puisque ça n'est pas fabriqué à la chaîne, mais selon des techniques très élaborées pour lesquelles la main de l'homme est indispensable. La main, l'œil, l'esprit de l'homme, puisqu'il faut les trois. Les trois en action pour que cet objet magnifique parvienne jusqu'à vous, que jusqu'à vos yeux dans la vitrine de la place Stanislas ou même, pourquoi pas, dans votre salon. C'est l'esprit de l'homme qui imagine les couleurs. Ces couleurs qui peuvent être vives, mais qui sont souvent douces, hein, nuancées, comme devrait l'être la vie, au fond. C'est l'esprit des artistes sélectionnés par Dôme qui fait naître l'idée. Des fruits étonnants, ici, le petit prince, là, des animaux exotiques dans cette autre collection. On a beau bien connaître Dôme et savoir que l'imagination est première, mais on s'étonne à chaque fois des idées et de l'audace qui se mettent en marche pour sortir de nouvelles beautés. Ensuite, après le travail de l'esprit, c'est la main de l'homme qui met en œuvre l'étonnante technique de la pâte de verre, technique rarissime hein, que Dôme maîtrise avec brio depuis plus d'un siècle. Le verre est coloré, fondu, coulé dans une sorte de moule, et c'est là que l'alchimie permet la naissance de la pièce. Ensuite, c'est encore la main de l'homme qui va nettoyer, apaiser la matière et lui donner cette patine et ce génie surtout de choper le moindre rayon du soleil pour s'en vêtir et pour briller. L'œil est là aussi pour vérifier qu'il n'y ait justement pas de défaut et l'œil seul juge, décide de l'avenir de ce qui est déjà une suite énorme de savoir-faire, d'efforts et de matières premières. Ben oui, parce que si l'œil détecte un défaut, on casse tout. Et on recommence. Du sable, le feu, des minéraux, Dôme, c'est une alchimie unique au monde, née à Nancy. Et ça, c'est fin bien.
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2: La dernière fois que vous y êtes allé, je suis sûr que vous aviez un kawé fluo et un petit goûter dans un sac en plastique préparé par maman. Avec plus de 80 oiseaux de proie et 30 espèces différentes, et surtout un spectacle où le seul effet spécial, ah bah c'est la nature elle-même, aujourd'hui, je teste pour vous la volerie des aigles. Nous sommes dans les ruines du château de Kilsheim. C'est juste sous le Haut-Königsbourg. Et je grimpe les derniers mètres à pied vers la volerie, où je suis déjà accueilli par Eric Renaud, le directeur du site, et une équipe de soigneurs passionnés et quelques cris que j'entends au loin, assez impressionnants, d'oiseaux qui ont l'air quand même assez gros. Et on commence par les coulisses, derrière la zone qui est accessible au public. Et Alexandre, qui est soigneur, est équipé d'un gant en cuir sur tout le bras, et surtout, il est d'un calme absolu. Et je crois que c'est nécessaire. Et autour de nous, plein d'oiseaux. Et chacun d'entre eux est identifié, suivi, observé quotidiennement. Et j'apprends d'ailleurs que les oiseaux ne sont jamais forcés à voler. Ah non, non, non. Ils participent volontairement grâce à un entraînement basé sur la confiance et le renforcement positif. On les encourage, puis on leur donne des petites gâteries pour les remercier quand même. Et c'est ainsi qu'Alexandre me propose évidemment de tenir le gant. Oui, alors pas pour sortir la tarte du four, hein, mais pour tenir, non pas un pigeon non plus, hein, mais bel et bien un aigle, oui, qui passe tranquillement du gant d'Alex et au mien, voilà. Battement d'ailes XXL, je sens les plumes sur ma face. Ah oui, parce qu'il fait son petit point, hein, le petit bonhomme. Et heureusement que je suis accompagné, hein. Et étonnamment, je n'ai pas eu trop peur, parce que le regard de l'aigle est si perçant que j'étais quelque peu fasciné. Même si mon bras, lui, l'était un peu moins. La volerie des aigles, c'est la première volerie créée en France. C'était en 1968. Et à l'époque, elle avait été créée surtout pour changer l'image qu'on avait des rapaces, qui ont été longtemps persécutés. Allez, hop, le spectacle commence, je m'installe dans les gradins et je constate que pas de musique spectaculaire, hein, juste une voix, des explications sur la vie et les comportements des rapaces, et soudain, un mouvement lointain dans le ciel au-dessus de nous, un vautour apparaît au-dessus des remparts, silence total. Et même les enfants arrêtent de parler, ça c'est pas mal. Le soigneur explique que certains oiseaux dépassent même les 2 mètres d'envergure. Et c'est grand 2 mètres, hein. Et il demande au public de rester bien immobile pour faire un passage encore plus près de nos têtes. Alors j'applique, je reste immobile, et sauf que ma tête, elle continue de regarder l'oiseau au-dessus de nous, un peu comme au tennis. Mauvais réflexe. Et j'entends mon voisin qui me chuchote. Faut pas bouger. Ah oui, en effet, hein, parce que plusieurs rapaces s'élancent, hein. Chouettes, aigles, pigargues. Et on en prend plein les yeux. En tout cas, moi, j'ai retenu une chose, hein. C'est qu'ici, c'est pas les humains qui regardent un show d'oiseaux, c'est plutôt l'inverse, hein. C'est les oiseaux qui nous observent en train d'essayer de rester calme. Et ça, c'est tout un spectacle.
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3: Wikizef, petit guide à l'usage des étrangers du sud du péage d'Arras en vacances dans notre belle région.
4: Nous sommes de retour dans la famille. En ce moment, il fait beau, il fait froid. On est dans le nord, il y avait un indice. Et en plus, il y a un vent de voleur. C'est une situation que j'aime peu parce qu'en général, quand on dit « Oh, il fait froid », on nous répond « Ben non, il fait pas froid, c'est le vent qui est froid ». Je pourrais la taper, la personne qui me dit ça. Parce que la conséquence directe du vent froid, c'est qu'il fait froid. Du coup, avance et ferme le gif. Donc je résume, il fait froid, mais il fait beau. Il y a quelqu'un qui a allumé la lumière et d'un coup, vous voyez votre cousine enlever son manteau, tirer sur son col et pousser un soupir. Je sais pas ce que j'ai étouffe d'un coup. Et son mari répond, qu'est-ce que t'as tes vapeurs de belle-mère? Ne paniquez pas, Wikizef est là pour vous aider. Je vous comprends, ça surprend. Bon, ce n'est pas très 21e siècle comme expression. Mais c'est celle qu'utilisait ma grand-mère quand elle avait une bouffée de chaleur. Ou quand elle remarquait que quelqu'un avait anormalement chaud. Cocteau, tête rouge, t'as des vapeurs de belle-mère ou quoi?
5: Définition.
4: Les vapeurs de belle-mère sont originellement les bouffées de chaleur dont souffre la majorité de la gente féminine lors du dérèglement hormonal conséquent de l'arrivée de la ménopause. Quand je parle des filles et de leurs soucis, en général, je préfère partir dans le médical par les temps qui courent, c'est plus sûr. Et puis c'est imagé, parce que dans l'esprit de ma grand-mère, que je rappelle est enterrée au cimetière de l'Est depuis les années 80, je replace dans le contexte. Hein. La ménopause atteignait essentiellement les belles-mères. Ou si vous préférez, si t'es belle-mère, t'es forcément ménopausée. Et je tiens à préciser qu'elle disait ça aussi aux hommes. Mais quand est-ce que ça peut vous arriver d'avoir des vapeurs de belle-mère, par exemple?
5: Exemple.
4: En écoutant le discours de Vladimir Poutine, en s'apercevant que son match Tinder, c'est sa sœur, avec leur nouvelle mode de pas mettre la photo en plus. Et alternative à vapeur de belle-mère, il y a « J'ai chaud, je crois que j'ai une buée ».
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1: Bonjour Serge Papagali.
2: Oh monsieur Thomas, que faites-vous là? Bah si en fait c'est votre boulot, vous êtes là.
1: On est là.
2: Depuis minuit, vous avez pas quitté.
1: Au moins ça.
2: Dauphinois, bien le bonjour également. Alors aujourd'hui, allons chez les Dolomoises et les Dolomois, dans la bonne ville donc de Dolomieux. Il doit y avoir des amoureux, parce que c'est la Saint-Valentin aujourd'hui.
1: Oui.
2: Il y a des amoureux pendant tout le Dauphiné, on est tous amoureux. Ça tombe bien parce que ce soir, moi j'y joue justement à Dolomieux. Ben oui, donc moi j'y suis vraiment en chair et en os, plus en chair qu'en os d'ailleurs, enfin c'est autre chose. Dolomieux, la commune natale de... Alors prenez des notes, prenez
1: oui.
2: des notes les gars, la commune natale de Déodat Grattet de Dolomieux.
1: Rien que ça.
2: Déjà un gars qui se prénomme Déodat, chapeau bas. Je crois même que la Saint-Déodat n'existe pas à mon avis, bon, c'est vous dire. Mais bravo à ce géologue célèbre qui a découvert la Dolomie et laissé son nom au massif des Dolomites en Italie. Ben, je suis sûr que vous n'êtes même pas quatre à le savoir ça. Ben, maintenant vous serez des millions, parce que vous êtes des millions à nous écouter. Bon, c'est ça aussi ici Isère, le savoir à portée d'oreille, bien sûr. Je continue. La Dolomie est une roche sédimentaire carbonatée. Bon, d'accord, j'arrête. J'en vois deux qui roupillent, monsieur Thomas. Non, il rigole, ça va, bon. N'empêche, ça fait plaisir de savoir que le nom Dolomieux a un rapport avec les Dolomites dauphinoises, celle-là, bien sûr. Nous sommes bien sûr...
1: Quand même.
2: Ah ben oui, quand même. Nous sommes sur les terres froides iséroises. Les fameuses terres froides, vous savez, qui n'existent pas vraiment. En fait, puisque personne n'accepte de reconnaître qu'il habite bien dans cette terre pas chaude. Moi, j'y ai tourné beaucoup, mais là, la réponse est toujours « Non, mais les terres froides, non !»
1: C'est plus loin.
2: Ça commence plus loin. Après le ruisseau. Mais je m'en fiche. Moi, j'aime bien tous les Dauphinois, même celles et ceux qui sont au pôle Nord. Attention, j'ai pas dit le Groenland, hein, parce que, oulala.
1: Oula, oui, attention.
2: Oulala.
1: En ce moment.
2: Ouais. Laisse-nous tomber. Si Trump s'intéresse aux Dauphinés, on est foutus. Non. Pas d'iceberg à Dolomieux. Mais en revanche, dans le secteur de l'étang, un ruisseau qui s'appelle le Pissou. Ah bon, ça va. Ouais, mais ça va prêter à rire, bien sûr. On va éviter de se
1: moquer.
2: Ne moquons pas. Le Pissou passe donc à côté de Dolomieux et on y trouve, écoutez-moi bien, une espèce protégée. Mais oui, madame, mais oui, monsieur. L'écrevisse à pattes blanches qui peut donc aller où elle veut puisqu'elle peut la montrer.
1: Eh ben oui.
2: Sa patte blanche. Elle en a même plusieurs quand elle peut aller où elle veut, en fait. Tout ça se passe en Dauphiné et dans le Pissou qui n'est pas très, très grand comme ruisseau, hein. C'est juste un petit Pissou.
1: Non, mais je me suis dit, je la fais pas.
2: Puis j'ai dit, si, il faut que je la casse.
1: Vous allez la garder pour ce soir, celle-là,
2: Serge. Bien sûr, un petit pissou, ce soir, je vais peut-être le refaire. Tiens, pendant que j'y pense, en parenthèse, demain, 15 février, après notre départ, hein, aura lieu une vente au boudin dans les Halles. Aucun rapport avec notre venue, parce que c'est un pur hasard.

0: parce que la ville est en perpétuelle évolution. Et puis, il faut dire que la Seconde Guerre mondiale, par chez nous, elle a un peu chamboulé certains de nos jolis coins. Eric, le gars que je vais vous présenter, il est à la fois amoureux du passé et du présent.
1: C'est toi ?
0: On a rendez-vous au Parvis, le bistrot de la rue du Maréchal Foch.
2: Ça va, Eric ?
1: Ça va, merci. Et toi ?
2: Vas-y, il y a de la vie, hein, aujourd'hui.
1: Il y a de la vie, et oui, il fait beau, c'est magnifique, c'est une belle ville.
0: Le Parvis a installé des hôtes téléphériques sur le trottoir.
2: Ah.
0: On s'y installe pour boire un coup.
2: C'est bien, là.
1: Ça devrait être pas mal.
0: On va pas y rester bien longtemps.
2: Bah, on va peut-être faire un petit tour à un moment. Tu montres un coin ou deux, non ?
1: Ouais, c'est ça. Ouais, c'est ça.
0: Ah, voilà le serveur.
2: Si tu veux, toi ?
3: Un diabolomante, s'il vous plaît.
0: Et toi ?
2: Qu'est-ce que vous avez avec des bulles ?
1: Du champagne.
0: Ce sera une limonade, s'il vous plaît.
2: Légère, voilà.
0: Son truc à Eric, c'est l'histoire.
1: Ça m'a toujours un peu passionné. Alors, je me suis d'abord intéressé à ma généalogie, qui m'a ouvert l'esprit sur l'histoire en général et sur l'histoire locale, pour le coup, parce qu'on recherche un peu ses origines et donc sa propre histoire. Et je suis tombé sur une photo de Louviers ancienne. Je me suis dit, mince, ce serait pas mal de faire un parallèle entre la nouvelle et l'ancien lieu.
0: Ah bah, v'là nos verres.
2: Merci, Mathieu.
1: Merci à vous.
0: Voilà ce qu'il fait, Eric. Il trouve de vieilles photos de Louviers et il les refait avec le point de vue d'aujourd'hui. Puis il les poste et les commente sur Insta et Facebook, ce qui lui permet
1: de se rattacher à l'histoire, se dire que mince, il y avait ça là il n'y a pas longtemps, et le fait de me remettre dans les mêmes conditions, dans le même plan de vue, ça me donne un peu cette impression de toucher du doigt ce qui a été créé, ce qui a été fait, et ce qui malheureusement est beaucoup détruit ou ce qui a changé, forcément.
0: Mathieu vient nous rendre la monnaie.
2: Merci Mathieu.
0: Donc Eric refait aujourd'hui des photos prises hier.
1: Voilà, s'il faut, je ramène un escabeau parce que une photo a été prise, par exemple, au premier étage d'un bâtiment qui n'existe plus, et ben je reviens avec mon escabeau parce que j'aime bien vraiment me remettre exactement dans les mêmes conditions. C'est mon petit kiff à moi, hein, bien sûr, mais pour le coup, j'ai commencé à le partager, et puis fil en aiguille, je crois que ça a plu aux gens.
2: Tu te contentes pas d'exposer des photos comme ça, tu expliques, tu racontes des histoires autour de ça.
1: Alors effectivement, j'explique et je raconte des histoires, mais je suis pas historien, je le dis, hein, je prends ce qui a déjà été fait par des historiens, et je source en fait mes données comme ça.
0: Allez. Allons faire un petit tour.
1: Donc là, on arrive dans une rue, la rue du Matré, qui est une rue très très très connue et très ancienne de Louviers, au carrefour en fait de la rue du Marché aux Œufs et la rue du Matré. Et à cet endroit-là, il y avait un vieux manoir qui datait du XVIe siècle environ.
2: Il y avait un manoir ici.
1: Un manoir, oui. Ça a été édifié par les archevêques de Rouen, si je ne dis pas de bêtises.
2: À la place du restaurant japonais.
1: C'est ça, c'est empiété sur le restaurant et un peu sur la rue.
2: Alors là, quand tu fais la photo avant, après, il faut avoir de l'imagination pour arriver à faire connecter les deux photos. Quoi. Tu l'as faite cette photo là ?
1: Oui, oui, je l'ai faite.
0: Changement de décor.
1: On est cette fois sur la place du Parvis, là où on était tout à l'heure, avec un autre restaurant qui était très connu aussi, l'hôtel du Mouton d'Argent, dans lequel Victor Hugo est venu passer une nuit.
0: Nous voilà sur la place du marché.
2: C'était couvert ici, là.
1: Exactement, il y avait une halle, en fait, mais qui était deux fois plus petite que celle qui est actuellement. Là aussi, c'était un très très bel endroit, très apprécié de tous les commerçants, puisqu'ils avaient l'obligation de venir faire leur étal chaque samedi matin.
0: Pour voir les photos d'Eric, vous tapez Louviers avant-après sur Insta ou Facebook.
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5: Mon père, il m'apprend à cuisiner. Du coup, moi j'adore cuisiner avec lui. Et une fois, moi, j'ai fait des haricots verts et, avec de la viande rouge. Et en fait, maintenant, je veux faire des repas que toute seule.
6: Moi, je cuisine des tagines, des couscous. Des fois, je cuisine avec ma mère des gâteaux, des pancakes.
7: Moi, je cuisine un bon coq et un poulet. Je suis le poulet qui danse, je suis le poulet qui danse.
8: Je sais faire des salades, j'aime bien. Ma maman, elle a cuisiné un repas, mais j'arrive pas à dire parce que c'est dans mon pays. Après, quand j'ai goûté, c'est très bon parce que j'aime bien.
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1: Le bâtiment rondouillard au toit de chaume de l'ancien Courtepaille à Cussy-les-Forges a pourtant bien failli disparaître. Ce restaurant grill, dont le néon rouge a éclairé pendant des années l'entrée de ce village de la Vallonnée, a accueilli pendant plusieurs décennies les vacanciers en voiture qui descendaient dans le sud ou rentraient chez eux par l'ancienne Nationale 6.
2: Pas moyen d'avancer. Qu'est-ce qu'ils font devant aussi? Et l'autre Thierry, il n'y a vraiment pas de quoi. Ah, ils sont en panne par-dessus le marché. C'était bien la peine de nous doubler tout à l'heure. Ah, si j'avais su, je serais jamais parti en vacances.
1: Le Courtepaille de Cussy-les-Forges a même une histoire particulière. Construit en 1964, c'était le deuxième établissement de la célèbre chaîne, devenu au fil du temps le plus ancien encore debout en France. Dans une archive de 2020, André Leroy, qui en a été le directeur pendant 30 ans, se souvient d'une salle de resto restée dans son jus.
3: Elle est d'origine avec ses rideaux verts, ses banquettes. Tout est resté dans son jus comme elle a été faite en 64. C'est magnifique avec ses vieilles tables, ses vieilles chaises, ses briques, la cheminée qui n'est pas la même, les banquettes vertes, des lanternes, c'est vraiment joli.
1: Ce décor authentique a même vu défiler des vedettes des années 70 sur la route de leur tournée, comme Michel Thor ou Claude François. Puis le rideau est tombé en 2020. Le restaurant a fermé et le bâtiment est resté 5 ans à l'abandon. La belle histoire, c'est qu'il a été repris il y a un peu plus d'un an par Christopher Bertrand, un ancien serveur de la chaîne.
4: J'ai démarré chez Courtepaille, j'avais 16 ans. Je travaillais à Courtepaille d'Apoigny, donc en faisant des études pour exercer le métier de tailleur de pierre. Donc oui, rien à voir du tout. Et je suis revenu chez Courtepaille à Cussy-les-Forges. Les choses, parfois, vous savez, vous avez des opportunités dans la vie, il y a des petits clins d'œil, des petites choses.
1: Sous son impulsion, Courtepaille est devenu Courte Patte, un magasin spécialisé pour animaux. Une nouvelle enseigne qui vient de fêter ses 1 an d'existence. Le lieu a changé d'activité, mais il n'a pas perdu son âme. La preuve, toutes les semaines, des automobilistes s'arrêtent encore. Pensant venir manger, ils grimpent le petit escalier jusqu'à la porte avant de réaliser que les grillades ont laissé place aux croquettes pour chiens.
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5: Pour le nourrissage du requin, on fait ce qu'on appelle du target training. Le requin a une cible qui lui est attitrée. Donc là, ici, c'est une petite bouée jaune qu'on va venir plonger dans l'eau. Avec le temps, on a appris au requin à reconnaître cette cible et il sait que quand celle-ci est présente dans l'eau, c'est à son tour de manger.
6: C'est tous les jours à la même heure ?
5: Pour les plus grosses espèces, on va nourrir seulement une fois tous les 2 jours parce que ces espèces ont un métabolisme plus lent et ont des réserves plus conséquentes dans leur corps. Pour les petites espèces, comme par exemple les petites demoiselles bleues et vertes qu'on voit à la surface là-bas, ce sont des poissons qui, eux, donc, du coup, ont moins de réserves dans leur corps et qui ont besoin de manger plusieurs fois dans la journée, 3 à 4 fois en général.
6: C'est quoi celui avec une corne là ?
5: Alors ça, c'est ce qu'on appelle un naso. On l'appelle aussi le poisson de licorne. Et chez les mâles, on peut voir cette protubérance sur le crâne, comme une corne en fait, qui va pousser tout au long de sa vie.
6: Elle est à combien de la température de l'eau là ?
5: On est à 26 degrés toute l'année, donc c'est de l'eau de mer qu'on pompe en mer et qu'on va venir chauffer et filtrer avant de la mettre dans nos aquariums. Pour les aquariums dits d'eau tempérée, on a une température de 15-16 degrés à l'année. C'est très agréable de plonger.
6: Vous plongez régulièrement ?
5: On plonge au moins une fois par semaine pour l'entretien de chaque aquarium.
6: Et vous faites quoi dans ce grand aquarium là ?
5: Tout d'abord, tout ce qui va être l'entretien de la vitre. La vitre fait quand même 11 mètres de haut, donc il faut l'entretenir. On va venir aussi entretenir tout ce qui va être pompe de brassage. Et ces pompes, elles vont venir capter tout ce qui va être, par exemple, les algues qui vont se décrocher du décor et autres. Ou les, par exemple, des restes de nourriture qui n'auraient pas été consommés et qui vont venir se colmater sur la grille de la pompe. Donc on va venir l'entretenir afin qu'elle garde toute son efficacité. Et après, on va pouvoir aussi, par exemple, venir effectuer du bouturage de coraux, puisqu'on a quelques espèces qui poussent dans ce bassin pour augmenter la taille de nos élevages ou, par exemple, pour faire des échanges avec d'autres aquariums.
6: Ah oui, là, c'est les coraux qu'on voit jaunes et marrons là-bas ?
5: Oui, c'est ça.
6: Bah, c'est impressionnant quand même. On se rapproche et là, on voit effectivement la profondeur de l'eau là. Et c'est un peu attirant comme quand on est sur les hauteurs en montagne, on est toujours attiré comme ça par le vide. Là, c'est un peu le même principe.
5: Oui, c'est vrai qu'il y a cette sensation de grandeur, d'être en haut du plus grand bassin, de regarder vers le bas et de se dire, mais qu'est-ce qu'il y a au fond ? Peut-être qu'il y a un poisson qu'on ne voit pas, qui est là en bas et qui, lui, nous attend aussi peut-être.
6: Lui, là, le... comment on appelle le naso?
5: Le naso, c'est ça.
6: Il commence à être impatient, là, il est en train de sortir de l'eau quasiment.
5: Ils attendent là.
6: Bon, je vous laisse faire, allez-y. Là, ils vont sauter dans tous les sens. À vous donner à manger au requin, là.
5: Le poisson destiné au requin.
6: Ah, ça saute dans tous les sens.
5: Ça saute dans tous les sens, ils sont très excités. Hop, ça y est, il l'a eu. On reviendra dans 2 jours pour lui donner un autre poisson.
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7: À la menuiserie Pelé, fondée en 1926, elle est située à Montenay, le long de la route Laval-Ernay. Quand on arrive sur place dans le hall d'entrée, on passe d'ailleurs devant une machine qui, elle aussi, a 100 ans. Elle était utilisée au début de l'entreprise. Et je rejoins Laurent Pelé, le directeur. Il représente la 3e génération de la famille. Et dans son bureau, justement, il y a quelques portraits de famille.
8: Là, vous êtes devant les photos de mon grand-père et de mon père qui sont dans l'atelier à Montenay, derrière l'église, ce qui est l'origine de l'entreprise.
7: Oui, parce qu'évidemment, elle a changé d'endroit, même si on est toujours à Montenay, mais vous avez déménagé il y a combien de temps ?
8: Il y a un peu plus de 20 ans, c'était janvier 2005.
7: On va s'avancer, Laurent, on va quitter votre bureau. Alors, je vois qu'il y a l'atelier sur la droite, mais là, d'abord, on est dans une autre pièce.
8: Donc là, vous êtes au bureau d'études, où vous avez 3 personnes qui y travaillent, où on prépare tout ce qui va être fabriqué en atelier.
7: Alors, justement, vous intervenez sur quel type de chantier tout au long de l'année ?
8: Donc nous avons gardé les particuliers qui représentent à peu près 20% de notre chiffre d'affaires. Et autrement, nous travaillons aussi sur des chantiers publics et des marchés privés.
7: Parmi les très gros chantiers réalisés par l'entreprise Pelé, on peut citer la conception et la pose de toutes les menuiseries du 40, le conservatoire de Laval. En ce moment, Pelé travaille sur la future médiathèque de Lassay-les-Châteaux. Et une grosse partie du boulot s'effectue dans l'atelier.
8: On va aller vers l'atelier, il y aura un petit peu de bruit.
7: Il y a combien de personnes d'ailleurs qui travaillent chez vous maintenant, Laurent Pelé ?
8: Alors, on est plus de 30 aujourd'hui, compris des alternants, des jeunes en formation, du CAP jusqu'à la licence.
7: J'adore parce que, alors évidemment, on entend le bruit des machines, mais il y a cette odeur du bois qui en fait est assez agréable d'ailleurs.
8: Ah oui, on a la chance d'avoir vraiment un très beau métier. On travaille le bois, c'est une matière très noble, donc toutes les essences du chêne, du hêtre, du châtaignier, du frêne.
7: Je vois plein de machines, il y en a une à ma droite, il y en a une à ma gauche qui est assez impressionnante. Qu'est-ce qu'elle fait là, la machine qui est sur notre gauche et on s'en rapproche?
8: Donc ça c'est un centre d'usinage numérique qui nous permet d'usiner un peu tout ce qui peut être fait en menuiserie. Elle est à 5 axes, donc on peut faire un ballon de foot en deux fois sur ce genre de machine. Mais elle ne sert pas à ça évidemment, elle sert surtout à fabriquer toutes nos portes, tous nos châssis, tous nos agencements.
7: Et alors, quand on s'avance dans votre atelier, on voit qu'il y a eu différentes constructions de cet atelier. Là, j'ai l'impression qu'on est dans une partie très récente.
8: Oui, donc l'atelier a été construit en 2004. On l'a agrandi 3 ans après, en 2008. Et puis, il y a 2 ans maintenant, on a agrandi 600 mètres carrés et on a mis du photovoltaïque sur le toit.
7: Bon, alors ça se trouve, si je reviens dans 100 ans pour les 200 ans, je suis pas sûr que ce soit possible, mais ce sera 2 fois plus long alors l'atelier.
8: Voilà. On sera dans le champ à côté.
7: Alors Laurent Pelé nous a dit que l'une de ces machines pilotées par ordinateur est capable de fabriquer un ballon de foot. Il en a d'ailleurs un exemplaire dans son bureau. J'ai essayé de faire des jongles avec, alors je me suis fait mais très très mal. Je vous raconte pas l'état de mon pied, c'est une catastrophe.
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2: Et Olivier, ce matin, retourne à l'école primaire aujourd'hui.
1: Eh oui, et pour y trouver du gaga. Mais blé, je voudrais aujourd'hui vous parler du mémoire de Judith Boucher, réalisé l'an dernier à l'Université Jean Monnet de Saint-Étienne, et qui s'intéresse à une question rarement étudiée. Comment le parler stéphanois, le gaga, circule encore aujourd'hui dans les écoles primaires, et dans quelle mesure le parler des enseignants influence le parler des élèves? Son travail porte sur toutes les classes de l'école primaire, en milieu urbain comme en milieu rural. Judith a formulé trois hypothèses. Premièrement, le gaga serait peu utilisé par les enseignants en situation d'enseignement. Deuxièmement, lorsque les enseignants l'utilisent, les élèves auraient tendance à le reprendre. Et troisièmement, le gaga serait plus présent dans les écoles rurales que dans les écoles urbaines. Pour répondre à ces questions, elle a observé des classes, mené des entretiens avec les enseignants et avec les élèves, et elle a mené des observations dans les temps informels à l'école. Son analyse porte à la fois sur le vocabulaire gaga et sur des structures spécifiques comme le pronom neutre Y, employé comme complément direct, j'y ai fait, l'inversion des pronoms personnels après un impératif, donne-moi-le au lieu de donne-le-moi, ce qui nous vient du patois, hein, puisque Pierre Duplay écrivait déjà en 1896 à l'inverse du français, quand un verbe à l'impératif a deux pronoms pour complément, l'un direct, l'autre indirect, c'est ce dernier qui s'énonce en premier. Exemple en patois, by my lou. Et puis aussi la formation d'adjectifs à partir de participes passés. Il est trempe de chaud, ses joues sont enfles, la reloge est arrête. Donc qu'en est-il des résultats du travail de Judith? Les observations révèlent une situation un peu plus nuancée que ce qu'elle attendait. Très surprenant, 54% des enseignants utilisent au moins une fois un régionalisme en cours au cours des séances observées. Un élève sur 6 emploie spontanément un mot ou une expression gaga lors des entretiens. Et dans les classes, un régionalisme apparaît dans 20% des situations que Judith observe. Il semblerait donc que le gaga soit encore bien présent dans nos écoles. Mais quels sont les mots, les expressions, les tournures qui ressortent le plus, ou plutôt qui ressortent le mieux? Un peu de patience les amis, la suite c'est pour bientôt.
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3: Ne paniquez pas, ça arrive même au meilleur. Vous n'avez pas forcément besoin d'adopter un chat, même si c'est la solution la plus radicale. Après, ça coûte assez cher en veto et en croquettes. Une voisine de ma grand-mère en a eu récemment, pas des chats, des souris. Une petite invasion dans sa cave. Bah oui, elles ont froid aussi l'hiver, c'est quand même quelque chose. Mais cette voisine, ça fait pas
4: difficile.
3: C'est difficile. Mais rien que de l'imaginer, ok, ça vous fait ça. Ouais, bon, la voisine, elle, c'est un peu pareil, mais elle est pacifiste. Elle ne voulait pas installer de pièges à glu, ni d'autres pièges, vous savez, ça le fout clac, comme dans le dessin animé.
5: Répète.
3: Ni adopter un serial killer poilu, je parle toujours du chat. Ma maman lui a donné un truc. Comme les rats, les souris ont un odorat très développé. Les souris sont sensibles à certaines odeurs puissantes qui les gênent dans leur recherche de nourriture. Elles détestent notamment l'odeur de la menthe poivrée, du clou de girofle, de l'eucalyptus et de la lavande. Ces senteurs très intenses perturbent leur système olfactif et ça les incite à fuir. Et comme chez cette voisine, Topelkenheit hebt besser, cousu deux fois ça tient mieux, elle a tout mis. Tout, la lavande, les clous de girofle, tout. Sacré mélange, hein. Bon, ça fonctionne. Ni les souris, ni la voisine n'osent retourner dans la cave à cause de l'odeur.
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6: Bonjour, je suis Flora Olivares, directrice du cinéma Le Félix de La Bouère depuis 2 ans et demi. Je suis arrivée dans le monde du cinéma un petit peu par hasard. À l'origine, j'étais médiatrice culturelle, j'habitais à La Bouère. Et un jour, je vois une offre pour devenir médiatrice culturelle au cinéma. Étant donné que j'ai une formation de médiatrice, je n'avais certes pas de connaissances spécifiques du monde du cinéma, mais je savais comment transmettre des informations sur une œuvre et faire le lien entre une œuvre et son public. J'ai tenté l'aventure et ça m'a tellement plu que j'ai souhaité passer en direction.
7: Comment gère-t-on une salle de cinéma de 230 places, donc ici, dans un cadre comme celui-ci?
6: On cherche à nouer des liens, des partenariats, à s'inclure au maximum avec le tissu local, que ce soit associatif ou structure partenariale, dépendant de la municipalité, de la communauté de communes. L'objectif, c'est de travailler avec les autres pour faire connaître ce qu'on met en place dans la salle et surtout ne pas rester replié sur soi. En venant en salle au Félix, vous soutenez la salle locale. Vous soutenez une salle en particulier, mais vous soutenez aussi toute la création cinématographique de manière générale. Ce qui est intéressant quand on est un cinéma de proximité, c'est qu'on a le temps et le contact avec le public. On peut discuter avec eux. Qu'est-ce que vous avez aimé? Qu'est-ce que vous n'avez pas aimé? N'hésitez pas à nous faire des retours. Qu'on construise ensemble et qu'on ne reste là encore pas seul. seul dans sa tour d'ivoire à imaginer pour les autres. Et ces temps d'échange, ces rencontres, c'est extrêmement riche humainement et professionnellement. On va sélectionner les films en fonction de différents critères. Le film incontournable, bien sûr, on va le passer. On va le garder longtemps pour que un maximum de monde puisse le voir. Ensuite, qu'est-ce que aiment mes spectateurs ? Je sais que, par exemple, qu'à La Bouère, les comédies françaises plaisent énormément. Et enfin, nous sommes un cinéma labellisé Art et Essai. On a un public assez hétéroclite. Beaucoup de familles et de jeunes publics, parce qu'on a une programmation qui est très adaptée aux jeunes publics. Pour nous, c'est très important, notamment que les premières séances se fassent dans de bonnes conditions, avec un son adapté, des lumières baissées progressivement, une présentation et un atelier. L'idée, c'est que chaque tranche d'âge puis-je trouver un film vraiment adapté à ses spécificités et puis bien sûr que ça leur plaise. Notre cinéma est équipé d'appareils permettant de transmettre l'audio description ou de renforcer le son, mais j'aimerais notamment développer toute la partie accessibilité pour les personnes en situation de handicap psychique de façon à ce qu'ils se sentent à l'aise et pas jugés en venant en salle.
7: Vous avez passé une partie de votre enfance à Biscarrosse. La jeune Flora à l'époque, elle allait voir le film ?
6: La jeune Flora habitait à Biscarrosse-Plage et à l'époque on avait la chance d'avoir un cinéma. Ma mère refusait qu'on ait la télé. Par contre, on avait à côté du téléphone, sur le meuble du téléphone fixe, puisqu'à l'époque c'était comme ça que ça marchait, un carnet de tickets de cinéma à volonté. Quand je vois un spectacle, quand je vois un film, quand j'assiste à un concert, ça me fait vibrer. C'est assez indescriptible.
7: Flora Olivares, directrice du cinéma Le Félix, avant de regarder le grand écran qui nous fait face, il faut que vous me donniez le nom de la radio qui vous a passé le micro aujourd'hui.
6: Ici Gascogne, bien sûr.
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3: Mais oui, à 20h, c'est Décibels, toute l'actualité musicale. Et ce soir, avec le journaliste, animateur radio Mishka Assayas, on se penchera sur le cas des Rolling Stones. Dans la collection tirée de son émission Very Good Trip, Mishka Assayas sort des bouquins. Un sur Bowie, un sur Woodstock, un sur Paul McCartney, un dernier sur Bob Dylan. Et le nouveau, donc, concerne les Rolling Stones, Very Good Stones Trip, où il dissèque et décrypte leurs chansons. Oui, c'est vrai que les Stones en parlent beaucoup du décorum tout autour. Pas toujours des chansons. C'est ce qu'on va faire tout à l'heure avec Mishka Assayas.
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3: Salut à toutes, salut à tous et bienvenue dans Décibels. Je suis ravie de vous retrouver en direct. On est ensemble jusqu'à 21h. Ça va être très bien. On va célébrer, oh là là, l'anniversaire de la mort de Bo Diddley. Mais du coup, c'est bien, on va écouter plein de chansons cool. Vous allez voir, parce que Bo Diddley, c'était un personnage à part dans l'histoire du rock'n'roll. On va également jouer au blind test tout à l'heure autour des diamants. Bah oui, hein, puisqu'on parle en ce moment beaucoup des 100 ans de Marilyn Monroe. Marilyn Monroe, c'était la reine des diamants. Diamants qui sont les meilleurs amis des filles, chantait-elle. Donc voilà un blind test tout en diamants. 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On va prendre des nouvelles de Zazie, là. Zazie qui était notre invitée mardi dernier pour présenter sa nouvelle chanson « Peu importe ». Elle nous avait dit que son album sortirait quand il serait prêt. Eh bien, il est toujours pas prêt. Donc, on se régale en écoutant cette chanson qui cartonne. Hein, c'est en train de devenir un petit tube. J'ai même entendu un journaliste dire c'est le Spacer de Zazie. Bah oui. Référence à Spacer, la chanson disco de Sheila, qui effectivement a fait beaucoup danser les foules depuis sa sortie. C'est vrai que Zazie fait danser. Peu importe. Donc, n'oubliez pas le clip aussi qui est disponible. Elle en a publié quelques coulisses savoureuses sur son compte Instagram.

0: Zazie est de retour et son 12e album sortira quand il sera prêt.
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0: Et à 20h06, on est ravis d'accueillir dans Décibel le seul, l'unique Mischka Assayas. Bonsoir.
2: Bonsoir Émilie.
0: Bonsoir Mischka, on vous écoute religieusement tous les soirs de début de semaine sur France Inter, votre émission Very Good Trip qui a fêté ses 10 ans.
2: Oui, c'est vrai.
0: Mais oui.
2: 2015.
0: Ouais. Ça y est, c'est une grande fille. Very Good Trip. Alors, c'est une émission dans laquelle il y a autant des classiques que des nouveautés. Parfois, il y a des semaines spéciales, parfois on découvre des chansons. Enfin, vraiment, c'est votre amour de la musique qui est là. Puis qui date, hein, parce que vous êtes journaliste. Alors, je sais pas, je crois que vous aimez pas trop qu'on dise rock critique.
2: Bah, ça fait un peu, je me la pète, quoi.
0: Ouais, enfin, voilà. Alors, journaliste amoureux de musique depuis plusieurs décennies. Ouais. Ça, on peut le dire.
2: Ah, bah oui, ça, ça mange pas de pain.
0: Voilà. Ouais. Et, il y a vos célèbres séries. Alors, qui ont toutes été transformées en bouquins. Ouais. Celle sur David Bowie, celle sur Woodstock, celle sur McCartney, Bob Dylan aussi. Et là, voici venir le Very Good Stones Trip consacré aux Rolling Stones. Voilà. Alors, évidemment, ils font partie des incontournables. Ceci dit, qu'est-ce qui vous a motivé pour leur consacrer toute une série d'été qui donc maintenant est adaptée en bouquin?
2: Bon, je vais vous faire une réponse très honnête, Émilie. Ouais. Vous êtes une professionnelle de la radio. C'est une commande.
0: Oui.
2: Il faut être honnête avec ça.
0: Mais parfois, ça débloque des choses, les commandes.
2: Ouais. C'est ce que j'allais dire dans un deuxième temps. c'est que ça a fait revivre ma perception des Stones que j'avais gamin et qui est très liée aux années 60, parce que je suis un vieux, hein, je ne peux pas le cacher.
0: Un jeune vieux.
2: Oui, un jeune vieux, bah voilà, comme toute cette génération, là, je me moquais d'eux, maintenant je suis comme ça. Et donc, je me suis aperçu, vous savez, j'ai un rapport très bizarre avec les Stones.
0: J'ai lu votre bouquin, j'étais étonné même.
2: J'étais super snob, je n'aimais que l'underground, que les trucs obscurs, et je considérais, mais du haut de mes 16 ans, que les Stones étaient en 74, 75, c'était fini, ils avaient tout dit, place à Roxy Music, place à King Crimson, tout ça. Et alors quand les punks arrivaient, c'était pire.
0: Oui, parce qu'en plus, ils étaient bourgeois, les Stones, ils étaient riches.
2: C'était l'aristocratie du rock, c'était la jet set, et je considérais qu'ils avaient trahi. Alors je sais pas quoi, mais en esprit, ils étaient pas purs. Enfin, je crois que comme beaucoup de très jeunes gens de l'époque, je fantasmais le rock au lieu de le vivre. Donc j'ai appris à le connaître un peu mieux quand même, mais enfin, et donc c'est comme si j'avais enterré tout mon amour pour les Stones sous une couche de snobisme, de mauvaises habitudes, de paresse. Vous savez, c'est toujours plus facile d'aller chercher le souterrain, le bizarre, l'underground, l'excentrique, le marginal, parce que on passe pour quelqu'un d'un grand connaisseur, etc. Alors que si on va vers les évidences, évidemment, on dit bon, oui, bon, on n'a pas besoin de lui pour raconter ça.
0: Ouais.
2: Allez, c'est ça qui est pas facile. Enfin bref, moi j'ai eu la chance de découvrir les Stones en direct. Je me souviens de quand Jumpin' Jack Flash est sorti, j'avais le 45 tours.
0: Les Stones des années 60.
2: Vous savez que mon père m'avait même acheté, quand il était en Allemagne, un 45 tours des Stones en 64.
0: Oh waouh.
2: Ouais. Around and Round, reprise de Chuck Berry. Ouais.
0: Ah, alors moi j'ai comme référence, et vous en parlez dans votre préface, de Very Good Stones Trip, l'album Aftermath, qui arrive au milieu des années 60, qui est leur premier album 100% original. Il n'y a pas de reprise.
2: Ouais.
0: Et il y a cette chanson.
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0: Tout le monde se dit c'est un slow qui tue, Lady Jane.
2: Ah oui.
0: Et en fait, vous êtes petit, vous avez 8-9 ans.
2: Mais oui, ça ressemble aux comptines que j'écoutais.
0: Ça vous fait un peu peur, ce moment-là, surtout, je crois.
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0: Vous trouvez que c'est un peu malsain?
2: Alors, c'est pas tout à fait comme Painted Black. Non, là, ça me rappelle plutôt les feuilletons de chevalerie.
0: Ouais.
2: Thierry la Fronde, etc. C'est un imaginaire médiéval. C'est l'amour courtois.
0: Ouais.
2: La femme inaccessible, la fée. Enfin, la, je sais pas.
0: Oui, ça a vraiment activé votre imaginaire.
2: Complètement. Mais ça allait avec les rêves enfantins.
0: Et Aftermath, donc cet album avec une pochette très sombre. Ça aussi, avec vos yeux d'enfant, vous trouviez qu'ils n'avaient pas l'air commodes, les Stones, par rapport aux Beatles.
2: Les Beatles étaient souriants, souvent, sur les pochettes de disques. leur musique avait un certain dynamisme qui rendait joyeux. Ouais. Les Stones avaient quelque chose d'intimidant. De, si vous voulez, ils vous faisaient prendre la mesure de votre insuffisance. C'est-à-dire qu'ils étaient libres, ils étaient sauvages, ils faisaient tout ce qu'ils avaient envie de faire. Et vous étiez un gamin empêtré dans les contraintes, l'école, les parents, je sais pas comment dire, les obligations, la peur de... j'étais un enfant sage, je voulais bien faire. Et les Stones, c'était l'appel des voyous.
0: Oui, alors je vous cite dans la préface, ils rendaient le danger attirant.
2: Oui,
0: c'est vraiment ça.
2: Mais vous savez, contrairement à une légende bien les Stones n'étaient pas du tout des prolétaires. Non. C'était des jeunes gens plutôt bien élevés et qui, en effet, avaient envie de rompre avec leur milieu.
0: Ouais.
2: Et pour cette raison, ils faisaient tout pour contrarier le milieu des adultes sérieux. Et ils faisaient pas du tout ce qu'on attendait d'eux. Et en ça, ils m'attiraient parce qu'ils allaient justement vers ce danger et de ce danger, on avait l'impression qu'ils faisaient quelque chose de tellement dynamique, de tellement excitant qu'on ne pouvait avoir envie que de les suivre.
0: Évidemment. Alors, de l'enfant qui tombe amoureux des Stones, l'ado qui les écoute, l'adulte qui les snob un peu, et aujourd'hui, le pro que vous êtes, j'ai envie de savoir, Mishka Assayas, ce que vous pensez du 25e album des Stones qui sortira le 10 juillet. Ouais. Ça veut dire 60 ans après Aftermath, le fameux. Ouais. On a déjà un extrait, hein, Rough and Twisted.
2: Oui.

0: Il y a des gros mots, il y a de l'harmonica.
1: Il y a du blues.
0: Il y a du blues.
1: Et il y a un son moderne. Ouais. C'est ça qui est pas mal, parce qu'ils ont bossé avec Andrew Watt, qui est un jeune producteur californien, qui a bossé avec Justin Bieber.
0: D'accord.
1: Avec DJ Snake, Lana Del Rey. Et c'est Ron Wood des Stones qui a présenté Andrew Watt à Paul McCartney.
0: D'accord.
1: Et c'est intéressant parce qu'ils ont plus de 80 ans et ils veulent d'une certaine façon faire du Stones et en même temps rester dans la compétition, c'est-à-dire ne pas avoir un son vintage, rétro, trop daté. Alors évidemment, ça fait un truc un peu...
0: C'est hybride.
1: Il y a un peu d'autotune par rapport à la voix de Jagger. Mais je trouve que ça fonctionne très bien.
0: Attend l'album avec impatience. Chez Mishka, ça y
1: est. Je suis curieux. Vous savez, j'ai un attachement sentimental.
0: Bah oui.
1: C'est-à-dire que toutes ces histoires, en effet, je suis du camp des Stones, est-ce que je les suis, est-ce que je les snob, etc. Tout ça, c'est des vieilles histoires qui n'ont aucun intérêt. Maintenant, je suis ému qu'ils soient encore vivants, qu'ils aient encore cette niaque et qu'ils m'aient donné à moi aussi cette niaque, finalement, comme à tous ceux qui les ont écoutés. C'est-à-dire le fait qu'ils ont 80 ans, mais ils n'ont jamais travaillé sérieusement, entre guillemets. On va dire qu'ils ont toujours. Vous savez, quand on a demandé à Paul McCartney quand il prendrait sa retraite, il y a eu un blanc, il a dit : mais ma retraite, de quoi, juste ? Parce qu'il a toujours joué dans tous les
0: sens
1: du terme.
0: Ces artistes qui disent : mais non, mais on n'a jamais travaillé.
1: Vous savez qu'un enfant, quand il joue, il est sérieux. Il y passe du temps, il est concentré, il ne faut pas le déranger. Il passe la nuit. C'est pas vrai, des enfants, il faut les arrêter. Ouais. Mais là, c'est la même chose.
0: C'est ça. Il joue très sérieusement.
1: Il joue très sérieusement depuis
0: les années 60.
1: Exactement.
0: Alors, Very Good Stone Strip, ça va vous plaire, les amis. Ah. Si vous en avez un peu ras-le-bol, qu'on parle des Stones simplement comme des légendes. C'est vrai qu'ils sont légendaires, ils sont incroyablement beaux, sexy, dangereux, on l'a dit, des histoires, en veux-tu, en voilà, de filles, de drogue, de paillettes, c'est fou. Et en fait, on ne parle pas souvent de leurs chansons.
1: Oui.
0: Et c'est votre parti pris. Dans Very Good Stone Strip, en fait, on va se balader dans la discographie des Stones avec des chansons incontournables, avec d'autres un peu plus pépites.
1: Moins connues.
0: Voilà, moins connues. Et voilà, ça va être, Psyché, ou alors tiens, Le Son du Sud. Ça commence par
1: Country aussi.
0: Promenade dans un jardin anglais, voilà, country. Vous étiez frustré qu'on parle pas assez des chansons?
1: Personne n'a besoin de moi pour raconter la légende pour la 1550e fois. Donc bon, après, l'avantage de faire de la radio, c'est qu'on fait écouter les chansons. Et donc, on n'est pas là pour radoter. Enfin, j'espère. j'ai réécouté toute la discographie des Stones et je suis tombé sur des trucs que j'adorais justement quand j'étais enfant, d'autres que j'ai pas vraiment capté dans les années 70. Le dernier album des Stones que j'ai acheté, je peux vous dire, j'avais 14 ans, c'était Exile on Main Street, 72 quand il est sorti. Et puis après, j'ai pas trop écouté. Alors donc j'ai découvert plein de choses. Il y a en effet un versant folk, country des Stones. D'ailleurs, les meilleurs titres d'Exile on Main Street ont un parfum country. Et vous savez qu'ils ont même, Jagger a même chanté avec les Chieftains, le groupe irlandais.
0: Oui, le groupe irlandais.
1: J'ai même passé ça dans mon émission et j'en parle dans le livre. Donc en fait, il y a toute une musicalité des Stones, une recherche de sonorité. Il y a même un titre que j'ai déterré, que tout le monde avait oublié, qui est des années 90, et qu'ils ont enregistré avec des musiciens de Gnawa marocains. Où ils sont allés à Tanger, enfin, et ça ressemble presque à du Peter Gabriel, étrangement. Enfin, c'est très, très curieux. Donc, je pense qu'ils ont, comme tous, enfin, les Stones, le truc, c'est que, de toute façon, jusqu'en 1980 et quelques, période où ils ont été assez largués par les nouveaux sons, c'était très difficile pour eux de montrer qu'ils étaient toujours dans le combat, quoi, dans l'arène, ils ont essayé d'ouvrir de nouvelles voies. Puis à un moment donné, ils se sont dit, bon, on a fait le tour, maintenant les Stones vont faire du Stones. Et depuis 89, en gros, c'est ça.
0: C'est ça.
1: Il y a eu un revival, déjà à la fin des années 80, début 90, et depuis, bon, ben, c'est vrai que c'est pas... Mais il y a des trucs à fouiller. J'ai trouvé un truc de 2005 est très bien, avec du clavecin, comme Lady, enfin, je sais plus, enfin bon, c'est très bien.
0: Ouais, c'est passionnant en tout cas de se raccrocher à ça, à la musicalité des Stones, à leur curiosité aussi. Et là, nous, on pourrait écouter une chanson, alors des débuts, une chanson que le petit Mishka Assayas devait bien aimer, je pense, As Tears Go By.
1: Ah,
0: vous en parlez, vous la mettez en avant, hein, cette chanson.
1: C'est Marianne Faithfull qui l'a créée, cette
0: chanson. Exactement. Et c'est la toute première de la playlist pistes qui accompagnent le livre, puisque vous l'avez dit, à la radio, on peut vous faire écouter. Et dans un bouquin, pas possible. Donc, il y a un petit QR code qu'on peut flasher. Et comme ça, la musique accompagne la lecture du livre. Astiers Gobaye, donc.
1: Ah oui, ça, c'est... Bah, c'est la première chanson qu'ils ont écrite. Parce qu'il ne faut pas oublier que le premier 45 tours des Stones est une composition de Lennon-McCartney.
0: Oui, c'est vrai.
1: Et ce qui est très intéressant, et ça je le souligne dans le livre, c'est que c'est l'exemple des Beatles qui a convaincu Jagger, Richards, Brian Jones aussi, c'était moins facile, et les deux autres, qu'on pouvait être anglais et faire du rock'n'roll original sans être ringard. Parce que les imitateurs anglais d'Elvis, qui s'appelaient Tommy Steele, il y a eu Cliff Richard aussi, étaient un peu méprisés et dédaignés par les Stones.
0: On dirait cringe aujourd'hui.
1: Ouais, voilà, c'est ça. Et donc, à leur début, c'était du blues pur et dur. Et quand ils ont vu que les Beatles faisaient du rock'n'roll, parce qu'ils étaient passés par Hambourg et tout ça, ils se sont dit, bah, nous aussi, on peut en faire à notre façon. Et ils ont commencé à écrire leurs propres chansons, parce qu'évidemment, ça rapportait aussi de composer. Bon.
0: Et puis, ça fait des très très belles chansons. Effectivement, celle-là a été chantée par Marianne Faithfull. Puis finalement, les Stones se sont dit elle est pas mal, hein. Astiers Gobaye, les Rolling Stones sur votre radio, ici dans Décibel. On continue à parler d'eux avec mon invité Mischka Assayas.

0: tube des Rolling Stones des années 60 où on n'entend pas beaucoup la guitare, hein, Michel.
1: Ça guitare folk, oui.
0: C'est tout doux, c'est beau comme tout, et c'est aussi ça, les Rolling Stones. Si vous lisez Very Good Stones Tube, vous vous rendrez compte que, évidemment, il y a du blues.
1: Oui.
0: Rolling Stones, c'est aussi, et là les fans vont être énervés en disant « Oh c'est bon, on sait, pas la peine de le répéter. » Si, je le répète, la disco. Plutôt de la bonne disco.
1: Super.
0: Michu, c'est de la super disco.
1: Undercover of the Night aussi, c'est un très bon titre.
0: Oui, c'est vrai.
1: Ouais, on l'a oublié.
0: Les Stones sont allés flirter avec Lady Gaga et le gospel sur leur dernier album en date.

0: J'aime bien cette petite joute Mick Jagger et Lady Gaga.
1: Et c'est un peu en écho à Gimme Shelter aussi, avec la grande choriste Mary Clayton, qui s'était allée chercher au milieu de la nuit dans son lit en bigoudi, parce qu'il avait besoin d'une choriste au dernier moment. Mais en fait, il y a tout l'aspect funk, soul, musique noire, enfin des Stones, qui est toujours centrale dans ce qu'ils font.
0: Mais c'est marrant, alors pourquoi, Mishka ? Pourquoi on dit, oui, les Stones, c'est Satisfaction et beaucoup de blues ? Et c'est tout.
1: Parce que ça, c'est les tubes, c'est les disques que les radios passent tout le temps, c'est les chansons qui font que les gens se lèvent. Les Stones, vous mettez Start Me Up, même qui est une chanson tardive. Ouais. Voilà, c'est les Stones, quoi. C'est l'identité des Stones.
0: Vous pensez que ça les frustre ou ça les frustrerait de nous entendre dire les Stones, c'est Satisfaction et du blues et c'est tout. Parce que c'est vrai qu'il y a une curiosité tout au long de leur carrière et vous le soulignez vraiment bien dans le bouquin.
1: Oui.
0: Ils ont toujours cherché. Alors Brian Jones aussi, évidemment, qui est mort à 27 ans malheureusement, mais il y a une curiosité.
1: Mais je pense que c'est le propre de tous les artistes et tous les musiciens de chercher un peu dans tous les sens et d'être dépassé par les succès. Vous prenez l'exemple de Satisfaction, c'est très curieux l'histoire de Satisfaction parce que vous savez ce son de guitare qui passe par la pédale fuzz, donc ce son saturé et grésillant, c'est un pur accident. C'est-à-dire que Keith Richards avait utilisé cet effet pour ébaucher une section de cuivre qui aurait dû être enregistrée. Et elle n'a jamais été enregistrée. Et un responsable ou des responsables de la maison de disques américaine ont bondi sur leur siège en écoutant, en disant, mais c'est génial ce son, qu'est-ce que c'est? Non, mais c'est pas fini, le sortez pas. Si, écoute, tu dis ce que tu veux et nous on le sort. Et donc, ça a créé certaines insatisfactions, justement, chez les Stones, en particulier pour Brian Jones, qui trouvait que c'était un effet putassier, qui ne comprenait pas, il disait, mais c'est pas nous, c'est pas les Stones, on n'a jamais voulu faire ça. Donc, en fait, il y a un moment donné, il faut avoir l'humilité d'admettre que le public, parfois, il entend mieux que vous-même ce que vous avez fait.
0: C'est vrai. Et n'oublions pas non plus que les Stones, on fait de très grands moments de piano et de folie dans leurs chansons.

0: ça aussi, vous en parlez beaucoup de cette chanson She's the Rainbow.
1: Ben vous savez, moi j'ai découvert ça quand j'avais 8 ou 9 ans. C'était très. Ça ressemblait à une boîte de jeux pour enfants. Il y avait une image. Quand on l'orientait, ça apparaissait en relief.
0: On avait ça en petite carte quand on est enfant.
1: Ça ressemblait à des trucs que je voyais dans des livres pour enfants ou les livres pop-up, vous savez, avec des trucs en relief. Enfin, c'était l'époque psychédélique. Il y avait cet imaginaire enfantin qui était très mis en avant. Et il y avait cette fantaisie aussi, ce côté un peu loufoque dans la musique qui était très présent. Et alors, vous savez, qui a fait les orchestrations de Satanic Majesty's Request, dont cet extrait
0: chez
1: C'est John Paul Jones de Led Zeppelin. Qui était une sorte d'homme à tout faire des studios londoniens dans les années 60, parce qu'il avait fait, il avait une formation classique, donc il pouvait écrire des partitions, orchestrer, etc. Donc on avait besoin de cordes, d'instruments.
0: On avait John Paul Jones.
1: Il y avait John Paul Jones qui était là.
0: C'est marrant, moi j'ignorais.
1: Ouais.
0: Est-ce que, Mishka Sayas, vous avez rencontré un des Stones dans votre carrière et pourquoi pas interviewé?
1: Eh bien la réponse est non, parce que quand j'étais très jeune journaliste à Rock & Folk, vous savez les stars Clapton, Jagger, même Lennon, si jamais c'était, ou je sais pas, même Crosby, Stills and Nash, c'était les entre guillemets vieux, c'est-à-dire c'était la génération des Alain Dister, Paul Alessandrini, Philippe Manœuvre, même Philippe Garny, etc. J'étais préposé à ce qu'ils appelaient donc la New Wave, c'est-à-dire Elvis Costello, Ecstasy.
0: C'était cool aussi.
1: Ouais, c'était super cool.
0: Et là, ils viennent en France pour ce 25e album et qu'il y a une possibilité d'interviewer les Stones.
1: Ah, vous pensez pas que je vais dire non quand même.
0: Je vous pose la question. On vous demande d'en choisir un.
1: Ah, sans hésiter, je pense que ce serait Jagger, parce que pour moi, Jagger, c'est bien sûr c'est celui sur lequel il y a la lumière, même ils ont tous leur charisme qui fait, mais c'est un parolier.
0: Vous le dites dans le livre, un des plus grands paroliers.
1: Pour moi, c'est un parolier qui est parfois pas loin des meilleures chansons de Dylan ou de Ray Davies des Kings, qui pour moi est vraiment le plus grand des paroliers anglais. Et il y a des images. Enfin, vous prenez

0: Non, mais c'est vrai, je suis très curieux.
1: Je suis sûr, en plus, il vous répondrait avec beaucoup de malice. Parce qu'il est très marrant. Et en français.
0: Oui, en français.
1: Et oui, puisqu'il habite au château de Fourchette, n'oubliez jamais ça.
0: Il l'a vendu.
1: Il a vendu le château.
0: Il l'a vendu, je crois.
1: C'est pas possible.
0: Parce que nous,
1: c'était notre canal de communication préféré. En fait, on avait des auditeurs qui écrivaient à Mick Jagger au château et ils répondaient.
0: Ah oui!
1: Il a vendu le château, les gars, on est foutus!
0: Il paraît qu'il est venu incognito au festival de Gonzac-Saint-Brie, vous savez, la forêt des livres.
1: J'adore.
0: Il
1: est un peu français, en vrai, c'est pour ça qu'on l'a.
0: Il parle très bien.
1: Excellemment bien français, c'est vrai. Écoutons Painted Black, parce que là, évidemment, pour nous, aujourd'hui, c'est Jagger et Richards, les Stones. On a une pensée pour Charlie Watts, qui nous a quittés il y a 5 ans, et qui était né un 2 juin, en 1941, son anniversaire aujourd'hui. Voilà, donc bisous à Charlie Watts. Et puis parce que, oui, Brian Jones, son influence, elle se sent beaucoup dans cette chanson Painted Black.
0: Ah oui,
1: et
0: bien sûr.
1: Ça fait toujours plaisir de réécouter ce petit son qui n'aurait sans doute pas été dans un album anglais si Brian Jones s'en était pas mêlé.

0: entend chanter chez vous. Vous avez raison. Painted Black, ouais, les Rolling Stones. On chantait pas mal en studio.
1: Vous êtes belle voix, Emilia.
0: Merci. Alors, quand vous allez faire l'interview de Mick Jagger, vous me pistonnez et moi, j'irai faire choriste à leur prochain Stade de France.
1: Mais ils attendent que vous.
0: Ce que vous en pensez.
1: Que
0: le Stade
1: bien.
0: De France, on va en parler, tiens, d'ailleurs, parce que les Stones y ont joué. Et Mischka Assayas, les ayant vus en concert une seule fois.
1: Oui, en 2014, la honte.
0: Ah là là.
1: Enfin, cela dit, j'avais pu les voir dans les années 60, j'aurais couru. Vous pouvez imaginer. Mais j'avais même un pirate live. Mon frère avait acheté un pirate live of And You'll Have a Bee, qui était de la même tournée que Get Your Yaya's Out.
0: C'est
1: super. C'était encore mieux comme enregistrement. Enfin, il y avait des. Oui, pour moi, c'était.
0: C'était fou. Gros
1: dossier. C'était
0: live.
1: Interdit, c'était pirate et tout.
0: Gros dossier live à venir, donc. Et puis surtout, cette question, est-ce que ça vaut le coup encore d'aller voir les Rolling Stones? Je la poserai à Mischka dans une minute. À tout de suite.

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3: Mischka Assayas, grand spécialiste du rock and roll, a déjà écrit sur Bowie, Woodstock, McCartney ou encore Dylan. Ça a été des séries dans votre émission de radio Very Good Trip sur la radio France Inter, qui est notre voisine d'étage, ici à la maison de la radio. Ça devient un livre, Very Good Stones Trip. Je vais citer également dans ce livre la présence des textes de Bruno Jufin, qui est un grand spécialiste des Stones. Oui. Et alors autant vous vous êtes attaché aux chansons. Lui, il partage une quinzaine d'épisodes légendaires de l'histoire des Stones.
4: Oui, bah c'est le. Alors là, il raconte très bien. C'est le taudis dans lequel il répétait au début des années 60. Le concert de Altamont où il y a eu un mort, où il y avait les Hells Angels, tout ça.
3: C'est vraiment les grands moments.
4: Oui, les grands moments. Et puis il raconte ça avec beaucoup de verve. C'est assez. Il a beaucoup d'humour. Enfin, moi, je trouve que ça se complète assez bien parce que moi, justement. Je suis pas capable de donner du relief à ces épisodes très légendaires qui mettent en scène justement le côté
3: anecdotique, mais un peu flamboyant aussi,
4: un peu légendaire, tous ces épisodes qui sont plus grand
3: grand clavier.
4: Oui, c'est ça. C'est comme ça qu'on dit en anglais, mais je sais pas comment. Ouais, c'est bref.
3: Oui, mais vous, en tout cas, vous n'aviez pas envie de les traiter en super-héros ou en figure légendaire.
4: Oui, personnage démoniaque, etc. Parce que bon, on sait qu'ils ont vécu des choses qui échappent au commun des mortels, quoi.
3: Moi, à chaque fois, je me dis leur pauvre maman.
4: Oui.
3: Moi, c'est elle que je voudrais interviewer. Elles sont plus de ce monde, mais les mamans des Stones.
4: Ce qui est, oui, ça c'est. Bon, je pense que ils étaient très fiers de.
3: Mais elles ont dû se faire un sang d'encre.
4: Oui. Mais alors après, je pense que il y a quelque chose que j'ai fini par comprendre parce que peut-être que je n'en prenais pas tout à fait la mesure, c'est que en fait, Jagger fait beaucoup de théâtre, mais pas dans un sens. Je dis pas ça dans un sens moqueur. Pas du tout. C'est-à-dire que c'est un homme de théâtre. Vous savez comme. Quand un comédien joue Cyrano de Bergerac, il finit par croire qu'il est Cyrano. Et dans la vie, quand il rentre chez lui et qu'il se couche auprès de sa femme ou qu'il, je sais pas, va faire ses courses, il n'arrive pas à redescendre, il est toujours Cyrano. Bah, les Stones, c'est ce qui leur est arrivé. C'est-à-dire que il y avait un tel pouvoir des personnages qu'ils incarnaient, de l'imagination dans laquelle ils se projetaient, que ça a débordé. Et qu'ils ont vécu des choses qui auraient dû... dans un monde idéal, rester sur une scène de théâtre, mais qui ont fini par les mettre en danger. Et c'est quelque chose qu'on retrouve aussi chez David Bowie.
3: Oui, c'est vrai, c'est vrai. Alors, j'admire votre honnêteté, Mischka Assayas, puisque dès la page 6 de votre livre, vous avouez j'ai longtemps refusé d'assister à un concert des Stones. Alors, on a compris pourquoi, vous nous l'avez dit tout à l'heure, dans les années 60. Vous auriez adoré, mais vous étiez trop petit. Ouais. Et puis après, quand vous aviez l'âge, ça vous intéressait plus trop. Donc finalement, vous avez attendu 2014.
4: Il faut le faire.
3: Il y a 12 ans. Oui. Pour aller voir les Stones au Stade de France, c'était comment ?
4: Sublime. Il y a une chorale d'enfants qui est venue chanter, vous savez, You Can't Always Get What You Want.
3: Oh, c'est beau.
4: C'était dément. Et il a fait Sympathy for the Devil, mais c'était... Alors là, il y a ce côté comédien shakespearien, c'est-à-dire que vous voyez son corps qui se transforme, et il devient ce personnage démoniaque. C'est captivant. Et il y a Gimme Shelter. Mais c'était... je me demande s'il n'y a pas eu Midnight Rambler aussi. Je voudrais pas... Peut-être que c'est un souvenir que j'aurais fabriqué. Il y a Mick Taylor, vous savez, qui est le guitariste qui avait remplacé Brian Jones, qui est venu faire son solo. Mais c'était un feu d'artifice. Moi, j'étais... Et alors, surtout, ce qui m'a frappé, et c'est ça qui me rend triste aujourd'hui, c'est que Charlie Watts menait la baraque. C'était vraiment le patron.
3: C'était un batteur incroyable.
4: C'était le patron. Il était au centre, il le regardait tout le temps, il les fixait, il les fusillait du regard, parfois. Non, mais c'était un truc. Il avait une autorité naturelle, un peu moqueuse, par rapport à Jagger et Richards. Jagger, la prima donna, Richards, bon, il faut le rattraper parfois pour qu'il tombe pas, enfin. Et donc, lui, on sentait qu'il les matait comme un prof, quoi. Enfin, c'était captivant.
3: Ouais, on sent que vous avez passé un bon moment. Ah, ouais. Alors, les Stones ont sorti 39 albums live avant que Mischka Assayas aille les voir sur scène. Il y a Flashpoint qu'on adore.
4: Ah bah.
3: Il n'y a pas les enfants là, mais c'est beau quand même.
4: Ouais. Ça chante bien aussi.
3: La voix est sublime. Donc ça, Flashpoint, ça fait vraiment partie des albums live incontournables des Stones. Ils en ont fait aussi certains qui étaient assez impressionnants. Je pense à Stripped.
4: C'est super ça.
3: C'est un bel album live aussi.
4: Ouais, ça c'est des l'Olympia dans les années 90.
3: Acoustique.
4: Et, oui, alors après ils ont enregistré des versions dépouillées dans divers studios et vraiment sans rien en une prise et tout. Et c'est captivant. Cela dit, alors je sais plus dans quel album c'est parce que c'est quelque chose qui est paru plus tard. C'est toute la tournée Some Girls de 78. Jamais ils ont été aussi énergiques sur scène. Il y a une tension. On sent que le punk est passé par là. Ouais. Il y a quelque chose de violent, de tendu, c'est captivant. Vraiment, il faut chercher ces enregistrements-là de 78.
3: Bon, je me le note, tiens, ouais. Parce qu'il y a tellement de choses, on ne peut pas tout écouter des Stones, donc c'est bien.
4: J'en ai passé dans l'émission, j'en parle dans le livre.
3: Dans le livre. Ouais. Donc ça y est, qui est disponible, hein, Very Good Stone Strip, nouvelle livraison de Mishka Assayas. On se quitte en écoutant Jumpin' Jack Flash en version live pour donner envie à celles et ceux qui ne l'ont pas encore fait d'aller les voir en concert. Si ils tournent après la sortie de leur 25e album, vous irez ?
4: Oh ben, je ne vais pas dire non quand même. Non, franchement, c'est con. Oui.
3: Alors c'est parti, Jumping Jack Flash, et pas sur n'importe quel live, le Get Your Yayas.
4: Ah ouais, grande époque 69.
3: Merci beaucoup, Mishka Assayas.
4: Merci beaucoup, Émilie.
3: À bientôt.
4: Merci.

0: C'est le genre de chanson qui nous fait comprendre pourquoi certaines et certains restent très très très très attachés aux Stones des années 60. Évidemment, Jumping Jack Flash sur l'album live Get Your Yayas Out et le livre de Mishka Assayas, Very Good Stones Trip, qui est disponible.
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0: 20h43, c'est l'heure du blind test. On joue avec Christian et Eric. Bonsoir messieurs.
2: Bonsoir Amélie.
3: Bonsoir Amélie.
0: Bienvenue dans Décibel. Comment ça va?
3: Très bien pour moi, Christian.
0: Ouais, Christian, c'est vrai, la journée s'est bien passée. On est encore plein d'énergie pour jouer.
3: Ouais, puis ça fait un petit moment que je n'ai pas eu l'occasion d'appeler.
0: Eh ben, welcome back, comme dirait Mick Jagger, qui parle très bien français, donc non, il dirait merci d'être de retour en réalité, cher Christian. Et Eric, comment ça va?
4: Eh ben super, tout comme Christian.
0: Bon, voilà. Tant mieux. Alors, le cadeau de ce soir, ah oui, je me suis trompée, c'est pas le livre de Mishka Assayas, c'est le cahier de vacances spécial musique. Enfin, vous préférez quoi, Eric et Christian, en fait? Choisissez, hein.
3: En fait, le livre sur les Rolling Stones.
0: Alors d'accord, mais oui. Il y a les deux, écoutez, parce que vraiment, ce cahier de vacances aux éditions Manière, c'est les mêmes éditeurs qui faisaient les cahiers de vacances qui nous faisaient flipper quand on était petits. On se disait, mon Dieu, je vais passer l'été à bachoter. Et en fait, là, c'est un cahier de vacances spécial, en avant la musique, avec plein... Mais il y a les Stones dedans, il y a plein d'histoires de guitaristes, de chanteurs, de chansons, etc. C'est superbe. Et aussi, donc, le livre de Mishka, on vous fera un petit package, Eric et Christian.
3: Super.
0: Voilà. Alors, attention, maintenant que vous avez gagné, il va falloir jouer Eric et Christian avec des chansons qui parlent de diamants. Pourquoi? Eh bien, parce qu'autour des 100 ans de la merveilleuse Marilyn Monroe, j'avais envie qu'on écoute ensemble sa chanson « Les diamants sont les meilleurs amis des filles, Diamonds are a girl's best friend ». Donc, on écoutera ça tout à l'heure après le blind test. Et là, on va s'intéresser aux diamants dans les chansons. On cherche donc les interprètes de ces chansons, Eric et Christian. Et il faut, s'il vous plaît, penser à donner votre prénom avant de donner la réponse, pour que je sache lequel de vous deux répond en premier, ok?
3: Ok, ça marche.
0: Bon, génial. Alors voici une première chanson de Diamant. Eric, Christian, dites-moi, qui chante ça?
4: Eric.
3: Les Beatles?
0: Oui, c'est ça.
3: J'ai pas dit mon prénom, Émilie.
0: Et c'est ça, Christian. Alors que Eric, il a dit Eric avant que Christian dise les Beatles. Et donc, je vais vous donner un point à chacun. Remonte-moi le son,
3: Merci. Grand.
0: Je t'ai pas dit de baisser. C'est les Beatles. C'est trop beau. Pardon, on peut rebaisser. Christian et Eric, je vous mets à chacun un point car vous avez trouvé les Beatles. Lucy in the sky with diamonds. Lucy dans le ciel avec des diamants. On continue. Eric.
4: Catherine Lara.
0: Oui. Christian, il veut pas dire son prénom. J'ai l'impression qu'il fait semblant. En fait, ça se trouve, il s'appelle Jean-Paul. Non, il assume pas.
4: On l'a dit en même temps.
3: Sûr que qu'elle aurait été dans la liste.
0: Bah oui, évidemment, la roqueuse de diamants.

0: La roqueuse de diamants, ce trésor national. Franchement, Catherine Lara, elle a eu 81 ans vendredi dernier. On la réembrasse, tiens. Eric et Christian, vous trouvez tout en même temps et très rapidement. Donc, je n'ai pas peur de ce dernier extrait. Vous allez trouver, on y va. 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
1: 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Eric
0: Eric
1: Rihanna.
0: Ouais.

0: Nous sommes beaux comme des diamants dans le ciel. Oui, alors, c'est un tube de Rihanna que Christian n'avait pas. C'est pas très grave, Christian, parce qu'on a trouvé tout le reste.
1: Non, mais bravo pour Eric.
2: Bravo
0: à
2: Eric.
0: Christian
2: aussi.
0: Eric et Christian qui nous ont tous les deux quand même montré l'étendue de leur connaissance musicale, parce qu'elle est des Beatles à Catherine Lara, puis finir sur Rihanna. Effectivement, c'est un grand écart que tout le monde ne fait pas. Donc bravo, messieurs, bravo.
2: Émilie, est-ce que je peux passer un super court
0: oui.
2: Un petit message.
0: Un petit message.
2: Et pour mon chéri Ben, qui est actuellement au concert d'Iron Maiden à Hanovre.
0: Oh,
2: et que j'aime fort, voilà.
0: Bah, moi aussi, je l'aime bien, mais je suis un peu jalouse. Bisous, Ben. Trop bien.
2: Voilà.
0: On a fini avec les petits messages ou pas? Allez-y, profitez-en.
1: Tout va bien et c'est toujours un plaisir de jouer sur l'antenne.
0: Merci beaucoup, Christian. Il faudra revenir très bientôt. Eric aussi et Ben, son chéri, quand il sera rentré du concert d'Iron Maiden, pour qu'il puisse nous faire un petit débrief. Pour le moment, après les Beatles, Catherine Lara et Rihanna, comme promis, Marilyn Monroe chante les diamants comme personne. Marilyn a 100 ans.
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0: Monroe en 1953 dans Les hommes préfèrent les blondes.
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0: Allez, c'est l'heure de notre coup de cœur, la découverte du jour. Un jeune auteur, compositeur et chanteur, il s'appelle Simon Ferrante. Il est d'origine sicilienne, comme moi. Autrement dit, c'est de la bonne came, c'est du solide. Simon Ferrante, il a grandi à Roubaix dans une famille d'artistes. Il aime la chanson française, mais aussi la musique italienne ou encore l'électro-pop. J'adore sa voix et sa nouvelle chanson, Cœur et cerveau. Simon Ferrante est dans Décibel.

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0: chorale d'enfants, on en parlait tout à l'heure avec Mishka Assayas, ça marche à tous les coups, c'est très très beau. Et ça vient de sortir, Simon Ferrante, notre coup de cœur du jour dans Décibel. Son premier album va sortir bientôt, il va s'appeler Bambino, notamment parce que sa sœur est fan de Dalida. J'adore ce mec.
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0: Aujourd'hui, on met à l'honneur Bo Diddley, compositeur américain de blues, de rock'n'roll, grand guitariste, grand chanteur. Il nous a quittés un 2 juin en 2008 et c'est l'occasion de rendre hommage à un truc qu'il a inventé, le Diddley Beat. Le rythme Diddley. Cherchez dans ce que vous entendez le tin tin tin tin tin. C'est lui le premier à avoir fait ça, Bo Diddley, et il a inspiré tous les rockers que vous aimez. Les Rolling Stones. Ta, ta, ta, ta, ta, ta. Un garçon que vous avez peut-être eu en poster dans votre chambre, George Michael. C'est peut-être des garçons aussi que vous avez eu en poster dans vos chambres. YouTube. Tout ça, on le doit à Bo Diddley. Les artistes le disent. C'est une immense source d'inspiration pour eux. Alors, rendons-lui hommage en écoutant la chanson dans laquelle il a inventé ce rythme, ce ta-ta-ta-ta-ta-ta. Bo Diddley. La chanson s'appelle comme lui. Bo Diddley, et c'est notre chanson anniversaire du soir dans Décibel. Merci d'avoir choisi.

0: Ça y est, vous l'avez en tête pour toujours, hein. Ta ta ta ta ta ta ta ta. Le diddley beat pour se dire bonne soirée et à demain. Puisque alors demain, dans Décibel, on va retrouver un garçon que vous aimez beaucoup, un jeune Belge qui avait cartonné avec son premier album et qui est de retour. C'est l'excellent Pierre Demar. On remercie aussi en cette fin de Décibel Iris Guitoni, Christophe Hulens, Elodie Bianca Maria, Sadika Raoult et Franck Moilier. Bref, toute l'équipe de l'émission. On vous remercie vous aussi d'avoir été là en direct. N'oubliez pas, le Rancard, c'est demain 20h. Et puis surtout, n'oubliez pas de monter le son dès maintenant parce que la musique continue sur ICI.
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4: Bonjour la France sous la pluie, c'est super. On adore, comment ça va Éric Bastien ?
5: Bon, moi j'aime bien la pluie, j'adore ça, je sais pas, j'ai toujours aimé ça. C'est... Ouais. Puis il fait frais, on respire, tu vois, c'est quand même un peu plus agréable, non ?
4: Le gars a quand même un sèche-cheveux dans son bureau pour se sécher quand il arrive.
5: Ah, c'est vrai.
4: Alors, je vous rappelle que c'est une nouvelle semaine, je vous rappelle que nous avons un nouveau cadeau et pas des moindres, et surtout on a des cadeaux pour tous les candidats cette semaine. Et oui, le premier prix de la finale de vendredi, c'est un week-end exceptionnel au Festival Off d'Avignon. Alors, c'est le plus grand festival de spectacle vivant en France et il fête ses 60 ans cette année.
5: Déjà,
4: c'est magnifique.
5: C'est votre âge.
4: Oui, c'est mon âge. Et l'âge de mon dos. Alors, cette semaine, vous allez gagner un séjour pour 4 personnes, 2 chambres doubles réservées à l'hôtel Le Chardonnay. Les petits-déj sont compris. Vous aurez 100 euros de carburant pour rejoindre la Cité des Papes, mais surtout, vous assisterez à 2 spectacles par jour, soit 4 spectacles au total.
5: C'est énorme.
4: Pour vivre pleinement cet anniversaire du Festival Off d'Avignon. Et quand je disais que tous les participants cette semaine avaient des cadeaux, oui, figurez-vous que les perdants comme les gagnants, vous allez à tous avoir, en plus du séjour à Avignon pour les gagnants, les 8 participants, vous allez gagner cette semaine un guide de voyage Michelin, parce que, ok, on fête les 60 ans du Festival d'Avignon, mais on fête les 100 ans des guides de voyage Michelin. Et pour cette occasion, eh bien, on vous offre un guide de voyage Michelin. Et ça, c'est plutôt un cadeau sympa. Et qu'est-ce que c'est le deuxième prix ?
5: Merci, bonne journée, Wendy Bouchard, pour ma France. Hein. On met 53 minutes pour parler des cadeaux.
4: Ah bah pardon, hein, excusez-nous d'avoir une radio généreuse qui offre des cadeaux.
5: Excusez-moi d'en rajouter une couche. Parce que vous savez, pour aller voir 2 spectacles par jour, pour courir dans tout Avignon, et on sait qu'Avignon marche, on marche, on marche, il faut avoir des forces. Et pour avoir des forces, il faut prendre le café du Vaucluse.
4: Bien sûr.
5: Oui, celui qui est concocté dans les hautes plaines du Vaucluse, là où le monde Ventoux vous attend, là où Joe Malogo a posé sa tente, et c'est là qu'il confectionne sa machine. Espresso. C'est 32 papes avec ses 32 dosettes.
4: C'est 32 papes.
5: Oui, bah c'est la cité des papes. Hein.
4: Ah
5: oui,
4: d'accord.
5: Bah oui, c'est okay, 32 dosettes. Et c'est 6 verres en verre.
4: Bien sûr. Allez, jingle, on a quel les candidats.
5: Bonjour. Il est déjà 14h12.
4: Et voilà. Bonjour Daphné, bonjour Guy, comment ça va ?
5: Bonjour.
6: Bonjour.
5: Bonjour.
7: Bonjour.
4: Bonjour.
6: Bonjour. Bonjour. Bonjour Valérie.
4: Voilà, on se détend, on est content. Alors Daphné, tu joues avec ICI Normandie. Ah, tu as 41 ans, tu habites à Grand-Quevilly.
6: C'est ça.
4: La ville de Franck Dubosc. Alors, tu es en concubinage avec Jimmy et tu as 2 garçons. Comment s'appellent tes garçons ?
6: Clayton et Gillian.
4: Pop, pop, pop. Tu as aussi une petite chienne qui s'appelle comment ?
6: Kaya.
4: Qu'est-ce que c'est ? Quel est le modèle de cet animal ?
6: C'est un petit croisé, c'est une petite croisée terrier, un peu bichon, tout noir.
4: Oui. Oh là là, j'adore. Et tu as un petit chat qui s'appelle Minette.
6: Oui, une petite Minette.
4: Tout le monde cohabite bien, tout se passe bien.
6: Ça va, ça va. Après, là, les garçons grandissent, donc c'est un petit peu les gars à la maison par moment, mais ça va.
4: Bah, 16 ans et 10 ans, hein, c'est malheureusement des âges tellement sympas pour les parents. Alors, mais toi, t'es pas le genre à te laisser faire. Hein. Attention, Daphné, elle a un métier où il faut déchirer tout. Elle est conductrice de poids lourd.
6: Ah,
4: voilà. Voilà, elle est au volant d'un camion depuis 7 ans, mais avant, tu conduisais déjà des utilitaires, c'est ça?
6: Ouais, c'est ça, ouais, j'ai toujours été dans le transport, ouais.
4: Et alors là, les poids lourds, tu fais quoi? Donc, tu fais toute la France ou tu fais juste ta région?
6: La région, reste régional.
4: Ah bah ça, c'est bien, comme ça, tu pars pas longtemps sur les routes comme les conducteurs de poids lourds. Tu as énormément pratiqué le judo à haut niveau. Ça veut dire quoi? Tu as eu des prix, des récompenses?
6: Alors je suis ceinture noire deuxième dan.
4: Ah oui.
6: J'ai mon BPJEPS judo et puis j'ai fait des podiums régionaux, interrégionaux, championne de Normandie, championne d'interrégion.
4: Ah oui.
6: Troisième au France.
5: Faut pas l'embêter quoi.
4: Et donc non, elle te met au sol, pling plaf plouf.
5: C'est sûr.
4: Et bon, maintenant tu fais un peu moins de judo, maintenant tu fais plutôt du cardio et du fitness, c'est ça?
6: Ouais, c'est ça, on s'entretient.
4: Bah c'est bien, t'as bien raison.
5: Comme nous.
4: Non, moi comme pas moi.
5: On s'entretient dans le rien.
4: Ouais, maintenant, il va falloir changer. Elle a tellement mal au dos, il va falloir qu'elle fasse du sport.
5: Ah oui, vous allez devoir faire du sport.
4: Et voilà. Alors, ma chérie, on va tout de suite marquer le premier point avec la première question, vrai ou faux. Avec, tiens, une petite, petite chanson. Mille colombes. Alors, écoute bien cette question. Il y a quelque temps, il y a une brasserie bretonne qui s'est fâchée avec Yoko Ono parce qu'ils avaient fait une bière John Lemon.
5: Ah oui, c'est vrai.
4: Eh ben, ils ont recommencé avec Mireille Mathieu parce qu'ils ont fait une bière baptisée Mireille Mafieux. Alors, est-ce que c'est vrai ou faux? Top chrono, 5 secondes.
6: J'irais vrai.
4: Eh ben, t'as bien raison,
5: mais
4: c'est
5: non.
4: Vrai. Mais bien sûr,
5: mais non.
4: Ils adorent les jeux de mots. C'est une brasserie du Finistère, on en a déjà parlé. Donc après le John Lemon, ils ont fait Mireille Mathieu. Comment vous dire? Voilà, premier point pour Daphné.
5: C'est magnifique, Mireille Mathieu qui est d'Avignon. D'ailleurs, sa petite fille d'Avignon. Eh oui. Alors, Guy, ok, on a deux. Il y a du judoka, il y a du sport de combat en face. Mais Guy, savez combien il mesure mon Guy? Combien il mesure mon Guy?
7: Oh là là, 2m04.
5: 2m04.
4: Oh mon Dieu, c'est
5: là, j'ai de la bête. Là, j'ai du lourd.
4: Ah ouais.
5: Ah là, c'est en deux ans, j'ai jamais eu autant. Là, j'ai du 2m04. Ah ouais. Combien tu pèses?
7: 130 kilos. Ouais.
5: 130 kilos. T'es pas beau. Bah, ça va.
4: Mais c'est surtout combien tu chausses?
7: Ah bah du 49.
5: Non mais tu sais, on rigole, mais ça doit pas être facile de trouver du 49. C'est du sur-mesure que tu fais.
7: Maintenant c'est internet, hein, sinon c'est impossible.
5: Bah bien sûr. C'est que Guy c'est une star. Guy c'est une star. J'ai retrouvé un article, si mon Guy, 40 ans de France Bleu Mayenne, à l'époque quand on s'appelait France Bleu. Un agriculteur, je lis l'article, un agriculteur baptise ses vaches par le nom des gens de la radio. Qu'est-ce que c'est que ça?
7: Voilà.
4: Ah.
7: Ah, et bien c'est pour ça, j'ai deux petites femelles là, qui sont nées hier.
4: Oui.
7: Donc si Valérie et Eric veulent être parrain, il faut donc donner un nom.
5: Il faut donner un nom, bah carrément, nous, bien sûr.
4: Alors, c'est l'année des quoi?
7: Des B.
4: Eh ben moi, je l'appelle Bridget, comme Bridget Jones.
7: Bridget, ben c'est bon, parce que un peu tout, c'est Gonaël qui est au standard, elle a nommé Brigitte.
5: Brigitte.
4: Non, moi c'est Bridget, parce que Brigitte.
7: Bridget.
4: Bon, Bridget.
7: C'est bon, Bridget. Voilà.
4: Je veux une photo de Bridget. Hein.
5: Ouais, bien sûr. Alors,
7: j'enverrai des photos. Ouais.
4: Ah,
7: et Eric,
4: oui.
5: Alors, mon égo aurait voulu choisir Bastien, ça commence par un B ou Bastienne, mais je vais prendre Bouboune. Bastien. Moi j'aime bien Bouboune. Bouboune.
7: Bouboune.
5: Bouboune. Ah bon, moi j'aime bien Bouboune.
4: Excuse-moi, le Bouboune.
5: Non, Bouboune. Bouboune. Boubou, là.
4: Comme Bouboule, quoi.
5: Ouais. Oui, voilà. Si tu veux.
4: D'accord, ok.
5: Ah bah, Bouboune. Ah bah, voilà, on a deux vaches, c'est bon, ça.
4: Ça, c'est magnifique, j'adore.
7: Et voilà.
5: Bon, parce que vous l'avez compris, il est pas plombier. Bah non, il travaille avec les bêtes et on va en parler dans un instant. Il y a même des chèvres naines à la maison et 150 vaches.
7: Exact, ouais.
4: Oh là là.
5: On les salue par une. Bienvenue, Guy, ma petite star de Ici Mayenne. Et on en profite pour saluer, bien sûr, toute l'équipe d'Ici Mayenne. Voici ta première question. Attention. Là, on a tous envie de chanter, de monter dans les graves et les aigus. Mexico.

0: Ah, j'ai un bout de gorge qui est parti, là. Luis Mariano. Ah oui, le Mexicain. La ville de Mexico, Guy, s'enfonce de 25 cm par an. Est-ce que cette info est vraie ou fausse? Top chrono, 5 secondes.
1: Ah, j'ai pas compris.
0: La ville de Mexico s'enfonce de 25 cm par an.
1: C'est faux.
0: Non, c'est vrai, figure-toi. La ville de Mexico s'enfonce bel et bien, parfois de 25 cm par an, c'est énorme. Bon, parce que ça a été construit sur l'ancien lac Texcoco, et donc ça s'affaisse à cause du pompage des nappes phréatiques qui compactent les sols. Donc voilà, mais c'est grave, parce qu'il y a des quartiers qui ont perdu déjà 10 mètres d'altitude en un siècle. Hein. 10 mètres d'altitude, la taille de Guy.
2: Ah bah oui, la taille de Guy. Alors, ça fait un point pour Daphné, pas de point pour Guy. Et là, tout de suite, on va partir avec 3 cafés gourmands. À nos souvenirs. Eh oui, vous écoutez ici, on adore. À tout de suite, mes chéris.

0: nos souvenirs. Trois cafés gourmands l'addition, 12h16, vous écoutez ici. Bienvenue.
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2: Et ici, nous jouons avec Daphné, qui joue avec ici, Normandie, qui habite à Grand-Quevilly, qui est ceinture noire de judo, hein, donc on rigole pas. Alors, il paraît que tu as un petit potager, que tu aimes bien jardiner. Qu'est-ce qu'on a dans le petit potager ?
3: Eh bien, nous y trouvons des pommes de terre, des petits oignons, des tomates, des courgettes, des fraises, des radis, des tomates, voilà, à peu près tout. Hein. Je crois que j'en ai peut-être oublié, mais
2: Et c'est déjà pas mal. Il paraît que c'est ton chéri qui cuisine.
3: Oui, c'est vrai.
2: Ah, d'accord.
3: C'est lui qui cuisine. Il aime ça, donc oui. Du coup, ça m'arrange.
2: Alors, j'ai envie de te dire, c'est mon rêve hein, d'avoir un mec qui cuisine. C'est mon rêve. C'est le rêve de toutes les femmes, on va pas se mentir. Ouais, c'est quand même un.
3: J'ai de la chance.
2: Mais oui, c'est magnifique.
0: Surtout avec le petit habillé, je sais que tu trouves ça sexy.
2: Je m'en fous avec
0: vous. Non, tu l'as déjà dit.
2: Bah, l'été, tu veux dire le cucu à l'air. Bah, bien sûr, évidemment.
0: Ça, j'ai pas dit ça, j'ai dit le petit tablier.
2: Non, mais Daphné et moi, on est d'accord, le petit tablier avec le cucu à l'air. Alors, tu es comme moi, ma petite chérie, tu adores les animaux, tu es même bénévole dans un refuge à Rouen.
3: C'est ça.
2: Et alors, qu'est-ce que tu fais dans ce refuge ?
3: Eh bien, j'aide pour tout ce qui est désinfection des locaux, la fourrière. Il y a plusieurs espaces et en fait, j'aide à nettoyer au nettoyage. Je promène aussi les chiens quand je peux après le travail.
2: Magnifique.
3: Voilà.
2: Ben ça, c'est bien, j'adore. Bien, tu as déjà un point. Guy n'en a pas. On va en marquer tout de suite un deuxième, ma chérie. Tiens, Marc Lavoine.
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2: Alors, il paraît que lorsqu'il décrit la marque sous les yeux, les valises, eh bien le mot cerne est féminin. Quand on parle des valises sous les yeux, le mot cerne est féminin. Est-ce que c'est vrai ou faux, Top Chrono ?
3: C'est vrai.
2: Et non, c'est faux, les marques sous les yeux, c'est masculin, on dit un cerne. Je sais qu'on a tous envie de dire une cerne, mais non, c'est un cerne. Et voilà, j'ai des gros cernes. On dit pas j'ai des grosses cernes, on dit j'ai de gros cernes. Voilà.
0: Ouais. Guy est avec nous à Kissy Mayenne. Alors, je n'ai pas cité, je te laisse le prononcer. Le nom où tu habites, Guy, comment ça s'appelle exactement ?
5: Alors, c'est exactement Signy-en-Brière-les-Vallées, en Mayenne.
0: Ouais. Voilà. Et comment on appelle les habitants de Signy-en-Brière-les-Vallées ?
5: Les Signéens ou les Ambo-Rélivins.
0: Toi, j'ai bien fait de te poser la question.
5: C'est une commune jumelée, c'est pour ça, voilà.
0: D'accord. Bon, on les salue. Voilà, on vous salue.
2: Moi, vous salue tous.
5: La radio ici mayenne, on dit toujours Guy de Signé. C'est pas Guy mon nom de famille, mais depuis 8 ans, 10 ans, on dit Guy de Signé, voilà.
0: Oui, je vous rappelle que Guy, c'est notre star. Guy, voilà, il est toujours avec ici mayenne. C'est un auditeur fidèle de ici mayenne. Et d'ailleurs, parmi les 150 vaches, elle porte les noms des animateurs, des journalistes. Voilà. On est d'accord, hein, c'est bien ça.
5: Journalistes, même standardistes, tout ça.
0: Tout le monde, voilà. Tout le personnel de ici, je suis bien d'accord. Alors, voilà. J'ai une petite question quand même, parce qu'on a compris que tu étais agriculteur, hein, tu es éleveur de vaches laitières. Alors, je découvre qu'avant, tu étais expert comptable. Donc, comment on fait pour passer d'expert comptable à 150 vaches, du coup ?
5: Eh ben, faut être fou. À 35 ans, je voulais m'installer agriculteur, voilà. Mes parents étaient agriculteurs, donc j'ai pas repris la ferme de mes parents, mais j'ai voulu absolument m'installer parce que c'était un plaisir. Et puis j'avais 30 personnes à gérer, et puis bon, à la fin, j'en avais marre, donc je voulais travailler à l'air libre. Voilà.
0: Eh ben, écoute, voilà. C'est une belle reconversion et je pense que les vaches t'en remercient. Je voudrais rappeler que t'es aussi un grand sportif, 2m04 et 130 kilos. T'as fait du basket en national. C'est pas rien, ça, encore une fois.
5: Hein. Eh ben oui, j'ai joué. Puis ben, j'ai mes enfants qui jouent aussi, là, Arthur qui joue à Laval, là, qui ont gagné.
0: Super.
5: À Bercy, en coupe, les seniors ont gagné. Puis le petit qui a 15 ans, mais bon, il fait déjà 1m88, mais bon.
0: Ah oui. Bon, tout le monde est bien sportif.
5: Comment ?
0: Bah, je dis, tout le monde est bien sportif et prend le chemin du basket comme toi. On va en reparler dans un instant, si tu veux bien, Guy.
5: Ouais.
0: Mais tout de suite, on va essayer de marquer un point. Alors, je ne sais plus.
5: Un point, j'espère. Oui.
0: Bah oui, parce que qu'est-ce que tu as fait avant ? Je ne me souviens même plus.
2: Non, c'est que Daphné a un, Guy n'a pas de point.
0: Ah là, Guy, allez, on y va et on va sur la Lune.
4: 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Un jour, j'irai sur la Lune.
0: Sur la Lune, Guy, on peut trouver deux balles de golf. Est-ce que c'est vrai ou faux? Top chrono, 5 secondes.
5: Non, c'est faux, c'est faux.
0: Tu penses que c'est faux?
5: Ouais.
0: Eh ben c'est vrai, figure-toi que sur la Lune, il reste encore des objets abandonnés par les astronautes d'Apollo. Les deux balles de golf frappées par Alan Shepard en 71, ou encore, il y a une photo de famille qui est laissée par Charles Duke. C'est complètement dingue, mais ça pourrait rester comme ça, visible pendant des millions d'années. Aïe, aïe, aïe, pas de points.
2: Allez, Daphné 1, Guy pas, et tout de suite, on écoute Get up, get up, get up, let's make love tonight. Vous écoutez ici, oh là là, on vous aime tellement qu'on vous met Marvin Gaye, à tout de suite.

0: Ah, vous auriez vu ce magnifique déhanché sur Secure Leading de Marvin Gaye avec Valérie Damido. Ça me rappelle. Non, je préfère mettre un jingle. Hein.
1: Allez, jingle, ouais, c'est ça.
2: Ici, à midi, on est au taquet.
0: Un truc échoué, quoi.
1: Nous sommes au taquet avec Daphné qui joue avec ici Normandie et Guy qui joue avec ici Mayenne. Alors, Daphné, comme ça, on participe aux amours ?
3: Oui.
1: Alors, comme ça, on arrive en finale ?
3: Oui.
1: Et qu'est-ce qu'on a gagné en finale ?
3: Un séjour d'une semaine dans un camping de France, pour pas dire le nom.
1: Et dis donc, il paraît que Jimmy, il avait pas trop envie d'y aller parce qu'il est un peu timide. Bah, dis donc, il devait être content quand même.
3: Ah oui, il était ravi.
1: Bah voilà, on gagne des vacances au moins. Bien, ma chérie, j'espère que tu aimes chanter, j'espère que tu aimes la musique, j'espère que tu vas retrouver. C'est l'heure du quiz musical.
3: Ok.
1: Alors, il y a des karaokés à Grand-Quevilly ?
3: Oui, à la maison.
1: Ah bah voilà. C'est magnifique. Alors, attention, c'est un artiste et un autre artiste. En l'occurrence, on est sur des femmes. Je te mets la première chanteuse et tu me dis qui c'est. On y va.

0: c'est qui chante Top Chrono?
1: Je sais pas, Michel
2: Thor.
1: Je sais pas.
2: Eh oui, voilà.
0: Michel Thor.
2: On l'a tous reconnu.
0: Emmène-moi danser ce soir.
2: Wow. L'amour, c'est comme une cigarette.
0: Non, ma chérie, c'est pas. Nicole Croisil, une femme avec toi.
1: Oui.
0: Eh oui. Nicole, Croisil, Nicole. Alors, là, je pense que tu vas trouver. On est plus sur ta génération et tu vas trouver très facilement. Écoute.
3: J'attends là.
0: Là, comme elle chantonne celle-ci, comme elle a trouvé. Hein. La, la, la. J'attends l'amour. Qu'est-ce que c'est? Qui chante?
1: Jennifer.
0: Eh oui, tu vois, je t'avais dit, c'est ta génération, ça. Oui, c'est Jennifer, j'attends l'amour.
3: J'attends l'amour.
0: Ça te fait un point, ma Daphné. Tu as deux.
2: Guy avec ici Mayenne, Guy notre agriculteur, Guy avec ses 150 vaches, notre sportif de 2m04 qui pèse 130 kilos et qui fait de la bonne cuisine, j'imagine. Pareil que ta spécialité, c'est la riz de veau.
0: La riz de veau ?
2: Les riz de veau, pardon.
0: Voilà, merci. Ouais.
2: Ah ouais, les riz de veau ?
4: C'est vrai que quand on les présente au départ, personne ne voulait en manger, mais après, quand on les prépare, même les enfants, ils viennent picorer dans la poêle.
2: Eh oui.
4: Du riz de veau aux oignons, c'est excellent. Hein.
2: Et les rognons porto, il fait aussi des rognons porto. Waouh,
4: oui, voilà. Ouais.
2: Oh, des côtes de bœuf, du poisson, de la tarte au citron. Non, mais voilà.
0: À chaque fois, tu fais ça quand il est 12h28.
2: C'est normal, c'est l'heure de déjeuner. Hein.
0: Ouais. Du coup, j'ai envie de mourir tellement j'ai faim maintenant.
2: Si tu gagnes pour le séjour à Avignon, tu iras déguster la fraise de Carpentras ou le melon de Cavaillon. On profite pour saluer l'équipe d'ici Vaucluse, bien
0: oui.
2: sûr. Bonne chose. Bah voilà.
0: Quelle belle région.
2: Bien sûr, le Vaucluse, on adore. Le festival Avignon tout l'été, très sympa. Et le film Avignon aussi, très sympa.
0: Très très sympa.
2: On joue. Qui chante, à toi de reconnaître ces artistes. On voilà. Le sien. Oh, on est au
4: cœur.
2: Ah non, t'inquiète, on est au cœur des années 80 là.

0: Alors qui chante? Top chrono.
1: France Gall, non?
0: Comment tu dis?
1: Hein? France Gall.
0: Oh mon dieu.
1: Non.
2: Alors là.
0: Ah non. Alors il est très connu, déjà c'est un garçon. Il est très connu pour son tube le Jerk. Mais il avait aussi.
1: Ah oui, le Jerk. Ah oui, c'est un belge.
0: Oui, oui, mais là c'était Poupée Psychédélique. C'est le mec, c'était Thierry Hazard. C'était
3: Thierry Hazard. Ma poupée. Oh. Ma poupée préférée. Synthétique.
0: Tu as remarqué, je fais comme avec Daphné. C'est-à-dire qu'on était dans une autre génération. On revient sur une génération plus actuelle avec un nouveau titre. Écoute, c'est parti.
2: Quand même. Ta meilleure. C'est plus récent.
0: Amie qui chante.
1: Ah voilà, j'ai aucune idée même.
0: Ah non, la meilleure amie. Je serai ma meilleure amie. Daphné Elda, elle est en train de le chanter, il paraît.
4: Oui, oui.
0: Oui.
1: Ah non, mais j'ai aucune idée.
0: Hein. C'est qui?
3: C'est qui, Laurie?
4: C'est Laurie.
1: Laurie. Ah oui.
5: Sa meilleure amie.
0: Laurie. Comédienne, actrice, chanteuse, patineuse.

0: 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Et là, tout de suite, on reprend la compétition.
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0: Bah oui, qu'est-ce que tu veux que je dise? J'ai pas envie d'accabler Guy, qui est si gentil, qui donne le nom des vaches, bref. Alors, Daphné, Daphné, il paraît que si tu devais déjeuner avec quelqu'un, tu déjeunerais avec lui.
2: Avec Kenji Girac.
0: Avec Kenji Girac, il paraît que tu le suis depuis The Voice.
2: Oui, c'est vrai, j'adore sa musique. Je trouve que c'est ça amène de la joie, du soleil.
0: Tu l'as vu en concert, bien sûr.
2: Ben non, j'ai pas eu cette chance encore.
0: Il faut.
2: Oui, ben ça ne serait tardé.
0: Alors, dans les talents inutiles, tu as répondu que tu sais faire la bouche de courte manche. J'aimerais des détails. Qu'est-ce que ça veut dire, hein?
2: C'était dans une tube, la tube pour le saucisson, et son grand sourire avec sa grande bouche, en fait, je sais faire à peu près le même.
0: Ah d'accord, ok, écoute, tu vas nous envoyer une photo. Voilà, alors tu as rencontré ton chéri dans une soirée, t'étais célibataire mais pas Jimmy.
2: Oui.
0: Et alors, quand Jimmy a été libre, il paraît que c'est son nom qui vous a mis en contact via Messenger.
2: C'est vrai.
0: Mais c'est vrai, comment il a fait
2: discrètement, en fait c'était un ami, son oncle. Ouais. Je le connaissais finalement sans savoir que voilà. Et puis en fait le malin il a filé mon adresse Messenger en douce à son neveu.
0: Voilà. Et alors pour le premier rendez-vous, il paraît que tu venais de te faire opérer de l'épaule, t'avais le bras en écharpe.
2: Ouais.
0: Et que lui il était plein de cambouis parce qu'il bossait dans un garage.
2: C'est ça.
0: C'est tout à fait ça. Ça fait quand même 20 ans que vous êtes ensemble, donc du coup, ça vous a pas beaucoup arrêté, hein. Voilà.
2: Ouais, voilà.
0: L'amour était là. Ma chérie, c'est la question à choix multiples. Je vais te poser la question, te proposer des réponses, et puis tu auras 10 secondes pour me donner ton choix. Alors, d'accord, écoute bien cette petite question avec une ambiance défi-défilé. Quelle célèbre maison de couture française a popularisé le smoking pour les femmes? Quelle maison de couture a créé et popularisé le smoking pour les femmes? Alors, Chanel, Dior, Saint Laurent, la maison Bastien.
3: Bien sûr.
0: Allez, top chrono, 10 secondes. Qui a popularisé le smoking? Chanel, Dior, Saint Laurent ou Bastien?
2: Chanel. Comme ça.
0: Et non, chérie, c'est Saint Laurent. En 1966, il a lancé le smoking, qui était évidemment inspiré des smokings masculins. Bon, pas de points.
1: Bon, Guy de Signé, comme on t'appelle sur Ici Mayenne, notre Guy qui est agriculteur, qui est expert comptable, qui aujourd'hui a 150 vaches, qui mesure 2,04 m, qui pèse 130 kilos et qui était une star de basket. Moi, je veux bien te valoriser, Guy. Mais là, il est 12h36, j'ai pas un seul point. J'ai pas un point au compteur, Guy. Guy!
4: On joue pour le plaisir.
1: Oui, pour le plaisir, mais bon, c'est bien beau de faire du riz de veau, de faire des rognons au Porto.
0: Ça y est, tu me l'as contrarié. Ça y est.
1: Ah oui, non, là, non. Bon, Guy, allez, là, pour essayer de marquer du point, on va jouer un petit peu de corps. Et puis de la trompette. Et puis du clairon.
0: Ah oui?
1: Oui, parce que quand il était jeune, Guy, tu jouais de tout ça?
4: Oui.
1: C'est vrai? Tu fais à la fois du corps et du clairon.
4: Corps de chasse, trompette, l'harmonie municipale. Bah, à l'époque, on avait beaucoup.
1: Ah, petite coupure.
4: On faisait du foot à mon municipal, voilà, c'est ça, mais
1: oui.
4: C'est agréable.
1: Ouais, tu faisais ça le 14 juillet, tu te levais très tôt à 5h du matin avec l'harmonie de la ville.
4: Exactement.
1: Et il paraît que tu t'es même retrouvé à jouer.
4: C'est exactement ça, ouais. Je m'en rappelle encore.
1: La sonnerie aux morts.
4: Oui, pour.
1: À quelle occasion?
4: Eh ben, c'est parce que c'était l'inauguration.
1: Sion. Du monument aux morts, je complète les phrases de Guy.

0: C'est devant un ministre.
1: Après, il y a d'autres qui devaient jouer. Et à 12 ans, le chef du musée qui me dit, c'est toi qui vas jouer à 12 ans.
0: Ah ouais.
1: Donc j'avais un peu le trouillomètre quand même.
0: Bah, tu m'étonnes, t'étais tout seul devant 200 personnes et c'était, je le disais, devant un ministre, devant des députés, voilà. Il y avait tout le gratin. Hein. Fou ça, cette histoire. Guy, il paraît qu'on a peur de l'eau. Mais de l'eau, quoi.
1: Ah oui, beaucoup, ouais.
0: C'est-à-dire, pas de bateau, pas de piscine, rien de tout ça? Pas de mer?
1: Mais non, je gère la piscine, ni rien, ouais.
0: Ah ouais, il y a un vrai souci, il y a un vrai dossier là-dessus.
2: Ah oui, tu ne te baignes jamais, en fait.
0: Voilà.
1: Non, non. Ouais, voilà. Contre, quand je me recommence, c'est moi qui fais la piscine, et puis les enfants, tout ça, tout va à la mer, et moi je reste à côté.
0: Bon, mais tu bois de l'eau quand même, ça, tu crains pas, ça va.
1: Ah oui,
0: oui, je suis fou. On va jouer avant de te perdre, parce que déjà que t'as pas de points, mais alors là, je ne sais même pas si on va finir l'émission avec toi, Guy. Guy,
1: oui.
0: Bientôt on offrira un smartphone au taquet. Ça va venir. Voici ta question, c'est une question à choix multiple.
2: C'est fantastique. Super doux.
0: Le plastique, c'est fantastique. Ouais, tu parles. Quel pays a été le premier au monde à interdire les sacs plastiques à usage unique dès 2002? Interdire donc les sacs plastiques à usage unique dès 2002. Je propose.
1: C'est nord de l'Europe, je pense, mais bon.
0: Attends. Le Canada, le Rwanda, le Bangladesh, Damidolande. Pays de la hernie, bien connu ça. Allez, top chrono, le Canada, le Rwanda, le Bangladesh, Damidolande.
1: Hollande, à la fin là, ouais.
0: Damidolande ?
1: Oui.
0: On n'est pas sérieux là. On n'est pas sérieux, Guy. Si t'es fidèle à l'émission, je raconte, on donne toujours des mauvaises propositions. Le Damidolande, c'est un pays ça, le Damidolande, Guy, mais Guy !
1: Oh, je suis con, je suis bête, ouais.
0: Mais Guy. Valérie, tu savais que tu étais un pays ?
2: Je suis un pays et je suis d'ailleurs la reine de ce pays.
0: Ah
2: et
0: là
2: mon premier geste en tant que reine de ce pays, ce sera de doter la France, le Damidolande.
0: Valérie,
2: hein ?
0: Valérie,
2: ouais.
0: Valérie !
2: Ouais.
0: Voilà.
2: Chers habitants du Damidolande,
0: bien sûr.
2: Votez pour moi pour la 8e fois.
0: Elle avait déjà une statue à Montélimar et Angoulême, mais alors là, ça y est.
2: J'en ai une à Guingamp aussi, t'inquiète.
0: Élection présidentielle anticipée 2027, on s'en fout. Elle est déjà élue.
2: Je suis déjà élue.
0: Guy, on semble plaisanter, mais c'est la première c'est la première fois qu'on nous fait un truc pareil. C'était Bangladesh, hein, la bonne réponse, qui devient le premier pays à bannir les sacs plastiques. Voilà, c'était en 2002.
2: Bien, allez, Daphné 2, voilà. Alain Souchon va tout de suite vous régaler avec l'amour à la machine. Vous écoutez ici, vous êtes bien au Damidolande. À tout de suite, mes chéris.
0: On est bien avec Guy, hein. Faudrait qu'on marque.

0: L'amour à la machine, Alain Souchon, fier habitant bien sûr du Damidoland, Alain Souchon.
1: Ah,
0: car grâce à Guy, nous savons que maintenant Valérie Damido a son propre pays.
1: Mais je suis ravie que Guy me voit comme une reine, voilà. Comme une impératrice. J'aime génial. Le Damidoland, vous serez tous libres et surtout, le premier qui fait du mal à un enfant ou à un animal sera sévèrement puni à coups de fessée. Oh. Alors, jingle, tout ça.
0: Bah non.
1: Il a pas envie, Christophe, il a envie qu'on...
0: Non, Christophe, il veut aller à la cantine.
1: Christophe, je te donne ton passeport, hein. Tu es déjà Damidolandien, hein. Tu t'inquiètes. Alors, figurez-vous que notre amie Daphné, elle cumule. Il paraît que t'es tête en l'air, hyperactive, TDAH et maladroite.
0: Ah ouais, non, là c'est la totale.
1: Il paraît que la première fois que t'es arrivé chez un client, t'es descendu de ton camion, t'as refermé la portière, mais sur ta tête.
2: Ah oui, ouais.
1: Ah bah c'est, ouais. C'est sympa.
2: C'est ça. L'arcade.
1: Eh bah voilà. T'as toujours la cicatrice d'ailleurs.
2: Oui, toujours une petite marque.
1: Tu prends tout le temps les coins de fenêtre, les coins de table, les poteaux.
2: Ouais, bah c'est ça, ouais. Tout est pour moi en fait. Comme je vais aller vite, bah, en fait, je fais pas gaffe. Et puis bah, souvent. Tous les jours.
1: Mais t'en as pas marre de te faire mal, d'avoir des bleus?
2: Ouais, ça me fatigue, ouais.
1: Ah bah oui, quand même. Mince, c'est pas très marrant, ça. Alors,
2: je suis bien blanche, alors ça ressort bien, les bleus.
1: Eh ben voilà, ok. Alors, il paraît aussi que t'es un petit peu... Bon, comme on sait que t'es maladroite, t'es un peu Pierre Richard. Il paraît que tu es un jour avec un collègue en camion dans la voiture de devant. Tu vois des gens qui jettent un sac en plastique par la fenêtre. Tu trouves ça dégueulasse et tu as bien raison. Et puis, tu, du coup, tu t'es arrêté et puis t'as ramassé le sac. Et c'était quoi?
2: C'était la merde du chien.
1: Et voilà. C'est que le gars a jeté la merde de son chien par la fenêtre. Non, mais.
0: Je propose qu'elle devienne votre ministre de l'écologie.
1: Elle sera ministre, quoi qu'il arrive.
0: Dans votre Damidolande.
1: Daphné aime les animaux, elle sera forcément ministre des animaux.
0: Ouais, oui.
1: Voilà.
0: Et Guy sera ministre de l'agriculture.
1: Guy sera ministre de l'agriculture. Normal, tu t'occuperas particulièrement bien de l'agriculture, je le sens.
0: Ben oui, Guy.
1: Toi, tu seras le ministre de l'argent, hein, rapport que tu
0: fais. Des finances. Avec grand plaisir. Avec grand plaisir.
1: Alors, ma chérie, tu as 2 points. Là, je te propose d'en marquer 5 d'un coup.
0: En revanche, le technicien ne sera pas ministre de l'audiovisuel. On attend toujours le jingle. Hein.
1: Mais tu vas laisser.
0: Mais on peut toujours attendre, on me dit dans le casque.
1: Mais tu es odieux avec ce pauvre Christophe. T'inquiète pas, mon chéri, tout va bien. Tiens, mets-moi la petite ambiance musicale avant.
3: Lorsque j'ai appris à coudre, d'abord, on m'a donné 10 fils et une aiguille. 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
1: Voilà, c'est une très jolie musique de l'année dernière. Alors, écoute bien ça, Daphné.
0: C'est en playlist, je crois.
1: Comment ça s'appelle le trou d'une aiguille dans lequel on passe le fil? Ça a un nom, ce petit trou dans lequel on met le fil et que quand on n'a pas les lunettes, on galère. Comment ça s'appelle? Top chrono, 10 secondes.
2: Non, je sais plus.
1: Si, tu sais, on te l'a appris. Si.
2: Ouais, je sais plus. J'ai fait avec ma grand-mère, mais je
1: ne
2: me rappelle plus.
1: Ça s'appelle le chat, C-H-A-S.
2: Ah, oui.
1: Oh là là là là. Bon, bah, pas de points, mais tu restes en tête avec 2.
0: Guy, notre ministre de l'Agriculture, et ses 150 vaches à Issy-Mayenne, qui donc a décrété que Valérie Damido était présidente du Damidoland, puisque tu t'es totalement vautré, mon Guy. Est-ce que tu te remets de cette boutade?
4: J'ai pas trop entendu.
1: Eh oui, il est en zone blanche, le pauvre.
0: Bon, écoute, Guy.
4: J'ai changé de place, c'est bon là maintenant.
0: Ne bouge plus.
4: C'est bon, j'entends là, c'est
0: bon. Tout va bien, il n'y a pas de problème. Elle n'a pas marqué, c'est peut-être le moment justement de la prendre de court, tu vois, d'y aller quoi. Pour t'encourager, on va se mettre une musique de champion là.
5: Kylian Mbappé, accélération, virgule, petit pont, frappe. 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
0: Bah, il n'a pas ramené la coupe à la maison, Kylian Mbappé. Non, lui, il ne l'a pas ramené. C'est le PSG hein, qui l'a ramené. Oui, parce qu'il est plus au PSG, Kylian Mbappé.
1: Oui, bah, je sais, merci.
0: T'as plus le temps de partir. Faut pas que tu saches, je dis rien. Tu aimerais déjeuner avec Didier. Qu'est-ce qu'il y a?
1: Tu veux faire partie du podcast de Bruno Salomon ou quoi?
0: Non, mais voilà, je fais partie de ceux qui pensent que c'est dommage qu'il soit parti du PSG.
1: D'accord,
0: voilà.
1: Ok.
0: Mais il jouera pour l'équipe de France parce que tu aimerais déjeuner avec celui qui, pour la dernière fois, est entraîneur cette année, c'est Didier Deschamps.
4: Exact, oui.
0: Ouais.
4: Je pense que c'est un entraîneur comme Enrique, qui est stable. Voilà, je suis plutôt fan de basket, mais bon, je trouve que Didier Deschamps, c'est quelqu'un que j'apprécie. Ouais.
0: Bien sûr. Qui sera l'entraîneur, selon toi, après?
4: I don't know. Et il parle de Zidane, mais bon,
0: ouais, on verra.
4: Je préférais Laurent Blanc, ouais.
0: Ah ouais, alors ben, il l'a déjà été.
1: Moi, je pense que je suis assez d'accord. Ouais. Daphné a l'air d'accord aussi, c'est Zidane.
0: Bien sûr, merci pour cette analyse footballistique, ouais. Vous qui maîtrisez tellement.
1: Moi, j'adore Zidane, mais donc.
0: Vous n'avez pas nommé votre ministre des Sports encore.
1: Mon ministre des Sports, bah tiens, ça sera Zizou. Allez, Zizou.
0: C'est pas mal, ça. Guy, allez, on le tente. Oui. Là, on a la possibilité de prendre 5 points.
4: La remontada.
0: C'est la remontada.
1: Vas-y, la remontada.
0: Ah oui, non, là, c'est la remontada. Quelle série française suit des agents clandestins de la DGSE vivant sous fausse identité à l'étranger? Je la répète, quelle série française suit des agents clandestins de la DGSE vivant sous fausse identité à l'étranger? Top chrono, 10 secondes.
4: I don't know.
0: Série française.
4: Voilà, je ne sais pas du tout.
0: France 2, il me semble.
1: Non, c'est Canal.
0: Oui, c'est pas.
1: C'est Canal, c'est avec Kassovitz.
0: Ah oui, je confonds.
1: Et Artus.
0: Ouais, générique, écoute. C'est le bureau des légendes. T'as pas entendu parler du bureau des légendes?
4: Non, je regarde que le sport là. J'ai pas le temps par rapport au travail.
0: Ouais, je comprends.
1: Tu as bien raison.
0: Ouais, je comprends.
1: Alors, ça fait 2 pour Daphné. Et tout de suite, là, maintenant, nous allons partir avec Taylor Swift, Hope Alight. Vous écoutez ici, on vous aime. À tout de suite.

0: 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C'était pour la plus belle des annonces. 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
2: Ça doit être rigolo ce film, j'aime bien.
0: Moi aussi.
2: Le pitch, c'est marrant.
0: Oui, mais je préfère Nadine Mousselet, moi, la romancière.
2: Ah oui, mais c'est pas un film Nadine Mousselet.
0: Ah, oui, moi,
2: peut-être un jour.
0: Ah, c'est le livre de l'été. Hein.
2: Voilà. Alors, Daphné à deux, Guy, voilà. Daphné, dont on a dit que c'était notre petit Pierre Richard. Deux petites anecdotes qui m'ont fait rire. Bon, elle se prépare pour l'enterrement d'une vie de jeune fille avec ses potes. Elles vont toutes chez une copine, elles se préparent, blablabla. Bla. Elle se cogne 2 heures de voiture pour aller faire la fête. Et là, c'est le drame. Qu'est-ce qui s'est passé?
3: Eh ben, j'avais pas mon sac.
2: Eh voilà, tu l'avais laissé chez la copine.
3: Voilà, voilà, c'est ça. Bah, la voiture d'une copine, c'était pas venue avec nous, en fait. Elle avait laissé sa voiture.
2: Ah, voilà. Et elle oublie tout. Et une fois, elle part voir un match de foot au Stade de France à Paris. Elle part de Poitiers. Hein. Elle prend le train avec son chéri de l'époque. Ils montent dans le train. Et là, qu'est-ce qui se passe?
3: J'oublie les billets à la maison.
2: Voilà, voilà. Donc, t'es ressorti du train. Et oui.
3: Voilà.
2: Et voilà. Et oui. Et t'as pris le train d'après.
3: Oui, c'est ça.
2: Ben voilà. Bien. Allez, ma petite tête en l'air. Là, tu vas te concentrer pour remporter le bingo et pour aller en finale pour tenter de partir au festival Off d'Avignon ou gagner la machine à café. Alors, on va t'encourager avec cette petite chanson que tu adores.
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2: La la la la la la la la la. Voilà. Tant que j'ai pu, mais elle n'est jamais, jamais venue. Alors, ma chérie.
0: Zaï.
2: Ma chérie, écoute bien le bingo. À mon top chrono, tu vas avoir 10 secondes pour me donner toutes les sortes de bijoux qui existent. Comment ça s'appelle, les bijoux qu'on porte? Toutes les sortes de bijoux qui existent. Attention, top chrono, 10 secondes.
3: Montre, gourmette, boucle d'oreille, piercing, collier, chaîne, chaîne de cheville, bague, barrette.
2: Stop, ça fait 9. Il y avait évidemment les diadèmes, les couronnes, les plastrons, mais tu m'en as donné plein. Tu en as 9, bravo.
0: Bon, comment dire, Guy?
5: C'est foutu, hein.
2: Mais Guy, tu t'en fous, tu es mon ministre de l'agriculture, ouais, Adami Dolande.
0: Bien sûr, mais il ne faut pas dire ça. On a vu des auditeurs, il faut reconnaître que c'est rare, avoir zéro comme ça, 12h56, mais on en a vu faire une remontada. Tu as compris, là, il faut faire plus de 9. Il faudrait que tu marques, que tu donnes 10 bonnes réponses pour gagner les 10 points que vaille le bingo. Autant te dire qu'on a besoin de ça. Et j'y crois qu'à moitié. Mais bon, on va espérer pour t'encourager. Voici ta chanson. La Ziza, Daniel Balavoine. Guy, merci d'avoir été avec nous. Mais quand même, j'espère te voir avec nous vendredi. Notre agriculteur aux 150 vaches, on embrassera Bouboune et...
2: Bouboune et Bridget.
0: Dont nous sommes parrains et marraines.
2: Je veux la photo de Bridget. Hein.
0: Avec grand plaisir. On salue encore une fois les équipes d'ICI Mayenne et ICI Vaucluse pour ce beau séjour à Avignon. Max, s'il te plaît, je te demande un max de pierres qu'on trouve sur les bijoux. Un maximum de pierres que l'on trouve sur nos bijoux. Top chrono, 10 secondes.
5: Diamant, pierre. Oh là là là là.
0: Aïe aïe aïe. Le rubis, le saphir, l'émeraude, oui, la perle, mais trop tard, le quartz, le turquoise, le lapis-lazuli, ouais. Le topaz, il y en avait plein. Tu l'as compris,
2: attends,
0: malheureusement.
2: Excuse-moi, t'as dit le lapis-lazuli?
0: Le lapis-lazuli.
2: Allez, lapis-lazuli.
0: Oui.
2: C'est une super pierre, c'est vachement beau. Bah écoute, Guy,
0: merci,
2: c'est
0: Guy.
2: Pas. Hey, Guy, tu repars pas les mains vides, puisque je te rappelle que tous les participants gagnent cette semaine un guide de voyage Michelin pour célébrer les 100 ans des guides de voyage Michelin.
0: Bravo, Guy.
2: Donc t'auras un très beau guide où tu pourras, grâce à qui tu pourras voyager et découvrir des choses. Quant à toi, ma petite Daphné, tu as compris que c'est toi qu'on allait retrouver en finale vendredi?
3: Ouais.
2: Ouais. Donc tu pourras éventuellement gagner le week-end exceptionnel au Festival Off d'Avignon. Tu auras un séjour pour 4 personnes, 2 chambres doubles à l'hôtel Le Chardonnay, les petits déj sont compris, 100 euros de carburant pour rejoindre la Cité des Papes, 2 spectacles par jour, 4 spectacles au total. Et bon, bah, ça va être magnifique, tu pourras même découvrir la ville d'Avignon qui est sublime, classée au patrimoine mondial de l'UNESCO. Et si tu ne gagnes pas ça, tu pourras gagner...
0: La machine à café Nespresso, c'est 32 dosettes et c'est 6 verres en verre avec Joe Malongo, qui, rappelons-le, est un habitant du Dami d'Hollande.
2: Bien sûr. Allez, le Dami d'Hollande est ravi de vous avoir accueilli. Bravo Daphné, bravo Guy de m'avoir mise à la tête d'un pays imaginaire. Je remercie Christophe à la technique du Dami d'Hollande.
0: Bravo.
2: Céline, qui sera ministre des Femmes.
0: Bravo.
2: Gwen Coupez, bravo, qui sera ministre des Enfants.
0: Bravo.
2: Voilà. Et je remercie Alex, qui sera ministre des Communications.
0: Voilà, magnifique.
2: Voilà, bravo. Je vous nomme tous ministres de la vie, du bonheur et du kiff. Je vous embrasse tous.
0: J'ai aucun grade, moi.
2: Bah, toi, t'es ministre des Finances,
0: c'est vrai, t'es finance.
2: Allez, à demain, mes chéris. Bisous.
0: Oh là là.
2: Dis donc, il n'est pas un peu l'heure d'aller se coucher ?
0: Oui, parce que là, on vient de passer un bon moment avec le best-of d'Otake. Faut quand même qu'on récupère pour tout à l'heure, là. Hein.
2: Et puis surtout, c'est l'heure que Johan Guérin nous informe.
0: Il est là, Johan Guérin ?
2: Mais oui !
0: Le grand Johan Guérin ?
2: Bien sûr !
0: Il arrive tout de suite avec Ici, dès 5h.

0: Jeanne Birkin à l'heure du réveil pour bien démarrer la journée. C'est ici dès 5h, c'est parti.
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0: Bonjour, très bon réveil, heureux de vous retrouver en ce mardi. On espère que la nuit a été bonne au menu du petit déjeuner ce matin. Info, musique et bonne humeur avec l'équipe des Leftos, Emeline, Savaria, Mélodie, Pierre et Cyril Ardo. Bonjour Cyril.
3: Bonjour Johan Guérin, bonjour à tous.
0: Avec vous ce matin, on revient sur le dernier match de préparation de l'équipe de France de football avant le Mondial 2026.
3: Victoire 3-1 contre l'Irlande du Nord hier soir. Ces trois buts qui ont été marqués par un seul et même homme, l'homme du match, Michael Olise. On y revient dans quelques instants.
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0: Mardi 9 juin, très bon début de journée. Soyez les bienvenus, il est 5h. À la une, des milliers de personnes mobilisées à travers la France en hommage à Liana.
3: Et aussi pour dénoncer le travail de la justice dans cette affaire. Des rassemblements étaient organisés hier soir, par exemple au Mans, à Limoges, à Nîmes, à Paris, à Strasbourg ou à Lyon. Des personnalités aperçues dans la capitale, comme la présentatrice Flavie Flamand ou la chanteuse Lio. Mouvement de colère et d'indignation qui a touché donc toutes les régions. Faucine Calmel, tous les manifestants ont en tête les dysfonctionnements qui ont mené au meurtre de la fillette.
4: De Nîmes à Dunkerque, de Grenoble à Quimper, ils étaient des milliers, des femmes pour beaucoup venues spontanément, portées parfois par la colère. Pour Fiona à Nancy, le meurtre de Liana est le cas de trop.
5: Ça fait des mois qu'on voit des prédateurs dans les écoles, des prédateurs dans les centres de loisirs, là, des prédateurs dans les rues, tout court, et personne ne fait rien.
4: Sur les pancartes, un peu partout, les mêmes mots. Plus jamais cela. Justice, réveille-toi. Le système mis en cause doit se réformer. C'est le message que Nathalie a voulu partager à Cherbourg. Portrait de Liana tendu à bout de bras.
6: Que la justice fasse son travail, que les lois sont changées, que les procédures soient moins longues et que quand il y a des avertissements de viol ou d'attouchement sexuel, eh ben ce soit pris en compte aussitôt. On ne laissera jamais personne retoucher à nos enfants.
4: Mais pour cela, c'est aussi le gouvernement qui doit agir, donner des moyens, bien sûr, changer de paradigme, écouter enfin les enfants. Position que défend Anne Trémolière du collectif Nous Toutes à Auxerre.
7: On refuse une société qui ne protège pas des enfants et qui vient nous expliquer qu'il y a une petite erreur qui a fait que ce qui est arrivé à Liana est arrivé. Et on a les moyens que ça n'arrive pas. Il faut une volonté politique.
4: Les associations dénoncent l'inaction du gouvernement. Une proposition de loi intégrale de lutte contre les violences aux femmes et aux enfants déposée fin 2025 n'a jamais été examinée.
3: Et Faustine Calmel avec les locales du réseau ici. Et justement, le Premier ministre Sébastien Lecornu réunit ses 5 ministres de l'Intérieur, de la Justice, de la Santé, de l'Éducation et de l'Égalité femmes-hommes ce matin, et leur demande d'examiner et d'arbitrer de nouvelles mesures concrètes pour protéger les enfants victimes de violences sexuelles. De son côté, le plus haut procureur de France, Rémi Hetz, a estimé sur France 2 qu'il fallait absolument tout mettre à plat pour que plus jamais une telle catastrophe judiciaire ne se reproduise. Et dossier complet à retrouver sur ici.fr.
0: Les AESH se mobilisent un peu partout en France.
3: Ce sont les accompagnants d'élèves en situation de handicap et ils veulent faire pression sur le ministère de l'Éducation nationale afin d'obtenir un meilleur salaire et pour devenir fonctionnaire. Le gouvernement envisage de donner ce statut à seulement 10 à 20% des AESH. Luc Marques est co-secrétaire du syndicat FSU SNUIPP de la Creuse.
8: Ça fait 30 ans, 40 ans qu'on a des besoins d'accompagnement dans les classes. Et c'est qu'aujourd'hui, 20 ans après la loi sur le handicap, qu'on commence à discuter sur ce statut des AESH. Et on se rend compte que, dès le premier groupe de travail, le ministère est complètement à côté de la plaque. D'où on fait le tri. Sur quels critères il n'y aurait que 10 ou 20% des personnes qui pourraient accéder au statut? C'est absolument scandaleux. Nous revendiquons l'accès au statut pour toutes et tous les AESH. Il y aura toujours besoin des AESH. parce qu'il y a des élèves en situation de handicap, il y en a même de plus en plus. Donc, pour un besoin pérenne, pourquoi maintenir une précarité chez nos collègues qui les accompagnent ?
3: Luc Marquez, co-secrétaire du syndicat FSUS NUIPP de la Creuse. Un TGV sur 3 et un intercité sur 2 resteront à quai ce soir et demain. Trafic fortement perturbé à la SNCF dès 20h. Les syndicats réclament de meilleurs salaires, dénoncent le climat social avec 13 suicides depuis le début de l'année, ou encore demandent un moratoire sur l'arrivée de la concurrence.
0: 5h04 sur votre radio. Ici le foot, match rassurant pour les Bleus à une semaine de leur entrée dans le Mondial.
3: Victoire 3-1 contre l'Irlande du Nord hier soir à Lille, dernier match de préparation. Un triplé de Michael Olise, sacré en toute logique homme du match. Noureddine Zidane, tout n'est pas parfait, mais ça permet d'oublier la défaite de la semaine dernière face à la Côte d'Ivoire.
2: Une Marseillaise entonnée en fin de match, précédée d'une hola. Le dernier match des Bleus sur le territoire français a été salué comme il se doit par le public lillois. Et Romain, optimiste avant le grand départ de l'équipe de France demain vers les États-Unis.
9: On a vu pas mal de joueurs entrer, on a vu des belles choses. Il y a encore certainement des petites choses à améliorer, mais on est plutôt confiant. Ouais.
2: Même s'il aura fallu attendre une bonne quarantaine de minutes pour faire sauter le verrou nord-irlandais, mais la route vers la troisième étoile sera semée d'embûches, selon Xavier.
10: Ce ne sera pas simple, je pense, pendant tous les matchs de la Coupe du Monde. Donc c'est un bon entraînement et il faut continuer. Maintenant, il n'y a plus qu'à.
2: Il n'y a plus qu'à être vigilant sur certains aspects.
11: La solidité défensive, mais très satisfait de l'attaque.
2: Alexis pense à l'activité de Désiré Doué, l'efficacité de Michael Olise, auteur d'un triplé, et qui ont un peu éclipsé le capitaine des Bleus.
11: Un petit flop, moi je mettrais quand même Mbappé. Je m'attendais à mieux. Encore une fois, c'est des matchs de préparation. Je préfère le voir entre guillemets nonchalant ce soir et qu'il nous fasse un gros mondial.
2: De l'activité, certes, avec 6 tirs, mais aucun cadré pour Kylian Mbappé. Toujours à une longueur du record des 57 buts en bleu d'Olivier Giroud, présent hier dans les tribunes lilloises.
3: Et premier match pour la France au Mondial de foot, ce sera dans tout juste une semaine, le mardi 16 juin contre le Sénégal. Un coup d'œil sur les couleurs du ciel, Johan, et c'est les nuages qui dominent aujourd'hui.
0: Ouais, des Pyrénées aux régions de l'Est, les nuages l'emportent ce matin, des pluies résistent dans le sud-ouest et des Alpes au sud-Alsace. Cet après-midi, le ciel s'éclaircit, mais ça restera encombré sur le relief avec des averses sur les Pyrénées. En allant vers le nord-ouest, les éclaircies, alors là en revanche, elles sont belles ce matin, mais les nuages seront plus nombreux près des côtes avec des averses qui s'étendront du nord-ouest au nord de la Seine cet après-midi. Sur ces régions d'ailleurs, le vent peut aussi atteindre les 50 km/h sur les côtes. En Méditerranée, soleil qui domine, parfois voilé, avec du vent jusqu'à 60 km/h. Côté Mercure ce matin à Nantes, 10 degrés à Paris, Lille, Cherbourg, Quimper et Orléans, 11. Nous avons 12 à Reims, 14 à Bordeaux et Clermont-Ferrand, 16 à Toulouse et Strasbourg, 21 à Ajaccio. Et puis pour les maximales, elles baissent entre 15 et 18 près de la Manche, de 18 à 23 ailleurs et jusqu'à 30 degrés, toujours dans le sud-est.
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0: Très bon début de journée. Merci de choisir ici les 5 heures. Heureux de vous savoir avec nous en ce mardi 9 juin. Info, musique, bonne humeur pour vous, les leftos. Vous venez de vous réveiller. Vous étiez il y a quelques minutes encore dans un autre monde, celui des rêves. Oui, mais voilà, il est l'heure. Oui, l'heure de démarrer cette journée avec le sourire, s'il vous plaît. Et au son de téléphone. Très bon mardi, 5h07.

0: Téléphone à un autre monde, 5h10, très bon réveil.
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0: Bon, avoir un PV pour usage du téléphone au volant, on peut dire que c'est un classique.
3: Classique.
0: Mais en fauteuil roulant, c'est la mésaventure surréaliste d'un Belge d'une quarantaine d'années, atteint en plus de la maladie de Charcot. En fait, dans la commune d'Otigny, la police l'a interpellé son tort, piloter son fauteuil électrique de la main gauche et tenir son smartphone dans la main droite. Verdict, une amende quand même qui est salée, 184 €. L'homme a eu beau protester qu'il ne regardait pas son écran avec son engin plafonne à 12 km/h, la loi belge, en fait, elle est implacable. Là-bas, un fauteuil électrique est considéré comme un véhicule motorisé au même titre qu'une trottinette. Et donc, sans support fixe, eh ben, c'est l'infraction. Bref, en Belgique, la loi roule pour tout le monde, mais parfois un peu sur la tête quand même.
3: Il y a donc des supports pour GPS pour fauteuil roulant.
0: Exactement, comme pour les voitures, vous voyez.
3: Ah mais écoutez, je découvre quelque chose ce matin.
0: Ben moi aussi, je l'ai découvert avec cette affaire. Bon, Cyril, ce matin, on parle à 5h12 aussi des vignettes Panini.
3: Oui, que vous collectionnez, vous savez, ces autocollants avec les joueurs de foot, plus de 1000 à collectionner. Et dans certains magasins, dans beaucoup de magasins, c'est en rupture de stock.
0: Évidemment, avec le mondial qui approche. Côté musique, le réveil se partage le son de Boney M. S'ambiancer comme ça. Daddy Cool, Boney M, on l'écoute dans 5 minutes, mais avant, par ici, les économies.
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0: Bonjour Valère Correa.
5: Bonjour Johan.
0: Chaque jour avec vous, un bon plan pour notre pouvoir d'achat. Aujourd'hui, vous vouliez nous parler électricité.
5: Avec une nouveauté qui arrive sur le marché de l'énergie pour les particuliers, vous connaissiez les heures pleines, les heures creuses. Voici maintenant les heures super creuses.
0: Qu'est-ce que c'est ça ?
5: Avec un kilowattheure qui peut être quand même divisé par deux. Je vais vous expliquer.
0: Ouais.
5: Des plages horaires sur lesquelles l'électricité sera moins cher que les heures creuses, donc, par exemple, pour EDF, ce sera entre 11h et 18h l'été, entre 22h et 7h l'hiver, et l'opérateur historique explique pourquoi ces plages horaires. L'été, les plages d'heures super creuses se situent pendant la cloche solaire, quand la production d'électricité photovoltaïque est la plus abondante. L'hiver, les plages d'heures super creuses se situe entre 22h et 7h quand la demande en électricité est la moins importante. Dans les deux cas, la logique reste la même, consommée pendant les heures où l'électricité est disponible et donc moins chère. Et il faut savoir que chaque opérateur a fait son calcul et propose des tarifs et des heures super creuses à des plages différentes.
0: Bon, super Valère, on va se dire choses, ça ne va pas faciliter la tâche pour s'y retrouver.
5: Ouais, vous avez raison, comprendre les offres d'électricité, de toute façon c'est jamais très facile. Pour que ce concept d'heures super creuses soit intéressant, en fait, regardez les plages de votre fournisseur, les prix aussi, et puis vérifiez si vous pouvez décaler le gros, j'ai bien dit le gros de votre consommation à ces moments-là, parce que c'est vraiment ça qui compte. Chauffe-eau, recharge de la voiture électrique, sèche-linge, il faut pouvoir décaler sur les heures super creuses les appareils qui consomment le plus. Donc, si vous vous chauffez à l'électrique, je vous déconseille ce système, parce qu'en général, vous allez payer les heures pleines plus chères que les tarifs de base, et on se chauffe pas juste la nuit l'hiver, hein. Et puis l'été, ça n'a pas vraiment d'intérêt. Enfin, n'hésitez pas à solliciter votre fournisseur, et faites le point, il est là pour vous accompagner et vous expliquer. Voilà, si vous aussi vous avez des bons plans pour faire baisser la facture d'électricité avec des trucs super, mon mail c'est paricilleséconomies@radiofrance.com.
0: Merci beaucoup Valère, on vous met tous ces bons plans sur ici.fr, page paricilleséconomies.
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0: À 5h15, une question, Cyril. Votre album Panini de la Coupe du Monde est-il rempli ?
3: Peu nombreux sont les collectionneurs capables de dire que leur album est plein, avec 48 équipes. Il y a près de 1000 autocollants à rassembler. Une quête compliquée, d'autant que beaucoup de magasins sont à court de pochettes de stickers. Alexandre Thibault.
2: À chaque fois qu'un client lui pose la question dans sa petite librairie,
8: est-ce que vous auriez des albums Panini, des albums d'images pour la prochaine Coupe du Monde ?
2: Samuel répond la même chose.
9: Mais non, malheureusement, non. Nous sommes en rupture.
2: Une situation qu'il vit depuis déjà une semaine.
9: C'est la rupture totale sur les autocollants. C'est rupture jusqu'à minimum mi-juin. Et bien déjà ce matin, il est au moins entre 5 et 10. Déjà, il refuse depuis ce matin. Oui.
2: Une rupture dont il ne peut expliquer la cause, mais il constate un engouement et un nombre de ventes conséquents depuis leur sortie il y a un mois.
9: Alors juste les albums, je dirais une bonne trentaine ou quarantaine, mais surtout les autocollants, ça se monte à quasiment 2000 je pense pour l'instant.
2: Et ne plus avoir de stickers à mettre dans l'album, c'est ce qui arrive à Juliette, 11 ans, voilà. Au milieu de son salon.
10: Je le garde bien précieusement, c'est une photo des joueurs, c'est très important.
2: Elle étale toutes ses cartes classées par pays, par joueur et par doublon, mais il lui en manque beaucoup. Alors pour continuer à remplir les cases et suivre les matchs à partir de jeudi avec son album sur les genoux, elle met toute la famille à contribution.
10: Il faut que mon papa, quand il rentre du travail, s'il y pense, il va dans un tabac et comme ça il m'en achète. Mon grand-père, il m'a envoyé les étiquettes aussi de Nice pour Paris. Mon parrain, il est venu regarder la Ligue des Champions chez moi, du coup il m'en a acheté en même temps. Ma maman, elle m'en achète moins, mais je lui demande quand même de m'en acheter parce que c'est important.
2: Et dans les points de vente où Juliette en trouve ?
10: Eh bah, ben, au lieu d'en acheter 6 en une fois, bah, j'en achèterai plus en une fois, comme ça j'ai pas besoin d'en racheter.
2: Une quasi-chasse au trésor qui a un certain coût, plus de 150 euros ont déjà été dépensés dans sa collection. Pierrine, sa mère.
11: Les pochettes sont à 1,50€, donc ça semble raisonnable, c'est sur la durée. Que bon, on se rend compte que finalement ça coûte quand même un petit peu d'argent et puis elle utilise aussi son argent de poche pour ça.
2: Juliette espère rapidement un réapprovisionnement des magasins, mais elle est catégorique, elle n'arrêtera pas sa collection de cartes Panini tant qu'elle n'aura pas trouvé les 18 joueurs de l'équipe de France.
3: Alexandre Thibault, et pour ceux qui ne veulent pas attendre un réapprovisionnement, je sais que c'est votre cas, Johan, votre collection est quasiment complète, mais il vous manque quelques cartes, et bien il existe et des groupe Facebook pour s'échanger les cartes entre particuliers, figurez-vous.
12: J'ai en double Kylian Mbappé, si vous voulez, non ? Ça vous intéresse ?
3: Oui, ben moi j'ai Olivier Griezmann en triple.
12: Bah, formidable. Bon, ce soir sur France 3, retrouvez un homme que vous connaissez bien, qui se transforme en comédien. Michel Simès, le médecin préféré des Français, se glisse dans l'impôt d'un cuisinier. Dans le téléfilm C'est qui le chef ? Entre transmission, choc des générations et passion pour la pâtisserie. Michel Simès s'amuse à casser son image, on en parle dans les coulisses télé, mais avant Daily Cool, c'est Bonne AM sur votre radio ici. Bon réveil. 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

0: M&M et Dali Cool, 5h21, l'éphéméride de ce 9 juin. On souhaite une bonne fête aux Diane. C'est aujourd'hui l'anniversaire de Nathalie Portman, 45 ans, mais aussi du chanteur de Muse, 48 ans, pour Matthew Bellamy. Qui a annoncé d'ailleurs un nouvel album. Je pense qu'il y aura une tournée en Europe et notamment en France. On sait que le groupe Muse adore le public français. Tiens, dernier anniversaire ce matin pour un acteur, Johnny Depp. Il a 63 ans ce mardi. Et puis tiens, saviez-vous à quand remonte notre service postal en France? Est-ce que vous avez une petite
1: idée? Je pense que c'est très ancien, quelque chose comme 1850 peut-être.
0: Alors c'est même plus ancien que ça.
1: Oui.
0: C'était le 9 juin 1760.
1: Effectivement, c'est très
0: ouais,
1: avant la Révolution.
0: Exactement, la petite poste à Paris était lancée, création en fait d'un service de distribution rapide du courrier à l'intérieur de Paris, l'ancêtre donc direct de notre distribution postale urbaine moderne.
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0: On retrouve Patrice Gascoigne avec ses coulisses télé. Aujourd'hui, Patrice, vous êtes allé voir le héros du savoureux téléfilm de ce soir sur France 3, une personnalité qui va totalement nous surprendre dans son nouveau rôle.
3: Il a longtemps été le médecin préféré des Français, il s'appelle Michel Cymès. Et bien ce soir, dans une fiction, il va changer de peau.
4: Oh, la liberté d'expression alors?
5: Ça va, vous êtes bien exprimé là.
4: Ça va, j'allais pas laisser cette dinde dégommer ma cuisine sans rien dire non plus.
5: Alors cette dinde, c'est une nutritionniste réputée et vous l'avez fait pleurer en direct.
4: Oh, j'ai plus rien si elle est fragile. Il faut choisir des invités plus solides aussi. Moi, quand j'avais 14 ans et que j'étais commis, j'en ai pris 100 fois plus dans la gueule et ça m'a pas tué.
5: Oui, mais c'était un autre siècle. Littéralement. Et être un vieux con ne vous donne pas le droit de maltraiter les gens.
4: Ok, laisse tomber, je parle pas aux assistantes de toute façon.
5: Je suis la productrice. Mais de toute façon, vous n'allez plus parler à grand monde parce que vous n'êtes pas prêt de revoir un plateau télé avant un petit moment.
3: Ce chef qui vient de signer son arrêt de mort médiatique, c'est Étienne Barbier, incarné par Michel Cymès, qui se régale à jouer ce chef imbuvable dans la fiction à voir ce soir sur France 3. C'est qui le chef? Parce que ce personnage égocentrique et vaniteux, pour s'en sortir, va devoir accepter de travailler dans l'ombre d'une jeune influenceuse culinaire qui galère à lancer son premier restaurant. Dites-moi, Michel Cymès, je me souviens d'une interview où vous me disiez ne vouloir jouer que des rôles de médecin, et là, vous voilà dans la peau d'un grand chef.
6: Ouais, mais à l'époque où vous m'aviez interviewé, mon cher Patrice, je faisais ça parce que j'étais médecin à l'hôpital, je continuais à consulter. Et que j'avais toujours dit que je voulais rester médecin parce que si un de mes patients me voyait à la télé dans un téléfilm, dans le rôle d'un proxénète, et que le lendemain matin, je lui annonçais à l'hôpital une maladie, ça pouvait poser problème en termes de crédibilité. Et donc, je faisais très très attention à mon image de médecin auprès de mes patients. Aujourd'hui, je ne consulte plus, je suis à la retraite et donc je m'autorise tout. Donc on m'a proposé ce rôle de cuisinier, de chef puant, ça m'a beaucoup fait rire.
3: Alors ce personnage d'Étienne Barbier, c'est un chef médiatique, un énorme melon. On est entre nous, Michel, vous avez pensé à qui pour vous inspirer de ce personnage?
6: Je vais vous faire marrer, mais je n'ai pas pensé à des chefs parce que finalement je connais très peu de chefs qui ont le melon. Ceux que j'ai la chance de connaître sont hyper sympas. En revanche, des gens comme ça, j'en ai croisé dans ma carrière de médecin. Des chefs de service qui sont puants, insupportables, qui envoient balader tout le monde, j'en ai connu. Donc si j'ai dû m'inspirer de quelqu'un, c'est plutôt... Ouais.
3: Michel Cymès dans ce téléfilm cuisiné et relevé comme on aime. Je valide ce plat, c'est qui le chef, servi ce soir sur France 3. Et je repasse à table demain pour de nouvelles coulisses télé.
0: Merci Patrice Gascoigne. 5h24, parlons mariage, c'est la saison en ce moment, peut-être le vôtre aussi bientôt. Savez-vous que la robe de mariée est une invention moderne? Avant la robe blanche, il y avait un tout autre vêtement. Lequel?
1: Ouais, c'est une bonne question, je ne sais pas du tout.
0: On voit ça avec Stéphane Bern, mais avant, direction la Lune et Christophe Maé. Bon réveil. 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

0: La Lune, Christophe Maé, 5h28. Un peu d'histoire avant l'actu. Stéphane Bern, ce matin, on voyage au temps où les mariés ne portaient pas de robe blanche.
1: Se marier en princesse, très récent. Pendant des siècles, on se mariait surtout avec ce qu'on avait dans l'armoire, à condition encore d'avoir une armoire. France, 17e siècle. Un mariage de village sans wedding planner. Pas de boutique spécialisée, pas d'essayage, pas de traîne de 3 mètres ou de vendeuse commissionnée qui vous dit « Celle-là est faite pour vous ». La mariée s'habille simplement avec sa plus belle robe. Car à l'époque, un vêtement coûte une fortune. On ne l'achète pas pour un jour. On le porte, on le raccommode, on le transforme, parfois toute une vie. Alors le jour du mariage, on fait au mieux. On choisit ce qu'on a de plus beau. Ou de moins pire. Objectif, être présentable.
2: Oh là là là là, ça va pas du tout.
1: Et c'est presque jamais blanc. Le blanc, c'est salissant et difficile à entretenir. On préfère des couleurs solides. Rouge, bleu, brun ou noir. Pratique. Mariage le matin, enterrement l'après-midi, on optimise. Dans certaines régions, la tenue inclut même un tablier.
3: Attendez de voir d'abord un coup de feu dans un grand restaurant. Il y en a beaucoup qui rendent leur tablier en pleurant.
1: Non pas une fantaisie symbolique, mais un détail très concret. C'est une pièce normale du costume féminin. On ne va pas l'enlever juste parce qu'on se marie. Le romantisme, c'est bien, mais la soupe, elle va pas se faire toute seule non plus.
4: Il n'y a pas écrit Bécasse ici.
1: Il faut attendre le 19e siècle pour que tout bascule. En 1840, en Grande-Bretagne,

0: 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Nous sommes le mardi 9 juin, il est 5h30. Toute l'actualité en français dans le monde, c'est le 90 secondes avec vous Cyril Ardot.
1: Des mobilisations à Besançon, Strasbourg, Paris, Lyon ou Limoges, dans 150 villes françaises au total. Des milliers de personnes rassemblées hier soir après l'affaire Liana pour rendre hommage à la collégienne et dénoncer les dysfonctionnements de la justice. Il faut absolument tout remettre à plat pour que plus jamais une telle catastrophe judiciaire ne se reproduise. C'est ce qu'a estimé le plus haut procureur de France, Rémi Hetz, invité hier soir du journal de France 2. Les accompagnants d'élèves en situation de handicap se mobilisent aujourd'hui à travers toute la France. Ces AESH réclament de meilleurs salaires, mais aussi le statut de fonctionnaire. Ils sont aujourd'hui contractuels. Le gouvernement n'envisage à ce stade de titulariser que 10 à 20% d'entre eux. La colère aussi des salariés de la SNCF, mobilisés ce soir dès 20h et demain pour de meilleurs salaires et pour dénoncer le climat social au sein de l'entreprise, avec 13 suicides depuis janvier. Trafic fortement perturbé pour les TER. Un TGV sur 3 et un intercité sur 2 seront à l'arrêt selon les prévisions. 16 personnes mises en examen à Nancy, soupçonnées de faire partie d'un réseau de vol de câbles en cuivre au préjudice d'Orange. 500 tonnes ont été dérobées dans le Grand Est, en Île-de-France, en Normandie et en Bretagne pour une valeur de plus de 2,5 millions d'euros. Et puis, on aura besoin d'un Michael Olise à ce niveau, dit le sélectionneur de l'équipe de France de foot, Didier Deschamps, après le triplé de l'attaquant hier soir face à l'Irlande du Nord. Victoire 3 buts à 1, rassurante à une semaine du premier match des Français au Mondial.
0: Des milliers de personnes mobilisées donc à travers toute la France hier soir après l'affaire Liana.
1: Et ce matin, Sébastien Lecornu réunit ses 5 ministres de l'Intérieur, de la Justice, de l'Éducation nationale, de la Santé et de l'Égalité femmes-hommes. Le Premier ministre leur demande de réfléchir à des mesures concrètes autour de la protection de l'enfance. La présidente de l'Assemblée nationale, elle, Yael Braun-Pivet, veut quant à elle l'inscription en juillet ou en septembre d'une proposition de loi sur les violences sexistes et sexuelles, un texte déposé en novembre. Elia Bergel, les députés veulent apporter des solutions pour que ces drames ne se reproduisent plus.
2: C'est le but de cette loi transpartisane. Dans les tuyaux depuis novembre dernier, un texte pour répondre à la colère, estime le député centriste indépendant du Gers, David Topiak. C'est dans son département que le corps de Liana a été retrouvé.
3: Il y a une colère profonde, mais cette colère profonde, elle demande la vérité, elle demande de l'action. Elle demande que chacun prenne ses responsabilités.
2: Car la réponse de l'État est largement insuffisante pour le moment, s'indigne le député écologiste Arnaud Bonnet.
4: Nous ne pouvons plus nous satisfaire, c'est ce que nous faisons en travaillant au fond, de petites avancées. Les autres pays nous surnomment Pédoland.
2: Émotion partagée chez les macronistes également, le député Guillaume Gouffier-Valente demande plus de moyens pour la justice.
5: Des efforts budgétaires extraordinaires, nous sommes capables de le faire dans le secteur de la défense. Nous devrions être en capacité de le faire dans notre pays.
2: La proposition de loi intégrale contre les violences faites aux femmes et aux enfants, soutenue par la quasi-totalité de l'hémicycle, porte entre autres la création de juridictions spécialisées, la suppression des alternatives aux poursuites pour les auteurs de violences sexuelles, ou encore la mise en place d'un parcours de soins spécifique pour les enfants victimes.
1: Explication d'Elia Bergel sur votre radio locale ici. Un coup d'œil sur le ciel, et c'est le retour des nuages, Yann Guérin.
0: Ouais, des Pyrénées aux régions de l'Est, les nuages l'emportent ce matin. Des pluies qui résistent dans le sud-ouest et des Alpes jusqu'au sud Alsace. Cet après-midi, le ciel s'éclaircit, mais ça va rester encombré sur le relief avec des averses, notamment sur les Pyrénées. En allant vers le nord-ouest, les éclaircies sont belles ce matin, mais les nuages plus nombreux près des côtes avec des averses qui s'étendront du nord-ouest jusqu'au nord de la Seine cet après-midi. Sur ces régions, le vent peut atteindre les 50 km/h sur les côtes. En Méditerranée, le soleil domine, parfois voilé, avec du vent jusqu'à 60 km/h. Côté Mercure, à Nantes ce matin, 10 degrés relevés. À Paris, Cherbourg, Quimper et Orléans, 11. Nous avons à Bordeaux et Clermont-Ferrand, 14. 16 à Toulouse, 21 à Ajaccio. Vos messages aussi sur la page Facebook ici. Sébastien qui est à Arnes, c'est près de Lens, a relevé 10 degrés 4. On a 13 à Aix-en-Othe, c'est dans le département de l'Aube. Merci Michel. Même température, tiens, à Urune, dans le Pays Basque, on salue Marie-Laure. Idem en Corrèze, merci Paul. Et puis 15 degrés 3, ça c'est à Mulhouse. Et on salue Kevin. Pour les maximales, de 15 à 18 près de la Manche, 18 à 23 degrés ailleurs et jusqu'à 30 dans le sud-est.
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0: Très bon réveil, heureux de vous savoir avec nous à 5h35. Elle a annoncé de nouvelles dates de concert en France, à Paris, la Défense Arena, ce sera pour 2027. Mais Céline Dion est déjà sur votre radio ici, on l'écoute avec le ballet.

0: Céline Dion et le ballet. Céline Dion qui a annoncé donc de nouvelles dates en 2027. Ce sera du 8 au 29 mai 2027 à Paris, La Défense Arena.
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0: Info, musique, bonne humeur dès le réveil et une mise en garde aussi dans votre rendez-vous, c'est pas vrai?
3: Non, l'intelligence artificielle ne permet pas à WhatsApp de récupérer nos informations personnelles sur nos téléphones. Décryptage avec Aude Razo dans 5 minutes.
0: Côté musique, on a le son parfait pour vous motiver dès le réveil. Survivor, Eye of the Tiger arrive avant 6h, le temps de retrouver Elisabeth qui nous appelle depuis le Pas-de-Calais. Bonjour Elisabeth.
3: Bonjour Elisabeth.
4: Oui, bonjour.
0: Très heureux de vous accueillir de bon matin, 5h40, comment ça va ce matin?
4: Bien, écoutez, ça va très bien, je suis contente de vous entendre.
0: Bah, nous aussi, on est heureux de vous accueillir dans la grande famille ici. Quel est le programme ce mardi, Elisabeth?
4: Alors, en ce mardi, si le temps, la météo le permet, un petit peu de jardinage. Et puis, aujourd'hui, c'est une journée assez calme.
0: Bah, ça fait du bien aussi de prendre ces petits moments pour soi. Elisabeth,
4: oui,
0: je découvre que vous aimez voyager. Et il y a un voyage qui vous a marqué, c'est aux États-Unis.
4: Oui, effectivement. Mais bon, comme je le dis souvent, c'est un voyage qui m'a marqué par son originalité, par le fait que ce soit si grand, c'est tellement immense, c'est tellement différent de tout ce qu'on connaît. Mais il y a beaucoup d'autres voyages que j'ai beaucoup appréciés aussi.
0: Et où est-ce que vous étiez aux États-Unis?
4: Alors, Los Angeles, San Diego et Las Vegas.
0: J'avais fait toute la côte ouest en remontant jusqu'à Las Vegas, donc.
4: C'est ça, oui. À travers le désert, c'est assez impressionnant.
0: Ah bah franchement, je vous rejoins. C'est vrai que c'est assez majestueux. Il y a des paysages somptueux, en tout cas en Californie. Et c'est une terre magnifique. On est bien d'accord. J'ai pu aussi réaliser des voyages là-bas. Et franchement, on s'y sent très bien.
3: C'est vrai que vous êtes un grand fan des États-Unis, Johan. Les gens ne le savent pas assez.
0: Elisabeth, on partira ensemble la prochaine fois. Ouais. Vous voyez, ça vous va?
4: Oh.
0: On fait ça, on va organiser ça. Bon, en attendant, nous, ce matin, puisque vous aimez voyager, on vous offre un exemplaire du guide de voyage Michelin qui fête ses 100 ans parce qu'il y a aussi de très jolis paysages à découvrir chez nous en France.
4: Oh, mais j'adore la France. Moi, je pense que il faut qu'on réalise que la France est vraiment un pays merveilleux.
0: Ça, c'est vrai.
4: Et le guide Michelin, alors là, je suis super contente parce que c'est vraiment une institution et ce guide vert, là, il m'a suivi souvent.
0: Ah, c'est génial. Et ben, vous savez quoi, il arrivera très bientôt chez vous dans le Pas-de-Calais. Elisabeth, on vous embrasse. On vous embrasse bien fort et on vous souhaite une belle journée. À très bientôt.
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0: C'est pas vrai. Le rendez-vous anti-arnaque, Aude Razo, question, faut-il renforcer nos paramètres de confidentialité sur WhatsApp? Parce que des messages d'alerte tournent beaucoup en ce moment sur la messagerie et ils sont faux.
7: Effectivement, ce message qui fait peur, des collègues à moi l'ont vu passer dans des groupes WhatsApp professionnels qu'on a entre nous à la radio. Vous pouvez aussi tout à fait le recevoir dans le groupe que votre tata a créé pour l'anniversaire surprise du petit cousin. Que dit-il? Que l'intelligence artificielle utilisée par WhatsApp a désormais accès à toutes nos conversations. Que l'IA peut même récupérer les informations personnelles qu'il y a sur nos téléphones. Pour éviter ça, les administrateurs, ceux qui gèrent les groupes WhatsApp, sont invité dans ce message à changer de toute urgence les paramètres de confidentialité des conversations.
0: Et donc, cette alerte est une fausse alerte, c'est ça?
7: Voilà, c'est pas vrai, tout simplement. Et n'en voulez pas à votre collègue, votre ami, votre sœur qui vous a envoyé ça. La personne est de bonne foi et pense sincèrement rendre service. Mais l'intelligence artificielle sur WhatsApp n'a pas accès à nos conversations. Cette IA, en fait, c'est la petite fleur violette que vous avez en bas à droite. Elle s'appelle Meta AI, Meta AI. C'est un robot avec qui vous pouvez discuter. Vous pouvez lui demander à peu près n'importe quoi, hein, la météo ou les dates des matchs au Mondial de foot, par exemple. Mais il a uniquement accès aux informations que vous lui donnez quand vous discutez avec lui. C'est tout. Alors, si vous voulez changer les paramètres de confidentialité, faites-le. Si ça peut vous rassurer, vous allez juste empêcher l'utilisation de l'IA dans la conversation. Mais méfiez-vous quand même des messages effrayants qui circulent là, comme ça, en boucle, sur WhatsApp, sur Facebook. Ils sont souvent faux. Et si c'est un inconnu qui vous envoie ce message, méfiez-vous encore plus. Il peut très bien profiter de votre méconnaissance pour vous faire faire n'importe quoi et accéder, lui, à votre compte WhatsApp.
0: Merci beaucoup, Aude Razeau, pour cette chronique à retrouver sur ici.fr, page C'est pas vrai. 5h45, voici Jack et Carla avec la recette sur votre radio ici.

0: La recette, Jack et Carla. Tiens, savez-vous que certains parfums, certaines crèmes pour votre corps sont bourrés de perturbateurs endocriniens? Quelle est la situation très concrètement et comment y remédier surtout? On voit ça avec le magazine Top Santé. On se retrouve dans moins de 2 minutes. Chaque matin sur votre radio ici, on parle de ce qui fait votre quotidien, l'actualité qui marque votre journée. C'est avec l'équipe d'ici matin. Bonjour.
1: Bonjour Johan et à tout de suite. Bonjour Justine Sauvage.
2: Bonjour Carole, bonjour tout le monde.
1: Justine, pour l'info, ici Armorique avec Décideurs, le journal. Et dans l'actu, ces rassemblements un peu partout en France après l'affaire Liana. Alors évidemment, des milliers de personnes se sont rassemblées hier partout en France.
2: Oui, et notamment en Bretagne, chez nous, avec des rassemblements à Rennes, à Saint-Brieuc, Saint-Malo, Dinan, Redon ou encore à Vannes, où cette affaire de cette petite fille de 11 ans résonne un an seulement après le procès de Joël Le Scouarnec, condamné pour avoir agressé et violé 300 enfants. Yvan Kemener est membre du collectif des victimes de ce chirurgien. Il pointe des réponses politiques trop superficielles.
3: Pour l'affaire Le Scouarnec, on a eu le sentiment d'avoir été écouté juste quand c'était médiatisé. Et le sentiment que si les caméras se coupent, si les micros s'éteignent, l'affaire, elle va rester dans son nid et plus personne va en parler, plus personne va travailler dessus. Et du coup, il y aura que des actions rapides qui vont être réalisées, pas des actions de fond comme la prévention, l'accompagnement de victimes, comment on fait pour que l'enquête, quand on porte plainte, on soit protégé. C'est un problème qui est systémique.
2: Et vous retrouvez des images des rassemblements hier soir pour Liana en Bretagne, c'est sur ici.fr.
1: De mon côté, on fête encore la montée en top 14 de Vannes en rugby. Et notre ami Arnaud Decroix s'est installé à Vannes toute cette semaine, où des voyageurs provenant de 55 pays sont hébergés à la maison de la Garenne depuis 2011. On en parle dans quelques instants. A tout de suite, évidemment, dès 6h. Bonne journée.
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0: 5h49, la une de la presse.
5: Un perturbateur endocrinien, quels effets sur notre peau? C'est le sujet que développe le magazine Top Santé dans son nouveau numéro.
0: On le décrypte avec la journaliste Elia Kimi. Bonjour Elia.
6: Alors un perturbateur endocrinien, c'est une substance chimique capable d'interférer avec le fonctionnement normal de notre système hormonal endocrinien. Alors les hormones, c'est quoi? Ce sont de véritables messagers chimiques. En fait, les hormones, elles circulent dans le sang. Elles régulent des fonctions essentielles qu'on connaît bien, la croissance, le métabolisme, la reproduction, le stress, le sommeil, par exemple. Quand ce système est perturbé, les effets peuvent être multiples, y compris au niveau de la peau.
0: Mais attendez, parce qu'ils peuvent perturber le système endocrinien, mais de quelle manière ?
6: En fait, les perturbateurs endocriniens peuvent imiter une hormone naturelle, ils peuvent bloquer un récepteur hormonal, ils peuvent aussi modifier la production ou dégrader en fait des hormones. Ce qu'on fait, c'est qu'en fait la peau, contrairement aux idées reçues, n'est pas une barrière totalement imperméable. Mmh. En fait, la peau, c'est une porte d'entrée, un lieu d'accumulation, une cible directe de ces perturbateurs endocriniens. Qui vont agir directement en fait sur les cellules cutanées via des récepteurs hormonaux présents dans la peau, traverser la barrière cutanée et s'accumuler dans les tissus, voire même passer dans la circulation sanguine.
0: D'accord, mais quels sont les perturbateurs endocriniens auxquels notre peau est le plus exposée?
6: Parmi les plus incriminés, on peut par exemple citer quelques molécules qui sont bien connues, les bisphénols ou les phtalates qui sont présents dans les plastiques ou dans les parfums. On a aussi des conservateurs, comme les parabènes, on en a dans des crèmes, dans des cosmétiques notamment. Il y a certains filtres solaires, comme l'octocrylène, les benzophénones, des antibactériens aussi, comme le triclosan ou le tricocarban, et aussi les polluants organiques persistants. Vous savez, c'est des substances qui sont interdites aujourd'hui, mais qui sont encore présentes malheureusement dans l'environnement.
0: Ouais. Là, c'est le constat, mais comment est-ce qu'on fait pour justement éviter cette exposition aux perturbateurs endocriniens?
6: Alors, c'est une très très bonne question, parce qu'en fait, côté cosmétique notamment, côté produit, de façon générale, il n'y a pas de label officiel sans PE.
0: Oui.
6: Donc en fait, c'est aux consommateurs d'être vigilants. La règle d'or, c'est quoi? C'est la simplicité. Il faut limiter le nombre de produits qu'on utilise sur la peau. Vous savez, il y a pas mal de femmes, notamment des adolescentes là, avec la mode un peu de la skincare, oui, qui ont tendance à superposer hein, plein de produits sur leur peau. Alors ça, c'est vraiment ce qu'il faut pas faire. Il faut être le plus simple possible côté produits que l'on utilise sur la peau, ne pas en mettre trop. Par ailleurs, il faut privilégier des formules courtes. Hein. C'est un peu comme les aliments. Moins il y a d'ingrédients, plus on est sûr que le produit est safe, sain, sans perturbateurs endocriniens. Ensuite, dans la mesure du possible, on va préférer les produits rincés, hein, comme les shampoings, les mousses, pas des choses qu'on laisse trop sur son cuir chevelu, trop sur sa peau. Et aussi, bien évidemment, il faut être très vigilant chez les nourrissons, les femmes enceintes, les personnes qui ont des peaux lésées, hein, parce qu'on sait que les perturbateurs endocriniens vont favoriser l'acné, l'eczéma, aggraver un psoriasis, la rosacée. Et puis, évidemment, quand on a quand on suspecte en fait une maladie de peau liée à un produit, on consulte son médecin généraliste ou son dermatologue.
0: Elia Kimi, merci de votre présence. Précieux conseil à lire en détail dans le dernier numéro du magazine Top Santé qui est à la une des kiosques. 5h53. Savez-vous ce qu'est le cheerleading ?
5: C'est Pom Pom Girl ?
0: Ouais, spectacle très apprécié de gym, de danse mêlée avant les grandes compétitions de sport. Ça vient des États-Unis, ça se développe d'ailleurs chez nous en France. On voit ça avec Muriel Jordan. Mais avant, pour s'entraîner, rien de mieux que Survivor, Eye of the Tiger. Très bon réveil. Bon mardi.

0: Survivor, Eye of the Tiger, 5h56. Chaque jour, Muriel Jordan nous parle d'un phénomène de société, d'une tendance qui raconte notre monde. Et Muriel, ce matin, on s'intéresse au succès du cheerleading.
1: Ah oui, venez, on s'imagine quelques instants devenir ces athlètes gymnastes qui font les pyramides humaines. Le cheerleading donne envie de devenir la star du lycée. Après les cours, on enfile son short à paillettes et on se fait des sauts à plusieurs mètres du sol, des figures de gymnastes, des acrobaties pour encourager une équipe de sport. Aïe, oulala, ouais mes reins, non mais j'ai plus l'âge moi pour ça. Les cheerleaders, ce sont de vrais athlètes de haut niveau et ne les confondez surtout pas avec ça. On est loin maintenant du côté pom-pom girl. Au début, le cheerleading, c'est une tradition américaine de la fin du 19e siècle pour encourager les équipes de football américain. D'ailleurs, cette pratique est inculquée aux États-Unis dès l'école primaire. Et depuis quelques années, cette discipline sportive est devenue très tendance en France. Surtout depuis la sortie de la série documentaire Cheer sur Netflix il y a 6 ans. Un des plus gros phénomènes télé de l'année 2020. Le cheerleading, c'est quoi? Est-ce que c'est être pom-pom girl? Est-ce que c'est juste assurer l'ambiance au bord des terrains de foot? Je mène ma petite enquête et contacte Victoire, une des coachs de la section cheerleading de l'ASPTT Orléans, avec ses près de 70 licenciés. Section qui se rendra à Lisbonne les 20 et 21 juin prochains pour un championnat très important en Europe.
2: C'est vraiment deux sports qui sont bien distincts. Sur le pom-pom girl, on va plus être de la chorégraphie, de la danse. Le cheerleading, on va plutôt être sur des sports qui sont acrobatiques, des portées, avec des passes de tumbling, salto, flip, etc.
1: Donc devenir cheerleader, c'est pas juste de la danse avec des pompons, c'est pas non plus être populaire au lycée comme dans les films américains. C'est un sport en pleine expansion et qui, comme le vin, se bonifie avec les années, avec un nombre de licenciés en hausse partout en France et des compétitions de plus en plus fréquentes.
3: Et Muriel, le cheerleading n'est donc plus seulement le symbole de la culture universitaire américaine, mais en France, cette discipline souffre encore des clichés.
1: Mais oui, parce que comme la discipline mélange danse, gymnastique et acrobatie, forcément, elle passe un peu pour un sport de filles. C'est pourtant loin d'être le cas, explique Victoire, coach cheerleader à Orléans.
2: On a aussi des catégories qui sont mixtes et dans les plus grosses équipes françaises ou aux États-Unis, sur ces équipes mixtes, on a 50% d'hommes et 50% de femmes. Donc plutôt avec les femmes en l'air, les flyers et les hommes en bas qui portent.
1: Et preuve que cette discipline va encore nous offrir des émotions en France, au dernier championnat du monde de cheerleading fin avril dernier, qui se sont tenus à Orlando aux États-Unis, c'est une Vendéenne qui a remporté la médaille de bronze. Bref, le cheerleading devient tendance en France. Par contre, si vous comptez vous y mettre, allez-y quand même mollo au début, pour les reins et tout, histoire d'éviter de tomber dans les pom-poms.
0: Merci Muriel. Est-ce que l'équipe d'ici matin serait partante pour intégrer notre team? N'hésitez pas à postuler, les amis. Très bon mardi à vous.
4: Bon mardi, Johan. Bonne journée. Cyril, comme d'hab, vous restez avec nous pour l'info à 6h30. Bonjour à tous. Ravi de passer évidemment ce moment avec vous en Bretagne, Issy Armouric. Je vous présente l'équipe du matin avec sur le ring Christophe, il réalise ici matin. Ça va, Christophe? Impeccable. Anne-Marie vous accueille au 02 99 67 35 35. Hello Anne-Marie, un petit coucou. Benjamin Massé s'occupe tous les jours des belles images que vous verrez à la télé dès 6h29 sur France 3. Hello Binge. Et pour l'info, Justine Sauvage, tout le monde est prêt?
5: Prête, bonjour.
4: Allez, double pouce, c'est parti.
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4: Mardi 9 juin, beau réveil. Bonjour, il est 6h. Et à la une de votre journal, Justine, des milliers de personnes venues partager leur tristesse et leur colère hier soir après la mort de la petite Liane.
5: Oui, de nombreux rassemblements étaient organisés devant les tribunaux partout en France et notamment chez nous en Bretagne, à Rennes, à Saint-Brieuc, Saint-Malo, Dinan, Redon ou encore à Vannes. Il s'agissait de dénoncer les dysfonctionnements dans cette affaire, mais plus généralement le manque de moyens pour défendre les droits des enfants et lutter contre les violences dont ils sont victimes. D'ailleurs, le collectif des victimes de Joël Le Skouarnec était présent hier soir au rassemblement à Vannes, car la mort de Liana fait forcément écho aux 300 enfants agressés sexuellement ou violés par l'ex-chirurgien. Un collectif qui martèle que Liana n'est pas un cas isolé, Thomas Pinaroli.
7: Ce drame rappelle qu'il y a un problème systémique pour Yvan Kemener, membre du collectif des victimes de Joël Le Skouarnec.
8: On manque de personnel dans la justice, dans la gendarmerie, dans la police. On a un système qui est défaillant, ils ont du mal à regrouper les affaires. Donc oui, on voit que tout notre système n'est plus possible.
7: Ça fait plus d'un an que le collectif alerte, car dans leur affaire aussi, il y a eu de nombreux ratés.
8: Les enquêtes n'aboutissent pas, que les enquêtes soient longues à traiter, qu'il n'y ait que trois enquêteurs qui ont été dépêchés pour plus de 300 victimes. Pour l'affaire Le Scornec, il y a des preuves accablantes et il y a des lenteurs. Donc nous, ça nous étonne pas pour l'affaire Liana que la justice ait failli, quoi.
7: Les victimes de l'ex-chirurgien demandent donc enfin une réaction qu'elles ne voient pas encore.
8: Quand Monsieur Darmanin, il dit qu'il va, avant le 14 juillet, traiter 70 000 plaintes, je vois pas comment il manque de moyens et il va nous faire croire qu'il va bien traiter les 70 000 plaintes. Nous, ça nous énerve parce que on a l'impression que c'est un énième coup de com' pour faire passer la pilule et que il va rien faire de plus.
7: Pour le collectif, la priorité est de donner plus de moyens aux magistrats et aux enquêteurs.
5: Un reportage que vous retrouvez sur ici.fr avec également les images des rassemblements pour Liana hier soir à Rennes, Saint-Brieuc ou encore Quimper. Sachez que Sébastien Lecornu réunit tout à l'heure une poignée de ministres pour décider de nouvelles mesures pour la protection des enfants et contre les violences sexuelles. Patrick Bruel est lui toujours ce matin en garde à vue. Le chanteur est accusé de viol et d'agression sexuelle par plusieurs femmes. Il y a notamment une plainte déposée pour viol à Saint-Malo et qui concerne des faits à Dinard en 2012 lors de sa participation au festival du film britannique.
4: Un marabout africain a été condamné hier à Rennes à 2 ans de prison ferme pour pratique commerciale abusive.
5: Il a été reconnu coupable d'avoir ruiné un entrepreneur qui est allé jusqu'à se suicider en août 2022 à Meillac dans le Nord-Ille-et-Vilaine. Le marabout a donc été condamné hier à de la prison ferme, mais il a pris la fuite au moment du jugement, Éric Bouvet.
9: Les trois policiers venus le cherchés sont repartis sans lui pendant que les juges délibéraient. Il s'est fait la belle. La condamnation semblait inévitable. En un an, il a soutiré 166 000 euros. Quand ce n'est pas 50 euros pour une consultation, c'est 2 000 euros pour une rencontre et même jusqu'à 6 800 euros pour un sacrifice de crocodile qu'il assurait être pratiqué en Afrique. Son client, qu'il ose qualifier d'ami devant son fils, son père et son ex-conjointe, son client s'accroche à lui et ses promesses, mais il lui écrit aussi à plusieurs reprises qu'il envisage de se suicider. Mais le marabout n'alerte personne. Il estime avoir fait son travail, comme il n'a cessé de le dire tout au long de l'audience, sans aucun regret.
5: Et on reviendra en longueur sur ce procès hier à Rennes. Ce sera l'info d'ici 6h30. C'est une vidéo qui circule beaucoup sur Internet et qui fait polémique. Elle a été publiée sur les réseaux sociaux par la Ligue des droits de l'homme de Rennes. Et on y voit un homme menotté puis frappé par un agent de police qui venait de l'interpeller. Les faits ont eu lieu mercredi dernier dans la nuit vers 2h du matin, allée du Gacé. C'est derrière le métro Italie, quartier du Blône, à Rennes. Donc, le procureur annonce ouvrir une enquête pour comprendre ce qui s'est passé cette nuit-là. La colère ce mardi des AESH qui accompagnent les élèves en situation de handicap dans les établissements scolaires. Elle réclame, et je dis elle car la profession est à 95% féminine, elle réclame donc un véritable statut de fonctionnaire, de meilleurs salaires et une reconnaissance de leur métier. Témoignage à suivre d'une AESH bretonne dans l'info d'ici à 7h30. Sachez que plusieurs rassemblements sont prévus ce mardi en Bretagne, par exemple à 11h30 devant le rectorat à Rennes, à midi devant la préfecture à Saint-Brieuc et à midi également devant la préfecture à Vannes. Attention, on le redit, aux chenilles processionnaires présentes en très grand nombre, notamment sur les chênes dans notre région. L'ARS Bretagne parle de pullulation exceptionnelle et elle met en garde sur un risque sanitaire à ne pas sous-estimer. Il faut éviter tout contact avec la peau car ces chenilles processionnaires provoquent d'importantes démangeaisons, des conjonctivites, voire des maux de gorge. Info à retrouver sur ici.fr.
4: Ici Armorique, il est 6h05. À peine son titre de Pro D2 en poche que le RC Van prépare déjà son retour en top 14.
5: Mais oui, les Bretons sont revenus dimanche de Toulouse. Ils ont fêté leur succès avec leurs supporters. Mais maintenant, il faut déjà penser effectivement à ce retour dans l'élite du rugby français. L'espoir, cette fois, c'est de s'y maintenir durablement. Sauf que depuis Bayonne promu en 2022, aucun club venu de Pro D2 n'est parvenu à obtenir son maintien dans l'élite du rugby français la saison suivante. Ainsi, ces 3 dernières années, Oyonnax, Montauban et Vannes sont redescendus aussi vite qu'il n'était monté. Alors pour s'installer dans l'élite, le recrutement Vannetais sera-t-il à la hauteur cet été? Le directeur général du club, Martin Michel, se veut rassurant à ce sujet.
10: Dès le début de saison, on savait qu'on avait cette possibilité, cette volonté de jouer les premiers rôles en Pro D2 et donc de rentrer dans un scénario de montée. Donc on a aussi convaincu des joueurs de croire en notre projet et de signer. Ben le fait qu'ils ne savaient pas forcément si le club évoluerait en Pro D2 top 14. Donc on va annoncer dans les prochains jours, les prochaines semaines, les joueurs qu'on a recrutés par rapport à ça. Et puis il nous reste quelques joueurs à aller recruter sur des postes bien spécifiques où on connaît toute l'adversité du top 14. Il faut évidemment des joueurs de qualité et puis il nous faut aussi une profondeur de banc pour pouvoir pleinement lutter sur les 80 minutes d'un match, puisqu'on sait très bien que la saison passée, on pêchait parfois un peu sur les fins de match. Donc on est en train de travailler, de cibler tout ça, et on communiquera dans les prochains jours sur toutes ces nouvelles arrivées et ces belles recrues.
5: Un entretien retrouvé en longueur sur ici.fr. En foot, enfin, nos Bleus se sont rassurés hier soir lors de leur dernier match de préparation avant le Mondial. Ils ont battu l'Irlande du Nord 3-1 grâce à un triplé de Michael Olysee. Ils s'envolent maintenant pour l'Amérique où le Mondial commence jeudi. Le premier match de la France, ce sera le mardi 16 juin contre le Sénégal à 21h heure française. Ce sera à vivre sur ici Armorique et ici.fr.
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5: Est-ce que ça s'arrange côté météo, Carole?
4: Temps partagé entre nuages et éclaircies, Justine, aujourd'hui des ondées possibles, ambiance frisquette ce matin entre 7 et 12 degrés. Si le risque d'averse s'étend à l'intérieur des terres cet après-midi, le littoral sud retrouvera de larges périodes ensoleillées. Toujours ce petit vent frais qui vous fera donc de l'effet, 40-50 km/h en rafale. Les maxis après-midi, 17-19-20 degrés, c'est pas génial, hein, mais attention, le week-end s'annonce chaud, mais très très chaud. Allez, il est encore tôt sur les routes de la région, mais n'hésitez pas. 02 99 67 35 35 6 ou 6 sur les routes. Anne-Marie vous accueille ici Armorique, évidemment. 02 99 67 35 35
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4: Secouez-moi, vous souvenez de cette pub? Secouez-moi, oui, c'est ça.
5: Sinon la pub, elle reste en bas, c'est ça?
4: Oui, ben, ce matin, cocktail. Secouez-moi, signé ici Armorique, avec une dose d'infos, une dose de musique, celle de Daniel Balavoine, le chanteur, et une triple dose de bonne humeur. Il est 6h08, bon réveil, bonjour.

0: nous a bien rendu malheureux, malheureux, c'est Daniel Balavoine, le chanteur.
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0: Hello tout le monde, ça va? Nous sommes mardi 9 juin. Bonne fête aux Diane, aux Diana. Diana qui est une ancienne copine de mon fils.
4: C'est vrai.
0: Ils sont plus ensemble depuis un an ou deux maintenant. Allez, avant 6h30, Arnaud Decroix fait toujours la montée de Vannes en top 14. Il a bien raison car il s'est installé à Vannes justement et il est parti à la rencontre de voyageurs hébergés à la maison de la Garenne depuis 15 ans. Et puis Catherine Viguier, dans son horoscope, nous dira que ça bouge dans le ciel. Astre ou désastre ou pas, on verra ça. Mais c'est à suivre dans moins d'une minute. Le gourmand Glenn Jégloux et des biscuits à tomber.
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0: Vous l'aurez remarqué, nous sommes gourmands à ici à Armorique. Moi, j'ai trouvé mon maître. Il s'appelle Glenn. J'ai goût. Glenn est gourmand. Mais gourmand.
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0: Ah, il a su me parler au premier regard. Bonjour Glenn.
8: De Matt Carole. Bonjour Justine.
0: Une biscuiterie artisanale et forcément gourmande, c'est à la une et c'est au programme de tout ce qui est bon dans le breton. Pour bien démarrer la semaine, vous avez pensé à Méhanche une fois de plus.
8: Oui, c'est la biscuiterie des Vénettes dans la commune morbihannaise du Hézo. Et Mathilde Jiquel, qui est co-créatrice, nous en raconte son origine.
9: C'est Mathilde et Xavier, en 2010, qui ont lâché leurs occupations respectives. Donc, Xavier gérait un groupe agroalimentaire et moi, j'étais enseignante. Et on avait pour projet de travailler ensemble. Donc, on s'est lancé dans la biscuiterie. Donc, 2010, on a démarré tous les deux dans un petit atelier avec une toute petite boutique. Et puis, assez rapidement, on s'est entouré. On a eu deux collaborateurs, surtout sur la fabrication. Moi, j'étais en vente. Et depuis 2018, nous sommes sur la commune du Hézo, donc à 3 km de Saint-Armel où on a démarré. Et là, on a construit un bâtiment en 2018, et voilà, avec un labo sur mesure, une boutique sur mesure et tout ce qui va avec. Et on fabrique donc des biscuits sucrés, mais également pas mal de biscuits salés et puis tout ce qui va être cunyaman, gâteau breton, cake. On a une gamme de crème de caramel au beurre salé et une gamme de confitures également. Et voilà, c'est déjà pas mal.
0: Bah oui, c'est déjà pas mal, Mathilde. En tout cas, moi, ça me donne faim. Toutes ces spécialités bretonnes, ça me donne faim et des kilos en trop. Mais est-ce qu'il y a de quoi faire un repas complet avec ces produits de des Vénettes?
8: Menam, comme on dit en breton, c'est miam miam.
0: Ah, miam miam.
4: Menam.
8: Eh bien, on demande à Mathilde Jiquel qui nous répond.
9: On peut même démarrer dès l'apéritif avec toute notre gamme de biscuits apéritifs. Donc on a des biscuits, on a des chips de sarrasin, on a des chips avec de la farine de maïs, on a des toasts de sarrasin. Donc l'apéritif avec voilà des petits chips, on peut dipper des petits houmous, des tzatziki, des choses comme ça. Et puis après en entrée, on peut faire des petits toasts avec des tartinades de poisson. On peut imaginer ça ou même des petits morceaux de toast sur un petit gazpacho. Des biscuits apéritifs sur une salade d'été, ça peut être sympa, un petit peu émietté. Et puis alors en dessert, mais bon, il y a le cunyaman classique, mais le petit péché mignon, nous c'est nos petits biscuits, les petits Vénettes authentiques, dans lequel on vient entre deux, on vient mettre de la crème de citron. Voilà, ça c'est pas mal pour accompagner un dessert ou un café.
0: Allez, c'est le moment de manger une petite Vénette, hein, mon
8: ben
0: petit
8: oui.
0: Glenn.
8: Ben oui.
0: Dites donc, en tout cas, moi c'est sûr, pendant mon séjour en Bretagne, je passerai par le Hézo dans le Morbihan. Ça a l'air tellement bon,
8: ben
0: tellement
8: oui,
0: sympa.
8: Et c'est très joli, c'est entre Vannes et Sarzeau, et vous pourrez découvrir également leur dernier. Dernière nouveauté qui vient tout juste de sortir de leur fabrique, c'est des chips sarrasin parmesan. Donc, c'est pas mal ça, Justine.
4: Moi, je suis plus salée, vous savez.
8: Et enfin, la cerise sur le gâteau, c'est que c'est le spectacle offert par leur grande baie vitrée sur l'atelier depuis l'arrière-boutique. Un véritable plaisir pour les yeux et souvent pour le nez aussi, parce que bon, ça sent bon. Et puis, vous pouvez observer le ballet des artisans biscuitiers. La boutique est ouverte du lundi au samedi de 9h30 à 12h30 et de 14h à 19h. L'adresse, c'est 15 rue de Landevillande au Hézo, et retrouvez toutes les informations et leurs produits sur le site biscuiteriedesvenettes.com et sur les réseaux sociaux, bien évidemment.
0: Bon, merci Glenn, j'aurais dû me douter qu'en venant en Bretagne, j'allais prendre 10 kilos. Glenn, vous revenez tout à l'heure vers 9h-20 pour déguster du miel cette fois. Allez, on danse. Rien de mieux qu'Hanson en cette belle matinée de mardi. Ça s'appelle Hemp Up. Belle journée, bon réveil. Bonjour, 6h17.

0: Armorik et Hembop, ça s'appelle Hanson. C'est Hanson et ça s'appelle Hembop. Tiens, allez. Dans l'ordre, ça va mieux. On n'a pas fini de fêter la victoire des rugbyman de Vannes ce matin encore. On vous retrouve à Arnaud Decroix à Vannes, justement pour découvrir la maison de la Garenne. Arnaud, vous êtes avec Christine Goursola, la propriétaire des lieux.
1: Bonjour Christine.
2: Eh ben bonjour, bienvenue à la maison. Venez rentrer.
1: Alors c'est une vieille maison, c'est ça qui date de 1884?
2: Oui, maison fin 19e, il y en avait beaucoup dans Vannes et certaines sont encore là.
1: Vous faites donc une activité ici de chambre d'hôte depuis maintenant 2011, c'est ça?
2: Exactement. Et
1: vous avez 5 chambres?
2: On a 5 chambres, c'est le maximum autorisé pour les chambres d'hôte.
1: Voilà. On commence par quoi?
2: On commence par quoi? Eh bien on va peut-être commencer par le jardin, avec voilà, des tables pour s'installer et notre spa de nage... Carrelé en émeau de Briard, chauffé à 25 degrés minimum. Il y a une partie, vous voyez, assise spa avec bain à remous, une nage à contre-courant. Et puis ça fait quand même 7 mètres sur 3. Donc on dit c'est une petite piscine ou un très grand spa, ça dépend comment on veut le.
1: Ah oui, puis l'eau est bonne, hein?
2: Oui, l'eau est chauffée. Donc on l'ouvre en gros de. Allez, début mai à fin septembre. On aura ultérieurement la vue sur le futur musée des Beaux-Arts qui est en construction dans le château de l'Hermine. Et sinon, là, derrière les arbres du jardin de la Garenne, on voit habituellement les remparts et la cathédrale.
1: Là, je suis charmé par le jardin, la piscine, qui donne très envie. On continue à explorer.
2: Oui, alors on va faire le tour des 5 chambres, ça vous va?
1: C'est parfait, vous aussi. On découvre donc l'agencement de cette maison de près de 350 mètres carrés, la maison de la Garenne à Vannes.
2: Quand on a commencé en 2011, mes beaux-parents habitaient toujours la maison, mais uniquement le rez-de-chaussée.
1: C'est ceux qui ont racheté la maison dans les années 50.
2: Hein. Exactement. Mmh. Et donc, on a commencé, on voulait pouvoir s'occuper d'eux et rénover la maison. Donc, ils sont restés au rez-de-chaussée. On a commencé par 2 étages. Et après leur décès, on a poursuivi la rénovation au rez-de-chaussée, l'adjonction de cette petite extension, le spa de nage, etc. Ça date de 2017. Il nous reste à aller voir l'espace bien-être au sous-sol.
1: Parfait, on vous suit.
2: Donc on a un beau sauna traditionnel. Au fond, à droite, là-bas, on a une douche saut, une douche classique. Et une douche sensorielle. Alors, il y a 4 programmes, plus ou moins chaud, froid, avec différentes variations d'odeur, de couleur, de puissance de l'eau. Voilà, ça plaît bien. On a la possibilité aussi de faire des séances de sauna japonais. Donc, c'est un autre type de sauna à infrarouge. Et on peut, sur demande, on a un partenariat avec des prestataires qui peuvent venir faire des massages. Ouais.
1: Merci beaucoup à Christine et son époux Antoine pour cette découverte de la maison de la Garenne avec ses 5 chambres d'hôtes établies tout près des remparts de Vannes.
0: Bon, ben j'imagine, Arnaud, que vous êtes resté vous faire un massage là-bas. Dites donc, demain, on s'intéresse à la librairie Cheminant, la librairie qui est partenaire du Salon littéraire Livre à Vannes, ça a lieu ce week-end. Alors, pour lui, c'est un nouvel album, Le Soleil des Absents, Benabar. C'est plutôt le soleil qui sera absent aujourd'hui encore en Bretagne. 6h23, bon réveil.

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0: Benabar, quoi qu'on dise, quoi qu'on chante, à suivre 12 mois, 12 signes, l'horoscope de Catherine Viguier, comme d'hab, toute l'actu dans moins de 3 minutes.
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0: La bonne humeur, j'espère qu'on vous l'a fait passer ce matin encore avec Justine. Ça bouge dans le ciel des astres, on se connaît pas assez Justine pour se demander nos horoscopes, nos tintouins. Vous êtes Lion, je crois.
10: Lion et vous Cancer.
0: Eh oui, c'est ça, vous avez vu la boule de cristal. L'horoscope, le ciel, les astres, c'est avec vous Catherine Viguier.
11: Oui, et il faut éviter de tout vouloir tout de suite.
12: Bélier, en journée, il est préférable de rester tranquille, mais en soirée, vous serez au premier plan.
13: Taureau, profitez des bonnes attentions que l'on vous porte, de plus, c'est mérité.
14: Gémeaux, l'attente d'une réponse, d'un travail est possible et elle pourrait vous parvenir aujourd'hui.
15: Cancer, la journée est belle, dépaysante et en soirée, c'est plus tendu.
16: Lion, vous êtes dans l'introspection en première partie de journée, mais ensuite en super forme.
17: Vierge, si vous souhaitez régler un souci relationnel, cela se fait en journée. En soirée, autre ambiance.
18: Balance, vous pouvez vous concentrer sur les autres dès ce soir. Auparavant, vous serez un peu en retrait.
19: Scorpion, on vous invite à vous affirmer, ce qui ne sera pas un problème. Mais en soirée, besoin de repos.
20: Sagittaire, vous vous sentirez mieux si vous dialoguez avec celui ou celle qui vous pose problème.
21: Capricorne, un voyage, une évasion vous vont bien. Et au fil des heures, vous êtes tenu d'être plus concentré.
22: Verseau, une journée qui va crescendo vers du mieux, du meilleur, soyez confiant.
23: Poisson, ce soir, vous aurez franchi un cap, libéré d'un poids et fier de vous.
24: Et pour nous tous, l'entraide qui donne envie d'aller de l'avant.
0: Mais oui, l'entraide, le collectif, évidemment, on y pense à quelques jours de l'ouverture de la Coupe du Monde de foot. Le collectif, Catherine, le collectif, Justine, le collectif, ici Armorique, vous avez raison, bonne journée à tous.
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0: Hello, merci de nous rejoindre ici matin, ici Armorique, c'est aussi à la télé, mon petit éventail. Ici Armorique, toute l'équipe, ici matin vous attend de bonne heure, de bonne humeur, en musique et pour l'info avec vous Justine. On va se retrouver d'ailleurs dans un instant pour l'info d'ici avec un procès hier à Rennes, celui d'un marabout africain.
10: Oui, cet homme a été jugé hier pour avoir pendant presque un an abusé de la détresse d'un homme, un entrepreneur qui était en plein divorce et qui a fini par se suicider. Les faits remontent à 2022 à Meillac, près de Combourg, en Ille-et-Vilaine. On reviendra donc sur cette audience hier devant le tribunal de Rennes, d'autant que l'accusé s'est fait la belle, figurez-vous. Ce sera après le 90 secondes, l'actu en français dans le monde, présenté à 6h30 par Cyril Ardo-Redon.
25: Les suites de l'affaire Liana. Le Premier ministre Sébastien Lecornu réunit ses ministres de l'Intérieur, de la Justice, de la Santé, de l'Éducation et de l'Égalité femmes-hommes ce matin. Il leur demande d'examiner, d'arbitrer de nouvelles mesures concrètes pour protéger les enfants. Par ailleurs, le garde des Sceaux et le ministre de l'Intérieur, Gérald Darmanin et Laurent Nunez, sont auditionnés.

0: et dénonce le climat social avec 13 suicides depuis janvier. À une semaine du début du mondial pour l'équipe de France de foot, un match rassurant, victoire 3-1 face à l'Irlande du Nord. Hier soir à Lille, Michael Olise titré homme du match après son triplé. Et puis on ne l'avait plus vu sur les courts depuis 2022, le retour de la tennis woman Serena Williams pour un tournoi à Londres. L'ex numéro 1 mondial doit jouer aujourd'hui en double.
1: Et donc dans l'info d'ici ce matin, on revient sur ce procès hier à Rennes, celui d'un marabout africain condamné à de la prison ferme pour pratique abusive. Pendant un an, il a en effet abusé d'un homme en détresse qui lui a versé des milliers d'euros et qui s'est finalement suicidé en 2022 à Meillac, près de Combourg, en Ille-et-Vilaine. En tout, cet homme a versé au marabout 166 000 euros dans l'espoir de faire revenir sa compagne avec qui il était en pleine séparation. Et donc en pleine détresse, Éric Bouvet.
2: Et pour faire revenir l'être aimé, le marabout explique qu'il a tout un éventail de pratiques. 50 euros la consultation à distance, 2000 euros la rencontre, 3 à 4000 euros le sacrifice d'animaux et même jusqu'à 6800 euros pour un sacrifice de crocodile. Des sacrifices qui sont faits par correspondance, comme il dit, en Afrique. Il y a aussi des lectures du Coran ou l'utilisation de talismans. Autant d'actions qui nécessitent en un an une multitude de versements à lui ou à des proches pour 166 600 euros en tout. Mais il explique ne pas avoir profité de sa victime. Il a fait le travail, comme il le répète à l'envi, sans regret, sans sentiment de responsabilité.
1: Alors ces histoires, notamment de sacrifice de crocodile, pourraient prêter à sourire à Eric s'il n'y avait pas au bout la mort d'un homme.
2: Oui, un homme de 43 ans à la tête d'une entreprise de charpente, en pleine séparation et en pleine détresse. En un an, il va échanger sur WhatsApp 1200 messages, dont beaucoup en pleine nuit. Et bien avant son suicide, il écrit plusieurs fois qu'il envisage de mettre fin à ses jours, mais le marabout n'alerte personne. Pour l'avocat de la famille, le Rennais maître Michael Leroll, il y a clairement responsabilité.
3: La lettre qui est envoyée par la poste à son ex-conjointe révèle qu'en réalité, se suicide parce qu'il a fait faillite à cause des faits et qu'il pouvait plus se payer et qu'il ne pouvait plus avoir de vie, en fait. Donc, pour moi, le lien de causalité entre les faits et le suicide, il est évident. Et ce qui peut expliquer qu'il soit allé jusqu'au maximum des peines encourues.
2: Deux ans ferme, le maximum pour ce motif. Le marabout devait donc partir directement en prison, mais il a profité que les juges délibèrent pour se faire la belle. Un mandat d'arrêt a donc été prononcé à son encontre.
1: Et cette audience, le compte-rendu, cette affaire, tout cela est à lire ce matin sur notre site ici.fr.
4: Justine, dans le prochain journal, on revient sur la mobilisation hier à Saint-Brieuc pour Liana.
1: Oui, parce que parmi les manifestants, notre collègue Joanne Moison a rencontré une maman dont la fille a été violée il y a 4 ans. Elle va nous raconter son parcours de combattante pour que sa plainte soit entendue. Témoignage également d'une AESH en Bretagne qui dénonce le manque de moyens pour les enfants en situation de handicap à l'école. La profession manifeste aujourd'hui partout en France. Côté ciel, c'est toujours perturbé, je crois, Carole.
4: C'est pas folie. Oh, dites donc, faut mettre un pull ce matin. Peut-être pour vous qui êtes frileuse, le garder cet après-midi. C'est 12 degrés. Hein. En moyenne actuellement, 20 degrés pour les températures maxi cet après-midi. L'été nous a bel et bien quitté. Le printemps aussi. Puis il y a ce vent. 35, 40, 50 km/h en rafale. Une météo chez vous, ça donne quoi d'ailleurs, les amis? N'hésitez pas. 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Sur les routes, ça roule comment? Bah plutôt pas mal à cette heure-ci. Pas de soucis particuliers, mais bien évidemment, réflexe ici à Armorique, 02 99 67 35 35.
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4: Merci de nous rejoindre en ce 9 juin. Alors si Bernard Lavillier et Nicoletta ont des idées noires, nous ce que l'on vous offre, ça c'est sûr, c'est définitivement de la bonne humeur, des infos, de la musique, toutes les musiques. Celle par exemple qui vous fait chanter dans la salle de bain, dans la voiture, dans sa karaoké le samedi soir. Bernard Lavillier, Nicoletta, idées noires. Bon réveil.

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0: Bernard Lavillier, Nicoletta et des idées noires, il est 7h20.
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0: Le petit éventail portatif ici matin, ici armorique, il est génial, je ne m'en sépare plus maintenant de ce portatif éventail, ou plutôt éventail portatif. Dites donc, bon réveil en Bretagne, j'espère que tout va bien ce matin avant 7h. Comment rester joyeux avec un cancre à la maison? Sûrement grâce à l'humour et à la bonne humeur de nos humoristes. Deux minutes pour rire avec Fred Ballard. Pierre Fabin, lui, notre veto, nous donnera toujours avant 7h des astuces pour tenir son chien bien hydraté et au frais l'été. C'est vrai qu'attention, hein, les températures vont grimper en fin de semaine, elles dépasseront allègrement les 30 degrés, mais tous les matins à 7h20, on découvre un nouveau sport à pratiquer. J'ai un physique de sportif, vous l'avez vu. Alors en Bretagne, avec vous Vanessa Lambert, on va tester et regarder surtout.
5: Et si on testait le motocross? Et mieux encore, si on allait voir les meilleurs Français ce week-end à Ifindic. C'est en effet la finale du championnat de France. Et Gérard Le Thor, le président du motoclub d'Ifindic, a bien voulu jouer les guides pour moi, la novice. Gérard, dans motocross, il y a moto et il y a cross. J'imagine que voilà, c'est un petit mix des deux.
6: Voilà, c'est une compétition qui se déroule en circuit fermé, accidenté, sur un terrain accidenté, avec du relief, des montées, des descentes, des virages, des sauts. Donc c'est une discipline qui existe depuis maintenant, qui a été introduite par les Anglais après la Seconde Guerre mondiale en France, donc qui est très populaire. Hein. Il y a toujours à Ifindic, ça fait plus de 50 ans que maintenant il y a des épreuves de motocross sur le terrain très connu de la Chambre-Loup.
5: Je pense aux parents qui nous écoutent, qui se disent « Oh là là, mon fils, ma fille veut faire du motocross, ça reste des motos, ça va vite, le parcours est accidenté, ça va être dangereux pour lui. » On est d'accord que tout ça reste très bien encadré.
6: Alors déjà, moi ça m'arrive d'être contacté par des parents, je leur dis tout de suite, mettez-les en stage. On a des éducateurs diplômés par la Fédération française. Le meilleur de meilleure chose pour découvrir ce sport, c'est de faire un stage où on va découvrir la discipline. L'éducateur fournira tout le matériel et puis on verra si ça plaît ou pas, parce que ça peut être intéressant de loin, mais le pratiquer c'est autre chose, parce que faut avoir certaines compétences, et c'est pas écrit au départ, quoi. Évidemment, dans ce sport là on voit beaucoup de générations qui succèdent, des fils d'eux. Le papa a roulé, donc il a transmis le virus aux enfants, voire aux filles, puisqu'on a un championnat de France féminin. Et puis c'est un virus qui dure longtemps, hein, parce que j'ai des pilotes vétérans chez moi, hein, quoi, qui approchent la soixantaine et qui continuent de rouler. Alors bien sûr, à leur rythme, bien sûr.
5: J'ai l'impression, Gérard, que la Bretagne, c'est quand même une terre de motocross.
6: C'est une région très dynamique en motocross. Par exemple, au printemps, il y a beaucoup d'épreuves. Alors, on a du mal à faire émerger des champions au plus haut niveau, c'est vrai. Mais on a une masse qui est importante par rapport les quatre départements bretons représentent une masse de licenciés importante. Ce qu'on a du mal à dégager, c'est l'élite, justement. C'est pour ça que au championnat de France élite de motocross à Ifindic, il y aura quelques bretons, mais il y a beaucoup plus de sudistes.
5: Et donc ce week-end, c'est la sixième et dernière étape du championnat de France. Dimanche, on connaîtra les quatre nouveaux champions de motocross dans chacune des disciplines. Ça doit être sympa à regarder pour le public aussi.
6: Exactement, c'est un sport qui est spectaculaire. C'est pour ça le public vient, notamment parce que moi j'aime bien regarder, pas forcément que les sauts, j'aime bien voir aussi les pilotes dans les virages, les techniques que les pilotes emploient et tout. C'est très intéressant à regarder. Le circuit finalement est assez court puisqu'il fait 1,5 km, donc les pilotes reviennent très souvent. Sur le circuit d'Ifindic, la visibilité a été améliorée au fur et à mesure des années, donc on voit presque entièrement le tracé. Les catégories présentées, c'est ce qui se fait de mieux en France sur le plan motocross.
5: Et je crois même qu'il va y avoir une grosse surprise avec la venue d'un grand champion.
6: On a un pilote français qui ne participe pas au championnat, qui est engagé en championnat du monde uniquement, et qui vient participer à la finale. C'est le champion du monde en titre, c'est Romain Fèvre, et donc il viendra fêter avec ses supporters bretons qu'il ne voit pas souvent son deuxième titre de champion du monde, et qui viendra animer la finale et mixer.
5: Et pour voir des champions en vrai, rendez-vous samedi et dimanche à Ifindic sur le circuit de la Chambre-Loup.
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0: Réglez vos montres, il est pile poil 7h moins le quart, l'heure d'accueillir notre veto, Pierre Fabin. Pierre, l'été revient en fin de semaine sur la Bretagne. Les températures vont grimper de dingue, jusqu'à 33 degrés attendus. Nos chiens, comme nous, peuvent vivre, souffrir de la chaleur. Docteur, quelles sont les vraies astuces pour garder nos chiens bien au frais et bien hydratés?
7: Alors déjà, il faut savoir que votre chien ne transpire pas par la peau. Il régule sa température interne presque uniquement en haletant. Il perd donc beaucoup d'eau par la gueule. Du coup, la base, c'est de multiplier les points d'eau dans la maison et le jardin. N'hésitez pas non plus à verser un peu d'eau sur ses croquettes pour le forcer à boire. Une autre astuce géniale, c'est le glaçon parfumé. Faites cuire un peu de filet de poulet dans de l'eau sans sel et congelez ce jus. Mettez un de ces glaçons appétants dans sa gamelle d'eau. L'odeur du poulet va le passionner et l'inciter à tout laper. Et pour tordre le cou à une légende urbaine, non, un simple glaçon ne provoque pas de retournement d'estomac chez le chien.
0: Bon, bah génial, cette idée de glaçon à l'eau de poulet, mais pour le rafraîchir physiquement à la maison quand l'air est étouffant, est-ce qu'on peut lui donner par exemple une bonne douche bien froide?
7: Alors, jamais d'eau glacée, c'est dangereux. Le choc thermique resserre violemment les vaisseaux sanguins, ce qui bloque la chaleur à l'intérieur de son corps. Mouillez-le plutôt avec de l'eau tiède. Insistez sur les zones sans poils où la peau est fine, le ventre, l'intérieur des cuisses et les coussinets. C'est là qu'il évacue la chaleur. Autre erreur très fréquente, laisser une serviette mouillée sur son dos. Très vite, elle va se réchauffer avec son corps et créer un effet hammam étouffant. Utilisez plutôt un tapis rafraîchissant au sol. Il s'agit d'un matelas qui contient un gel thermique actif. Il va faire baisser sa température corporelle dès qu'il se couche dessus.
0: Bon, bah c'est très clair, hein, Pierre. Mais pour les balades, on fait comment quand il fait 35 degrés, quand nous aussi on a un petit peu chaud? Il a quand même besoin de sortir, notre pépère chien, de faire ses besoins, de se dépenser.
7: Alors il faut complètement changer vos horaires de sortie. Les vraies balades se font à la fraîche, avant 8h ou tard le soir. L'après-midi, on se limite à un pipi express de 3 minutes. Le danger numéro 1 en été, c'est le goudron. Faites le test des 7 secondes. Posez le dos de votre main sur le goudron. Si vous ne tenez pas 7 secondes sans avoir mal, ça va brûler les coussinets de votre chien au 3e degré en quelques mètres. Marchez toujours sur l'herbe ou à l'ombre dans les sous-bois. Et s'il s'ennuie à l'intérieur la journée, fatiguez-le mentalement. Prenez un jouet creux en caoutchouc, remplissez-le de pâté et mettez-le au congélateur. L'effort de léchage va l'apaiser et en plus le rafraîchir.
0: Bah, très bien, Pierre est vétérinaire et chaque matin, évidemment, il nous donne les bons conseils. Il vous donne les bons conseils à suivre pour nos animaux de compagnie. La compagnie, justement. Hello tout le monde, c'est le moment de se lever. C'est le moment peut-être de marcher. C'est peut-être le moment de faire marcher ses muscles en dansant. C'est ce que je propose de faire avec les Maroon 5. Ça s'appelle This Love. Il est 6h48. Est-ce que tout va bien ce matin, les animaux? Bon, bah, nous aussi, ça va.

0: This Love avec Maroon 5 à 7h10. Nous sommes mardi le 9 juin. Quel temps fait-il chez vous? Magnifique photo à laisser sur la page Facebook. Ici Armorique avec Bernard qui nous emmène au Crouet ce matin. Un ciel bleu, 9 degrés chez vous, Bernard. Et la photo est magnifique. Il y a même un. Comment ça s'appelle? Vous savez, le.
1: Pergola.
0: Non. Non, c'est un truc dans le ciel avec plusieurs
1: un
0: couleurs.
1: Un arc-en-ciel.
0: C'est ça, un arc-en-ciel. Merci. Sinon, Céline. Céline, elle démate à toute l'équipe. Bah, démate, ma petite Céline. Il fait 6 degrés actuellement à Ménéac chez vous, sans vent.
1: C'est pas chaud, hein, pour c'est...
0: Non, ça caille, hein.
1: Combien? 9 juin?
0: À 9 juin, ouais, ça caillosse. Bon, bah oui, c'est ça, hein. c'est ce que vous avez tous, hein, du 6, 7, 8, 9 degrés actuellement, un beau lever de soleil dans la campagne entre Plaine Fougère et Vieux-Vielle, 8 degrés chez notre amie Sonia. N'hésitez pas à nous partager vos photos, on adore, moi je suis fan. 6h52, info pratique essentielle, ce sont les 3 plus ici à Armorique. Ce samedi, de 9h à 18h, je vous emmène à Questembert, dans le Morbihan. La Croix-Rouge française organise là-bas une formation aux gestes de premier secours. C'est vraiment indispensable, hein. Si vous êtes intéressé, bah, dépêchez-vous de vous inscrire sur le site croix-rouge.fr. Code disponible également sur le site de la mairie de Questembert. Coût de cette journée, 60 euros. Solidarité toujours avec une collecte de sang, cette fois organisée à Cesson-Sévigné. C'est à la salle Glaze Arena de Cesson. C'est demain toute la journée, de 8h30 à 19h. Et jeudi également, de 8h30 à 13h. N'hésitez pas à réserver votre créneau sur le site de l'établissement français du sang. En général, à la fin de la prise de sang, on a toujours un petit sandwich ou un petit pain au chocolat. Allez, demain de 9h à 17h également, la ville de Redon et Bretagne Vivante organisent un chantier participatif, là cette fois, d'arrachage de plantes invasives, envahissantes au bois de Buard. C'est gratuit, c'est ouvert à tous, n'hésitez pas. Hein. L'objectif, vous l'imaginez bien, c'est préserver la biodiversité en limitant la propagation d'espèces nuisibles au milieu naturel. Le rendez-vous est fixé chemin de Buard à 9h. Alors prévoir évidemment des gants, des chaussures adaptées et là aussi un petit verre de l'amitié, je suis pas contre, sera offert à l'issue de l'opération. Bon, place à la musique. C'est bon, vous êtes prête?
1: C'est bon, je suis prête.
0: Si je vous dis, on part à Saint-Barth cet été sous les cocotiers, ça vous tente?
1: Oui.
0: Pour aller voir la tombe de Johnny Hallyday. Aussi. Ils sont nombreux.
1: Oui.
0: Ah oui, à faire le voyage. C'est le voyage d'une vie pour les fans.
1: C'est pas donné.
0: De Johnny. C'est ça, c'est pas donné. Mais pour voir la tombe du boss, à jamais le boss, Johnny Hallyday et Carmel, ça s'appelle J'oublierai ton nom. Belle matinée, il est 6h53.

0: avec Carmel, Johnny Hallyday, j'oublierai ton nom. Comment rester joyeux, les amis, à l'approche de la fin d'année quand on a un cancre à la maison? C'est dans l'humour en tube avec Fred Ballard dans moins d'une minute. Et toute l'actu locale, c'est dans moins de 3 minutes.
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0: La bonne humeur, chaque matin avec vous, Fred Ballard. Et selon vous, Fred, les premiers de la classe sont évidemment peu nombreux. Bien sûr, on va se réjouir ou pas à la découverte du bulletin du troisième trimestre qui peut être catastrophique. Fred, vous avez trouvé d'anciens cancres qui témoignent dans votre humour en tube.
7: Olivier de Benoît, seconde day, lycée Saint-Joseph, Reims, troisième trimestre. Math, 20 sur 20, excellent élève. Vous voyez, Olivier, moi aussi, je peux écrire n'importe quoi.
8: C'est vrai que tout de suite, les mauvaises notes passent beaucoup mieux quand les profs ont de l'humour. Les parents d'Olivier de Benoît en sont convaincus. Ses profs lui ont ouvert la voie vers une carrière de comique.
7: Elle est sans histoire. Ah, et sans géographie, malheureusement. Ou latin. Le latin est une langue morte. On a trouvé le meurtrier. Anglais. Olivier est prêt pour la CIA. On peut l'interroger pendant des heures. On sait qu'il dira rien.
8: Alors, petit conseil à tous les cancres, si les commentaires de profs ne sont pas aussi poilants sur votre bulletin, remplacez-les par des formules qui feront marrer vos parents. C'est un petit exercice auquel Walidia n'a pas pensé quand il était petit.
9: Moi, j'avais donné ça à mon père une fois à faire signer. Au lieu d'être en colère, il était heureux. Il était là. Putain ! C'est la merde, hein ? C'est mon fils, il a fait tout ça, là. Il va mourir bêtement, hein ?
8: Oui, alors non, hein. On rappelle qu'une année scolaire de foirée, c'est potentiellement une énorme marche de progression l'année suivante. Hein. Et puis, faire le clown en classe, c'est très demandé hein, quand on est grand. Donc, pas de panique, petit cancre deviendra comique.
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0: Bonjour à tous, ravi de vous réveiller avec nous. Ici Armorique, le temps passe vite, le 9 juin, il est 7h. Et c'est votre journal, Justine Sauvage. Un peu partout en France, des milliers de personnes se sont rassemblées hier en hommage à Liana.
10: Et pour dire plus jamais ça, alors que cette affaire dans le Gers a montré les dysfonctionnements de la prise en charge des violences faites aux enfants. En Bretagne, près de 800 personnes se sont rassemblées à Rennes devant le tribunal. Les images sont à voir sur ici.fr. Autre rassemblement hier soir à Saint-Brieuc. 300 personnes qui se sont retrouvées également devant le palais de justice. Saint-Brieuc, où je vous le rappelle, une plainte pour viol a été déposée jeudi dernier contre le principal suspect de l'affaire Liana. Parmi les manifestants, Nadia, qui vient de vivre 4 ans de procédure judiciaire, 4 ans de parcours du combattant.
11: On a une fille qui a été violée il y a 4 ans. Et on a eu le non-lieu en appel au tribunal de Rennes cet été. Donc le violeur n'a pas été inquiété. Il mène sa vie et notre fille est en syndrome post-traumatique depuis 4 ans. Elle va avoir 20 ans. C'était une enfant, elle n'avait jamais eu de rapport sexuel. Évidemment, c'est un proche de la famille, comme tout le monde dit. Et on ne l'a pas vu venir. de la garde à vue, on a dû attendre je ne sais pas combien de temps. Les rencontres avec le juge d'instruction, ça a été extrêmement long. Tout ça pour avoir un non-lieu 4 ans après. Les rencontres avec les juges, les rencontres avec le violeur, c'est toujours des traumatismes extrêmes pour notre enfant et pour nous, bien sûr, c'est catastrophique. Mais bon, voilà, elle n'est pas morte, parce que la petite Liana, elle est morte, ça c'est encore pire. Quand on atterrit là-dedans, on découvre vraiment le système judiciaire, la lenteur, la non-prise en charge. Enfin, je veux dire, nous, on a payé des psychologues, on a les moyens, mais des enfants dans un milieu social défavorisé, c'est pas la peine, c'est ça, rien de porter plainte. Enfin, c'est long, c'est dur, faut se déplacer, c'est très cher d'avoir un avocat, très très cher. Le système est contre les victimes, en fait. Ça peut pas marcher, c'est impossible.
10: Un témoignage saisissant au micro ici Armorique de Johan Moison et que vous retrouvez sur notre site ici.fr. D'autres rassemblements ont eu lieu hier soir en Bretagne, à Dinan, Saint-Malo, Vannes, Redon ou encore Quimper. Sachez qu'on reviendra sur cette affaire Liana, sur les dysfonctionnements qu'elle a mis en lumière. Ce sera avec notre invitée de 8h moins le quart, Danielle Gobert. Elle est avocate au barreau de Saint-Malo et présidente fondatrice de l'association Les mots pour le dire. Dans l'actu également, cet accident mortel hier sur la route dans le Morbihan. Une voiture seule en cause a fait des tonneaux sur la Nationale 24 entre Rennes et Lorient à hauteur de Port-Carreau. Une femme de 90 ans est morte sur le coup. Une autre de 58 ans a, elle, été transportée en urgence relative à l'hôpital de Plohermel. Patrick Bruel est toujours ce matin en garde à vue à Paris. Le chanteur doit répondre de plusieurs accusations de viol et d'agression sexuelle. L'une des plaintes a été déposée à Saint-Malo pour des faits en 2012 à Dinard lors du festival du film britannique. Lui a été jugé déjà hier à Rennes, un marabout africain condamné à 2 ans de prison ferme pour pratique commerciale abusive. Il a profité de la détresse d'un entrepreneur en plein divorce qui lui a cédé 166 000 euros pour tenter de faire revenir son épouse. L'homme a fini par se suicider en 2022 à Meillac, près de Combourg, en Ille-et-Vilaine. Le marabout écope donc de 2 ans de prison ferme, sauf qu'au moment où il devait partir avec les policiers, il s'était fait la belle du tribunal. Un mandat d'arrêt a donc été prononcé à son encontre. C'est à lire sur ici.fr. On y reviendra, on le gueule tout à l'heure à 8h30.
0: Il est ici Armorique, il est 7h04. La profession d'AESH, Justine, se mobilise à nouveau ce mardi.
10: Oui, ce sont ces accompagnants d'enfants en situation de handicap à l'école qui dénoncent encore une fois un manque de moyens, un manque de reconnaissance et des salaires trop bas. Les syndicats demandent aussi désormais qu'un statut de fonctionnaire leur soit reconnu. Il faut titulariser les AESH, explique Sophie Olivier, elle est secrétaire CGT Éducation en Ille-et-Vilaine.
12: Ça fait plusieurs mois que de nombreuses organisations syndicales sont mobilisées pour obtenir un statut de titulaire de la fonction publique de catégorie B pour les AESH, car elles sont extrêmement précieuses pour les élèves, pour les familles et pour l'équipe éducative et d'enseignement dans les écoles, les collèges et les lycées. Les organisations syndicales revendiquent la titularisation de tous et toutes les AESH et ce que annonce le ministère, ce sera au mieux 10 à 20% d'entre elles qui auront un statut de fonctionnaire, mais par des missions particulières et non pas seulement de l'accompagnement des élèves en situation de handicap.
10: Rien qu'en Ille-et-Vilaine, il manquerait entre 200 et 400 AESH. Un témoignage de l'une d'elles qui travaille en Bretagne. Ce sera l'info d'ici de 7h30. Plusieurs rassemblements sont prévus aujourd'hui, notamment à 11h30 devant le rectorat à Rennes et à midi à Vannes et Saint-Malo devant les préfectures. À Torigné-Fouillard, près de Rennes, Gaël Lefeuvre, ancien maire de la commune, battu de 68 voix d'écart seulement par l'actuel maire Benoît Clodon lors des municipales de mars dernier, avait déposé un recours devant le tribunal administratif pour demander l'inéligibilité de Benoît Clodon. Il évoquait des irrégularités dans 2 bureaux de vote lors du premier tour, ainsi qu'un tract frauduleux diffusé en fin de campagne. L'audience s'était déroulée le 22 mai dernier et on a appris hier que la requête de Gaël Lefeuvre avait été rejetée. Il n'y aura donc pas de nouvelles élections à Torigné-Fouillard. Précision à lire ce matin sur ici.fr.
0: Justine, à 2 jours du début du mondial de foot, pour ceux qui ne sont pas sélectionnés, parce que ce sont les vacances.
10: Et c'est l'occasion pour nous de prendre des nouvelles d'anciens joueurs du Stade Rennais, avec chaque semaine de nouvelles vidéos à découvrir sur notre chaîne YouTube 100% Stade Rennais. Et pour le premier épisode, c'est Romain Salin qui se prête à l'exercice. L'ancien gardien rouge et noir revient sur sa riche carrière entre sa formation à Rennes, sans y signer pro, et puis ses années dans le championnat portugais. Mais Romain Salin parle aussi de son retour à Rennes à l'été 2019, alors qu'il évolue au Sporting Lisbonne.
13: Je reviens le dimanche soir, le lundi matin de la Pentecôte, je suis chez moi, il est 8h du mat, je reçois un appel d'Olivier Létang. Je sais pas qui c'est. Il me dit président du Stade Rennais et tout. J'avais franchement, j'étais pas du tout dans l'actualité française football. Il se présente et tout. Je cherche un gardien, une doublure ou quoi que ce soit. Je suis intéressé par ton profil et tout. J'ai dit, ah bah c'est cool et tout. Je suis formé au club. Il savait pas. C'est le club où j'ai rêvé de signer petit. J'étais trop content de pouvoir en fait jouer au Stade de la Route de Lorient. J'avais joué une fois au Stade de la Route de Lorient, c'était un lever de rideau contre Monaco en 96.
14: Ah oui, d'accord.
13: Tu vois, c'était Fabien Barthez qui était venu voir. Il y avait Tony Ortebis.
14: En plus, c'était un peu ton idole, Barthez.
13: Ouais, c'est ça. Donc, en fait, tu te retrouves à, et je me rappelle que la première fois que j'y retourne, c'était, je te dis, 96. 96, c'est et 2019.
14: 23 ans d'écart. C'est génial. Tu dois être le seul mec qui a fait ça. Premier match et deuxième match. 23 ans d'écart dans le même stade.
10: Et cet entretien de Romain Sana avec François Rosy, vous le retrouvez donc en longueur sur notre chaîne YouTube 100% Stade Rennais. Ici, Armorique, nos Bleus ne sont pas en vacances et clairement, on espère qu'ils le seront le plus tard possible. Hier, ils ont gagné leur dernier match de préparation avant le Mondial 3-1 face à l'Irlande du Nord. Ça y est, maintenant, ils partent pour l'Amérique. Le Mondial, ça commence jeudi. Le premier match de la France, c'est le 16 juin, 21h, heure française contre le Sénégal. Et ce sera à vivre en intégralité sur Ici Armorique et ici.fr.
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0: Quel temps chez nous à Météo Bretagne, Sébastien Decaux. Bonjour Sébastien.
15: Bonjour.
16: Bonjour à tous.
0: C'est pas la joie aujourd'hui encore, hein, dites donc.
16: Bah écoutez, on a quand même quelques belles éclaircies ce matin avec quelques passages nuageux, mais un temps souvent sec. Il n'y a que près du littoral où quelques ondées seront possibles en matinée. Les températures sont bien frisquettes, hein. Seulement 5 degrés à la chapelle Bouexic actuellement. 6 degrés à Fougères, il fait 7 à Lamballe, 8 à Pontivy, 9 à Vannes-et-Rennes, 10 à Saint-Brieuc et puis quand même 13 degrés entre Quiberon et Belle-Île pour cet après-midi. Eh bien, effectivement, ce sera très perturbé. Ça sera plutôt en fait un ciel d'averse, hein, des averses assez fréquentes un petit peu partout. Et puis, des éclaircies peut-être un petit peu plus belles du côté du littoral morbihanais, toujours dans la fraîcheur avec des maximales de 17 à 18 degrés. On peut espérer tout au plus 19 à Rennes ou encore à Redon.
0: Eh ben dites donc, heureusement que l'été revient en fin de semaine. C'est
16: l'été revient, je vous le confirme, pour la fin de semaine, à partir de vendredi. On aura certainement plus de 30 degrés pour samedi et dimanche sur une grande partie de la Bretagne. Et puis peut-être également lundi. Il me semble qu'il y a des épreuves de bac lundi. Je ne suis pas sûr que ce soit une bonne nouvelle pour les candidats.
0: Les bacheliers, les futurs. Merci en tout cas Sébastien, à tout à l'heure, à plus tard. Et sur les routes, ça roule comment? 02 99 67 35 35. 6 soucis sur votre trajet. Il y a des travaux, attention, sur la commune de Trégueux, sur la départementale 222, on refait le pont d'intersection SNCF du Perret. Concrètement, toute cette semaine, la RD 222 est barrée dans le sens Rennes vers Brest, mais des déviations sont mises en place. Soyez particulièrement prudents. Il est 7h09.
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0: C'est mardi. Et ça rime avec sans souci la vie. Ici Armorique, tout en info, en bonne humeur et en musique pour danser. On se lève, Justine.
10: Disco.
0: Et on danse sous la douche aussi. Ici Armorique, un mardi matin. Bonne journée, bon réveil, bonjour.

0: Il faut se lever au moins 2 minutes, faire un peu de marche rapide chaque heure. Ben ça y est, c'est fait pour nous avec ABBA et Dancing Queen.
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0: Bonjour tout le monde, c'est mardi, beau réveil, tout en douceur avec Ici Armorique. Bonne fête aux Diane, aux Diana, bon anniversaire à Johnny Depp, à Nathalie Portman et bon anniversaire évidemment à vous si vous êtes né un 9 juin. Avant 7h30, Rennes fera son festival de Cannes, mais avec un seul N, pas comme la ville du Sud, mais on aura quand même besoin de vous, réalisateurs et réalisatrices en herbe. Dans un instant, mon œil, et dans moins de 50 ans, un chiffre, la France aura 3 millions d'habitants en moins. C'est ce que nous dit l'INSEE en tout cas, et c'est à suivre. Mais au 02 99 67 35 35, vous avez envie de repartir avec vos entrées pour les finales du championnat de France de motocross. C'est ce week-end, les 13 et 14 juin. À Effindy, qu'on en a parlé tout à l'heure avec Vanessa Lambert. 4 entrées pour vous, non pas une, non pas deux, non pas trois, mais bien 4. 2 jours pour voir des compétitions, élite, junior, espoir. Il fera beau et chaud en plus. Mais pour cela, répondez à cette question. Quelle est la motocross la plus puissante? Est-ce 80 chevaux ou 110 chevaux? 02 99 67 35 35. Quelle est la motocross la plus puissante? 80 chevaux ou 110 chevaux? Et à vous, les places. 4 entrées pour les finales du championnat de France de motocross. C'est ce week-end à Effindy. Vous nous appelez? Il est 7h14.
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0: Et mon œil avec vous, David Ossilou. L'INSEE a donné ses derniers scénarios pour l'évolution de la population française. Et dans 11 ans, tenez-vous bien, presque 70 millions d'habitants. Et ensuite, ça va baisser.
5: Oui, en 2070, 3 millions d'habitants en moins qu'aujourd'hui. C'est une France qui vieillit. Pourtant, les personnalités politiques n'en parlent pas beaucoup. Pas du tout, même pour certaines qui ne voient pas si loin, soit parce qu'elles ne réalisent pas très bien, soit parce que rien n'est encore fait. Et ce matin, il faut que je vous parle de ma grand-mère. Quand elle entendait quelqu'un expliquer ce que serait le monde dans 50 ans, elle levait les yeux au ciel. Elle était née en 1906. En 1960, elle avait 54 ans et avait déjà traversé 2 guerres, une pandémie, l'exode rural. Elle savait une chose que les courbes ignorent, la vie réserve aussi des surprises. Alfred Sauvy, le grand démographe français, s'inquiétait avant-guerre du déclin de la population française. Et le baby-boom l'a pris à contre-pied, comme tout le monde. L'INSEE le concède lui-même. En 2070, la population française pourrait osciller entre 61 et 71 millions. 10 millions d'écart, c'est la Belgique entière comme marge d'erreur. Parce que personne ne sait si dans 20 ans, refaire des enfants sera redevenu une tendance. Une génération qui se retourne vers le vivant, vers la transmission, et des balançoires qui se remettent à bouger. L'unique certitude en revanche, c'est que nous allons vivre vieux, plus vieux. 37 000 centenaires aujourd'hui, 160 000 en 2070, peut-être le double. Derrière ce chiffre, il n'y a pas que des centenaires qui jardinent encore, il y a le problème des retraites, il y a la dépendance. C'est ça le vrai défi, celui qu'aucune courbe n'esquive. Ma grand-mère savait ce que c'était, le grand âge. Elle l'avait regardé en face.
0: Merci David Ossilou. Respirez à fond, ouvrez vos chakras. Ici Armorique le matin, c'est une bouffée de zénitude. Signé Zazie, il est 7h16. Qu'est-ce qu'on vous souhaite? Une belle journée? Bon oui, une belle journée. Couvrez-vous ce matin, ça caille un peu, hein, c'est frisquet. 7-8 degrés actuellement sur la région.

0: Zazie avec ça s'appelle zen tout simplement, il faut que l'on reste zen. Qu'est-ce que vous en pensez?
1: C'est un bon conseil.
0: Allez, il est 7h20. Bonjour Patrick.
2: Bonjour.
0: Nous sommes à Erquy chez vous parce que oui. Oui, vous savez, parce que vous avez pratiqué la moto pendant de nombreuses années, cher Patou, à Erquy. Eh bien, que la motocross la plus puissante fait
2: 80
0: chevaux. C'est ça, CH, ça veut dire chevaux.
2: CH chevaux, oui.
0: Ah, ouf. Parce que moi, pour le coup, j'y connais rien. Dites donc, mon petit Patoche, oui. C'est déménagement aujourd'hui, c'est la retraite.
2: Oh ben oui, ça fait un petit peu de temps que je suis en retraite, une dizaine d'années.
0: Okay. Et
2: là, je fais un petit déménagement pour mon papa.
0: Oh, c'est super. Il va où, votre papa?
2: Eh ben, il vient sur Erquy, vous voyez.
0: Ah, très bien. Capitale, alors capitale quand même de la coquille Saint-Jacques. Moi, je les adore. Et dans un petit bouillon, avec un petit bouillon, la petite coquille Saint-Jacques, juste revenue, même le matin, ça me fait envie.
2: Vous, c'est vrai,
0: ce serait pas mal, ça. Hein. Qu'est-ce que vous en pensez?
1: C'est pas la saison, malheureusement.
0: Hein. Ah, zut,
1: c'est terminé.
0: C'est fini. Bon, Patrick, quand on ouvre les volets chez vous, on voit quoi d'Erquy? De chez vous, de votre maison?
2: De notre maison, on a une petite vue mer, un peu éloignée, mais bon, on voit quand même un petit peu.
0: Une petite vue mer, ben moi ça me plaît. Moi je prends cette petite vue mer, en tout cas pour vous. Les 4 invitations pour les finales du championnat de France de motocross, c'est ce week-end, à Yffindis, à Yffindic. Vous y serez, Patrick. Bonne journée, à bientôt.
2: Merci, bonne journée,
0: bon courage. Au revoir. Au fait, et Patoche, Patrick, Patou, c'est qui vous offre les plus beaux cadeaux en Bretagne, votre radio préférée?
2: France Bleu Armorique.
0: Ah, allez, et si on disait ici Armorique, maintenant ça c'était dans le temps.
2: Ici Armorique, mais vu mon grand âge, je connais France
0: Bleu. C'est ça les retraités. Allez, bonne journée Patrick, à bientôt.
2: Merci,
0: au revoir.
2: Bonne journée, au revoir.
0: Allez, on déroule le tapis rouge pour notre invité coup de cœur du matin. Bonjour Marianne.
3: Bonjour Carole.
0: Marianne, le festival d'Acane recherche la fine fleur des réalisateurs, des réalisatrices, des réalisateurices. Un événement qui se déroule en juillet à Rennes. C'est organisé par votre association Bifurque. Deux mots peut-être sur la sauce, c'est qui, c'est quoi Bifurque?
3: Bifurque, c'est un collectif qui a repris un ancien atelier d'artistes sud-Rennes, rue Isaac Le Chapelier. Et notre démarche, elle est un peu celle de bifurquer du quotidien, d'aller faire ensemble autrement, de créer autrement, c'est une espèce de petite, friche expérimentale, artistique, sociale, culturelle. En fait, un espace de récréation pour adultes. Enfin, voilà, c'est
0: pas mal.
3: Oui, il y a une petite buvette. Voilà, on fait des petites SDD, les sorties du dimanche, une fois par mois. On essaye d'ouvrir le mercredi après-midi. Il y a une petite boutique artistique. Voilà, c'est un mélange de différentes énergies d'amis, en fait, d'une bande de copains qui ont envie de faire bouger un peu le quartier Sud-Gare.
0: Et cette idée de festival d'Acane avec un seul N et pas de Cannes mais d'Acane,
3: oui.
0: Racontez-moi, ça vient d'où, pourquoi donc est-ce?
3: Eh ben, festival d'Acane, cinéma absolutely Narvelous the end.
0: Ah oui, enfin, voilà. Il faut parler anglais quand même.
3: Oui, enfin c'est un anglais un peu approximatif, c'est pas que... en fait, ça fait 2 ans qu'on organise un événement, un gros événement de l'été. Il y a 2 ans, c'était la classe verte. L'année dernière, c'était la Fashion Week.
0: Mmh.
3: Fashion et non pas fashion. Et donc, c'est un peu des parodies d'événements qui existent. Donc, l'année dernière, c'était la parodie de la Fashion Week, bien sûr.
0: Ouais.
3: Et donc là, on s'est dit... On avait récupéré un magnifique tapis rouge pour l'occasion. Et on s'est
0: dit...
3: On a eu l'idée de parodier le festival de Cannes et donc c'est un festival de cinéma amateur mais pour rire quoi.
0: Oui, alors pour rire, mais évidemment vous attendez quand même nos films, nos petits films, nos petits courts-métrages de réalisateurs, de réalisatrices qui ont envie de participer, que vous diffusiez ces courts-métrages.
3: Oui, effectivement, donc il y aura plein d'ateliers proposés, plein de choses dans la journée, mais l'après-midi, il y aura une tente de projection dans la rue où on va diffuser en fait les courts-métrages des réalisateurs et des réalisatrices qui nous auront envoyé au préalable.
0: Il y a un cahier des charges, il faut être de Suède ou d'Iran pour c'est vous ou pas.
3: Il y a pas de cahier des charges, restez respectueux évidemment et puis après c'est vraiment une durée court-métrage, voilà, si on peut éviter des films trop longs. Mais non, c'est vraiment complètement libre à la création, quoi.
0: Il y aura des trophées aussi, comme à Cannes. Une palme ou un petit diplôme.
3: Alors, il y aura plein de choses et il y aura une cérémonie de remise des prix le soir qui récompensera alors pas les films qui nous auront été envoyés au préalable, mais qui récompensera les films qui auront été réalisés dans l'après-midi. On va proposer un atelier de films tournés montés en équipe. Donc c'est une technique qui permet de filmer, enfin de réaliser un film juste au téléphone avec l'option pause de la fonction caméra du téléphone. Donc pas du tout de post-prod, pas de les bruitages sont faits en live, la musique doit être passée
0: le
3: en live.
0: Le doublage tout le temps, c'est
3: tout
0: génial.
3: Est fait en live pendant le, donc c'est un peu stressant. On a fait ça avant-hier, on a tourné un petit film avant-hier pour les réseaux, pour montrer en fait aux gens comment ça marche. Et donc le soir, la cérémonie de remise des prix récompensera les équipes qui auront réalisé ces films là.
0: Et puis il y aura des concerts chez Buffure qu'on ne manque pas d'humour, vous l'aurez remarqué. Rendez-vous le 4 juillet à Rennes.
3: C'est entrée libre et gratuite de 15h à minuit.
0: Et on fait comment pour participer vite fait au film?
3: Alors, il faut envoyer votre film à bifurque.rennes@proton.me.
0: Eh ben, dites donc, génial, vous nous facilitez la tâche.
3: Oui.
0: Marianne, plein de bonnes choses, on croise les doigts pour ce festival le 4 juillet. N'hésitez pas à y participer. La musique
3: Merci
0: dans
3: beaucoup.
0: Un film, Marianne, c'est aussi un acteur incontournable. La musique à la radio pour Paris Latino. Une épaule, deux épaules. Ta-da. On dort ça.
3: Bah oui.
0: On trouve la musique hein, dans les films.
3: Très bien.
0: Allez, bonne journée.

0: Bon, vous avez dansé, vous aussi, Bandolero et Paris Latino, la bonne idée des vannes. C'est à suivre à 8h-20 et Vannes de Bretagne et une laverie toute cosy. Alors, bon réveil.
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2: Et à suivre le témoignage d'une AESH bretonne qui nous explique son quotidien difficile alors que la profession se mobilise à nouveau. Reportage après le 90 secondes, c'est toute l'actu en français dans le monde présenté à 7h30 par Cyril Ardo-Redon.
3: Plusieurs milliers de personnes rassemblées dans quelques 150 villes françaises pour rendre hommage à Liana, cette collégienne de 11 ans qui a été tuée, et pour dénoncer les dysfonctionnements de la justice. Mobilisation à Besançon, Strasbourg, Lyon, Limoges ou encore Paris, où l'animatrice Flavie Flamand, qui a porté plainte contre Patrick Bruel pour viol, était présente.
4: On est dans une société qui nous demande de parler, mais qui est la première à remettre notre parole en doute. Et qui plus est, la parole des enfants. C'est un devoir pour la justice de les entendre.
3: Et ils devront proposer des mesures concrètes pour protéger les enfants. Les ministres de l'Intérieur, de la Justice, de la Santé, de l'Éducation et de l'Égalité femmes-hommes sont réunis ce matin par le Premier ministre Sébastien Lecornu. Les mobilisations des accompagnants d'élèves en situation de handicap un peu partout en France aujourd'hui. Ces AESH réclament de meilleurs salaires mais aussi le statut de fonctionnaire. Consulter un spécialiste pourrait bientôt coûter très cher. 9 sur 10 feront des dépassements d'honoraires en 2040 si rien ne change.

0: mardi pour réclamer eux carrément la titularisation de ces AESH et des créations de postes. Rien qu'en Ille-et-Vilaine, par exemple, il manquerait entre 200 et 400 AESH. Un manque de moyens criant, Loïc Guélec.
1: Oui, ce manque d'AESH, Jeanne le vit presque tous les jours. Cette jeune mère de famille travaille dans un collège de la périphérie rennaise à raison de 27 heures par semaine. Elle accompagne quotidiennement 3 élèves, mais un quatrième enfant souffrant de handicap vient d'arriver dans l'établissement. Sa prise en charge se fait sans moyens supplémentaires.
2: On a dû prendre en charge et accompagner, comme ça, un peu en urgence. Et donc, comme c'est un élève qui a des besoins d'accompagnement individuel, du coup, il passe en priorité sur nos élèves. Et donc, on nous a demandé, d'enlever l'accompagnement de quelques heures pour nos élèves actuels, pour pouvoir le prendre lui, parce que on n'a pas d'autres AESH. En fait, on nous met un élève en plus, mais pas une AESH en plus.
1: Les syndicats montent au créneau une nouvelle fois pour réclamer un statut pour ces AESH précarisés, en leur permettant d'être titularisés dans la catégorie B de la fonction publique. Le gouvernement envisage plutôt un cadre statutaire, ce qui est bien insuffisant, estime Sophie Olivier, secrétaire générale CGT Éducation en Ille-et-Vilaine.
3: Il communique beaucoup, il annonce beaucoup de choses, mais dans les faits, rien n'avance. Ni les conditions de travail des personnels, notamment des AESH, ni leur rémunération, ni leur statut de fonction publique, ni le recrutement à hauteur des besoins de ces accompagnants et accompagnantes.
1: Un métier féminin à 94% en manque de reconnaissance et parfois confronté à un public de plus en plus difficile, témoigne Jeanne.
2: On a de plus en plus d'élèves, il y a de plus en plus d'élèves aussi avec des handicaps de plus en plus lourds, en fait, avec des gros troubles du comportement, et nous on doit gérer avec tout ça, et donc c'est vrai que on n'a pas les moyens, on n'a pas le temps, et quand par exemple on nous dit oui, vous allez accompagner un élève, mais une heure ou deux par semaine, la relation d'accompagnement elle est compliquée, donc parce qu'on n'a pas le temps d'avoir une vraie relation de confiance qui peut s'instaurer avec eux.
1: Les syndicats attendent beaucoup du groupe de travail ouvert par le ministère de l'Éducation nationale au cours du printemps.
0: Et en Bretagne aujourd'hui, 5 rassemblements sont prévus pour soutenir les AESH à midi à Saint-Brieuc, midi également à Vannes, 11h30 devant le rectorat à Rennes.
4: Dans le prochain journal, Justine, retour sur la mobilisation hier soir à Saint-Brieuc pour Liane.
0: Et près de 300 personnes qui se sont retrouvées devant le tribunal pour dire plus jamais ça, témoignage donc à entendre à 8h. Avant cela, on parle également de cette affaire et des dysfonctionnements mis en lumière. Ce sera avec notre invité Danielle Gobert à 8h moins le quart. Elle est avocate au barreau de Saint-Malo et présidente fondatrice de l'association Les Mots MAUX, Les Mots MOTS pour le dire.
4: Allez, on ne change pas une équipe qui gagne. Pull, parapluie indispensable aujourd'hui. Sébastien Decaux de Météo Bretagne. Sébastien, c'est comme hier le temps.
5: Oui, ça ressemble un petit peu à hier, effectivement, avec de belles éclaircies pour ce matin. Quelques averses côtières, mais de la fraîcheur pour tout le monde. On relève le plus souvent entre 5 et 10 degrés pour commencer cette journée. 5 degrés, par exemple, à la Chapelle Bouexic. Il fait 6 à Fougères, 7 à Lamballe et Pleucadoc, 8 à Pontivy, 9 à Rennes-et-Vannes, 10 à Saint-Brieuc et à peine 13 degrés à Quiberon et Belle-Île. Pour cet après-midi, le ciel sera très changeant, variable, avec des éclaircies, mais également des passages nuageux porteurs d'averses. Le vent de secteur ouest-nord-ouest atteindra 40 à 50 km. Quant aux températures, elles afficheront souvent 17-18 degrés. C'est 3 degrés de moins que les normales de saison. On peut espérer tout de même 19 degrés sur le bassin rennais. Demain, mercredi, même type de temps. Ce sera quasiment la copie conforme de ce mardi. Jeudi, pas mal de nuages au nord. Quelques belles éclaircies tout de même l'après-midi sur le littoral morbihanais. Puis, à partir de vendredi, c'est l'embellie pour tout le monde. Conditions anticycloniques qui reviennent avec du soleil et puis de la chaleur qui va s'intensifier tout au long de ce week-end.
4: Et on sortira évidemment la crêpe La crêpe. On peut sortir la crêpe
5: solaire, ouais, parce que nous approchons en fait du solstice d'été, le 21 juin, ce qui signifie que le soleil est au plus haut dans le ciel. C'est à ce moment-là qu'il est le plus dangereux pour la peau. Index UV qui sera probablement autour de 8 ou 9 pour
4: ce week-end. Énorme. En tout cas, la crêpe solaire, ce sera pour ce soir à table. Merci Sébastien.
5: À tout à l'heure,
4: avec plaisir.
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4: Avec qui ? Avec plaisir, bien évidemment. Ok, les nouvelles du ciel ne sont pas géniales. Elles sont même tristunes, on peut bien le dire, Justine. Mais bon, comme on a sur nous un petit échantillon de bonne humeur, il est là. Un petit échantillon d'infos, il est là. Et de musique, tout va mieux d'un seul coup, non ? Allez, bon réveil, bonjour. Avec Alain Souchon.

0: Ici Armorique, avec Alain Souchon, il est 8h20.
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0: Et toute une équipe. Christophe réalise ce rendez-vous. Benjamin pour les images à la télé ici Bretagne, France 3, et puis Anne-Marie qui vous accueille à la radio également. Dites donc où que vous soyez, quoi que vous fassiez, soyez évidemment les bienvenus. Bienvenue chez vous, bienvenue chez nous en ce mardi. Alors lui, il se laisse plus pousser la barbe. Il ne porte pas de blazer à carreaux. Stéphane Bern, notre prof d'histoire perso, nous rejoint juste avant 8h. Et avec Stéphane, ce matin, on voyagera au temps où les mariés, la mariée, ne portait pas de robe blanche. Votre invitée, Justine, dans moins de 5 minutes, sera maître Daniel Gobert.
4: Effectivement, avec elle, on va évoquer cette affaire Liana, les dysfonctionnements aussi qu'elle a mis en lumière.
0: Mais lui, il a toujours de bonnes idées. C'est Evan de Bretagne.
5: Bonjour tout le monde, lancez le programme Laine parce que c'est l'heure de la bonne idée 100% pur beurre. Bon, j'ai 2 minutes avant l'essorage pour vous parler de Tibuanderie, la bonne idée de Sophie et Hugues à Brec, près d'Auray dans le 56. Ils ont ouvert un lieu où vous pouvez venir laver votre linge sale dans une ambiance hyper cosy. Laver votre linge sale au sens propre, hein. 3 services regroupés au même endroit, laverie automatique, blanchisserie et pressing. Et surtout, un concept qui change des lavomatiques froids et austères. Chez eux, la salle est lumineuse, il y a des beaux fauteuils qui sont installés dans l'espace d'attente, et puis bientôt, il y aura même une zone enfant. Pour le couple, l'accueil et la convivialité, c'est le mot d'ordre de leur commerce nouvelle génération. Si la laverie est ouverte 7 jours sur 7, Sophie et Hugues, eux, sont présents du mardi au samedi pour conseiller, aider et trouver les meilleures solutions pour préserver le linge de leurs clients, comme donner des petits tuyaux pour détacher cette vilaine tache de glace au chocolat que vous avez sur votre t-shirt depuis tout à l'heure. Si, si, regardez bien, il va vraiment falloir que vous appreniez à manger proprement, hein. La démarche du couple est hyper clean, si je peux me permettre le jeu de mots. Leurs valeurs transpirent dans leurs projets, les machines viennent d'un fournisseur breton, les détergents sont labellisés EcoCert et ils ont souhaité rendre encore plus de services en proposant la retouche des vêtements, la livraison du linge à domicile et le service à la pesée avec un linge rendu lavé, séché et même plié. Oh, on dirait bien que Tibuanderie peut nous enlever une sacrée épine du pied. Je peux prendre un abonnement annuel ? Le chiffre du jour maintenant, Brest est en 7e position du classement des villes françaises où il fait bon vivre en 2026. C'est la première de Bretagne. À demain pour une nouvelle bonne idée éclatante.
0: Clean et Cling fait votre bonne idée chaque matin dans votre tête, Evan de Bretagne. Il est 7h43, à demain.
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0: Louane avec Chien, ici Armorique, il est 7h47.
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0: Plus de 150 rassemblements ont eu lieu hier soir devant les tribunaux en France, et notamment à Rennes, Saint-Brieuc, Vannes ou Saint-Malo. Des rassemblements pour dire plus jamais ça après la mort de Liana et les dysfonctionnements mis en lumière par cette affaire. On en parle avec votre invitée Justine. Elle est avocate au barreau de Saint-Malo et présidente de l'association Les mots pour le dire.
3: Bonjour maître Daniel Gobert.
4: Bonjour.
3: Alors, présentez-nous votre association créée il y a 10 ans, Les mots M-A-U-X et Les mots M-O-T-S pour le dire.
4: Effectivement, mon association que j'ai créée depuis plus de 10 ans œuvre dans la prévention des violences faites aux enfants, principalement sur la formation de professionnels de tout horizon. Santé, justice, médico-sociaux, police, gendarmes, avocats.
3: Qu'est-ce que vous entendez par prévention exactement?
4: La prévention, c'est effectivement éviter que la vie qu'on ait une victime. Le but, c'est que chaque enfant soit, ou chaque famille, chaque professionnel soit averti de tous les dangers qui peuvent exister autour de la maltraitance.
3: Donc connaître les dangers, voire peut-être les signes aussi, les signes difficultés chez un enfant, c'est ça?
4: Tout à fait, les difficultés qu'on peut diagnostiquer chez un enfant, et surtout avoir le réflexe de signaler, d'informer, quand on constate effectivement qu'il y a un problème par rapport à un enfant.
3: Est-ce que ça veut dire aussi savoir dire aux enfants ça, ce n'est pas tolérable, ce n'est pas normal comme comportement?
4: Ah, tout à fait, ça passe par exemple par le programme EVARS, dans lequel effectivement on apprend aux enfants que certains gestes sont intolérables et ne peuvent pas être appliqués ou acceptés.
3: On pourrait penser que les professionnels qui travaillent avec les enfants ont ce genre de formation. Si vous avez créé votre association il y a un peu plus de 10 ans maintenant, maître Daniel Gobert, c'est que c'est pas forcément le cas?
4: Il y a des formations, mais c'est pas systématique et c'est pas automatique. Et j'ai constaté par expérience qu'effectivement, il faut toujours répéter les choses. Il faut toujours refaire de la formation pour pouvoir s'améliorer et protéger nos enfants.
3: Et c'est la prévention, la clé selon vous? C'est ce qui aurait pu permettre d'éviter une affaire comme l'affaire Liana?
4: La prévention, peut-être aussi effectivement un problème d'organisation, prioriser les affaires. Parce que là, on se retrouve avec 70 000 dossiers qui n'ont pas été traités ou ouverts. Je connais pas l'état de ces dossiers-là, si vous voulez.
3: Alors, oui. Effectivement, le garde des Sceaux, Gérald Darmanin, veut que ces plaintes, ces 70 000 plaintes touchant des enfants, soient reprises d'ici le 14 juillet. Déjà, qu'en pensez-vous de cette décision? C'est aussi faisable?
4: En fait, c'est une bonne chose. On va peut-être remettre au-dessus de la pile les dossiers de violence aux enfants prioritairement. Mais on peut pas, vous imaginez bien, résoudre en un mois toutes les affaires. Alors j'espère effectivement que ce sera pas simplement un coup de communication, mais qu'en réalité on va pouvoir avancer dans le cadre de ce dossier. Il a bien dit reprendre. Donc effectivement, si on utilise ce terme-là, c'est remettre en avant, prioriser les violences qui sont faites aux enfants en priorité, les traiter en priorité.
3: Hier soir, des milliers de personnes se sont rassemblées en France devant les tribunaux pour dire plus jamais ça, demander aussi plus de moyens dans cette lutte des violences faites aux enfants. Est-ce que vous êtes d'accord, maître Daniel Gobert? Il n'y a pas assez de moyens?
4: Alors, je veux dire, peut-être qu'il faut rajouter des moyens. Je ne suis pas assez qualifiée pour ça, mais moi je pense que le manque de moyens n'empêche pas de chercher des solutions. Et quand on regarde les dysfonctionnements qui existent, c'est aussi peut-être un problème de responsabilisation ou d'autonomie ou de priorisation. Je pense que le défaut de moyens n'empêche absolument pas de trouver des solutions en termes d'organisation et de priorisation.
3: Mais à quel niveau? Au niveau de la justice, vous parlez de l'organisation?
4: À tous les niveaux. Un exemple, dimanche dernier, j'étais de garde à vue, je me suis retrouvée une après-midi en gendarmerie pour assister une mineure qui avait créé un faux compte pour une querelle d'amoureux. Est-ce que c'était vraiment prioritaire?
3: Donc il y a un problème d'organisation, effectivement, oui. Pour mieux peut-être utiliser les moyens qui existent déjà, c'est ça?
4: Et c'est exactement ça. On a effectivement des parquets qui spécialisés, qui s'occupent de tout ce qui est maltraitance des enfants. Mais est-ce qu'on pourrait pas, par exemple, créer un circuit prioritaire par rapport aux violences sexuelles et toutes les autres violences, si vous voulez, pourquoi pas. On n'a pas besoin de sortir une loi ou une circulaire, etc. Ou voilà, il suffit juste peut-être effectivement d'avoir une meilleure organisation. Par exemple aussi de permettre effectivement à la mineure d'avoir un avocat dès qu'elle dépose plainte, etc. Et qu'une maman, j'ai entendu une maman qu'on lui avait dit mais arrêtez de nous harceler.
3: Oui, c'est ce qu'on a dit dans l'affaire, effectivement, qui met en cause également le principal suspect de l'affaire Liana. Un avant et un après avec cette affaire, selon vous, Maître Gobert?
4: Un avant ou un après que je vais vous dire. J'espère, on va être optimiste, mais je pense qu'il faudrait que tout le monde prenne conscience effectivement que il y a des moyens qu'on peut mettre maintenant en pratique, etc., pour pouvoir éviter ce qui s'est passé. Malheureusement, c'est une accumulation de dysfonctionnements qui aurait pas dû avoir.
3: Plus jamais dire, ça, effectivement. C'est ce qu'on dit des milliers de personnes hier partout en France et notamment en Bretagne. Merci, Maître Danielle Gobert, avocate au barreau de Saint-Malo et donc présidente fondatrice de cette association. Les mots pour le dire.
0: 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Ça dit quoi la météo chez vous? Envoyez-nous vos jolis paysages, vos jolies photos de paysages bretons, de petits déj bretons comme hier Dominique avec ses petits oursons à la guimauve sur la page Facebook ici à Armorique, de très jolies photos du château de Vitré envoyées justement par un Dominique. Il y a plein de Dominique bretons. Hein. C'est un nom breton, Dominique?
5: Non,
0: pourtant. Bonjour à toute l'équipe.
3: Je me tourne vers Glenn Jégou qui est déjà près de nous. Dominique, c'est breton.
0: C'est pas breton,
3: non,
0: Glenn.
3: C'est pas plus breton.
0: Glenn qui nous apporte le café. Oui, hein. Glenn, c'est totalement breton. C'est totalement breton et gourmand. 8 degrés ce matin, sur Balazé avec un ciel bleu. Et on est mieux sous la couette, nous dit Dominique. Bah, tu parles, Charles, qu'on sera mieux sous la couette, nous aussi. En tout cas, belle journée. Avec ici Armorique, en musique également avec Uneros Ramazzotti. À l'Italie, le ciel bleu, les pasta, la pasta et basta Carola. Ça s'appelle una storia importante. Bonne journée, bon réveil, 7h54.

0: Eros Ramazzotti à presque 7h58 en ce mardi matin ici à Armorique. Un peu de story importante, un peu d'histoire avec vous, Stéphane Bern. Bonjour Stéphane. Et aujourd'hui, on voyage au temps où les mariés ne portaient pas de robe blanche.
1: Se marier en princesse, très récent. Pendant des siècles, on se mariait surtout avec ce qu'on avait dans l'armoire, à condition encore d'avoir une armoire. France, 17e siècle. Un mariage de village sans wedding planner. Pas de boutique spécialisée, pas d'essayage, pas de traîne de 3 mètres ou de vendeuse commissionnée qui vous dit « Celle-là est faite pour vous ». La mariée s'habille simplement avec sa plus belle robe. Car à l'époque, un vêtement coûte une fortune. On ne l'achète pas pour un jour. On le porte, on le raccommode, on le transforme, parfois toute une vie. Alors le jour du mariage, on fait au mieux. On choisit ce qu'on a de plus beau. Ou de moins pire. Objectif, être présentable.
2: Oh là là là là, ça va pas du tout.
1: Et c'est presque jamais blanc. Le blanc, c'est salissant et difficile à entretenir. On préfère des couleurs solides. Rouge, bleu, brun ou noir. Pratique. Mariage le matin, enterrement l'après-midi, on optimise. Dans certaines régions, la tenue inclut même un tablier.
3: Attendez de voir d'abord un coup de feu dans un grand restaurant. Il y en a beaucoup qui rendent leur tablier en pleurant.
1: Non pas une fantaisie symbolique, mais un détail très concret. C'est une pièce normale du costume féminin. On ne va pas l'enlever juste parce qu'on se marie. Le romantisme, c'est bien, mais la soupe, elle ne va pas se faire toute seule non plus.
4: Il n'y a pas écrit Bécasse ici.
1: Il faut attendre le 19e siècle pour que tout bascule. En 1840, en Grande-Bretagne, la reine Victoria se marie en blanc. L'image circule, la tendance suit, et elle devient la première influenceuse mode de l'histoire. Peu à peu, l'idée s'impose, une robe unique, spectaculaire, et parfaitement inutile après. Désormais, la robe de mariée est faite pour une journée, alors que pendant longtemps, elle était faite pour la vie. Et si le mariage dure plus longtemps que la robe, c'est déjà pas si mal.
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0: Mardi 9 juin, bonjour, bonjour à tous. Oui, c'est aujourd'hui mardi, il est 8h. Et place à votre journaliste armorique, Justine Sauvage. Et Justine, à la une ce matin, partout en France, des milliers de personnes se sont rassemblées pour dire plus jamais ça après la mort de Liane.
6: Des mobilisations devant les tribunaux pour dénoncer également les dysfonctionnements mis en lumière par cette affaire dans la prise en charge des violences faites aux enfants. À Rennes, il y avait près de 800 personnes hier devant le tribunal, plusieurs centaines également à Saint-Malo, Vannes, Quimper, 300 encore à Saint-Brieuc, où, rappelons-le, une plainte pour viol a été déposé jeudi dernier à l'encontre du principal suspect dans l'affaire Liana. Un drame qui a ému les Bretons présents hier soir à Saint-Brieuc.
7: On a fait quoi, 20-25 minutes de route pour marquer le coup un peu pour la gamine, quoi. Je pense que tout le monde a été choqué et révolté, quoi. Donc il y a la tristesse et oui, il y a la colère. On fait ce qu'on peut, je pense que c'est un grain de sable, mais bon, si ça se fait partout en France.
8: J'ai voulu venir avec ma fille en lui expliquant que les pouvoirs publics ne faisaient pas ce qu'il fallait pour protéger les enfants, que ça prenait trop de temps et que ça pouvait faire des catastrophes comme ce qu'il y a eu avec Liana.
9: Je pense qu'on est un peu tous en deuil avec ce qui s'est passé et surtout on ouvre les yeux sur l'horreur et si on se mobilise tous, on peut faire quelque chose, quoi. C'est le nombre qui fait la force.
10: Ils ont quel âge vos enfants ?
9: Ma petite fille Liana, 3 ans, et mon fils, 6 ans.
10: Elle s'appelle Liana, votre petite ?
9: Ouais, ma fille s'appelle Liana. Forcément, ça nous a touchés. On se dit, ça pourrait être les nôtres, quoi.
6: Un propos recueilli par Joanne Moison pour Ici Armorique. Son reportage à Saint-Brieuc est à retrouver sur ici.fr avec également donc les images des mobilisations à Rennes ou encore à Quimper. Sachez que Sébastien Lecornu réunit tout à l'heure à 11h30 certains de ses ministres pour décider de nouvelles mesures pour la protection des enfants et contre les violences sexuelles. C'est une vidéo qui circule beaucoup sur Internet et qui fait polémique. Elle a été publiée sur les réseaux sociaux par la Ligue des droits de l'homme à Rennes. On y voit un homme menotté puis frappé par un agent de police qui venait de l'interpeller. Les faits ont eu lieu mercredi dans la nuit, mercredi dernier vers 2h du matin, allée du Gacé, c'est derrière le métro Italie, quartier du Blône à Rennes. Le procureur annonce ouvrir une enquête pour comprendre ce qui s'est passé cette nuit-là. Un couple condamné aussi hier à Rennes pour une affaire tentaculaire d'escroquerie avec leur entreprise de rénovation. C'était entre 2021 et 2023, en Bretagne, mais aussi en Loire-Atlantique. L'homme de 27 ans, Quentin Heuleux, connu pour être le commanditaire également des incendies de l'entreprise Poêle et Compagnie entre 2022 et 2023, a donc été condamné hier à 3 ans de prison, dont 1 an avec sursis. Sa femme, âgée de 36 ans, écope d'elle de 30 mois, dont 18 mois avec sursis. Les deux ont aussi obligation de travail, d'indemnisation de leurs victimes. Ils sont privés de leur droit d'éligibilité pour 5 ans et ont interdiction d'exercer une activité de vente, hors rétablissement, rénovation de bâtiments et location de véhicules. Tous deux étaient absents hier au moment du délibéré prononcé par le tribunal de Rennes.
0: Autre condamnation à Rennes, celle d'un marabout africain qui écope de 2 ans de prison ferme pour pratique commerciale abusive.
6: Il a été reconnu coupable d'avoir ruiné un entrepreneur qui est allé jusqu'à se suicider en août 2022 à Meillac, dans le Nord-Ille-et-Vilaine. Le marabout a été condamné donc hier à de la prison ferme, mais il avait pris la fuite au moment du jugement, Éric Bouvet.
4: Les 3 policiers venus le chercher sont repartis sans lui pendant que les juges délibéraient. Il s'est fait la belle. La condamnation semblait inévitable. En 1 an, il a soutiré 166 000 euros. Quand ce n'est pas 50 euros pour une consultation, c'est 2 000 euros pour une rencontre et même jusqu'à 6 800 euros pour un sacrifice de crocodile qu'il assurait être pratiqué en Afrique. Son client, qu'il ose qualifier d'ami devant son fils, son père et son ex-conjointe, son client s'accroche à lui et ses promesses, mais il lui écrit aussi à plusieurs reprises qu'il envisage de se suicider. Mais le marabout n'alerte personne. Il estime avoir fait son travail, comme il n'a cessé de le dire tout au long de l'audience, sans aucun regret.
6: Et on reviendra en longueur sur ce procès. Ce sera l'info d'ici 8h30 déjà sur ici.fr. La colère aujourd'hui des AESH, ce sont ces accompagnants d'élèves en situation de handicap dans les établissements scolaires, profession à 95% féminine. Ces AESH réclament un véritable statut de fonctionnaire et de meilleurs salaires, une reconnaissance de leur métier, des embauches également. Il en manque plusieurs centaines rien qu'en Ille-et-Vilaine. On entendra le témoignage d'une AESH bretonne tout à l'heure à 9h. Sachez qu'il y a des manifestations aujourd'hui, notamment à 11h30 devant le rectorat à Rennes, ou encore à midi devant la préfecture à Saint-Brieuc ou devant celle de Vannes. Un mouvement social demain à la SNCF et en Bretagne. Il faudra compter 3 TGV Inouï sur 5 en circulation, 1 Ouigo sur 3 seulement et 1 train TER Brazgo sur 3. Le service sera normal en revanche pour les Ouigo trains classiques. Des perturbations qui commencent à 20h aujourd'hui. Les voyageurs sont invités d'ailleurs à vérifier la circulation au nom de leur train. Ce sera à partir de 17h sur les sites de la SNCF. Les syndicats de cheminots réclament un moratoire sur l'arrivée de la concurrence. Attention aussi en Bretagne aux chenilles processionnaires de pain. Elles sont très très nombreuses cette année en Bretagne selon l'ARS. Il y a un risque sanitaire à ne pas sous-estimer. En cas de contact avec la peau, ça peut provoquer d'importantes démangeaisons, des conjonctivites, même des maux de gorge. On vous explique tout sur ici.fr.
0: Ici Armorique, il est presque 8h06. Le RC Vannes a assuré sa remontée en top 14. Maintenant Justine, il faut savoir y rester plus d'une saison.
6: Ouais, c'est l'enjeu pour le club de rugby breton qui a connu l'élite déjà il y a 2 ans mais qui n'a pas su y rester. Depuis Bayonne, d'ailleurs promu en 2022, aucun club venu de Pro D2 n'est parvenu à obtenir son maintien dans l'élite du rugby français la saison suivante. C'est le cas d'Oyonnax, Montauban et donc de Vannes, redescendu aussi vite qu'il n'était monté. Mais cette fois, ce sera différent pour le RC Vannes, assure son directeur général Martin Michel.
11: On l'a vu sur la finale de Pro D2, je pense que l'expérience est aussi un aspect important dans la compétitivité dans le sport professionnel. Donc on a eu l'expérience d'un an en top 14 où on a appris quand même beaucoup. On a appris sur l'ensemble de la structuration du club, sur plusieurs niveaux où on doit être. Le staff a aussi beaucoup analysé ce qui nous avait manqué en top 14. Donc dès cette année, je pense que le staff a aussi travaillé sur ses méthodes d'entraînement, sur les nécessités qu'exige le top 14 et les standards qu'il faut. Donc on a aussi essayé d'anticiper ça. Après, le top 14 est une compétition impitoyable, ultra concurrentielle. Le championnat le plus bankable au monde, le plus dur, le plus attractif. On est un challenger pour ce top 14, mais on est un challenger qui sait tout ce qu'il faut pour y arriver. Donc on essaie de mettre tous les ingrédients. On sera plus armé que ce qu'on était la première fois.
6: Et en plus, le budget devrait augmenter de plusieurs millions d'euros. Ce budget qui était cette année de 23 millions. Entretien au micro de François Rosic, vous retrouvez en longueur à lire sur ici.fr. Je vous rappelle que nos bleus en foot ont gagné hier soir 3-1 contre l'Irlande du Nord. C'était le dernier match de préparation. Ça y est, ils partent pour le mondial qui commence jeudi.
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0: Bon, à 8h07, un temps démoralisant aujourd'hui, encore ou pas, Sébastien Decoix, Météo Bretagne. Sébastien, redonnez-nous le sourire.
13: Oui, je vais vous redonner le sourire en fin de bulletin. En tout cas, pour le moment, c'est sec hein, sur tous nos départements, entre nuages et éclaircies. Éclaircies très belles actuellement hein, sur le nord de notre région. Et puis, dans le courant de la matinée, quelques averses hein, devraient concerner le littoral. Elles seront éparses, alors que dans les terres, ça va rester sec. L'ambiance est, ceci dit, bien fraîche. Ce matin, 5 à 10 degrés sur nos thermomètres, un petit peu plus quand même sur le littoral morbihanais. Et puis, pour cet après-midi, le risque d'averses va s'étendre à, à tous nos départements, y compris donc dans l'intérieur des terres. Elles seront même localement orageuses sur le nord de l'île Vilaine, tandis que le littoral morbihanais sera concerné par de plus larges périodes ensoleillées. Côté vent, de secteur ouest-nord-ouest, il atteint 40 à 50 km/h cet après-midi, d'où des températures toujours très très justes, hein, bien inférieures même au normal de saison. On prévoit seulement 17 cet après-midi à Saint-Brieuc, Pontivy et Vannes, 18 degrés pour Loudéac et Combourg, et jusqu'à 19 degrés à Rennes. Demain, même type de situation. Jeudi, pas mal de nuages, mais peu d'averses. Quelques belles éclaircies tout de même sur le sud, et puis à partir de vendredi, soleil pour tout le monde, ça va durer samedi, dimanche et probablement lundi, avec un mercure qui va s'envoler pour franchir la barre des 30 degrés.
0: Oh là là, génial. Crème solaire évidemment, et un Sébastien heureux évidemment de nous annoncer de jolies températures. Sébastien, la bonne journée.
13: À tout à l'heure.
0: À tout à l'heure, 8h30. Et sur les routes, bah dis donc, c'est un peu rouge, hein, comme notre peau, peut-être ce week-end. C'est un peu rouge sur la Nationale 136, entre la porte, que je ne me trompe pas, hein, la porte de Tizé et la porte de Morpa. C'est rouge également à l'est de la région, vers la porte de Saint-Malo et la porte de Villejean. Je commence à voir hein, notre belle rocade. Voilà, n'hésitez pas à nous appeler, Nationale 136 aussi. Il y a du monde ce matin. N'hésitez pas à faire la route avec nous au 02 99 67 35.
6: Bravo.
0: Vous voyez qu'à deux c'est toujours mieux.
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0: Évidemment qu'à deux, c'est toujours mieux. Serge Gainsbourg, Vanessa Paradis en tandem, parce que si en plus il y a de la joie, de la bonne humeur et de l'info, c'est cadeau de la vie. À tout de suite.

0: En tandem avec Vanessa Paradis, ici Armorique, il est 8h12.
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0: Vous avez un si joli nom en plus, Justine. Ce serait tellement dommage de se passer de ça.
3: Le vôtre aussi, il est pas mal.
0: C'est autre chose.
3: Ça donne envie d'été, de,
0: oui,
3: de glace.
0: tout simplement. Allez. Merci de nous rejoindre, en tout cas, que ce soit à la télé, à la radio, ici à Armorique. Vous êtes évidemment chez vous. Bonne fête aux Diane, aux Diana. Bon anniversaire à Johnny Depp, à Nathalie Portman. Bon anniversaire à vous, si vous êtes né un 9 juin. C'est encore les Gémeaux. Hein. Ça passe à Cancer au mois de genre le 20-21.
3: Dans quelques
0: du solstice.
3: Jours, alors.
0: Ah oui. Il nous reste encore un petit peu de temps. Mais dites donc, les amis, à 8h12, qu'est-ce qu'on fait à 8h12? Ce serait pas l'heure de jouer pour repartir avec une carte carburant de 40 euros, plus 15 euros. Ça fait 55 euros parce que oui, hier, vous n'avez pas encore trouvé de quel coin la carte du jour, la carte de la semaine a été envoyée. C'est le jeu de la carte postale, une carte envoyée d'une commune de la région, d'une commune de chez nous. À vous de la retrouver et à vous la carte essence de 55 euros. Mais avant de prendre la voiture, appelez-nous et dites-nous d'où vient cette carte postale. Deux points, ouvrez les guillemets. Mon petit, ne te fais pas de bile, car je suis bien arrivée à destination, malgré la cicatrice encore béante de notre séparation. 02 99 67
3: 30. On dirait 30... un poème.
0: C'est fait comme un poème.
3: Oui, tout à fait.
0: C'est remarquable. 02 99 67 35 35. Mon petit, ne te fais pas de bile, car je suis bien arrivée à destination, malgré la cicatrice encore béante de notre séparation. Cicatrice au cœur, bien évidemment. Allez, vous avez trouvé la bonne réponse ou pas? À vous la carte carburant de 55 euros ou pas? Elle est pas belle la vie? Et nous ne sommes pas à Séné, dites donc. Hein. Ne nous appelez pas, parce que Séné, ce n'est pas la ville découverte.
3: Évidemment, oui, qu'on nous a proposé deux fois hier.
0: Du tout, du tout, du tout. À suivre, la chasse aux arnaques d'Audrazo. Belle journée, 8h14.
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0: Et un peu de chaleur, évidemment, et un petit peu de vent, peut-être pour 8h15. C'est l'heure de C'est pas vrai, notre rendez-vous anti-arnaque avec vous, Audrazo. Aude, question, faut-il renforcer nos paramètres de confidentialité sur WhatsApp? C'est vrai que des messages d'alerte tournent beaucoup en ce moment sur la messagerie, et bien évidemment, ils sont faux.
8: Effectivement, ce message qui fait peur, des collègues à moi l'ont vu passer dans des groupes WhatsApp professionnels qu'on a entre nous à la radio. Vous pouvez aussi tout à fait le recevoir dans le groupe que votre tata a créé pour l'anniversaire surprise du petit cousin. Que dit-il? Que l'intelligence artificielle utilisée par WhatsApp a désormais accès à toutes nos conversations. Que l'IA peut même récupérer les informations personnelles qu'il y a sur nos téléphones. Pour éviter ça, les administrateurs, ceux qui gèrent les groupes WhatsApp, sont invité dans ce message à changer de toute urgence les paramètres de confidentialité des conversations.
0: Et donc cette alerte est une fausse alerte, c'est ça, hein?
8: Voilà, c'est pas vrai, tout simplement, et n'en voulez pas à votre collègue, votre ami, votre sœur qui vous a envoyé ça. La personne est de bonne foi et pense sincèrement rendre service, mais l'intelligence artificielle sur WhatsApp n'a pas accès à nos conversations. Cette IA, en fait, c'est la petite fleur violette que vous avez en bas à droite. Elle s'appelle Meta AI, Meta AI. C'est un robot avec qui vous pouvez discuter, vous pouvez lui demander à peu près n'importe quoi, hein, la météo ou les dates des matchs au Mondial de foot, par exemple, mais il a uniquement accès aux informations que vous lui donnez quand vous discutez avec lui. C'est tout. Alors, si vous voulez changer les paramètres de confidentialité, faites-le. Si ça peut vous rassurer, vous allez juste empêcher l'utilisation de l'IA dans la conversation. Mais méfiez-vous quand même des messages effrayants qui circulent là, comme ça, en boucle, sur WhatsApp, sur Facebook. Ils sont souvent faux. Et si c'est un inconnu qui vous envoie ce message, méfiez-vous encore plus. Il peut très bien profiter de votre méconnaissance pour vous faire faire n'importe quoi et accéder, lui, à votre compte WhatsApp.
0: Allez, une fois de plus, soyons très vigilants. Merci, chère Aude. Et on se retrouve dans quelques instants, juste après les Rolling Stones. Hey! Ah, je me prends pour... comment il s'appelle ? Mick. Enfin, moi, Jagger. C'est Mico. Mais lui, c'est Mick Jagger, effectivement, Justine, à tout de suite.

0: Rolling Stones avec Strap Me Up, il est 8h20. Allons chez Marie-Thérèse à Pont-Orson. L'ai-je bien dit, Marie-Thérèse? Bonjour.
1: Bonjour.
0: Bonjour.
1: Très bien.
0: Comment ça va bien, Marie-Thérèse?
1: Ça va bien avec le soleil.
0: C'est vrai? Génial.
1: Oui.
0: Profitez-en, ça va peut-être pas durer.
1: Eh oui, ça va pas durer.
0: Bon, dites donc, si je vous dis, mon petit, ne te fais pas de bile, car je suis bien arrivé à destination, malgré la cicatrice encore béante de notre séparation. Vous pensez à...
1: Pénétin.
0: Ce n'est pas Pénétin. Oh, pas de 55 euros de carburant pour vous, de carte cadeau.
1: C'est pas grave.
0: Mais c'est pas grave, vous allez pouvoir rejouer avec nous, évidemment, Marie-Thérèse.
1: Exactement.
0: Vous êtes chez vous. D'accord.
1: Merci.
0: Bonne journée. À bientôt, Marie-Thérèse. Mon petit, ne te fais pas de bile, car je suis bien arrivée à destination, malgré la cicatrice encore béante de notre séparation. Cœur. Alors bon, on n'est pas à Pénétin, on n'est pas à Séné, mais où sommes-nous? On le saura demain matin.
2: Et on rajoute 15 euros.
0: Alors ça... Oh là là! Là, je sais.
2: Alors, 70.
0: Ah, c'est pas moi la journaliste. Ça fait 70 euros. Ok, je le note. Je le note. 45 plus 15 plus 15. Nanana, 75 euros. Ah non, c'est 40. C'est 40 ou 45?
2: C'est 40 plus 15, 55 plus 15, 70. On okay, va recalculer, vais... on vous en dit ouais, demain, mais normalement c'est 70.
0: On est pas mal à 70. Merci, ma Justine. Allez, à Boba, à tout de suite. En fait, pour tout vous dire, j'ai trop arrosé la victoire des rugbymen de Vannes et leur remontée en top 14. Et ce matin, on vous retrouve à Arnaud Descroix, à Vannes, toujours justement pour nous faire découvrir la maison de la Garenne, c'est génial. Et vous êtes avec Christine Boursola, elle est propriétaire des lieux.
3: Bonjour Christine.
4: Eh ben bonjour, bienvenue à la maison, venez rentrer.
3: Alors c'est une vieille maison, c'est ça qui date de 1884?
4: Oui, maison fin 19e, il y en avait beaucoup, beaucoup dans Vannes et certaines sont encore là.
3: Vous faites donc une activité ici de chambre d'hôte depuis maintenant 2011, c'est ça?
4: Exactement.
3: Et vous avez 5 chambres?
4: On a 5 chambres, c'est le maximum autorisé pour les chambres d'hôtes.
3: Voilà. On commence par quoi?
4: On commence par quoi? Eh bien on va peut-être commencer par le jardin, avec voilà, des tables pour s'installer et notre spa de nage... Carrelé en émaux de Briard, chauffé à 25 degrés minimum. Il y a une partie, vous voyez, assise spa avec bain à remous, une nage à contre-courant.
3: Ah, wow,
4: et puis ça fait quand même 7 mètres sur 3. Donc on dit c'est une petite piscine ou un très grand spa, ça dépend comment on veut le...
3: Ah oui, puis l'eau est bonne, hein?
4: Oui, l'eau est chauffée. Donc on l'ouvre en gros de... Allez, début mai à fin septembre. On aura ultérieurement la vue sur le futur musée des Beaux-Arts qui est en construction dans le château de l'Hermine. Et sinon, là, derrière les arbres du jardin de la Garenne, on voit habituellement les remparts et la cathédrale.
3: Là, je suis charmé par le jardin, la piscine, qui donne très envie. On continue à explorer.
4: Oui, alors on va faire le tour des 5 chambres, ça vous va?
3: C'est parfait, vous aussi. On découvre donc l'agencement de cette maison de près de 350 mètres carrés, la maison de la Garenne à Vannes.
4: Quand on a commencé en 2011, mes beaux-parents habitaient toujours la maison, mais uniquement le rez-de-chaussée.
3: Parce que c'est eux qui ont acheté la maison dans les années 50. Hein.
4: Exactement. Mmh. Et donc, on a commencé, on voulait pouvoir s'occuper d'eux et rénover la maison. Donc, ils sont restés au rez-de-chaussée. On a commencé par 2 étages. Et après leur décès, on a poursuivi la rénovation au rez-de-chaussée, l'adjonction de cette petite extension, le spa de nage, etc. Ça date de 2017. Il nous reste à aller voir l'espace bien-être au sous-sol.
3: Parfait, on vous suit.
4: On a un beau sauna traditionnel. Au fond, à droite, là-bas, on a une douche seau, une douche classique. Et une douche sensorielle. Alors, il y a 4 programmes, plus ou moins chaud, froid, avec différentes variations d'odeur, de couleur, de puissance de l'eau. Voilà, ça plaît bien. On a la possibilité aussi de faire des séances de sauna japonais. Donc, c'est un autre type de sauna à infrarouge. Et on peut, sur demande, on a un partenariat avec des prestataires qui peuvent venir faire des massages. Ouais.
3: Merci beaucoup à Christine et son époux Antoine pour cette découverte de la maison de la Garenne avec ses 5 chambres d'hôtes établies tout près des remparts de Vannes.
0: Bon, bah je sens, mon Arnaud, que vous êtes en train de dormir à Vannes juste après le petit massage qui va bien. Bon réveil avec Issé Harmauric, 8h25, Étienne Dao pour un duel au soleil. On va le chercher, le soleil, aujourd'hui, hein, c'est sûr. Allez, bonne journée. Il est 8h25.

0: l'avez reconnu, Étienne Dao, duel le soleil, c'est Armand Erika sur toute l'actu dans moins d'une minute.
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4: Et dans l'info d'ici à suivre, ce procès hier à Rennes, celui d'un marabout africain qui pendant un an a abusé de la détresse d'un homme qui a fini par se suicider. On y reviendra après le 90 secondes, toute l'actu en français dans le monde, présenté par Cyril Ardo-Redon.
5: Le garde des Sceaux et le ministre de l'Intérieur auditionnés ce matin par la commission des lois du Sénat sur l'affaire Liana. Ils seront aussi réunis par le Premier ministre avec leurs collègues de la Santé, de l'Éducation et de l'Égalité Femmes-Hommes. Sébastien Lecornu leur demande de faire des propositions concrètes pour protéger les enfants. Dans ce contexte, 150 rassemblements hier soir au Mans, à Limoges, à Nîmes, Paris, Strasbourg ou Lyon. Des milliers de personnes mobilisées pour dire « plus jamais ça ». La garde à vue de Patrick Borel pour viol prolongé de 24 heures, indique ce matin le parquet de Nanterre. L'avocate de plusieurs femmes qui accusent le chanteur annonce de son côté que deux nouvelles plaintes seront déposées la semaine prochaine. Mobilisation des accompagnants d'élèves en situation de handicap aujourd'hui un peu partout en France. Ils demandent de meilleurs salaires et le statut de fonctionnaire. Le gouvernement n'envisage à ce stade de titulariser que 10 à 20% de ces AESH. Ça risque d'être compliqué de prendre le train. Grève à la SNCF ce soir à partir de 20h et demain, trafic TER fortement perturbé, un TGV sur 3, un intercité sur 2 qui reste à quai. Les revendications portent sur les salaires et le climat social. On aura besoin d'un Michael Olysee à ce niveau, dit le sélectionneur de l'équipe de France de foot, Didier Deschamps, après le triplé de l'attaquant hier soir face à l'Irlande du Nord. Victoire 3 buts à 1, rassurante, à une semaine du premier match des Français au Mondial. Ce sera dans tout pile 7 jours face au Sénégal.
4: 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Et on revient donc maintenant sur ce procès hier à Rennes, procès d'un marabout africain qui a été condamné à 2 ans de prison ferme pour pratique commerciale abusive.

0: euros le sacrifice d'animaux et même jusqu'à 6 800 € pour un sacrifice de crocodile. Des sacrifices qui sont faits par correspondance, comme il dit, en Afrique. Il y a aussi des lectures du Coran ou l'utilisation de talismans. Autant d'actions qui nécessitent en un an une multitude de versements à lui ou à des proches pour 166 600 euros en tout. Mais il explique ne pas avoir profité de sa victime. Il a fait le travail, comme il le répète à l'envi, sans regret, sans sentiment de responsabilité.
1: Ces histoires de sacrifice de crocodiles, notamment, pourraient prêter à sourire, Eric, s'il n'y avait pas au bout la mort d'un homme.
0: Oui, un homme de 43 ans à la tête d'une entreprise de charpente, en pleine séparation et en pleine détresse. En un an, il va échanger sur WhatsApp 1200 messages, dont beaucoup en pleine nuit. Et bien avant son suicide, il écrit plusieurs fois qu'il envisage de mettre fin à ses jours, mais le marabout n'alerte personne. Pour l'avocat de la famille, le Rennais maître Michael Lerolle, il y a clairement responsabilité.
2: La lettre qui est envoyée par la poste à son ex-conjointe révèle qu'en réalité, il se suicide parce qu'il a fait faillite à cause des faits et qu'il ne pouvait plus se payer et qu'il ne pouvait plus avoir de vie, en fait. Donc, pour moi, le lien de causalité entre les faits et le suicide, il est évident. Et ce qui peut expliquer qu'il soit allé jusqu'au maximum des peines encourues.
0: 2 ans ferme, le maximum pour ce motif. Le marabout devait donc partir directement en prison, mais il a profité que les juges délibèrent pour se faire la belle. Un mandat d'arrêt a donc été prononcé à son encontre.
1: Et cette affaire, ce procès, vous le retrouvez également à lire sur ici.fr.
3: Dans le prochain journal Justine, on revient sur la mobilisation hier à Saint-Brieuc pour Liane.
1: Et parmi les manifestants, il y avait une maman dont la fille a été violée. Elle va nous raconter son parcours de combattante pour que sa plainte soit entendue. Témoignage également d'une AESH bretonne. Elle dénonce le manque de moyens pour les enfants en situation de handicap à l'école. La profession se mobilise et manifeste partout en France aujourd'hui.
3: Des éclaircies, des nuages, des averses, morale dans les chaussettes, même si je n'en porte pas. Sébastien Decaux, vous lisez quoi sur vos cartes météo Bretagne?
4: Écoutez, un certain équilibre aujourd'hui entre nuages, effectivement, et puis éclaircies. Alors ce matin, ce sont plutôt les éclaircies qui dominent, notamment dans l'intérieur des terres. On notera l'arrivée de quelques ondées sur le littoral. Et puis les températures bien fraîches. On a relevé 5 à 10 degrés au lever du jour. Cet après-midi, on va garder de la fraîcheur avec un ciel très variable, très changeant. Des éclaircies, des passages nuageux et des averses pour tout le monde. En tout cas, un risque. Le vent de secteur ouest-nord-ouest atteindra jusqu'à 40-50 km/h, notamment le long de la Manche. Quant aux températures maximales, elles vont avoir du mal encore à monter. 17 degrés sont prévus au meilleur moment de l'après-midi à Saint-Brieuc, ainsi qu'à Pontivy-et-Vannes, 18 à Loudéac, à Combourg, à Redon et à Vitré. Et on attend péniblement 19 degrés. À Rennes, la norme, c'est plutôt 21 degrés en cette période de l'année. Demain, même type de temps, pas mal d'éclaircies le matin et puis un risque d'averse, mais un petit peu moins nombreuses quand même pour l'après-midi. Jeudi, pas mal de nuages au nord, de belles éclaircies sur le littoral sud et puis à partir de vendredi, samedi et dimanche, mais aussi lundi, on mettra tout le monde d'accord. Ce sera du soleil et de la chaleur estivale avec parfois même de fortes chaleurs puisqu'on dépassera les 30 degrés samedi sur le sud. Des 30 degrés qui gagneront du terrain le dimanche et qui pourraient même monter jusqu'à 32-33 degrés sur le sud de la région.
3: C'est comme le temps, ça passe trop vite en votre compagnie, mon Sébastien. Bonne journée, bon mercredi, à bientôt.
4: À très vite, merci.
3: Au revoir, il est 8h36.
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3: Retrouvez le sourire, la bonne humeur. Prenez votre dose d'infos et de musique avec Alain Bachung, le coquelicot. Ça s'appelle Gabi. Oh Gabi, bonne journée.

0: je t'ai bien su dire que tu étais meilleur que Morissette, Gabi Ogabi, avec Alain Bachung. Il est 9h-20.
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0: Ici. Allez, merci à tous de passer par ici à Armorik ce matin, dès 9h. Vous allez d'ailleurs venir témoigner autour de l'ami du petit déjeuner. Paraît que c'est notre meilleur allié, nous dire le petit déjeuner, hein, bien sûr, nous dira Delphine Babin. Coup de chaleur et maladie neurologique, c'est la consultation du jour du doc Kirzek, ça c'est avant l'info de 9h. Mais c'est l'heure pour moi de prendre, mes amis, le petit kilo supplémentaire. Ah, je ne vous remercie pas, Glenn Jégou.
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0: Mais écoutez, comme le breton est bon, mais comme vous êtes bon, mon cher merci. Glenn Jégou.
3: Merci Trugaré, comment dire en breton.
0: Comment ça va ce matin, Glenn?
3: Mon armatré, des maths Carole, bonjour Justine.
0: Bien les abeilles, c'est notre série de quand on était jeune, mais les abeilles bretonnes, elles sont championnes. Et c'est au programme de Tout est bon dans le breton.
3: Oui, avec l'abeille de Lanvaux. L'abeille de Lanvaux, c'est à Saint-Jean-Brévelay. Et Mathieu Esterdeau sont apiculteurs récoltants du Morbihan et sont passionnés vraiment par leur métier. Mathieu Odo nous en dit plus sur leur parcours.
4: Eh ben, on est installé avec ma femme depuis le 1er janvier 2022 à Saint-Jean-Brévelay dans les Landes de Lanvaux. Esther, donc, qui fait les marchés le samedi matin et le lundi matin à Vannes et tous les 15 jours sur notre commune à Saint-Jean-Brévelay. C'est elle qui s'occupe aussi des pains d'épices. On va également sur les ruches ensemble, on fait des transhumances ensemble. On a aujourd'hui 600 colonies d'abeilles, sachant que dans une colonie, on a environ 80 000 abeilles. Ça fait pas mal d'abeilles. On a la particularité de déplacer des ruches, entre 100 et 150 ruches tous les ans. On cherche à faire des miels différents. Donc on va en Seine-et-Marne, par exemple, faire du miel d'acacia, ou on va dans le Périgord, faire du miel de châtaignier. Bah, ce soir, je pars en Eure-et-Loire faire du miel de lavande. Donc avec tous les miels qu'on fait, on en fait entre 10 à 12 miels différents. Grâce à ça, déjà, on vend au local, on vend en direct. On utilise notre miel pour la transformation. Il y a beaucoup de chefs cuistots qui prennent notre miel. C'est peut-être aussi parce qu'on gagne des médailles au concours général agricole quasiment tous les ans. Et on a gagné aussi une médaille d'argent sur notre pain d'épices au concours des miels de France. Donc là, tous les apiculteurs français et des dom-toms peuvent participer.
0: Du miel, du pain d'épices, du foie gras, du miel, avec une petite poêlée de trucs blancs là,
3: du chicon.
0: Ouh là là, c'est un délice, avec un petit peu d'oignon, vous verrez, c'est du bonheur. Champion breton du miel de ses dérivés, avec une grande diversité, Glenn.
3: Oui, Carole, j'ai justement demandé à Mathieu ce que proposait l'abeille de Lanvaux de Saint-Jean-Brévelay dans la diversité.
4: Donc on fait plusieurs miels, et donc avec notre miel de fleurs sauvages, par exemple, ou notre miel de forêt, on réalise nos pains d'épices toutes les semaines, avec du lait qui vient d'une ferme bio à côté de chez nous, des œufs bio qui viennent d'une autre ferme pas très loin, de la farine locale également, tout en bio, issu d'une meule de pierre chez des paysans qu'on connaît bien. Voilà, donc déjà, le secret, c'est utiliser des bons produits. Mais avec ça, on peut aussi faire des bonbons au miel. On peut faire énormément de choses avec le miel. Tout simplement, on fait aussi des nougats aux amandes, on peut faire des nougats aux pistaches, on peut faire, bien sûr, un hydromel, on peut faire plein de choses. Et pour terminer, pour la chaleur qui arrive, il y a une recette vraiment sympa à réaliser chez soi, qui n'est pas trop compliquée, c'est de faire une glace au miel. Pour ça, il faut de la crème, il faut du miel. Et je vous invite à essayer, parce que on n'en trouve pas tant que ça, et c'est vraiment excellent. On met ça au congélateur, voilà, c'est excellent, c'est gourmand. C'est déjà abusé à faire une glace avec notre miel aux noisettes, c'était vraiment top, voilà.
0: Oh bah génial, dis donc, ça fait envie. Moi qui suis pas spécialement, et vous le savez, une fan de miel, là pour le coup je me laisserais bien tenter par une petite glace à la crème.
3: Bah oui, c'est à préparer à la maison. Ils vendent leur miel de Bretagne en ligne, miel de sarrasin, miel de fleurs sauvages, miel de forêt, miel de printemps crémé, miel de chêne, il y en a plein, bien évidemment, mais également j'ai vu pollen, propolis, moutarde de miel, curaï et cumin, pourquoi pas, et puis leur médaille d'or, ils ont eu plein de médailles ces dernières années, c'est des champions chaque année au concours général agricole. Toutes les infos, les commandes, les marchés, c'est à retrouver sur abeillesdelanvaux.fr.
0: Parfois, on se retrouve demain, j'adore le brocoli, vous
3: m'avez dit. Oui, justement, le brocoli, c'est parti.
0: Kenavo,
3: à demain.
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0: L'île au trésor, ici à Armorique, les Enfoirés, 8h48. Bienvenue à la table, ici à Armorique, Delphine Baba, bonjour.
1: Bonjour.
0: Pour un événement.
1: Et oui, à 8h48, on fête la musique, ou plus exactement, les comédies musicales Fête la musique. C'est le nom du spectacle à succès, avec une dizaine de dates rajoutées cette année, notamment celle du 27 juin à l'EMC2 de Saint-Grégoire, près de Rennes. 7 artistes sur scène pour 2 heures de show autour des tubes inoubliables de nos comédies musicales préférées. Et pour en parler sur Ici Armorique, un des artistes, Damien Sargue, notamment connu du grand public pour son rôle de Roméo dans la comédie musicale incontournable et indémodable des années 2000. J'entends par là évidemment Roméo et Juliette. Bonjour Damien.
2: Bonjour.
1: Damien, la comédie musicale vous colle à la peau. Notre-Dame de Paris, Roméo et Juliette, bien sûr. Les Trois Mousquetaires pour ne citer qu'elle. Et à chaque fois une performance artistique complète, puisque ce n'est pas seulement chanter, c'est aussi interpréter un rôle. Mais comment fait-on quand on doit interpréter non pas un seul rôle, mais enchaîner plusieurs personnages au sein du même spectacle?
2: Bah justement, c'est ça qui est un peu sympa. Et pour rebondir un peu là-dessus, c'est vrai que comédie musicale, Faites la musique, c'est évidemment des chansons de comédie musicale qu'on connaît tous. Et même, d'ailleurs, on est surpris parce que de temps en temps, on entend des tubes où on se dit, tiens, ça fait partie d'une comédie musicale, ça. On a un tribute sur Michael Jackson en ce moment qui fait 7 à 8 minutes. Et c'est vrai qu'il y a une comédie musicale qui est sortie là récemment à Broadway, qui est extraordinaire et qu'il faut aller voir. Et donc on en fait un petit bout de Michael Jackson, mais on passe aussi de Lady Gaga dans Moulin Rouge je sais pas, le blues du businessman dans Starmania, quoi.
1: Donc il y en a pour tous les goûts. Alors Damien, on connaît le succès du vintage dans la déco, dans la mode, et donc aussi dans la musique. Comment vous expliquez une telle appétence de la part du public?
2: Ben, je pense que ça, c'est comme un peu la Madeleine de Proust, mais c'est un peu pour chaque génération. Il y a toujours un moment, voilà, où on a envie de réécouter des titres et de revoir des artistes qu'on a aimés pendant un moment de notre vie, qui nous rappellent un bon moment. Je pense que les comédies musicales, ça en fait partie. C'est vrai que Roméo et Juliette, bah maintenant, ça fait la première, c'était en janvier 2001, donc il y a 25 ans. Et 25 ans sont passés, et c'est vrai que les gens ont grandi avec nous. Je me rappelle, avec Cécilia, on se dit souvent qu'il y avait des parents qui venaient avec leurs enfants. Maintenant, c'est les enfants qui viennent avec leurs enfants. Donc, ça a traversé des générations. C'est ça qui est génial. Et c'est aussi ça qui est sympa sur comédie musicale. Faites la musique, c'est que on revoit tous ces gens qui viennent nous voir et qui nous ont vus à l'époque. Et soit ils reviennent avec leurs parents, qui sont maintenant grands-parents. C'est sympa. Il y a vraiment un côté très sympa comme ça.
1: Et Damien, avec votre expérience et votre amour pour ce genre musical, à quand la création, à partir d'une page blanche, de votre propre comédie musicale?
2: Vous me lancez un défi, mais c'est un défi que j'aimerais bien réaliser un jour. C'est vrai que, évidemment, ouais. Ça me trotte dans la tête. J'ai un sujet que j'aimerais développer. Maintenant, ça met toujours beaucoup de temps. Il faut trouver les bonnes équipes. Il faut trouver le moment. Il faut trouver la production,
3: l'argent surtout.
2: Exactement. On est d'accord. C'est toujours le nerf de la guerre, quoi.
1: Nous serons, en tout cas, nous surveillerons ça de très près. Merci beaucoup, Damien Sargue. Vous êtes donc un des 7 artistes à retrouver dans le spectacle Les Comédies Musicales Faites la Musique. Une sortie idéale pour se faire plaisir pendant 2 heures. Merci beaucoup Damien et bonne journée. Une tournée qui passe donc à Saint-Grégoire le 27 juin. Et bonne nouvelle, j'ai vérifié, il reste encore des places. Un événement dont votre radio ici, Armorique, est partenaire.
0: A tout de suite Delphine. Après, évidemment, notre docteur Kirzek pour parler d'un moment les plus importants de notre journée, le petit déjeuner. A tout de suite.

0: In Love avec Ten Sissi, c'est Armorica, 9h-5, nous sommes mardi, c'est l'heure du doc et la consultation, votre consultation, Gérald de Kirzec, bonjour. Et ce matin Gérald, on va parler des températures, elles vont augmenter encore ce week-end et c'est pas spécialement évident pour les personnes atteintes de certaines maladies, notamment neurologiques.
1: Bonjour à toutes et à tous, un couple qui ne fait vraiment pas bon ménage, c'est la chaleur avec les maladies neurologiques et je pense particulièrement à la sclérose en plaques, la fameuse SEP, parce que quand le thermomètre s'affole, certaines personnes voient leurs symptômes aussi s'affoler, en tout cas se réveiller. Et c'est pas une impression, c'est même un phénomène qui est bien connu des neurologues, ça porte un nom, c'est le phénomène du TOF. Je vous fais l'économie de vous l'épeler, ça commence par un U, vous irez voir sur internet. Alors concrètement, qu'est-ce qui se passe dans la SEP? La gaine qui protège nos fibres nerveuses, la myéline, c'est un peu comme un câble électrique, elle est endommagée. Résultat, les messages vont mal circuler, le courant passe mal, et quand la température corporelle augmente, même de, allez, un demi-degré, la conduction nerveuse peut être encore plus perturbée. C'est pas une poussée de la maladie, c'est pas une aggravation définitive de la maladie, mais c'est vraiment une réaction temporaire et réversible. Ça, c'est la bonne nouvelle. Et dès que le corps se rafraîchit, les symptômes s'estompent. Alors attention, les symptômes, ils peuvent être impressionnants. Quand vous avez une montée des températures, la fatigue augmente, les troubles de la vision peuvent augmenter, des difficultés à marcher, il y a des fourmillements, des picotements, parfois des pertes d'équilibre. Et vous imaginez chez des personnes atteintes de cette maladie et qui se disent, zut, c'est une poussée, ma maladie évolue.
0: Alors évidemment, quels sont les gestes simples et concrets peut-être à adopter pour éviter que la chaleur ne gâche notre été?
1: Quelques conseils rafraîchissants pour garder le cap. Éviter les heures les plus chaudes, 11h, 16h, pas de footing à midi, pas de jardinage en plein cagnard. J'allais dire encore plus pour les personnes atteintes de maladies neurologiques. Levez-vous plus tôt, sortez en fin de journée. Rafraîchissez-vous le corps régulièrement, une petite douche tiède ou fraîche, jamais glacée. Attention avec la différence brutale de température, ça peut être plus que désagréable. Utilisez un brumisateur, une serviette humide et puis il y a des petits bandeaux rafraîchissants aussi. Hydratez-vous comme n'importe qui, mais encore plus, buvez de l'eau régulièrement, même sans soif, et évitez évidemment les sodas, l'alcool et le café, ça déshydrate plus qu'autre chose. Et puis adaptez vraiment votre environnement, fermez les volets, les rideaux, etc. Et écoutez votre corps, et si vous sentez les symptômes venir, posez-vous immédiatement, restez au frais. Et si vous êtes inquiet, parlez-en à votre neurologue, il y a parfois des adaptations en termes de traitement. Et puis il vous aidera aussi à préparer un petit kit fraîcheur avant de sortir. Allez, d'ici là, portez-vous bien.
0: Plus de 30 degrés attendus ce week-end en Bretagne. Soyez particulièrement prudents et patients. Et n'oubliez pas de fermer les volets. Dites donc, ma Justine, on va pouvoir reprendre une activité normale.
2: Ça y est.
0: Ah yeah.
2: C'est déjà l'heure.
0: La carte postale, c'est dingue. Hein. J'ai déjà pris un cheveu blanc supplémentaire. la carte postale, le jeu ici Armorique, on en est où? Bah, Pénétin, Nissonné, on n'est pas là-bas. 70 euros remis en jeu demain dès 8h10. L'actu. Le café a été bon grâce au miel de Glen. Des rencontres d'Arnaud également. Belle journée, à demain.
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0: Et jusqu'à 10h, Delphine Babin dans Bienvenue chez nous, bienvenue à la table du petit déjeuner, l'ami du petit déj, Delphine.
14: Et oui, Carole, au petit déj, vous êtes plutôt sucré ou salé?
0: Les deux, mon capitaine. Moi, j'aime tout.
14: Le petit déjeuner, c'est le sujet de ce matin. Alors, soit vous êtes comme Carole, hein, sucré et salé, ou alors dites-moi si vous êtes plus l'un ou l'autre. Boisson chaude ou boisson froide, que mangez-vous au petit déj? Est-ce que c'est votre repas le plus important de la journée ou au contraire, pratiquez-vous le jeûne intermittent en sautant le premier repas? Jusqu'à 10h, on en parle. 02 99 67 35 35. À demain, Carole.
0: À demain.
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14: Toute l'actualité. l'actu locale, Justine Sauvage. Et d'abord, on revient sur cette mobilisation nationale hier soir pour rendre hommage à Liana.
2: Et pour dire aussi plus jamais ça, alors que cette affaire dans le Gers a montré les dysfonctionnements de la prise en charge des violences faites aux enfants. En Bretagne, près de 800 personnes se sont ainsi rassemblées à Rennes devant le tribunal. Les images sont sur ici.fr. Autre rassemblement hier soir à Saint-Brieuc, 300 personnes devant le palais de justice. Saint-Brieuc, je vous le rappelle, une plainte pour viol a été déposée jeudi dernier contre le principal suspect de cette affaire, Liana. Et parmi les manifestants, il y a Nadia. Elle vient de vivre 4 ans de procédure judiciaire, 4 ans de parcours du combat.
8: On a une fille qui a été violée il y a 4 ans et on a eu le non-lieu en appel au tribunal de Rennes cet été. Donc le violeur n'a pas été inquiété. Il mène sa vie et notre fille est en syndrome post-traumatique depuis 4 ans. Elle va avoir 20 ans. C'était une enfant, elle n'avait jamais eu de rapport sexuel. Évidemment, c'est un proche de la famille, comme dit, tout le monde dit, et on ne l'a pas vu venir. La garde à vue, on a dû attendre je ne sais pas combien de temps. Les rencontres avec le juge d'instruction, ça a été extrêmement long. Tout ça pour avoir un non-lieu 4 ans après. Les rencontres avec les juges, les rencontres avec le violeur, c'est toujours des traumatismes extrêmes pour notre enfant et pour nous, bien sûr, c'est catastrophique. Mais bon, voilà, elle n'est pas morte, parce que la petite Liana, elle est morte, ça c'est encore pire. Quand on atterrit là-dedans, on découvre vraiment le système judiciaire, la lenteur, la non-prise en charge. Enfin, je veux dire, nous, on a payé des psychologues, on a les moyens, mais des enfants dans un milieu social défavorisé, c'est pas la peine, c'est ça, rien de porter plainte. Enfin, c'est long, c'est dur, faut se déplacer, c'est très cher d'avoir un avocat, très très cher. Le système est contre les victimes, en fait. Ça peut pas marcher, c'est impossible.
2: Un témoignage au micro ici Armorique de Joanne Moison que vous retrouvez sur ici.fr. Sachez que d'autres rassemblements ont eu lieu, notamment à Dinan, Saint-Malo, Vannes, Redon ou encore Quimper. On apprend ce matin qu'un pêcheur est porté disparu depuis hier après-midi dans le Morbihan. L'homme se trouvait à proximité de la pointe de Taillefer à Belle-Île-en-Mer vers 14h30. D'importants moyens de secours ont été dépêchés sur place, notamment un bateau des pompiers du Morbihan, l'hélicoptère Dragon 56 de la Sécurité civile et des vedettes de la SNSM de Quiberon. Les recherches ont été stoppées hier soir vers 19h30. Cet accident mortel hier aussi sur la route, toujours dans le Morbihan, une voiture qui a fait seule des tonneaux sur la Nationale 24 entre Rennes et Lorient à hauteur de Port-Caro. Une femme de 90 ans est morte sur le coup. Une autre de 58 ans a été transportée plus légèrement blessée à l'hôpital de Ploërmel. Et puis on apprend ce matin que la garde à vue de Patrick Bruel est prolongée de 24 heures à Paris. Le chanteur qui doit répondre de plusieurs accusations de viol et d'agression sexuelle, notamment une plainte déposée à Saint-Malo pour des faits datant de 2012 à Dinard lors du festival du film britannique. Deux autres plaintes pour viol devraient être déposées la semaine prochaine et d'autres cas sont à l'étude. C'est ce qu'indique également ce matin Maître Corinne Herman. C'est l'avocate de plusieurs plaignantes dans ce dossier, Patrick Bruel.
14: Les AESH sont appelés à manifester aujourd'hui pour obtenir une reconnaissance de leur métier d'accompagnant des enfants en situation de handicap.
2: Alors qu'un groupe de travail a été mis en place par le gouvernement pour leur donner un cadre statutaire, les syndicats sont mobilisés aujourd'hui pour réclamer carrément la titularisation de ces AESH et des créations de postes. Il en manque par exemple entre 200 et 400, rien qu'en Ille-et-Vilaine, toujours selon les syndicats. Le manque de moyens est donc criant, Loïc Guélec.
15: Oui, ce manque d'AESH, Jeanne le vit presque tous les jours. Cette jeune mère de famille travaille dans un collège de la périphérie rennaise à raison de 27 heures par semaine. Elle accompagne quotidiennement 3 élèves, mais un 4e enfant souffrant de handicap vient d'arriver dans l'établissement. Sa prise en charge se fait sans moyens supplémentaires.
16: On a dû prendre en charge et accompagner comme ça un peu en urgence. Et donc comme c'est un élève qui a des besoins d'accompagnement individuel, du coup il passe en priorité sur nos élèves. Et donc on nous a demandé d'enlever l'accompagnement de quelques heures pour nos élèves actuels pour pouvoir le prendre lui, parce que on n'a pas d'autres AESH. En fait, on nous met un élève en plus, mais pas une AESH en plus.
15: Les syndicats montent au créneau une nouvelle fois pour réclamer un statut pour ces AESH précarisés en leur permettant d'être titularisés dans la catégorie B de la fonction publique. Le gouvernement envisage plutôt un cadre statutaire, ce qui est bien insuffisant, estime Sophie Olivier, secrétaire générale CGT Éducation en Ille-et-Vilaine.
17: Il communique beaucoup, il annonce beaucoup de choses, mais dans les faits, rien n'avance, ni les conditions de travail des personnels, notamment des AESH, ni leur rémunération, ni leur statut de fonction publique, ni le recrutement à hauteur des besoins de ces accompagnants et accompagnantes.
15: Un métier féminin, 94% en manque de reconnaissance et parfois confronté à un public de plus en plus difficile, témoigne Jeanne.
16: On a de plus en plus d'élèves, il y a de plus en plus d'élèves aussi avec des handicaps de plus en plus lourds, en fait, avec des gros troubles du comportement, et nous, on doit gérer avec tout ça, et donc, c'est vrai que on n'a pas les moyens, on n'a pas le temps, et bah, quand, par exemple, on nous dit, oui, vous allez accompagner un élève, mais une heure ou deux par semaine, bah, la relation d'accompagnement, elle est compliquée, donc, parce qu'on n'a pas le temps d'avoir une vraie relation de confiance qui peut s'instaurer avec eux.
15: Les syndicats attendent beaucoup du groupe de travail ouvert par le ministère de l'Éducation nationale au cours du printemps.
2: Un reportage de Loïc Guélec que vous retrouvez sur ici.fr et plusieurs manifestations sont prévues aujourd'hui, notamment à midi à Saint-Brieuc et à Vannes à 11h30 devant le rectorat à Rennes. Je vous rappelle que nos Bleus ont gagné hier soir leur tout dernier match de préparation avant le Mondial. Voilà, victoire 3-1 contre l'Irlande du Nord. Ça y est, maintenant, ils partent pour l'Amérique. Le Mondial commence jeudi. Le premier match de la France, c'est le mardi 16 juin à 21h, heure française, contre le Sénégal. Et ce sera à vivre, comme tous les matchs des Bleus, en intégralité sur ICI Armorique et ICI.fr.
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2: Alors Delphine, pas encore vraiment de beau temps, mais ça arrive, donc
14: voilà, patience. Ce matin, nuages et éclaircies sur le Morbihan et une bonne partie de l'Ille-et-Vilaine, avec quelques averses locales et faibles du côté du Pays Malouin et dans les Côtes d'Armor. Actuellement, il fait 13 à Rennes. Cet après-midi, nuages et risques d'averses généralisés, et côté mercure, entre 15 et 18 degrés. Il fera compter, alors voilà, on va dire, allez, 15 degrés à Vannes, donc c'est un petit peu frisquet, mais ça va encore, et puis un petit peu plus chaud du côté de Rennes avec 18 degrés. Demain, le soleil sera un peu plus généreux malgré la présence continue de nuages. Des températures entre 17 et 19 degrés avec un vent d'ouest jusqu'à 40 km/h dans les terres. À tout à l'heure, Justine.
2: À tout à l'heure.
14: Nous.
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14: On fait un petit point circulation parce que bah c'est mardi, donc c'est mardi matin, donc c'est dense comme un mardi matin, je vous apprends rien. Ça bouchonne sur la nationale 24 du Reu vers Rennes. Ça c'est pour notre petit point circulation aux alentours de Rennes, tout comme sur la N137 de Nantes vers Rennes au niveau de Noyal-Châtillon-sur-Seiche. Donc Reu, si vous êtes au Reu vers le Rennes, si vous êtes à Noyal-Châtillon, patience, et puis si vous êtes à Rennes sur la N136 en sens intérieur, eh bien ça bouchonne également. Donc là aussi, un petit peu de patience, mais on vous accompagne, vous êtes en bonne compagnie. Et puis vous le savez, hein, mon meilleur bison futé, c'est vous. Donc si vous observez des points de blocage ou un danger sur la route, dites-le nous au 02 99 67 35 35. Nous sommes le mardi 9 juin, vous écoutez ICI Armorique, et là on s'écoute un groupe qui traverse les décennies, Indochine sur ICI Armorique.

0: sexe, Indochine.
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0: Bonjour, bonjour, bienvenue chez vous. Moi, c'est Delphine Babin, merci de m'accueillir. Il est 9h12, bon appétit hein, si vous petit déjeuner. Bol de céréales, tartines de pain beurré, viennoiserie ou au contraire, votre matin commence toujours avec du salé. Dites-le moi et puis côté boisson, je vous sers quoi? Un café, un thé, un chocolat, un jus de fruits? Que mangez-vous au petit-déj? Est-ce que c'est votre repas préféré de la journée? Le micro vous est ouvert jusqu'à 10h, je veux tout savoir. 02 99 67 35 35. Et pour nous accompagner, Annabelle Dechazal, nutritionniste à Rennes. Bonjour.
3: Bonjour Delphine, merci de m'accueillir aujourd'hui.
0: Alors Annabelle, pour commencer, on va tout de suite rentrer dans le vif du sujet. C'est quoi un bon petit-déj?
3: Un bon petit déj, pour moi, c'est un repas où on a du plaisir déjà. On commence le repas, la journée, par quelque chose qui nous fait du bien. Et je dirais, un bon petit déj, c'est quelque chose qui nous apporte de l'énergie pour qu'on soit bien concentré dans nos tâches sur la matinée, qu'on n'ait pas de fringales. Un repas riche en protéines aussi. Ouais, voilà, un bon petit déj.
0: Oui, parce que moi, si vous me parlez plaisir, je vais tout de suite aller plutôt sur des viennoiseries, en fait. Et ça, c'est pas forcément un bon petit déj.
3: Ouais, je sais, moi aussi.
0: C'est vrai.
3: je vais vous dire que je n'aime pas les mets de viennoiserie, mais je dirais que oui, un petit déj qui soutient notre énergie, c'est le plus important pour la matinée, surtout.
0: Donc, parce que là, on se dit, ok, on se fait plaisir, on peut s'accorder des viennoiseries, mais idéalement, c'est quand même quoi le meilleur petit déjeuner d'un point de vue nutrition?
3: Ouais, alors je dirais du coup toujours une source de protéines de qualité, que ce soit des produits laitiers, des œufs, de la charcuterie maigre, accompagnée d'un féculent, du pain, des céréales complètes, et puis des vitamines et minéraux par un apport en fruits, un petit peu de gras aussi pour soutenir le système hormonal qu'on va retrouver dans les produits laitiers, du fromage, ou alors un petit peu de beurre sur ses tartines. Et là, on a un bon petit déj.
0: ça donne faim. Le petit déjeuner, c'est le sujet de ce matin. Quelle place lui accordez-vous? Que mangez-vous? Prenez la parole et appelez-moi au 02 99 67 35 35. Vos témoignages tous les matins jusqu'à 10h, c'est le principe de l'émission. 02 99 67 35 35 à vos téléphones. Et à 9h14, ici Armorique, vous faites découvrir le tout dernier Miley Cyrus, Dream as One.

0: Elle vient de le dire, Dream as One, Miley Cyrus.
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0: À 9h18, je m'invite avec vous au petit-déj. Mais qu'est-ce que vous m'avez prévu de bon ? Du fromage, des œufs brouillés ou au contraire de la brioche avec de la pâte à tartiner ? Bon bah là, je sais déjà vers où mon cœur balance. Racontez-moi la place du petit-déjeuner. A-t-il évolué au fil de votre vie ? Êtes-vous plus gourmand ou au contraire plus raisonnable en vieillissant ? J'attends vos appels 02 99 67 35 35. Et d'ailleurs, nous avons André qui a composé ce numéro. Bonjour André.
3: Oui, là je viens de terminer mon petit déjeuner parce que je prends du temps à déjeuner moi. Hein.
0: Alors qu'est-ce que vous avez mangé de bon, André ?
3: J'ai mangé de bon. Alors quand je me lève le matin, je prends de l'eau tiède, un verre d'eau tiède. Et ensuite, d'une bonne cuillère de miel que je prends bio, avec une cuillère en bambou. Et le miel n'a pas du tout le même goût.
0: Ah.
3: C'est incroyable. Ouais. Et après, ben, je chauffe mon eau et je prends de la chicorée des Hauts-de-France. Mais c'est très bon, mon cardiologue, tout ça m'a dit que c'était bien. C'est pas du café, c'est très très bien pour le cœur et tout. Plein de laitchette, parce que je remplis deux grands bols, je bois plus d'un litre. Hein. Oh oui, largement le matin. Du lait de chèvre. Ensuite, je prends du pain complet. Ce matin, j'ai mangé 8 tartines de pain complet. Oui, des pains chez la boulangère que je prends carrément. Je le grille. Quelquefois, je prends même une cracotte ou quelque chose, ça dépend. Et un fruit après, ou une banane, une pomme, une banane, est faite avec de la gelée. Ce matin, c'est de la gelée de framboise de la maison qu'on a fait hier et de la... de la confiture de Montmorency que j'ai fait dimanche, vous voyez ?
0: Ah oui, bah j'imagine que oui, ça vous prend du temps tout ça. Vous arrivez à tenir jusqu'à quelle heure sans avoir faim ?
3: Ah là là, moi je vais remanger vers les midi et demi, alors là le midi, vers une heure, alors le midi si vous me voyez à table, ah là. Hier midi, on a mangé du potage, parce qu'il faisait pas trop chaud.
0: Mais en tout cas, je vous coupe, André, ça veut dire que le petit-déj, pour vous, c'est un moment particulier de la journée ?
3: Ah oui, j'aime bien. Là, j'écoute la radio, je suis avec mon mari, et après, là, tout de suite, je vais me mettre à faire de la lessive, et tout à l'heure, ben, on va manger encore. Et même quelquefois, dans l'après-midi, oh, j'ai faim. Qu'est-ce que je prends ? Un petit bon du chocolat noir. Et le soir, on mange très, très bien.
0: Cas, André, on va déjà se contenter du petit déjeuner à 9h21. Et je vais demander à notre grand témoin du jour qui est Annabelle Dechazal, nutritionniste à Rennes. Annabelle, qu'est-ce que ça vous évoque quoi là quand vous entendez André avec ce petit déjeuner bien copieux et bien pensé a priori.
4: Bonjour André, écoutez, je trouve que votre petit déjeuner m'a l'air assez complet. C'est-à-dire que on a une boisson chaude pour se réhydrater après le jeûne nocturne. Alors peut-être un litre de chicorée, c'est peut-être un petit peu trop.
3: Mais j'en mets pas beaucoup, je mets deux petites cuillères à café. Vous rigolez ?
4: D'accord. Je ne veux pas. C'est vrai que peut-être qu'il faudrait penser peut-être revoir un peu l'apport en protéines parce que c'est vrai que 8 tartines de pain, alors j'ai pas vu la taille de vos tartines, mais c'est vrai que ça peut être un peu plus copieux et du coup on se retrouve avec quand même une charge glycémique, donc un taux de sucre quand même assez élevé le matin, plus la confiture qui peut aussi perturber l'énergie le matin et on peut se sentir pas forcément très rassasié et avoir faim assez rapidement. Si vous déjeunez à 9h, normalement on peut tenir toute la matinée, midi et demi le repas est assez proche. Donc peut-être réduire un peu les tartines et varier les laitages et opter peut-être pour un produit laitier, un yaourt assez maigre par exemple, un yaourt de chèvre. Là il y aurait plus de consistance, de mastication aussi et on aurait un équilibre sur le petit-déj.
0: C'est vrai qu'on entend beaucoup de choses sur le petit-déjeuner et notamment le fait que ce soit le repas le plus important de la journée. C'est vrai ou c'est faux ça ?
4: Moi je suis d'accord avec ça.
0: Pour quelle raison ?
4: Parce que c'est ce qui conditionne vos repas sur la journée et le matin c'est là où on a vraiment besoin d'énergie. Vous enchaînez sur votre journée de travail, on a besoin d'énergie à ce moment-là. On a fait le jeûne nocturne, notre corps a travaillé aussi la nuit, nos organes ont travaillé, on a besoin d'apporter de l'énergie le matin pour être en forme.
0: Ce matin, on parle du petit déjeuner. Quelles sont vos habitudes alimentaires ? Est-il un moment clé de votre journée ou au contraire, n'y accordez-vous aucune importance ? Ici, Armorique vous donne la parole, comme chaque matin, entre 9h et 10h. 02 99 67 35 35, appelez-moi.
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0: Châtel chante « Je t'aime bien Lily ».
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0: Moment le plus important de la journée, disent certains, pris à la va-vite pour d'autres, et totalement zappé même pour d'autres encore. Quel est votre rapport au petit déjeuner? Venez témoigner au 02 99 67 35 35, cette émission est la vôtre. Et dans le rôle du juge de paix, Annabelle Dechazal, nutritionniste à Rennes, elle est notre invitée de ce matin. Annabelle, beaucoup de choses sont dites sur le petit déjeuner. Quel message avez-vous envie de transmettre pour remettre un petit peu, on va dire, les pendules à l'heure?
3: De prendre le temps de prendre son petit déjeuner et d'arrêter de partir au travail avec rien dans le ventre et de se dire j'ai pas faim. Forcément, si on part à la dernière minute, on ne peut pas ressentir ces sensations alimentaires, quoi.
0: Ah oui, mais c'est-à-dire que même si j'ai pas faim, faudrait pas que je m'écoute, mais que je mange quand même un petit quelque chose.
3: Bon, déjà, je dirais respecter votre jeûne nocturne. J'avais déjà témoigné à propos.
0: Vous mettez quoi derrière ça?
3: C'est-à-dire de manger suffisamment tôt son dîner, de pas dîner à 22h, 23h, 21h. Je sais qu'on a des longues journées, mais d'essayer de dîner assez tôt. Donc de bien respecter à son jeûne nocturne. Et forcément, si on respecte son jeûne nocturne, on a faim le matin. Et je dirais, voilà, on va peut-être discuter de ça après, le jeûne intermittent. C'est pas forcément adapté pour tout le monde. Déjà, en préo, ouais, c'est de respecter son jeûne nocturne.
0: On mange, même si, comme vous dites, on n'a pas faim. Et puis, si on a bien fait les choses en mangeant pas trop tard la veille, on a faim, quoi qu'il arrive, vous êtes en train de nous dire. Mais en effet, vous l'avez évoqué, le jeûne intermittent. Il y a de plus en plus de gens qui pratiquent le jeûne intermittent. Est-ce que vous pouvez nous expliquer ce que c'est et nous dire si c'est une bonne chose ou pas?
3: Alors, le jeûne intermittent, c'est vrai qu'on entend tout et son contraire. Il y a beaucoup de personnes qui pratiquent. J'avoue que moi, c'est pas quelque chose que je conseille forcément à mes patients au cabinet. Pourquoi? Parce que je pense que ce n'est pas adapté à tout le monde. En nutrition, c'est pas tout le temps noir et blanc. Évidemment, il y a des personnes qui vont ressentir des bénéfices. Mais il y a beaucoup d'études qui ont été publiées à propos du jeûne intermittent, notamment sur la santé féminine. On voit qu'il y a pas mal de risques et un lien direct avec la prise de poids, un risque métabolique, un risque cardiovasculaire, une augmentation des hormones du stress quand on déjeune pas le matin. Et aussi des troubles au niveau de la fertilité, au niveau des troubles cycle féminin, etc. Donc, je conseillerais plutôt d'adapter et de prendre ce petit déjeuner. Et aussi, on le remarque aussi chez les hommes, parce que les hommes ont une réponse hormonale qui est différente de la femme, mais il y a quand même ces risques-là qui sont exposés. Et c'est pas parce que tout va bien sur le papier que réellement tout va bien dans son corps.
0: Bien, écoutez, ça c'est une chose importante à préciser, parce que c'est vrai que le jeûne intermittent, ça prend quand même de plus en plus de place des fois dans ce qu'on entend au niveau nutrition. Bon appétit si vous prenez votre petit-déj, c'est le sujet de ce matin. Jusqu'à 10h, on parle de la place du petit-déjeuner dans votre quotidien. Quels sont vos goûts alimentaires pour ce premier repas de la journée? Je veux tout savoir. Ne soyez pas timide et appelez-moi au 02 99 67 35 35. À 9h32, c'est le moment de vos infos pratiques avec Ici Armorique.
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0: Et on commence en musique à l'occasion du Festival International Jazz and Boogie qui se tient à Tintignac vendredi et samedi. Un rendez-vous pour promouvoir le jazz authentique, intemporel et loin d'être élitiste. Le spectacle musical burlesque du

0: vingtaine d'auteurs et autrices qui vous dédicaceront leurs ouvrages entre 14h et 18h, et parmi lesquels Franck Margerin qui a signé l'affiche. Et ne pas rater non plus la battle des dessinateurs, les ateliers ouverts à tous et même du théâtre en direct avec cet art, en lien avec cet art. D'autres infos pratiques sur Ici Armorique, c'est dans une heure.
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0: On se fait plaisir sur Ici Armorique avec notre faiseur de tubes, Jean-Jacques Goldman, tourne les violons.

0: Grâce au talent, nous ne sommes jamais rassasiés. C'était Jean-Jacques Goldman avec Tourne les violons.
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0: Il est 9h37. Avez-vous le ventre plein ou le ventre vide? On parle du petit déjeuner ce matin jusqu'à 10h. Quelle place lui accordez-vous? Que mangez-vous? C'est le sujet de votre émission. Bienvenue chez vous, vos témoignages que j'attends dès maintenant au 02 99 67 35 35. Et notre grand témoin du jour, c'est Annabelle de Chazal, nutritionniste à Rennes. Alors Annabelle, ce qui est très tendance aussi actuellement, c'est le brunch. J'entends par là le repas pris dans la matinée qui sert à la fois de petit déjeuner et de déjeuner. Vous en pensez quoi ?
3: J'aime beaucoup les brunchs. J'aime beaucoup faire ça le week-end parce que généralement on se lève un petit peu plus tard, donc on va partager le petit déj et le déjeuner. Je trouve que c'est chouette à condition qu'il soit encore une fois bien composé.

0: c'est-à-dire riche en protéines, avec des céréales complètes, des vitamines et minéraux, pour qu'on soit bien rassasié quand même une longue période, pour pas qu'on mange à 11h et qu'on ait très très faim 2 heures après. Donc non, c'est une belle tendance, j'aime bien, j'aime beaucoup.
1: Au moins, ça permet un petit peu de réconcilier le sucré et le salé. On est peut-être plus tenté d'aller vers du salé parce que c'est déjà un peu près, ou on se dit, bon, il est telle ou telle heure. Parce que c'est vrai que des fois, dès le matin à 7h, prendre des œufs ou du fromage, c'est peut-être un peu plus dur pour la majorité d'entre nous.
0: Oui, je le vois beaucoup. C'est vrai, de prendre du salé, le matin, c'est pas tout le monde n'est pas adepte de ça. Donc c'est vrai que quand il est 11h, 11h30, c'est beaucoup plus simple. On se rapproche du déjeuner, c'est beaucoup plus simple de manger salé.
1: Donc le brunch validé par notre nutritionniste.
0: ouais, je suis validée, ouais, carrément.
1: Et alors, on parle souvent aussi des fruits le matin. Si je prends de la confiture sans sucre ajouté, est-ce que ça compte comme un fruit ou pas?
0: Alors là, non. Je ne suis pas d'accord avec ça.
1: Pourquoi?
0: Non, c'est parce que c'est une réduction de fruits avec du sucre ajouté.
1: Et s'il n'y a pas de sucre ajouté, par contre?
0: On va perdre en fait aussi tout ce qui va être... Donc quand même, comme les compotes, ça va être quand même des réductions de fruits. Donc il va y avoir quand même beaucoup plus de fruits qu'un seul fruit déjà. On va en manger quand même une belle quantité. Et puis surtout, on perd tout ce qui est aspect vitamines et minéraux qu'on va retrouver dans un fruit frais. Donc c'est bien dommage. Et l'hydratation aussi. Ce qu'on oublie, mais les aliments nous hydratent. Donc le matin, on a besoin d'hydratation. Donc non, je préfère plutôt un fruit frais.
1: Et au niveau des adeptes du bol de céréales?
0: Alors, c'est vraiment un vrai sujet, les céréales le matin. Pour moi, c'est pas adapté. Je préfère largement j'oriente vers mes patients vers là, plutôt de garder ces petites céréales peut-être pour un goûter qu'on va venir équilibrer avec du fromage blanc, par exemple, et un fruit frais. Mais le matin, on n'a pas besoin d'autant de sucre pour commencer la journée. Ça va nous endormir. Pour moi, c'est pas un petit déjeuner équilibré.
1: D'accord, donc ça veut dire que mon bol de céréales, même si j'ai du lait en plus, hein, j'ai mon lait, j'ai mon...
0: Non, c'est... Ouais, bon, ouais. Ça reste quand même du sucre, hein. Ça reste quand même pas mal de sucre.
1: Et si on passe au pain, est-ce qu'il y a un pain que vous préconisez particulièrement au petit-déj?
0: Ouais, moi j'aime beaucoup tout ce qui est farine ancienne, donc l'épeautre, le sarrasin, qui sont des pains, qui apportent quand même des nutriments essentiels, qui sont rassasiants. Et puis j'aime beaucoup aussi le pain en levain, déjà pour l'aspect conservant. Il va mieux se conserver le pain en levain, et puis surtout pour nourrir votre microbiote intestinal, c'est plutôt pas mal.
1: Jusqu'à 10h, on petit déjeune ensemble. Qu'aimez-vous dans le petit déjeuner? Pourriez-vous commencer votre journée sans? Est-il une motivation à sortir du lit? Prenez le micro sur Ici Armorique, 02 99 67 35 35. Chaque matin de 9h à 10h, vous avez la parole. Le temps pour vous de chauffer votre café ou de tartiner vos biscottes, et on revient, ne bougez pas.
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0: La playlist Celtic d'ici Armorique avec le Celtic Social Club. I can't wait anymore.
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0: Bienvenue chez vous, c'est votre émission de témoignages le matin entre 9h et 10h. Et ce matin, on parle tartines, croissants, brioches, œufs brouillés, café. On parle du petit déjeuner. Et avec moi ce matin, en studio, Annabelle de Chazal, nutritionniste à Rennes. Alors Annabelle, comment bien équilibrer un petit déjeuner à la française? Si on veut être un peu schématique, mais déjà donner de bons conseils à nos auditeurs.
3: Un petit déjeuner à la française, on s'attend, enfin, on pense tout de suite aux tartines, pain beurre, confiture, l'orange pressée et la boisson chaude. Là, ce qui va manquer, c'est la source de protéines, parce que sinon, on va se retrouver avec un petit déjeuner qui reste sucré, qui avec une charge glycémique donc importante, donc votre taux de sucre dans le sang va naturellement monter et l'énergie peut vite être déséquilibrée sur la matinée et surtout ça n'est pas rassasiant. Donc on peut ajouter comme source de protéines un produit laitier, par exemple un fromage blanc, du skyr, un yaourt de brebis, de chèvre, pour réduire cette charge et quand même apporter ces protéines essentielles.
0: Et si je prends par exemple une boisson lactée, est-ce que ça se substitue ou non?
3: Il n'y aura pas assez de protéines, à part si vous buvez 2 litres de lait, mais ce n'est pas le but non plus recherché. Donc déjà, deux bons yaourts, ça suffit quoi, 150-200 grammes de yaourt, pardon.
0: Donc ça, c'était pour avoir un petit déj à la française, on va dire, le équilibré. Mm-hmm. Et pour ceux qui sont salés, pareil, que recommandez-vous pour bien équilibrer?
3: Alors, ça peut être des œufs, de la charcuterie maigre, du tofu brouillé aussi, qui marche très bien aussi pour tout ce qui est régime végétal, avec une à deux tartines de pain, un pain plutôt levain, complet, au sarrasin, un petit peu de beurre ou de fromage, comme ça on a du bon gras pour venir soutenir le système hormonal, ralentir aussi la digestion, et un fruit frais si on a encore faim, et là on tient normalement bien sa matinée.
0: Et justement, est-ce qu'il y a, alors je dis peut-être une bêtise, mais est-ce qu'il y a un laps de temps préconisé entre la prise du petit déjeuner et la prise du déjeuner?
3: Minimum de laisser 4 heures pour laisser aussi l'appareil digestif au repos, parce que c'est vrai qu'aujourd'hui on a tendance à tout le temps s'alimenter, à grignoter toute la matinée, on prend son petit déj, on arrive au travail, on va reprendre à quelque chose à 10 heures, puis après on mange à 13 heures, puis après à 15 heures, et en fait on mange tout le temps, donc c'est pas le but non plus.
0: Donc le petit goûter de 10 heures, on l'oublie?
3: Je préfère un bon petit déjeuner plutôt qu'un grignotage à 10 heures.
0: Et alors je mets les pieds dans le plat, hein, mais la pâte à tartiner, alors je vous vois sourire. Alors, ouais. Est-ce que ça peut être un bon substitut, le beurre de cacahuète?
3: Oui. C'est du bon gras, le beurre de cacahuète. Mais après, si vous voulez quelque chose de gras, allez sur des oléagineux bruts, des cacahuètes, des amandes. Parce que là, pareil, on a tout ce qui est apport oméga-3, oméga-6, oméga-9.
0: Et pour en parler du petit-déj, on accueille Jeanne. Bonjour, Jeanne.
4: Bonjour. Alors
0: Jeanne, juste avant, je précise à nos auditeurs, vous nous appelez de Rennes et vous avez 91 ans. On veut connaître votre secret.
4: Je vais avoir 91 ans au mois d'août, et où la maison où j'habite, j'y suis née.
0: Eh bien, dis donc, vous m'en direz tant. Jeanne, alors le petit-déj, c'est le secret?
4: Non, c'est pas. Alors voilà, je peux dire le matin, je prends un yaourt. Mmh. Aujourd'hui, comme j'avais ouvert une boîte de fraises hier soir, j'ai mangé des fraises ce matin. J'ai mangé deux biscottes avec du beurre et de la confiture. Et je bois un grand de riz coré.
0: Et j'ai Annabelle qui me fait les deux pouces en l'air, ça c'est chouette ce que fait Jeanne, Annabelle.
3: Bonjour Jeanne. Oui, je j'adore beaucoup ce petit déjeuner. J'aime beaucoup ce petit déjeuner. Franchement, des protéines, des fruits de saison, des fraises, plein d'antioxydants, cardioprotecteurs, du beurre pour soutenir le système hormonal. La ricorée, pas de caféine, non, super.
0: Bah écoutez, bravo Jeanne, vous voyez, c'est validé par notre nutritionniste. Merci beaucoup de nous avoir appelé, Jeanne. Oui.
4: Il y a quelques années, déjà on m'avait posé la question pour les déjeuners, Et j'avais eu un monsieur et il m'avait dit c'est très bien, ben forcément.
0: Ah ben écoutez Jeanne,
4: j'étais un peu plus jeune parce que là je vais avoir 91 ans.
0: Eh ben écoutez, en tout cas Jeanne, félicitations à vous et puis merci d'avoir appelé ici Armorique. Notre petit déjeuner ensemble touche à sa fin. Merci de l'avoir partagé avec moi et mon invité. Merci de votre fidélité. Merci beaucoup Annabelle de Chazal pour vos explications claires, simples et concrètes. Et mon petit doigt me dit que l'alimentation étant un sujet passionnant et qui fait partie de notre quotidien, vous reviendrez bientôt nous voir à l'antenne d'Ici Armorique. À très bientôt.
3: Merci Delphine, à bientôt.
0: Mais rassurez-vous, Ici Armorique continue de vous accompagner. Et d'ailleurs, dans moins de 3 minutes, Valère Coréard nous livre ses bons plans pour faire des économies sur le carburant. Le temps d'écouter l'excellente Pink.

0: Je suis fan de cette chanteuse. Pink chante All Out of Fight.
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0: Bonjour Valère Coréard, il est 9h54, le temps de vous accueillir et chaque jour avec vous un bon plan pour notre pouvoir d'achat. Aujourd'hui Valère, vous vouliez nous parler d'une méthode qui permettrait de faire des économies quand on fait son plein de carburant.
3: Et vous avez parfaitement raison d'employer le conditionnel, parce que si cette méthode fait le buzz en ce moment sur les réseaux sociaux, enfin le buzz, disons qu'on en parle pas mal, elle n'a absolument pas fait ses preuves, mais je vais quand même vous en parler afin de vous éviter de vous lever tôt pour rien. L'idée est qu'il serait plus avantageux de faire son plein très tôt le matin ou très tard le soir, au moment où il fait le plus froid. Cette idée se base sur le fait que le carburant est sensible au changement de température et a tendance à se contracter quand il fait froid. On lit donc qu'un carburant plus concentré serait plus avantageux. Mais c'est oublier que les technologies de stockage en 2026 protègent évidemment l'essence, donc pas la peine de vous lever à 5h du mat pour aller faire votre plein. Faites plutôt le plein d'énergie, ça c'est encore gratuit.
0: Et il y a d'autres méthodes qui marchent pour faire des économies lorsqu'on fait son plein ?
3: Le plus efficace, c'est d'aller là où c'est le moins cher. Et pour savoir quelle est la station-service la mieux placée autour de vous, allez jeter un œil sur la carte des prix du carburant de votre radio locale ici. C'est gratuit et ça... ça marche, vous avez le lien sur ici.fr, sur la page de la chronique, par ici les économies. Alors parfois on n'y pense pas, mais si vous devez prendre l'autoroute, évidemment vous faites votre plein avant ou alors quand vous sortez de l'autoroute, ça c'est idéal. Et puis pensez à rouler un peu plus doucement, l'éco-conduite c'est un vrai levier d'économie, je vous l'ai souvent dit, mais pas se lever à 5h du matin pour faire son plein. Si vous en tout cas vous avez des bons plans sur le sujet carburant pour faire des économies, bien sûr, mon mail vous le connaissez, c'est paricileséconomies@radiofrance.com.
0: Merci Valère Coréard et demain vous nous expliquerez comment faire des économies sur notre budget alimentation. Restez bien avec nous sur ICI Armorique, l'actu locale, c'est dans 4 minutes.
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0: Michel Jonas est joueur de blues. Et le blues, impossible de l'avoir avec lui. Bah oui, vous l'avez reconnu, hein, c'est Quentin Perkis. Salut Quentin.
1: Comment allez-vous, Delphine?
0: Eh ben moi très bien, vous aussi j'ai l'impression.
1: Mais parfaitement, parfaitement. Et encore de beaux invités ce matin. Est-ce que vous aimez lire?
0: J'adore lire.
1: C'est vrai?
0: Ah oui, moi je suis une boulimique des livres.
1: Ah bah tant mieux. Mais alors pour ceux qui n'aiment pas vraiment lire, qui hésitent, etc., il y a des jeux de société qui vont être créés pour amener à la lecture.
0: Trop bien.
1: Ouais, exactement, on va en parler dans l'émission.
0: Ah bah je vais écouter.
1: Jusqu'à
0: bonne émission.
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1: Nous sommes le mardi 9 juin, il est tout juste 10h. L'actu locale présentée par Justine Sauvage, bonjour.
3: Et les suites de l'affaire Liana avec une minute de silence respectée par les députés à l'Assemblée nationale en hommage donc à la petite fille de 11 ans retrouvée morte jeudi dernier dans le Gers. On apprend également ce matin que la mère d'une autre enfant qui avait porté plainte pour viol contre le principal suspect dans cette affaire va cette fois porter plainte contre l'État pour faute lourde, reprochant à la justice sa lenteur alors que le principal suspect n'a pas été entendu alors que la plainte avait été déposée en août dernier. Hier soir, des milliers de personnes ont manifesté partout en France pour dire plus jamais ça et pour demander plus de moyens pour la lutte contre les violences faites aux enfants. Des rassemblements qui ont eu lieu notamment en Bretagne, Rennes, Saint-Brieuc, Saint-Malo, Quimper ou Vannes. Images à retrouver sur ici.fr. Dans le Morbihan, un pêcheur à pied porté disparu depuis hier après-midi au large de la pointe de Taillefer. C'est à Belle-Île-en-Mer. D'importants moyens de secours ont été dépêchés, notamment un bateau des pompiers du Morbihan, l'hélicoptère Dragon 56 de la sécurité civile et des vedettes de la SNSM de Quiberon. Les recherches ont été stoppées hier soir vers 19h30. Elles ne reprendront pas. La colère aujourd'hui des AESH, ces accompagnants des élèves en situation de handicap dans les établissements scolaires. Elles réclament, et je dis elles car la profession est à 95% féminine, elles réclament donc un véritable statut de fonctionnaire, de meilleurs salaires et une reconnaissance de leur métier. Une manifestation est notamment organisée à Rennes tout à l'heure à 11h30 devant le rectorat. Attention, mouvement social demain à la SNCF avec en Bretagne 3 TGV Inouï sur 5 en circulation, 1 Ouigo sur 3 et 1 TER Brest-Go sur 3 seulement. Les perturbations commencent ce soir à 20h. Les syndicats réclament un moratoire sur l'arrivée de la concurrence. Et puis en foot, une victoire pour nos Bleus hier soir 3-1 contre l'Irlande du Nord avec un triplé de Michael Lolizé. Il s'envole maintenant pour l'Amérique pour le Mondial qui commence jeudi. La France ne joue que mardi 16 juin face au Sénégal à 21h française et ce sera à vivre sur ici Armorik et ici.fr.
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3: Quentin, c'est mitigé encore aujourd'hui la météo.
1: Il y a eu un temps instable carrément. Après les éclaircies de ce matin, il y a un risque d'averse en deuxième partie de journée. Parfois même avec un caractère orageux. En revanche, cet après-midi, le littoral morbihanais est un petit peu à l'écart avec de belles éclaircies quand même. Les températures sont comprises entre 17 et 19 degrés. À Saint-Brieuc, Pontivy et Vannes, on attend 17. L'Oudéac, Combourg, Redon, 18 degrés. Rennes, 19. Avec un vent d'ouest, nord-ouest, qui souffle notamment le long du littoral de la Manche. Jusqu'à 50 km/h. Ici, à Armorik, on vous accompagne sur les routes de Bretagne, et notamment sur la nationale 137. Ici, Bison Futé nous signale un véhicule en panne vers Rennes, à hauteur de Bourg-des-Comptes. Et puis, autre information sur la nationale 12, il y a quelques petits ralentissements un petit peu avant l'Embalarmor. Ici, il faut compter un peu plus de 5 minutes de bouchon. Et puis, pour les inforoutes, il n'y a rien de mieux que vos inforoutes directement. Vous nous appelez à tout moment.
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1: Come back, ah je t'en supplie, and stay. C'est une reprise de Paul Young. Allez, on revient dessus.

0: Stay avec Paul Young. 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
0: Exactement, bienvenue tous les jours jusqu'à 11h, c'est que du positif breton, et on en parle. Bonjour à tous.
3: Bonjour.
0: Merci beaucoup d'être avec nous ce matin, Grégoire Barraud, co-gérant du gîte Le Temps du Cœur. Qu'est-ce que c'est beau, à Saint-Ganton, nous sommes en Ille-et-Vilaine, bienvenue.
4: C'est ça, bonjour Quentin.
0: Ça se passe bien ce gîte?
4: Très bien, bah là on se prépare à ouvrir au début, en juillet, là. Donc on est dans les finitions, on est prêt en fait, et du coup on est... On a hâte, en fait, de, après 2 ans et demi de travaux, de pouvoir accueillir touristes, groupes aussi autour du bien-être.
0: C'est ça qui est important. Vous n'êtes pas venu seul, vous dites « on ». Qui avez-vous invité ce matin?
4: Et donc, du coup, j'ai invité ma compagne, ma femme, Marie Perrin.
0: Bonjour.
3: Bonjour.
0: Et bienvenue.
3: Merci.
0: Que faites-vous dans la vie, Marie?
3: Alors, moi, je suis naturopathe et j'organise des séjours bien-être, principalement autour de la détox, le jeûne.
0: Aussi.
3: Ouais, le jeûne, l'alimentation santé, donc avec des ateliers cuisine.
0: On va prendre soin de soi en gros ce matin.
3: Ouais.
0: Et puis, pardon.
3: Et des cures de jus.
0: Et des cures de jus.
3: Okay. Voilà.
0: Très bien. On va prendre soin de soi. C'est important d'écouter son corps. Également autour de la table, Louane Guélet, créatrice de jeu Ouvre-toi à la page. Bonjour.
5: Bonjour.
0: C'est un jeu de société donc qui vise à démocratiser la lecture, c'est ça?
5: Oui, c'est ça. En fait, je l'ai créé pour les lecteurs et les non-lecteurs.
0: Ah, pour les deux?
5: Oui, les deux.
0: Comment est-ce que ça marche? On va évidemment en parler. Bienvenue chez vous les Bretons pendant une heure. C'est tout le positif de Bretagne que vous découvrez. Et le tout en musique. Et c'est une nouveauté de la playlist. La dernière chanson du monde. C'est signé Florent Pagny.

0: Florent Pagny.
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0: Avec cette nouveauté, la dernière chanson du monde.
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0: Et chaque matin, vous avez rendez-vous ici, en fait. C'est Bienvenue chez vous, les Bretons, avec toutes les belles initiatives bretonnes, toutes les belles idées. Avec nous ce matin, Marie Perrin, naturopathe, accompagnatrice de Séjour Détox. Louane Guélet, créatrice de jeu Ouvre-toi à la page. C'est un jeu qui va sortir pour démocratiser la lecture, mais on l'a dit, pour les lecteurs et les non-lecteurs aussi. Et Grégoire Barraud, co-gérant du gîte Le Temps du Cœur à Saint-Ganton, en Ille-et-Vilaine. Bon, ce qu'il faut dire, c'est que vous êtes avant tout un passionné de nature, quoi.
4: Tout à fait. On a la chance que notre gîte soit à 5 minutes à pied de 600 hectares de forêt. Et notamment les corbinières que peut-être certains et certaines des auditrices, auditeurs connaissent. Qui est un site départemental qui est assez notoire, où la Vilaine fait un cingle, en fait, avec une falaise. C'est ça l'idée de ce gîte, c'est tout est organisé, il y a différents bâtiments, c'est une ancienne ferme en fait qu'on rénove. Anciennement nous étions architectes et donc nous mettons là en œuvre nos savoir-faire autour de la construction biosourcée, autour du réemploi, voilà, on met vraiment ça en application. C'est un vrai plaisir, bon, c'est beaucoup d'énergie aussi.
0: J'imagine, alors que vous dites que vous rénovez, c'est-à-dire que c'est en cours.
4: Alors, il y a une première tranche qui est prête pour accueillir là cet été, mais il y a encore une grange. Donc, le projet est phasé en fait en plusieurs tranches. Et donc là, on finit une première tranche.
0: C'est un bâtiment écologique en soi, c'est ça ?
4: Oui, tout à fait, on peut dire ça. Déjà, c'est un bâtiment qui était existant, qui est en pierre. En gros, on a gardé les murs en pierre et la charpente. Puis on a fait la particularité, par exemple, c'est, je vais donner un exemple parce qu'on ne va pas tout citer. Mais nous avons fait de la terre de, enfin des isolants intérieurs en terre de site, c'est-à-dire que nous avons creusé pour prendre l'argile,
0: d'accord,
4: de notre terrain qui va, ça va créer une mare à terme, voilà, et on a fait venir du miscanthus, donc qui est une fibre végétale qui vient de la commune d'à côté, de Brin-sur-Vilaine. Donc l'agriculteur vient, l'agricultrice d'ailleurs Mylène qu'on remercie vient nous livrer ça avec son tracteur, et donc ce mélange qu'on implique au mur. Fait une correction thermique notoire et aussi esthétique qui est magnifique.
0: Et vous faites travailler les acteurs locaux, ça va continuer peut-être avec ce qu'on va pouvoir manger, je ne sais pas ou...
4: Oui, alors nous...
5: Oui, c'est un ensemble. C'est vrai que l'idée là, de ce lieu, c'est vraiment de se reconnecter au vivant et de proposer aussi à ceux qui viennent nous voir pour des séjours plus ou moins longs, de se reconnecter aussi au vivant, mais à leur vivant aussi. Donc forcément, ça va aussi passer par l'alimentation et la non-alimentation avec le jeûne, parce que moi je considère que c'est aussi important.
0: Oui, c'est ça.
5: Voilà, ce qu'on ingère et les temps aussi de pause qu'on offre à notre organisme.
0: En plus, vous n'êtes pas venu les mains vides ce matin.
5: Oui.
0: C'est-à-dire que le propos est carrément servi, là. Ça donne envie, non ?
5: Ouais. C'est l'abondance en ce moment sur ce lieu qui est vraiment, qui est même puissant. Hein. Nous, ça a été un vrai coup de cœur, cette découverte de ce lieu, et donc on est vraiment hyper heureux. Il est très fertile, on a en ce moment plein de fruits, donc ça s'enchaîne. Hein. La semaine dernière, c'était les fraises, les framboises, et là, les cerises sont arrivées.
0: Ah, ce sont des cerises,
5: voilà.
0: Je peux en goûter une ?
5: Et donc, bien sûr.
0: On va le faire passer.
5: Donc, du coup, j'ai ramené des cerises pour toute l'équipe.
0: Bon, c'est adorable. On a bien compris que l'idée, c'était de se ressourcer. Surtout que pour la troisième édition des Nuits des Forêts à Saint-Ganton, on peut partir bivouaquer comme ça dans les vallées de Beaucelles, c'est ça ?
4: Tout à fait. Donc, c'est la troisième édition et cette année, on s'offre la simplicité, en fait, de se dire, on va aller dans la forêt, passer une nuit. Alors, il y a une organisation. Le samedi après-midi, donc, il y a des ateliers en forêt. Par exemple, une balade suitée, c'est-à-dire qu'il y a une amie qui vient avec ses rapaces et donc qui vont accompagner la balade. Il y a un bain de forêt organisé par Camille de Zen au Bois. Il y a Copain des Bois, Soraya, qui vient faire un atelier autour de la faune sauvage. Sans oublier Solène, donc, qui fait le bain de forêt. Voilà.
0: Et concrètement, comment est-ce que ça se passe pour aller bivouaquer ? Vous allez nous expliquer ça dans un instant.
4: On reste avec ensemble. Plaisir.
0: On reste ensemble, vous allez découvrir comment est-ce qu'on part bivouaquer. On va aussi, parce que j'ai une petite question, on va continuer bien sûr découvrir nos invités, et surtout, est-ce qu'il y a une différence entre régime et transition alimentaire ? C'est quelque chose qu'on va évoquer aussi, réponse avec Marie Perrin, et juste avant, c'est Chris Isaac.

0: Game. Chris Isaac arrive, c'est dans une minute.
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0: Isaac avec Wicked Game, un titre qui permet un peu de s'évader exactement comme ce matin. C'est ce qu'on vous promet dans l'émission. On va s'évader, surtout qu'on nous a ramené des belles cerises dans l'émission. C'est des quoi? Parce qu'elles sont pas rouges, elles sont jaunes.
1: Oui, c'est des cœurs de pigeon.
0: J'apprends encore mes couleurs.
1: Ouais, ouais, il y a des rouges, des noirs, des cœurs de pigeon, c'est différentes variétés.
0: Waouh, elles ont l'air délicieuses. Vous voulez en goûter?
1: Oui.
0: Eh ben, c'est parti.
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0: Début de semaine à vous. D'ailleurs, pour un bon début de semaine, c'est forcément avec les invités du 10-11. Bienvenue chez vous, les Bretons. Ils agissent, ils œuvrent sur le territoire. Ils sont avec nous. Louane Guillet, créatrice du jeu Ouvre-toi la page, un jeu de société qui vise à démocratiser la lecture. Grégoire Barraud, co-gérant du gîte Le Temps du Cœur à Saint-Ganton, en Ille-et-Vilaine, et puis Marie Perrin. Vous êtes naturopathe, accompagnatrice de séjour détox. Alors, il y a une vraie différence entre régime et transition alimentaire. Il faut faire la distinction.
1: Oui, oui. Le régime, c'est une restriction alimentaire, généralement, en tout cas, ou une sélection de certains aliments, donc forcément une restriction d'autres, qui ne dure pas dans le temps, qui ne devrait pas durer d'ailleurs dans le temps. L'idée, moi, de mon accompagnement, c'est vraiment d'aller vers une transition alimentaire. Donc, c'est-à-dire de changer quelques éléments dans son alimentation, forcément pour être en meilleure santé. Que ce soit physique ou mental, et donc ça s'accompagne par en fait un changement en fait dans son hygiène de vie et qui soit forcément source de plaisir.
0: Donc en fait, je vois très bien, vous avez capté qui j'étais, vous vous êtes dit bon, lui il mange mal, c'est vrai, et vous m'avez amené des cerises.
1: Okay.
0: Voilà, en gros, je le prends comme ça. Donc le jeûne, c'est quelque chose d'important, vous en parliez tout à l'heure, mais oui. C'est vrai. Pourquoi est-ce que c'est si important?
1: C'est important, en fait, les périodes de non-alimentation sont aussi importantes que les périodes d'alimentation, parce qu'on a besoin en fait de mettre son système digestif au repos, pour qu'il puisse aussi... ne pas être surchargé, parce qu'à partir du moment où il est surchargé, c'est là où il peut un peu dégénérer, il y a des déséquilibres qui s'installent. Donc c'est vrai que le jeûne, c'est un peu la détox suprême, et pour l'avoir beaucoup pratiqué et accompagné les gens, je vois à quel point ça fait du bien.
0: Mais ça veut dire qu'on ne mange pas pour un repas ou pour plusieurs?
1: Non, c'est plusieurs. En fait, peut-être les auditeurs connaissent mieux le jeûne intermittent, puisque ça s'est démocratisé ces dernières années. Jeûne intermittent, on va sauter un repas ou éventuellement deux. Là, faut minimum quand même 3 jours, parce qu'on rentre en fait dans un processus, on va dire physiologique, qui est très bien documenté d'ailleurs aujourd'hui par les scientifiques, qui va permettre vraiment d'avoir un nettoyage profond et une régénération au niveau des cellules. Donc c'est là qu'on essaye d'accompagner en fait les gens à aller jusqu'à cette détox en fait vraiment profonde, et après plus ou moins de jours aussi selon ce qui est recherché comme objectif.
0: Ce qui est bien, c'est que si on vient au gîte, en gros on va pouvoir bénéficier des conseils.
1: Tout à fait. En fait, j'imagine. Moi quand j'accompagne en fait donc c'est toujours dans des endroits de choix. Jusqu'à présent c'était dans des gîtes en fait qu'on choisissait. On va continuer à le faire, mais là bientôt on va pouvoir le faire chez nous. Donc sur un lieu vraiment qui nous tient à cœur, Le Temps du Cœur d'ailleurs c'est son nom, et donc les gens vont pouvoir venir sur place et profiter de ces séjours de détox avec mon accompagnement naturopathique.
0: Le Temps du Cœur, pourquoi?
4: Alors juste préciser que au gîte on va pas faire, quand on vient on n'est pas obligé de jeûner.
0: Non, attention, oui.
4: Des périodes où on organise vraiment des séjours et on vient jeûner une semaine, des choses comme ça, et on vient aussi on n'est pas austère, c'est-à-dire qu'on aime aussi se faire plaisir et tout ça.
1: Les cerises.
4: Elles ont l'air d'être appréciées.
0: Elles sont comment, les cerises, alors?
5: Elles sont très bonnes.
0: Il y a un goût, j'ai pas mangé pour articuler quand même, mais elles sont bonnes. Il y a un goût particulier ou pas?
5: Je dirais qu'elles sont pas aussi sucrées que les rouges.
1: Tout à fait.
5: C'est différent.
1: Oui.
5: Mais elles sont un petit peu plus amères, si je peux dire.
1: Ah oui, ok.
4: Acidulées, ouais.
1: Acidulées, ouais. Oui.
0: Les pigeons, vous avez dit non.
1: Les cœurs de pigeons sont moins sucrés que les rouges, oui, et encore moins que les noirs.
0: C'est ça.
1: Dans l'ordre, on va dire, c'est là plus c'est foncé, en fait, plus ça va être riche en sucre.
0: Il y a un événement aussi que vous organisez tout bientôt, je crois.
1: Oui, à partir de août, donc c'est les premiers séjours détox qui vont être organisés au Temps du Cœur. Donc c'est du 21 au 23, il y a une cure de jus de légumes. Pour les personnes qui n'ont pas forcément envie ou qui ne peuvent pas aussi, parce que moi je les accompagne au niveau santé, il y a des gens qui ne peuvent pas jeûner. Donc cure de jus de légumes pour 3 jours. Après, c'est suivi d'un jeûne de 3 jours. C'est pas obligatoire. Les gens peuvent choisir soit l'un, soit l'autre. Et après, on peut aussi poursuivre ou pas, ou venir juste pour ça, pour les ateliers cuisine, où là j'apprends forcément à s'alimenter aussi différemment. Mais toujours avec grand plaisir.
0: On est ensemble jusqu'à 11h. On reste ensemble avec tous ceux qui agissent en Bretagne. Vous écoutez ici Armorique avec Alain Stivell.

0: défi de Louane Guélet autour de la table également. Grégoire Barraud, co-gérant du gîte Le Temps du Cœur à Saint-Ganton. Et puis Marie Perrin, naturopathe et accompagnatrice de Séjour Détox.
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0: 10h33, ici Express, toutes les heures, ce sont des idées pratiques, des idées de sortie près de chez vous. Et dimanche prochain, c'est un pan de notre culture locale qui voit un concours être organisé en son honneur, le Palais. Et on se presse à cet événement incontournable depuis 20 ans au Kew, dans les Côtes d'Armor. Rien que l'an dernier, près de 155 équipes se sont affrontées l'après-midi. Pour faire mieux cette année, les organisateurs innovent en proposant, en plus du challenge enfant, un challenge femme, des inscriptions qui se feront directement sur place, sans limite de participants. Et puis après le Palais, la forêt mise à l'honneur à Saint-Ganton en Ille-et-Vilaine pour une immersion en tout point extraordinaire. On en parlait avec nos invités, on va avoir le détail complet d'ailleurs avant 11h. Et ce week-end, vous allez bivouaquer dans les vallées de Beaucelles à la Belle Étoile pour découvrir le ciel nocturne, la faune sauvage, le tout au rythme de la musique contemplative et de conte. La programmation détaillée est d'ailleurs sur le site nuitdesforêts.com. Et puis enfin, moins paisible que notre troisième idée, puisque c'est un DJ qui va ambiancer le Jardin des Créateurs organisé au Théâtre de Verdure de Josselin dans le Morbihan ce vendredi. Un marché artisanal qui va mêler des créateurs locaux en tout genre, co-organisé d'ailleurs avec une friperie locale et un sélectif associatif qui vous accueille de 13h jusqu'à 22h.
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0: Vos prochaines idées pratiques, c'est dans une heure à 11h30. 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

Bienvenue Francis Cabrel. C'est pas facile de trouver sa place, surtout dans le trafic, mais vous, vous aimez votre région, n'est-ce pas? J'en suis sûr. Vous avez trouvé votre place en Bretagne. Mais si vous aimez votre Bretagne, j'ai quelque chose pour vous. Avec Francis Cabrel. 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
0: Tous les jours, le rendez-vous positif, le rendez-vous qui fait du bien, c'est bienvenue chez vous les Bretons, ils sont fiers de leur territoire. Grégoire Barreau, co-gérant du gîte Le Temps du Cœur à Saint-Ganton, Marie Perrin, naturopathe, accompagnatrice de séjour détox, et Louane Guélet, créatrice du jeu Ouvre-toi à la page. Alors comment est-ce que cette idée de jeu de société pour se reconnecter avec la lecture est née ?
3: Alors, il est né pendant mon service civique l'année dernière. Donc, j'ai fait un service civique à la mission locale de Vitré. Et en fait, j'avais pour projet, enfin, je devais faire un projet, créer un nouvel atelier. Et en fait, le monde du livre, la lecture est venu très, très facilement. Sauf que je me suis dit, mais comment je vais apporter le monde de la lecture aux jeunes et aux plus grands par la suite. Et en fait, je me suis dit, je pense que le moyen du jeu de société, ça fonctionne très bien. Et les gens, ils aiment bien jouer. Et du coup, je me suis...
0: Lancer un défi en quelque sorte.
3: Ouais, c'est ça.
0: C'est un défi. Qui, on va faire un sondage. Qui lit autour de la table ?
4: Ah, moi, j'achète plus de livres que je. J'achète des livres, mais je les lis pas tous.
0: C'est malin, ça. Pour le gîte.
4: Alors, il y en a. Alors, ce qui est cool, c'est que on va avoir une très belle bibliothèque au gîte, ça, c'est sûr.
0: Et non, mais
5: si, moi, en ce moment, moi, c'est pas mal des livres quand même autour des sujets naturopathes et voilà, le jeûne et tout ça.
0: D'accord. Alors, les jeunes, bon, on va se considérer comme jeunes, évidemment. Comment ça marche ?
3: Alors, il fonctionne...
0: Parce que je vois qu'il faisait une boîte blanche, en fait.
3: Du coup, je l'ai amené, le jeu. Okay. Donc là, c'est la deuxième version du jeu. Parce qu'en fait, la première version que j'ai faite pendant le service civique, c'était vraiment pour que ce soit rapide. Et du coup, je me suis beaucoup inspirée du Monopoly. Et c'est pour ça aussi que je l'ai retravaillé. Parce
0: c'est
3: que,
0: ça. Voilà. Parce que la première appellation, c'était Bucopoly.
3: Oui.
0: Mais trop près, en fait, de
3: oui,
0: Monopoly.
3: Trop près
0: donc,
3: Monopoly.
0: C'est pour ça que là, l'idée, c'est de ouvre-toi à la page, c'est une deuxième version.
3: Oui.
0: Peut-être plus parlant, finalement.
3: Oui. Alors, elle est beaucoup plus ouverte à la discussion. En fait, ça oblige un peu les personnes à recommander d'eux-mêmes des livres,
0: d'accord,
3: ou des films, ou des séries.
0: Il y a une carte, je prends une carte dans la
3: main. Oui.
0: Je prends par exemple, c'est marqué ta bibliothèque avec une grande carte en vert, d'accord.
3: Ouais. Alors,
0: qu'est-ce que dois-je
3: faire ? Donc en fait, la carte que tu as prise, c'est la carte que les joueurs vont devoir remplir avec des livres.
0: Ok.
3: Donc l'objectif, c'est remplir ta bibliothèque.
0: Ok, d'accord.
3: Et donc pour remplir ta bibliothèque, il y a de l'argent, tout ça.
0: Ok.
3: Et pour obtenir de l'argent, tu as différentes cartes qui vont te rapporter de l'argent. Donc tu as des cartes qui s'appellent devine, où c'est des questions ouvertes. Enfin, pas des questions ouvertes, des questions multiples choix plutôt.
0: D'accord. Alors, par exemple,
3: vous pouvez
0: me la lire, si vous...
3: Par exemple, celle que j'ai prise, c'est qu'est-ce qu'un bibliophage ?
0: Qu'est-ce qu'un bibliophage ? Quelqu'un sait ? Non ?
3: La réponse A, c'est quelqu'un qui possède une bibliothèque.
0: D'accord.
3: B, c'est quelqu'un qui dévore les livres. C, quelqu'un qui collectionne les BD.
0: Ah.
5: Moi, je dirais qu'il dévore les livres.
3: Oui, c'est ça.
0: Oui, bonne... Et donc, la bonne réponse, ça nous amène quoi ?
3: Alors, pour la bonne réponse, pour les cartes devine, on gagne 5 euros. Et par exemple, si elle participe,
0: d'accord,
3: et que c'est pas la bonne réponse, elle gagne quand même 2 euros.
0: Ok, ça c'est pas mal. En fait, déjà, un, on apprend des choses.
3: Oui.
0: Deux, on découvre sûrement des livres.
3: Alors du coup, il n'y a pas de livre en soi.
0: Ok.
3: Parce qu'il y a les droits d'auteur et ce serait beaucoup trop compliqué.
0: Néanmoins, donc, on complète sa bibliothèque et on apprend des choses en même temps.
3: Oui, c'est ça.
0: Dingue. Bon, je veux une deuxième question.
3: Et aussi, tu as une autre carte qui s'appelle Avis. Et celle-ci, c'est vraiment pour donner son avis. Il n'y a aucun jugement, tout ça. On a chacun notre propre avis. Et par exemple, celle-ci où je suis tombée, c'est les réseaux sociaux donnent-ils moins envie de lire ? Pourquoi ?
0: Mm-hmm.
3: Et ça
0: amène au débat,
3: ça amène
0: à la discussion.
3: Débat.
0: Ok. Alors pourquoi, selon vous ?
5: Moi, je pense que ça casse l'imagination.
0: Oui. Parce qu'on est enfermé dans un algorithme.
5: Oui, parce que quand tu lis, en fait, t'as tout ton imaginaire qui peut se mettre en place et forcément, il va être différent d'une personne à une autre. Quand on donne l'image, elle est comme elle est, quoi.
0: C'est une bonne première réflexion. On va continuer d'en parler, on va réfléchir à ça. Tiens, on va revenir dans un instant. Bienvenue chez vous, les Bretons. On reste ensemble jusqu'à 11h à suivre. On va continuer de découvrir nos invités avec ce qui se passe justement, notamment à Saint-Ganton. On va aller bivouaquer ensemble avant ça dans une minute. C'est Charlotte Cardin qui arrive.
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0: Tant pis pour elle, il est 10h47.
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0: Il est pianiste. Dès l'âge de 3 ans, Billy Preston. Nothing from. Nothing.

0: je suis sûr que vous avez envie de danser avec ça. Nothing from nothing, c'est Billy Preston.
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0: Et depuis 10h, on distribue que du positif avec les acteurs du territoire. Autour de la table, Grégoire Barraud, co-gérant du gîte Le Temps du Cœur à Saint-Ganton, Marie Perrin, naturopathe, accompagnatrice de séjour détox, et puis Louane Guélet, créatrice du jeu Ouvre-toi à la page. Donc c'est un jeu de société que vous êtes en train de construire, en train de créer ici en Bretagne pour démocratiser vraiment la lecture pour les lecteurs, mais ceux qui ne sont pas forcément très lecteurs. Et justement, il y a un plateau de jeu, on est en train de découvrir les différentes cartes, il y a carrément un plateau de jeu. Si on l'ouvre, il y a des plages, il y a des cases reco, ça sert à quoi ça?
3: En fait, les cases reco, c'est pour les recommandations. Donc c'est là, c'est à ce moment-là que les personnes vont vous recommander des livres ou des films ou séries.
0: Ok, un livre ou une série à me conseiller, peut-être?
4: Moi j'aime beaucoup les BD de Benjamin Flao.
0: Ok, je connais pas du tout.
4: Ce qui est un auteur nantais, enfin un dessinateur nantais, et qui a fait des... sur les arbres. Il a illustré un super bouquin d'un Allemand sur les arbres.
0: Eh ben, on va aller se renseigner. Mais comme quoi, ce jeu, donc l'idée, c'est de partager aussi ses connaissances.
3: Oui, totalement.
0: C'est vrai. Et si jamais, est-ce qu'on sait quand est-ce qu'il sort ou il est encore en cours de construction?
3: Là, pour l'instant, il est vraiment en cours de construction. Et en fait, là, j'ai commencé à faire des interventions, dans des lycées pour vraiment voir s'il y avait encore des choses à modifier, etc. Et après, quand je passerai au brevetage. Et après, potentiellement, commencer à voir pour le commercialiser.
0: Bon, une fois qu'il est breveté et que vous commencez à le commercialiser, vous revenez nous voir.
3: Oui.
0: Absolument, pour qu'on puisse faire une partie ensemble. Ça s'appelle Ouvre-toi à la page. On peut trouver les infos sur Internet déjà ou...
3: Non, pas pour l'instant, il est très très secret.
0: Ah, donc là, on a vu les prémices. On signe une clause de confidentialité à la fin ou...
3: Non, c'est
0: peut-être.
3: Bon.
0: Ah, ça va, vous nous faites confiance. Et justement, pourquoi pas... on pourra voir peut-être atterrir ce jeu dans le gîte.
5: Oui, les gens aiment bien jouer en effet en jeûne, notamment sur les séjours. Il y a une bonne connexion qui se fait aussi entre les participants et participantes.
0: Ah oui, c'est une très bonne idée. Marie Perrin, vous êtes naturopathe, accompagnatrice de séjours détox. C'est-à-dire que pour les détox, vous accompagnez en amont, c'est important de le dire ça.
5: Oui, parce que moi je suis naturopathe, donc je propose aussi des consultations individuelles et je propose aussi des temps d'échange, de conseils. Pour les gens qui sentent qu'ils ont besoin, en tout cas, peut-être d'aller vers une détox, ils savent pas trop ce qui pourrait leur convenir. Moi, je vais conseiller. Des fois, ça m'arrive aussi de leur dire d'attendre parce que c'est pas le bon moment. En fait, j'envoie personne en détox s'il n'est pas en capacité, en fait, de détoxifier. Donc, faut pas hésiter à m'appeler. On peut trouver mon numéro de téléphone sur mon site internet, Marie Perrin, naturopathe, avec un seul R, je précise, parce qu'on fait souvent l'erreur. Et sinon, sur jeuneenharmonie.fr, il y a aussi toutes les infos. Donc, voilà.
0: Et vous êtes venu à deux ce matin, co-gérant à deux de ce gîte. Vous êtes en train de le monter, ça y est, cet été, ça va sortir de terre. Enfin, quoique, il est déjà un peu sorti de terre. Avec cet événement qui arrive en plus, c'est ce week-end. Ça s'appelle la Nuit des Forêts. C'est ce week-end à Saint-Ganton, en Ille-et-Vilaine. Concrètement, qu'est-ce qui se passe? Comment on bivouaque?
4: Alors du coup, il y a les ateliers le samedi après-midi et donc le samedi soir, tous les ateliers convergent un lieu qu'on a préparé, c'est une belle clairière dans la forêt où on va avoir un repas partagé, on va avoir un temps compté avec Antoine Barbedet qui travaille beaucoup autour de l'oralité dans le pays à la langue gallo et ça, il fait un super boulot avec d'autres conteurs. Ça fait vraiment plaisir de l'accueillir. Il y a également Christophe Beaulieu qui vient, lui, il va nous faire découvrir la musique des arbres avec un petit appareil électronique. Et en même temps, il joue du handpan, donc c'est plutôt un temps méditatif. Il y a Jérôme aussi qui vient nous faire découvrir le ciel. C'est une des journées les plus longues. Ouais, on est dehors, on est en extérieur dans la forêt. Il y a deux zones, une zone pour les hamacs et une zone pour les tentes et sacs de couchage.
0: Trop bien. Eh ben le rendez-vous, si on veut une information, j'imagine un site internet peut-être.
4: C'est ça, c'est les Nuits des Forêts. C'est un événement national qui a lieu à différents endroits du territoire. Donc tout est sur le site.
0: Les Nuits des Forêts, Saint-Ganton, vous avez toutes les infos. Merci beaucoup d'avoir été avec nous ce matin.
5: Avec plaisir, merci beaucoup.
0: Plaisir. D'ailleurs, demain, c'est mercredi. Comme tous les mercredis, en émission, plus proche de chez vous, en direct du Pertre, au sud-est de Vitré. Rendez-vous, salle d'accueil Fontaine-Guy, de 10h jusqu'à midi. Vous êtes évidemment les bienvenus. À suivre, toute l'actu locale, c'est dans 5 minutes.
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0: c'est Julien Clerc. Vous écoutez ici Armorik tous les jours. À partir de 11h, vous repartez avec plein de cadeaux. Ce matin, ce sont deux places pour les comédies musicales. Vos tubes favoris, des comédies musicales françaises internationales. Un concert live de plus de 2h. C'est vendredi 27 juin à 20h30 à l'EMC2 de Saint-Grégoire. Alors, je vais vous donner le numéro à composer. Vous nous appelez 5 candidats, 3 questions par personne. 02 99 67 35 35. Bonne chance.
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0: Allez, c'est l'heure des infos, mardi 9 juin, il est 11h. L'actu local, Eric Bouvet, des milliers de personnes devant les tribunaux hier en hommage à Liana.
2: Et pour dire plus jamais ça, pour demander plus de moyens contre les violences faites aux enfants, il y a eu des rassemblements partout en France, notamment à Rennes, Saint-Brieuc, Vannes ou Saint-Malo. Vous retrouvez les images sur ici.fr. On apprend aussi ce matin que la mère d'une enfant qui avait déposé plainte pour viol sur mineur contre le principal suspect dans l'affaire Liana va déposer plainte contre l'État et contre le ministre de la Justice. La garde à vue de Patrick Bruel prolongée de 24 heures. Le chanteur et comédien est visé par une dizaine de plaintes pour violences sexuelles, dont une concerne des faits de viol à Dinard en 2012 lors du festival du film britannique. La mairie de Dinard annonce d'ailleurs qu'elle ne remettra pas le nom de Patrick Bruel sur une cabine de plage que le chanteur avait justement inaugurée en 2012. À Rennes, 2 ans de prison ferme hier pour un marabout africain qui a ruiné un homme qui s'est ensuite suicidé. L'homme qui comparaissait libre s'est enfui pendant que les juges délibéraient. Un mandat d'arrêt a donc été émis à son encontre. On vous raconte toute l'affaire sur ici.fr. Et puis dans le Morbihan à Belle-Île, un pêcheur à pied est porté disparu depuis hier après-midi au large de la pointe de Taillefer. D'importants moyens ont été dépêchés pour le retrouver, notamment l'hélicoptère Dragon 56 de la Sécurité Civile et des vedettes de la SNSM de Quiberon. Mais les recherches ont été stoppées hier soir.
0: Dans l'actualité aussi, les AESH appelés à se mobiliser aujourd'hui.
2: Les AESH, ce sont celles, car ce sont des femmes à 95%, celles qui accompagnent les élèves en situation de handicap. 5 rassemblements sont prévus ce midi en Bretagne, notamment à Rennes, Vannes et Saint-Brieuc, pour demander un statut de fonctionnaire, de meilleurs salaires et une reconnaissance de leur métier. Autre mouvement social demain à la SNCF, où les syndicats réclament un moratoire sur l'arrivée de la concurrence. Le mouvement sera bien suivi en Bretagne où 3 trains TGV Inouï sur 5 circuleront, mais seulement 1 Ouigo sur 3 et 1 TER Brisgo sur 3. Enfin, un mot de football et l'équipe de France qui s'est rassurée hier soir en battant l'Irlande du Nord 3 en amical. Les 3 buts français sont signés Michael Olise. Les Bleus doivent s'envoler aujourd'hui pour l'Amérique où le Mondial commence jeudi. Leur premier match, ce sera mardi prochain contre le Sénégal.
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2: Mais que du gris! Que de gris aujourd'hui, Quentin!
0: C'est vraiment super triste. Bon, en fait, un temps instable, c'est-à-dire qu'après les éclaircies potentiel de ce matin, il y a un risque d'averse en deuxième partie de journée, parfois même avec un caractère orageux. Cet après-midi, le littoral quand même morbihanais est un petit peu à l'écart avec de belles éclaircies. Les températures sont comprises entre 17 et 19 degrés. À Saint-Brieuc, Pontivy et Vannes, on attend 17. À Loudéac, Combourg, Redon, 18 degrés. À Rennes, jusqu'à 19 degrés avec un vent d'ouest, nord-ouest qui souffle notamment le long du littoral de la Manche jusqu'à 50 km/h. Sur la route, ici accompagne évidemment, on vous accompagne tous les jours avec ici Armorik sur la Nationale 165 notamment. Bisoufit nous informe que vers Lorient, à hauteur de Vannes, ici, il y aurait un véhicule en panne. Attention donc dans ce secteur. Et puis autre info, Bisoufit sur la Nationale 176 vers Saint-Brieuc, à hauteur de Mignac-Morvan. Ici, il y a un deuxième véhicule en panne. Quelques petits ralentissements à vous annoncer sur la Nationale 12, comme tous les jours en ce moment. Lorsque vous dirigez vers Rennes, un petit peu avant l'Embalarmor, ici, il faut compter 5 minutes de temps de parcours en plus. Vous êtes nos yeux sur la route 02 99 67 35 35.
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0: Pourvu qu'elle soit douce. Nouveau scandale après Libertine. Mylène Farmer.

0: pourvu qu'elle soit douce.
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0: Vos tubes favoris des comédies musicales françaises, internationales, vous gagnez maintenant de place pour les comédies musicales. Un concert live de plus de 2 heures, samedi 27 juin, 20h30 à l'EMC2 de Saint-Grégoire. Pour ça, vous nous appelez 02 99 67 35 35. Dès maintenant, il reste des places. Il y a 5 candidats en tout. Et le premier candidat aujourd'hui, c'est Julien. Bonjour Julien.
4: Bonjour.
0: Comment allez-vous?
4: Oh, très bien, avec ce beau soleil.
0: Avec ce, ouais, c'est mitigé, mais on va dire que c'est un beau soleil quand même.
4: Oh, normalement, le beau temps va finir par arriver.
0: Par arriver. Vous habitez de quel côté?
4: Alors, en Plérin, dans les Côtes d'Armor, côté de Saint-Brieuc.
0: Les Côtes d'Armor, c'est en plus dans le Morbihan que cet après-midi va faire beau. Enfin, en tout cas, je vous souhaite évidemment du soleil. Nous, amenez-le nous, ce soleil, en direct d'ici à Armorique. Ce matin, vous tentez de repartir avec ces deux places. Vous aimez les comédies musicales?
4: Oui, bah après ça va être une première parce que j'ai jamais été à ce genre de comédie musicale, mais ça va.
0: Eh bien, il y a une première à tout. Pour ça, il va falloir faire le maximum de points. Julien, les règles, à chaque fois je vous pose des questions, je vous donne un thème avant. Vous me dites cap ou pas cap en fonction du thème. Soit vous me dites pas cap, je peux vous aider, et c'est un point en cas de bonne réponse. Sinon, vous me dites cap, et là c'est 3 points si vous avez la bonne réponse directe, mais dans tous les cas c'est 5 secondes pour me répondre, ça va super vite. Est-ce que vous êtes prêt Julien?
4: Oui.
0: Eh bien on y va dans ce cas-là avec ce premier thème, drapeau breton, cap ou pas cap?
4: On va essayer cap.
0: Ok. Le Mélène à Glaze est le nom breton du drapeau de quelle commune d'Ille-et-Vilaine?
4: On va dire Rennes.
0: Et non. Vous avez fait une proposition, c'est pas mal. Si je vous dis Dol de Bretagne, Redon ou Rennes?
4: Ah bah on va dire Dol de Bretagne.
0: Ouais, c'était Dol de Bretagne. Ça veut dire d'ailleurs.
4: Ah ouais, bah non, j'aurais pas.
0: En français, hein, Mélène à Glaze, jaune et bleu. Bon, c'est pas grave, on continue avec ce prochain thème. Émission TV, cap ou pas cap?
4: On va dire pas cap.
0: Ah, vous n'êtes pas très adepte des émissions télé?
4: Pas du tout.
0: Ok, bon, alors on y va. Comment s'appelle l'émission d'aventure présentée par Denis Brognard ce soir sur TF1? Est-ce qu'il s'agit de The Voice, Koh-Lanta ou Quotidien?
4: Koh-Lanta.
0: Eh oui. Et c'est là que vous auriez eu la réponse.
4: C'est ça. Tout à fait.
0: Oui, c'est toujours comme ça. Bon, il reste une question, voyage. Est-ce que là, on se tente le cap?
4: On va essayer cap, de toute façon.
0: Pour l'instant, on est à un point, c'est un peu léger. Voyage. Quelle est la langue officielle au Brésil?
4: Le portugais.
0: Oui. Ça fait 4 points pour Julien de Plérin, pas mal.
4: Bon, c'est pas mal. L'autre, j'aurais pu l'avoir en 4, mais bon.
0: Ça aurait fait 6. Bon, 4 points. Vous êtes le premier candidat. Donc,
4: C'est pas mal.
0: Vous nous avez appelé pour tenter de remporter ces 2 places pour les comédies musicales. Un concert live de plus de 2 heures. C'est ce qui a gagné ce matin. C'est samedi 27 juin à 20h30 à l'EMC2 de Saint-Grégoire. Merci beaucoup, Julien. Ciao, ciao.
4: Merci à vous. Bonne journée.
0: Pour nous appeler 02 99 67 35 35.
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0: My Sweet Lord. Voici George Harrison.

0: My Sweet Lord. C'est George Harrison avec Ici Armorique. Allez, on joue tout de suite.
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0: Et vous gagnez maintenant deux places pour les comédies musicales. Ce sont vos tubes favoris, les comédies musicales françaises et internationales. Un concert en live, c'est samedi 27 juin à 20h30 à l'EMC2 de Saint-Grégoire. Et pour ça, il vous suffit de faire le meilleur score à ce jeu, cap ou pas cap, 02 99 67 35 35. Vous nous appelez maintenant. Encore de la place, Julien a tenté sa chance tout de suite, il a fait 4 points. Je pense que vous pouvez faire mieux que Julien. Ouais, non pas que je ne veux pas que vous gagniez, Julien, mais je pense qu'on peut faire mieux. 02 99 67 35 35.

0: C'est une nouveauté de la playlist Ici Armory, Christophe Willem. D'ailleurs, le nouvel album de Christophe Willem est attendu après l'été. Les billets de sa prochaine tournée en 2027 sont déjà en vente. Il est l'invité de Décibel ce soir à 20h à l'occasion de la sortie du single System. Allez, tout de suite, nous on continue de jouer ensemble pour repartir avec ces deux places pour les comédies musicales. Vous avez le droit à un concert en live de plus de 2 heures. C'est samedi 27 juin à Saint-Grégoire. Pour remporter ces places, alors pour vous, pour offrir, peut-être, vous nous appelez 02 99 67 35 35. On joue dans 30 secondes.
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0: Ah, Julien a commencé à jouer avec nous pour tenter de remporter ces deux places pour les comédies musicales. Vous vous amusez pendant plus de 2 heures avec un concert live des comédies musicales françaises internationales. En fait, c'est vos tubes favoris. C'est samedi 27 juin à 20h30 à l'UMC2 de Saint-Grégoire. Pour ça, c'est simple, il suffit de nous appeler 02 99 67 35 35. C'est gratuit, on s'amuse. Et Reynald est avec nous. Bonjour Reynald. On n'a pas Reynald. Bon, Reynald était avec nous à l'instant. On n'arrive pas à le joindre. Je crois qu'il y a un petit souci de liaison. En attendant, vous pouvez vous aussi tenter de remporter vos chances. Prendre la place de Reynald. Ou Reynald, s'il nous entend, de revenir en direct avec nous. C'est simple, pour ces deux places pour les comédies musicales. Un seul numéro à composer, c'est le 02 99 67 35 35. En attendant, vous l'entendez? Ah, Daniel Balavoine. Et moi, j'ai envie que vous veniez et que vous me disiez le contraire. Que vous êtes un héros et que c'est vous qui allez remporter ces places ce matin. On va jouer avec Michel juste après.

0: Michel, est-ce que vous entendez comment la pression monte avec Daniel Balavoine? Bonjour.
1: Bonjour.
0: Est-ce que vous aussi, vous n'êtes pas un héros? Au contraire, vous serez peut-être le gagnant du jour?
1: C'est à voir.
0: Ah, on veut quelqu'un de motivé. Hein. Alors on y va, on se motive. C'est parti. Allez, hop, hop, hop, hop.
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0: Michel, on se motive parce qu'il faut faire au moins 4 points ou sinon plus, hein, c'est le principe, parce que vous remportez 2 places pour les comédies musicales. Ce sont des comédies musicales françaises internationales, c'est plus de 2 heures de concert en live, c'est samedi 27 juin à 20h30 à l'EMC2 de Saint-Grégoire. Pour ça, vous nous appelez 02 99 67 35 35, c'est gratuit, vous jouez avec nous, vous répondez à des questions. Si vous n'avez jamais osé appeler, c'est le moment, vous venez avec nous, tentez votre chance. Pour pourquoi pas, il y a eu Julien qui a fait 4 points, donc il faut faire au moins plus. On n'a pas réussi à joindre Reynald, on va jouer avec lui juste après. Michel, comment ça va ce matin?
1: Ouais, ça va. Le temps n'est pas trop mal.
0: Le temps se maintient. Nous sommes à Auray, donc là dans le Morbihan. Je crois qu'à Auray, vous avez de la chance parce que cet après-midi, ça va rester plutôt ensoleillé. Hein.
1: Oui, je pense, ouais. Vous avez... C'est un peu venté encore.
0: Il y a un peu de vent, c'est vrai. Jusqu'à, ouais. Je crois, notamment 50 km/h le long des côtes de la Manche. Il y a un peu de vent du côté du Morbihan aussi, alors?
1: Ouais, ouais.
0: Ok. Avec cette question de savoir ce que vous avez prévu pour cet après-midi.
1: Bon, je pense que j'irai faire un tour de vélo.
0: Un petit tour de vélo, tranquillou. Vous avez des balades favorites dans le Morbihan?
1: Ouais, bah, il y a pas mal de circuits autour d'Auray avec des pistes cyclables, c'est pas trop mal.
0: Bon, vous êtes bien loti. Donc en gros, vous nous conseillez de venir faire un petit tour cet été, quoi.
1: Pas trop non plus, hein, parce qu'après...
0: on le dit pas fort, alors on va garder ça entre nous.
1: Souvent, le problème de Auray, c'est qu'il pleut presque tous les jours quand même. Tous les jours. De la pluie.
0: C'est vraiment dommage. C'est Michel. Ah, c'est dommage. J'ai bien compris votre petit manège pour ne pas nous inviter cet été du côté d'Auray. On y va, Michel, c'est parti. Je vous pose des questions, il y en a 3. À chaque fois, je vous dis cap ou pas cap. Si vous me dites cap, vous répondez tout seul. Et c'est 3 points. Sinon, vous me dites pas cap. Et là, je peux vous faire des propositions de réponse. Un seul point en cas de bonne réponse dans ce cas-là. Et il y a toujours le chrono qui tourne derrière. C'est 5 secondes pour me répondre. Est-ce que vous êtes prêt?
1: Oui, je suis prêt.
0: Alors, si vous êtes prêt, on y va. Talent breton. Cap ou pas cap?
1: Pas cap.
0: Pas cap, très bien. En Bretagne, Sébastien Costic est l'imitateur de quelle grande chanteuse? Est-ce qu'en Bretagne, Sébastien Costic est l'imitateur de Louane, Céline Dion ou Mylène Farmer?
1: Mylène?
0: Ah non!
1: C'est Céline.
0: C'était Céline Dion. Bon d'ailleurs, si vous mettez Sébastien Costic ici Armorique sur internet, vous tombez sur l'interview. Il y a Justine Sauvage qui a reçu justement Sébastien Costic un matin, c'était lors de l'annonce des places des concerts de Céline Dion. Exactement. Bon, on commence avec un petit zéro, mais il y a encore 2 questions. Là, il va falloir... on peut égaliser donc encore, comme vous voulez. Président français, cap ou pas cap?
1: J'ai pas compris.
0: Président français, cap ou pas cap?
1: Allez, cap.
0: Cap, très bien. Écoutez bien. Quel président a précédé Valéry Giscard d'Estaing?
1: Alors, c'était Pompidou.
0: Oui. Ah oui. Là, Michel, on est très bien. 3 points, bien joué. Le prochain thème, c'est calcul. Est-ce que calcul mental, vous me dites cap et vous tentez les 6 points, oui. Ou est-ce que vous me dites pas cap et on assure l'ex-aequo, comme vous voulez?
1: Non, je vais vous dire cap.
0: Alors, on dit cap, très bien. Concentration, combien font 10 x 10 x 10?
1: Ah,
0: 100 000. Oui. Ça fait bien 1000, avec un petit peu stressé là, hein, calculé en direct devant toute la Bretagne.
1: Il faut dire 100, je voulais pas rajouter trop de zéros, quoi.
0: Okay. Ah, pas mal. D'ailleurs, entre 9h et 10h, si je vous dis qu'on a Sébastien Costic, spécial sosie, vous serez avec nous demain?
1: Oui.
0: Eh ben, rendez-vous.
1: Il sera Céline, parce qu'il prend Mylène Farmer.
0: Ah bah vous lui demanderez s'il veut faire du Mylène Farmer, vous écouterez, vous verrez bien demain, rendez-vous donc entre 9h et 10h pour entendre Sébastien Costic, l'imitateur officiel de notre grande Céline internationale. Bon, bien joué. On est à 6 points pour l'instant pour tenter de repartir avec ces deux places pour ce concert événement, les comédies musicales. Concert live samedi 27 juin à 20h30 à l'EMC2 de Saint-Grégoire. Vous nous appelez pour ça, 02 99 67 35 35. Maintenant, il faut battre Michel. Reynald, vous êtes motivé pour battre Michel?
3: Oui.
0: Alors, on vous a retrouvé. Bon, eh ben, vous restez avec nous. On joue dans un instant.
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0: Et oui, parce que toutes les heures, ce sont des idées pratiques, des idées de sortie avec Ici Express. Officiellement, l'été arrive le 21 juin, sauf que chez nous, en Ille-et-Vilaine, il se fête dès ce samedi 13. La commune de Visèche, en Ille-et-Vilaine, organise sa fête de l'été en fin de semaine avec un large éventail d'activités de bonne humeur. À partir de 15h, le rendez-vous est fixé sur le terrain de foot où différents jeux dans plein air seront en accès libre. Des groupes musicaux ambianceront la journée dès 19h et une restauration sur place est prévue. Et puis tiens, au moment où le week-end arrive, on a tous envie d'une seule chose, ne rien faire. Évidemment, je vous vois venir. Eh bien, à Saint-André-des-Eaux, dans le 22, c'est un festival des papillonnades qui vous est proposé ce week-end, samedi, dimanche, deux jours de concerts, de spectacles, d'animations pour toute la famille, avec en prime un marché des artisans, des balades à poney, des stands de maquillage, des jeux en bois pour les plus téméraires aussi, la possibilité de grimper sur les arbres. Oui, je veux bien une photo de vous en train de faire ça, ce serait drôle. Et puis on va terminer, tiens, ce Ici Express avec un anniversaire, celui de Marine, la Marine nationale qui fête ses 400 ans samedi à Pontivy dans le Morbihan. 4 siècles d'histoire navale revisitée, place Aristide Briand, avec parmi les temps forts de la cérémonie militaire à 15h et la projection d'un film qui retrace cette histoire dès 16h avant un temps d'échange. Le village des 400 ans de la Marina ouvrant quant à lui à partir de midi. Allez, vos prochaines infos pratiques, c'est à partir de midi et demi.
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0: On va faire un petit test, on va voir si Reynald est toujours avec nous. Reynald, ça va?
3: Oui, je suis là.
0: Ah, bon, on joue juste après Amy Wellhouse. Ah, vous m'avez fait patienter, je vais vous dire un truc, je vais vous faire patienter moi ce matin. Tout de suite, voici Back to Black.

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1: Et qui nous manque, je pense. Bonjour Reynald, enfin.
4: Bonjour.
1: Vous êtes comme le messie, vous êtes attendu, hein. Vous avez vu ?
4: Il paraît.
1: Ce matin, vous tentez de repartir avec ces deux places pour les comédies musicales. En fait, c'est un concert de live, 2 heures de show pour vous. Peut-être que c'est pour offrir, que sais-je, Reynald ?
4: Oh, pour ma femme.
1: Ah, pour vous, pour madame. Et c'est la fête des pères aussi qui arrive dans pas longtemps. Ça peut être une très bonne idée. 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Bon. En attendant ce matin, ces deux places pour les comédies musicales sont peut-être à vous, à Reynald, parce qu'il faut faire en tout cas, ou plus, ou au minimum, 6 points. C'est Michel, juste avant vous, qui vient de faire 6 points.
4: Mm-hmm.
1: Mmh. Bon, je vous souhaite une bonne chance. Vous êtes menuisier, c'est ça ?
4: Oui.
1: Comment ça se passe ? Le travail, à quoi de prévu pour cet après-midi ?
4: Bah écoute, écoutez...
1: vous pouvez me tutoyer, Reynald, peut-être 2000.
4: Principalement pour les clients. Quoi.
1: D'accord, bon, écoutez, très bien. D'ici là, on va tenter de repartir avec ces places. Écoutez, je vais vous expliquer les règles. Je vais vous poser des questions. À chaque fois, un thème. Vous me dites cap ou pas cap en fonction du thème. Si vous me dites cap, je vous aide pas et c'est 3 points. Sinon, je peux vous aider. Vous me dites pas cap et là, c'est un seul point en cas de bonne réponse. D'accord ?
4: Très bien.
1: Depuis Fougères, en Ille-et-Vilaine, vous nous appelez. C'est parti. 5 secondes pour répondre. Ça passe très vite. Ne l'oubliez pas. On y va.
4: Oui.
1: Salle bretonne. Cap ou pas cap ? Salle bretonne, mais salle S-A-2-L, je précise quand même. Salle bretonne.
4: Pas cap.
1: Et non, pas salle bretonne. Bon, c'est pas cap, je vais vous faire une proposition. Dans quelle ville des Côtes d'Armor retrouve-t-on la salle de spectacle nommée La Passerelle ? Est-ce qu'il s'agit d'Erquy, de Saint-Brieuc ou de Ilion ?
4: On va dire Saint-Brieuc ?
1: Oui. Très très bien, Reynald. Un point pour commencer. Franchement, personne n'avait fait un point jusque-là sur la première question. Bien joué. On continue concentré avec ce thème groupe de musique. Cap ou pas cap ?
4: Allez, cap.
1: Allez, on y va, c'est parti. Comment s'appelle

0: chanteur, le leader du groupe d'Indochine?
1: Serkis.
0: Oui. S'il vous plaît.
1: Cap, pardon.
0: Vous m'avez dit cap, hein? Vous m'aviez dit cap. Nicolas Serkis, En effet, c'est une bonne réponse. Ça fait 4 points pour l'instant. Ex aequo avec Julien, mais ça ne suffit pas, il faut faire 6 points. Donc, pour le prochain thème, c'est cap. Sport. C'est sport. Cap.
1: Cap.
0: Eh bien, on y va. De toute façon, il n'y a pas le choix. Je suis en train de courir. En même temps, je surveille mon BPM. Mais que signifie l'acronyme BPM?
1: Oh la vache. Non, je sais pas.
0: Ah bah, je vous en prie. Le BPM, le battement par minute. La fréquence cardiaque, quoi.
1: Ah oui, BPM, pardon. BPM. Ouais, battement par minute, oui.
0: Mince. Battement par minute. Bon, écoutez. Pas grave.
1: L'important, c'est de participer.
0: Voilà, exactement. C'est de 4 points, en tout cas. Vous êtes sur la deuxième marche du podium. Merci beaucoup d'avoir tenté votre chance. Ça fait plaisir. Rénal, une petite question quand même. Rénal, pardon. Comment s'appelle votre radio préférée ici en Bretagne?
1: Ici
0: Armorique. Et c'est la radio ce matin qui vous offre ces 2 places pour les comédies musicales. Un concert de 2h, samedi 27 juin, 20h30 à l'EMC2 de Saint-Grégoire. Et Lydie, vous allez jouer avec nous? Vous êtes prête? Ah bon, on va laisser Lydie se préparer, un peu comme Rénal, elle nous fait un petit peu peur au début. Et puis on joue ensemble juste après ça.
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0: Fort retour dans les années 80. Et c'est Lydie qui va jouer avec nous dans un instant. Lydie, les années 80, c'est que des bons souvenirs?
1: Oui, c'est l'adolescence, les vacances chez les grands-parents. J'écoute les disques et puis que je fais des jeux aussi à la radio.
0: Eh bien justement, vous parlez de jeux, eh bien on va jouer.
1: Et on va jouer.
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0: Jouons ensemble, Lydie, si vous l'acceptez, pour repartir avec ces deux places pour les comédies musicales. Là, je vais vous dire, c'est pour vous d'ailleurs, c'est pour offrir peut-être?
1: Non, c'est pour moi.
0: Ah, ce
1: non,
0: sera
1: non,
0: pour vous.
1: C'est une comédie, donc si je peux y aller, j'irai. Oui.
0: Si vous dites si je peux y aller parce que votre métier vous prend pas mal de temps, vous êtes agricultrice.
1: C'est ça.
0: Aujourd'hui,
1: oui,
0: c'est oui. Journée rangement, peut-être tranquille un peu plus?
1: Oui, bah comme il fait pas beau dehors, donc on fait du rangement à l'intérieur, il y a toujours des papiers à classer, faut trier entre ce qu'il faut garder, ce qu'il faut
0: jeter. C'est vrai, voilà. Et Dieu sait qu'il y a des papiers en France, hein.
1: Oui.
0: Bon, vous nous habitez.
1: On a fait un bureau exprès pour mettre tous les papiers parce que j'étais un petit peu condensée avec tout ça. Donc, on en a fait un très très grand. Et
0: oui. Comme il y a beaucoup de papiers, il faut un gros bureau papier. Voilà. Exactement. Vous nous appelez, pardon, de Ménil-Ozen. C'est ça, en oui. Bretagne, c'est juste à côté.
1: Oui. C'est juste à côté, à 80 km de Rennes, c'est dans le Sud-Manche.
0: C'est ça, voilà, Sud-Manche, dans voilà. La Manche. Bon, alors c'est parti, on va jouer pour repartir avec ces deux places pour les comédies musicales. Un concert en direct le 27 juin à 20h30 à Saint-Grégoire. Alors à chaque fois, je vais vous poser des questions. À chaque fois, vous me dites cap ou pas cap. Si en fonction du thème, vous me dites cap, je vous aide pas et c'est 3 points. Sinon, vous me dites pas cap, je peux vous aider dans ce cas-là, avec un point à la clé. Et c'est 5 secondes pour me répondre, ça va super vite. Mais, le score à battre, c'est 6, tout est faisable. C'est Michel qui détient le score pour l'instant. Est-ce que vous êtes prête, Lydie?
1: Je suis prête.
0: Eh bien, on y va avec cette question qui vous concerne directement depuis la Manche. Mer en Bretagne, cap ou pas cap?
1: Eh ben, cap.
0: Eh ben, c'est parti. La mer d'Iroise borde les côtes de quel département breton?
1: Côte d'Armor?
0: Ah mince! Lydie, c'est pas mal parce qu'il faut tester et il s'agissait du Finistère. La mer d'Iroise, c'est vraiment, vraiment le long du Finistère, tout au bout là-bas. Écoutez, zéro, mais il y a encore possibilité de faire 6 points. Il faut juste me dire cap à chaque fois. Il n'y a plus le choix. Donc, série TV, on y va. Cap, comment s'appelle le quartier imaginaire de Marseille dans lequel se déroule l'essentiel de l'action du feuilleton télévisé Plus belle la vie? Oui, alors là. Là, vous l'avez dit avec un air de dire, là, je vais vous dire un truc, Quentin. Le Plus belle la vie, je connais. Je me trompe?
1: Par cœur.
0: Ah, par cœur, voilà, je l'ai bien senti. C'est qui votre personnage préféré?
1: J'aime bien celui qui tient le bar du Mistral.
0: Mais justement, j'allais vous demander comment il s'appelle déjà.
1: Je ne sais plus.
0: Bon, on est deux à avoir un doute. Le temps que vous cherchez la réponse de cette prochaine question, je vais le chercher de mon côté. Le thème, c'est capital. On n'a plus le choix que de dire cap aussi, c'est ça.
1: Voilà.
0: Oui. Eh bien, on y va. Quelle est la capitale de l'Autriche?
1: Vienne.
0: Oui. Mais oui, c'est Vienne. Ça fait 6 points. C'est Roland Marcy qui tient le Mistral.
1: Roland,
0: qu'on adore.
1: C'est lui, au tout départ, oui.
0: C'est ça, oui. Eh oui. Voilà. Mais personnage quand même mythique de cette série Plus belle la vie. Bon.
1: C'est vrai.
0: 6 points, c'est-à-dire que vous venez de faire ex aequo avec Michel. Qu'est-ce qu'on fait dans ces cas-là? On coupe la poire en deux? J'offre une place, vous partez à deux, vous et Michel? Non.
1: Pourquoi pas?
0: Ben, vous voyez ça avec Michel, ça peut être sympa.
1: D'accord.
0: Bon, l'idée, c'est que vous nous avez donné un prono que vous gardez secret, je vous en supplie, pour l'instant ne nous le dites pas. Parce que quand vous nous appelez, vous donnez un prono, ce matin c'est Anne-Marie qui vous répond. Et Anne-Marie, vous lui avez donné un pronostic qui va rester secret pour l'instant. Vous et Michel, c'est la personne qui aura fait le prono le plus proche du score réalisé, donc le plus proche de 6, qui va remporter ce cadeau. Qui a remporté le cadeau de ce matin? Eh bien, la réponse, c'est juste après ça. Réponse après Kenji Girac. Et bien, allez.

0: feu, Kenji Girac avec Vianney. Alors, qui a remporté le cadeau du jour, les deux entrées pour les comédies musicales le samedi 27 juin à Saint-Grégoire? Réponse en 30 secondes.
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0: Ah, ça va, je vous embête, je fais monter la tension parce que depuis tout à l'heure, depuis 11h, vous jouez pour repartir avec deux places pour les comédies musicales. C'est à Saint-Grégoire le 27 juin. Michel et Lydie, vous allez bien?
6: Oui.
0: Eh ben, c'est parfait, on y va. Je vais vous poser la question de savoir quel pronostic vous avez donné, sachant que si vous êtes ex aequo, ce qui est le cas, on vous demande des pronostics avant de jouer. C'est celui qui aura fait le pronostic le plus proche du score. Donc, Michel, vous avez tous les deux réalisé 6 avec Lydie. Michel, 6, Lydie, 6. Michel, combien aviez-vous donné en pronostic?
6: 9.
0: La question maintenant, Michel, c'est de savoir combien avait donné Lydie. Ah, on ne sait pas. Lydie, combien aviez-vous donné en pronostic, Lydie?
7: 8.
0: Et donc, nous avons notre gagnante.
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0: Mais oui, c'est Lydie, la gagnante. Félicitations.
7: Merci beaucoup. Je
0: ne
7: m'attendais pas du tout.
0: Bah oui, c'est pour vous. Ça me fait super plaisir de vous offrir ça. Alors, on fait quoi? Vous prenez les deux places ou vous invitez Michel? Enfin, je sais pas, Michel a peut-être une dame, je sais pas.
7: Aussi, quand même.
0: Ah bah voilà, pardon, je veux pas créer de problème. Bon, d'ici là, je vous félicite, merci beaucoup Michel d'avoir tenté votre chance, merci Lydie évidemment d'avoir participé et remporté ses places. Félicitations, allez, dans un instant, c'est toute l'actu locale qui arrive en musique à 11h56 dans moins de 4 minutes. Et voici Zebra et le Bagad Cabarès avec Alliance.

0: Zebra avec le Bagad Carrez. 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
0: Nous sommes le mardi 9 juin, il est tout juste midi. Le journal Éric Bouvet, des milliers de personnes devant les tribunaux hier en hommage à Liana.
2: Ouais, 60 000 personnes en tout pour dire plus jamais ça, demander plus de moyens contre les violences faites aux enfants. Il y a eu des rassemblements donc partout en France, en Bretagne, notamment à Rennes, Vannes ou Saint-Malo, à Saint-Brieuc également. C'est là, à Saint-Brieuc, qu'a été déposée jeudi dernier une autre plainte pour viol contre le principal suspect dans la mort de Liana. Écoutez quelques-uns des 300 manifestants présents hier à Saint-Brieuc.
3: On a fait quoi, 20-25 minutes de route pour marquer le coup un peu pour la gamine, quoi. Je pense que tout le monde a été choqué et révolté, quoi. Donc il y a la tristesse et oui, il y a la colère. On fait ce qu'on peut, je pense que c'est un grain de sable, mais bon, si ça se fait partout en France.
4: J'ai voulu venir avec ma fille en lui expliquant que les pouvoirs publics ne faisaient pas ce qu'il fallait pour protéger les enfants, que ça prenait trop de temps et que ça pouvait faire des catastrophes comme ce qu'il y a eu avec Liana.
5: Je pense qu'on est un peu tous en deuil avec ce qui s'est passé et surtout on ouvre les yeux sur l'horreur et si on se mobilise tous, on peut faire quelque chose, quoi. C'est le nombre qui fait la force.
6: Ils ont quel âge vos enfants ?
5: Ma petite fille Liana, 3 ans, et mon fils, 6 ans.
6: Elle s'appelle Liana, votre petite ?
5: Ouais, ma fille s'appelle Liana. Forcément, ça nous a touchés. On se dit ça pourrait être les nôtres, quoi.
2: Ouais, quelques-uns des 300 manifestants présents hier à Saint-Brieuc. Au micro ici de Johan Moison, hein, que ce soit à Saint-Brieuc, Rennes ou Vannes. Vous retrouvez les images sur ici.fr. La garde à vue de Patrick Bruel, prolongée de 24 heures. Le chanteur et comédien est visé par une dizaine de plaintes pour violences sexuelles, dont une concerne des faits de viol à Dinard en 2012 lors du festival du film britannique. La mairie de Dinard annonce d'ailleurs qu'elle ne remettra pas le nom de Patrick Bruel sur la cabine de plage que le chanteur avait justement inaugurée en 2012. À Rennes, 2 ans de prison ferme hier pour un marabout africain qui a ruiné un homme qui s'est ensuite suicidé. Le marabout qui comparaissait libre s'est enfui pendant que les juges délibéraient. Un mandat d'arrêt a donc été émis à son encontre. On vous raconte toute l'affaire sur ici.fr. Et puis à Belle-Île, un pêcheur à pied est porté disparu depuis hier après-midi au large de la pointe de Taillefer. D'importants moyens ont été dépêchés pour le retrouver, notamment l'hélicoptère Dragon 56 de la Sécurité civile et des vedettes SNSM de Quiberon. Mais les recherches ont été stoppées hier soir.
0: C'est en ce moment, un petit peu partout en France et en Bretagne, les AESH sont appelés à se mobiliser aujourd'hui.
2: Et les AESH, ce sont celles, car ce sont des femmes à 95%, hein, celles qui accompagnent les élèves en situation de handicap dans les écoles. Plusieurs rassemblements, vous le disiez, sont prévus ce midi, notamment à Rennes, Vannes et Saint-Brieuc, pour demander de meilleurs salaires, une reconnaissance de leur métier et un statut de fonctionnaire, comme l'explique Sophie Olivier, secrétaire CGT Éducation en Ille-et-Vilaine.
7: Ça fait plusieurs mois que de nombreuses organisations syndicales sont mobilisées pour obtenir un statut de titulaire de la fonction publique de catégorie B pour les AESH, car elles sont extrêmement précieuses pour les élèves, pour les familles et pour l'équipe éducative et d'enseignement dans les écoles, les collèges et les lycées. Les organisations syndicales revendiquent la titularisation de tous et toutes les AESH et ce que annonce le ministère, ce sera au mieux 10 à 20% d'entre elles qui auront un statut de fonctionnaire, mais par des missions particulières et non pas seulement de l'accompagnement des élèves en situation de handicap.
2: Ouais, secrétaire CGT Éducation en Ille-et-Vilaine, au micro ici de l'œil Guélec, alors que des rassemblements se tiennent en ce moment, notamment à Rennes, Saint-Brieuc et Vannes. Autre mobilisation demain à la SNCF, où les syndicats réclament un moratoire sur l'arrivée de la concurrence. Le mouvement sera bien suivi en Bretagne, où 3 inouïs sur 5 circuleront, mais seulement un TER et un Ouigo sur 3. Et puis je vous rappelle que l'équipe de France de football s'est rassurée hier soir en battant l'Irlande du Nord 3-1 en amical. Les 3 buts français sont signés Michael Olysée. Les Bleus doivent s'envoler aujourd'hui pour l'Amérique où le Mondial commence jeudi. Leur premier match, ce sera mardi prochain contre le Sénégal.
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2: Allez, vous allez faire votre petit gris ce midi.
0: C'est ça, voilà. Pourtant, j'ai mis un pull bleu pour eux. Non. Des éclaircies ce matin, mais cet après-midi, ce sera un caractère plutôt orageux pour les averses de cette deuxième partie de journée. Sauf pour le littoral morbihanais, un petit peu à l'écart avec des belles éclaircies, des températures comprises entre 17 et 19 degrés pour cet après-midi. Je vous souhaite un très bon appétit. Il est midi 5, vous avez rendez-vous avec Au Taquet, votre jeu du midi avec Valérie Damido et Eric Bastien.
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10: Bonjour la France, j'espère que tu vas bien. La France, que tu as passé une bonne soirée hier. On attaque aujourd'hui avec deux nouveaux candidats. Comment ça va Eric Bastien?
11: Écoutez, j'ai fait une petite raclette tranquille hier. Bah, voilà, j'ai ressorti la doudoune. On se caille quand même. Hein.
10: Il est arrivé d'une humeur, oui, j'ai envie de vous dire. Comment vous dire? Avec l'équipe, on s'est caché en fait. Voilà.
11: Ça va mieux, je vous vois, ça va mieux.
10: Oui, bien sûr. Alors, je vous rappelle les prix de cette semaine. Le premier prix, mes petits chéris, c'est un séjour pour deux personnes à l'occasion de la 65e édition du Mondial, la Marseillaise à Pétanque. Donc alors là, on part à Marseille, hein, du 3 au 5 juillet. On dort à l'hôtel Villa M à Marseille, un petit 4 étoiles.
11: Un bel hôtel.
10: C'est presque sur la plage. Et puis, il y aura plein de cadeaux sur place et je ne veux pas vous spoiler parce qu'il y a les petits déj et les dîners qui sont inclus et 100 euros de carburant pour aller à Marseille. Ça, c'est le premier prix. Le deuxième prix, c'est quoi?
11: Vous savez, pour faire tout ce que vous êtes en train de décrire, pour participer à cette pétanque, il faut des forces. Et pour cela, on a ce qu'il faut. On a évidemment le meilleur des cafés, le
10: bien
11: café
10: sûr.
11: Joe Malongo, le Malongo
10: oui,
11: bébé, le Malongo bébé comme Joule. 32 dosettes 6 verres en verre avec cette cafetière conçue sur la place Saint-Julien du côté de Marseille avec la sardine et tout ça et tout ça.
10: Ok, et bah c'est super. Voilà. On accueille nos deux candidats du jour, Christine et Alexandre.
12: Bonjour.
10: Comment ça va les amis?
13: Ça va bien. Bonjour à tous, je suis Christine.
11: On a eu une inquiétude là.
10: J'ai eu un petit moment de... Parce qu'hier, on a eu des galères de standard, je me suis dit, ça repart. Alors là,
13: non, mais c'était hier.
10: Mais t'as raison, Christine. Alors, Christine, tu joues avec ici Vaucluse.
13: Oui.
10: Tu as 62 ans, tu habites à... Alors, on dit Piolenc, qu'est-ce qu'on dit?
13: Piolenc.
10: Alors, t'es mariée à Patrick, tu as une fille qui s'appelle Tiffany.
13: Oui.
10: T'as un petit chat
13: qui s'appelle... Tu sais tout?
10: Bon non, t'as un petit chat qui s'appelle Gazelle.
13: Mais bien sûr. Ah, mais t'as c'est la doudou.
10: Et alors attention, parce que Laetitia, ta belle-fille, il paraît qu'elle t'appelle la farfelue.
13: Oula. Exactement.
10: Et pour quelle raison, s'il te plaît?
13: Eh ben, parce que moi, j'hésite pas à me déguiser quand des fois, il y a des petites... besoin de mettre un petit peu de l'ambiance. Quand je suis partie plusieurs fois à l'hôpital ou en rééducation, ben j'emmène avec moi mon dentier, mon faux dentier et mes lunettes. Et mes lunettes roses, mes lunettes...
10: Oh là là. Ah oui,
13: voilà.
10: Oui.
13: Enfin, j'aime bien mettre de l'ambiance. Après, des fois, je dis des choses un peu farfelues.
10: Oui,
13: voilà. Oui, non, mais c'est bien, j'aime la vie, j'aime rire, j'aime rire.
10: Ah, c'est
13: puis,
10: bien.
13: Voilà, donc c'est vrai que ma petite belle-fille m'avait surnommée la farfelue.
10: Ok.
13: Et ouais,
10: c'est voilà. Bien. Alors, tu as travaillé dans le tourisme, là, t'es retraité. T'étais à l'accueil de la forteresse de Mornas. Alors, toi, tu vas savoir, parce que Mornas, figure-toi, quand j'étais petite, c'était l'étape avec mes parents pour aller en Espagne. On dormait dans cet hôtel qui est au pied de la montagne, là. Comment il s'appelle? Comment s'appelle cet hôtel, s'il existe toujours?
13: Eh ben, s'il existe toujours, ça pouvait être le manoir.
10: Eh ben voilà.
11: C'est ça.
10: Merci.
13: Ça pouvait être le manoir.
10: Que j'avais peur la nuit qu'il y avait des armures dans tous les couloirs.
11: C'est perdu de vue cette émission. Jacques Pradel.
10: Alors, est-ce que ça existe toujours, ce magnifique hôtel?
13: Ça existe toujours.
10: Ah,
13: le manoir existe toujours, oui.
10: Alors, tu étais à la forteresse, justement, de Mornas. Et alors, il paraît que tu étais en costume du 12e siècle. Et qu'on t'appelait Dame Cunégonde.
13: Ben, ça arrivait, mais bon, donc moi, peu importe, hein, j'avais beaucoup de de visiteurs, bah, que j'osais pas, pour certains cas, quand même, à qui, ceux qui m'appelaient Dame Cunégonde, j'osais pas, leur répondre,
10: oui.
13: Morte-couille, parce que.
10: Morte-couille, bah oui, c'est mieux morte-couille.
13: Si j'avais été tentée de me faire voir le contraire, j'aurais été bien embêtée.
10: Ok, alors on va jouer tout de suite et on va tout de suite marquer un premier point Dame Cunégonde. Dans la ville d'Albi, on a organisé le championnat du monde de rembobinage de cassettes. Est-ce que c'est vrai ou faux? Top chrono, 5 secondes. À Albi, on a organisé le championnat du monde de rembobinage. Tu dis quoi, faux?
13: Faux.
10: Et non, c'est vrai. Et oui, à Albi, dans le Tarn, la magnifique ville d'Albi, on a fait un petit salon dédié à la pop culture des années 80. Et les candidats devaient rembobiner une cassette. Voilà.
13: D'accord.
11: C'est comme ça. Bah oui. Bon, bah, on va quitter le Vaucluse un instant et on va aller en Bretagne accueillir Alexandre. Bonjour Alexandre.
14: Bonjour Eric.
11: Ah bah, on est bien en Bretagne avec toi. On est où en Bretagne?
14: On est dans les Côtes d'Armor, à la frontière des Côtes d'Armor et du Finistère.
11: Et tu habites où?
14: À
11: Plestin-les-Grèves. T'es un vrai Breton, t'es né en Bretagne, t'es vraiment de là-bas?
14: Non, je suis pas vraiment de là-bas, à la base je suis de région parisienne.
11: Ah, tu es parti en Bretagne pourquoi? C'est pour le boulot ou c'est parce que tu étais tombé amoureux voilà, de la Bretagne, ce qui pourrait se comprendre?
14: J'allais en Bretagne depuis que je suis tout petit en vacances, ouais. Donc je suis tombé amoureux du coin. Et du jour au lendemain, j'ai voulu tout lâcher et venir en Bretagne et je suis resté là-bas.
11: Et j'ai l'impression que tu ne le regrettes absolument pas et que tu as l'air
14: pas
11: très heureux.
14: Pas du tout, au contraire.
11: Bon, tant mieux. Alexandre, 37 ans, t'es en couple avec, comment s'appelle madame ou mademoiselle? Enfin, madame, je ne sais pas si vous êtes mariée. Amélie, vous êtes mariée?
14: On n'est pas mariée. Non, on n'est pas mariée.
11: Paxé, un truc un peu,
14: non? Non, une libre, voilà.
11: Rien fait devant la République, ok.
14: Pas pour l'instant, en tout cas.
11: Ça viendra, ça fait partie des projets, j'ai l'impression. Déjà un enfant, quel âge a-t-il?
14: Il a 5 ans.
11: 5 ans. Comment il s'appelle?
14: Noé,
11: ça va? Noé, il est quoi? Il passe en grande section là l'année prochaine?
14: En grande section, c'est ça.
11: Voilà. Ça. C'est super. Et puis un petit chien à la maison pour accompagner toute la famille. Comment s'appelle ce
14: un
11: chien?
14: Un petit chien, c'est Voltage.
11: Ouais, c'est quoi comme chien?
14: C'est un Rottweiler.
11: Ah oui. C'est pas un petit chien, ça, quand même, Rottweiler.
14: Non.
11: Si, ouais. Voltage. Alex, pour tout le monde, bienvenue. Alex, qui est couvreur depuis 18 ans, mais qui voulait DJ, Alexandre. Like boom, boom, boom, boom. Mais alors, tu as un peu des platines, quand même, à la maison, même si t'es pas devenu DJ, tu fais un peu du son ou pas?
14: Bah, en général, non. Moi, je fais des soirées, je fais beaucoup d'animations dans les mariages.
11: Ah, ouais. Tu sonorises, tu mets l'ambiance dans les mariages.
14: Je sonorise, éclairage, sonorisation pour les mariages.
11: Mais t'es pas derrière le micro, tu dis pas tu fais pas ça, toi.
14: Si, ça m'arrive aussi.
11: Ok, très bien, tu pourras peut-être nous le faire avant la fin de l'émission. Alex, on va jouer pour t'offrir un premier point avec une question. Est-ce que tu aimes le ski?
14: Pas spécialement, j'en fais pas. En Bretagne, c'est un peu, il y a un peu de route,
11: mais. Ouais. Les stations de ski en Bretagne sont pas réputées. Le ski est le plus dangereux de tous les sports. Je l'affirme. Est-ce que c'est vrai ou faux? 5 secondes pour réfléchir à cette question. Le ski est le plus dangereux de tous les sports. Le chrono est parti.
14: Je dirais faux, moi.
11: Bah, t'as raison, le ski impressionne, mais c'est pas le sport le plus dangereux. Selon plusieurs études, des disciplines comme l'équitation ou alors des sports mécaniques peuvent provoquer des blessures qui sont bien plus sévères. Voilà, donc c'est pas le ski a priori. Ce qui fait déjà un point, Alexandre. Bien vu.
10: Allez, Christine, tu vas te rattraper, je le sais. Et donc, Alexandre a un point. Et là, nous, on va partir avec... vous écoutez ici, vous allez écouter Jane Birkin. Ex-fan des 60s, petite baby doll. Voilà, je chante extrêmement bien. Voilà, tout de suite, mes chéris.

0: Jimi Hendrix.
1: Ex fan des 60s, Jane Birkin à 12h15 sur ici.
2: Eh ouais.
1: Bah ouais. Bah quoi?
2: Justin.
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1: C'est votre chouchou la technique là, c'est ton chouchou.
2: Mais moi j'aime tous les techniciens, mais j'ai des chouchous, mais je les aime tous.
1: Tu sais, c'est celui qui aime bien les frites à midi, hein, généralement.
2: Non, Justin, il est Justin Bieber. Ouais. Il travaille très bien, Justin. Allez, nous sommes avec Christine et Alexandre. Oui. Christine qui joue avec Issy Vaucluse, qui est mariée à notre ami Patrick, qui est retraité, qui faisait des... Elle était à l'accueil de la forteresse de Mornas, souvenir cher à mon cœur. Et alors, petite, tu voulais être coiffeuse ou maîtresse? Rien à voir.
4: Oui, oui, rien à voir. Mais ça, c'est, je veux dire, aller dans les années 70, donc quand j'étais petite, c'était un peu toutes les gamines, on était toutes un peu pareilles. Oh, qu'est-ce que tu veux faire plus tard? Ah, bah, moi, je serai coiffeuse, ah, bah, moi, je serai maîtresse.
2: Ah, oui.
4: Mais bon, voilà, j'ai rien fait de tout ça. Et avant de travailler dans le tourisme, dans l'hôtellerie, j'ai travaillé 17 ans en blanchisserie industrielle.
2: Ah,
4: et
2: oui.
4: Là, j'ai compris que moi, les gens me manquaient, quoi.
2: Bah
4: il
2: oui.
4: Il me fallait du contact et du coup je fais une reconversion professionnelle et puis voilà donc je me suis régalée
2: en dame Cunégonde. Eh oui, regarde.
4: Pas de suite. Pas en dame Cunégonde de suite. Valérie, tant que peut-être il m'écoute, je peux passer un petit bonjour à mon petit neveu, à ma petite nièce.
2: Mais vas-y, mon chat. N'hésite pas.
4: Alors, donc déjà, vite. Alors, je salue tous ceux qui me connaissent, qui m'écoutent, c'est sûr. Et puis, je salue aussi mes neveux et nièces qui sont sur Roanne, dans la Loire, dans le 42. Et notamment, je fais des gros bisous remplis d'amour à Léna et Aaron.
2: Eh ben, voilà.
4: Voilà. Voilà.
2: Alors, c'est fait. Ok. Alors, il paraît que on a, comme dans la chanson de Albert de Paname, on cultive
5: des tomates, mon amour.
2: Alors, ça cultive des tomates dans le Vaucluse?
4: Oui, un peu. Oui, bien sûr. Mais parce que, en fait, c'est des mondes dans mon jardin. Il y a des bonnes tomates, effectivement. Mais dans le Vaucluse, et à Piolenc notamment, c'est l'ail.
2: Ah oui, l'ail.
4: C'est l'ail.
2: Mmh.
4: Ah, oui.
2: Mmh.
4: Voilà.
2: Mmh. Alors, tu vas marquer ton premier point. Je le sais maintenant. OK? C'est parti pour le premier point. OK?
4: J'écoute.
2: Tiens, je te mets un petit coup du centre. Allez, c'est une dinguerie 113. Alors, le mot dinguerie, tu sais ce que c'est quand on dit c'est une dinguerie. Alors, le mot dinguerie entre dans le Petit Larousse en 2027. Hein, c'est vrai ou faux?
4: Le mot dinguerie, non, il doit y être déjà.
2: Alors, est-ce qu'il rentre ou pas vite?
4: Non.
2: Non? Eh ben si.
4: Oh merde.
2: Eh ben merde.
4: Pardon.
2: Si, si. Non, il n'y est pas déjà. Effectivement,
1: dingue,
2: il va y rentrer, mais il n'y est pas déjà. Eh ben écoute,
4: oh là
2: c'est
4: là
2: pas
4: là.
2: Grave.
4: Mais c'est ballot, ça. Hein.
2: Ah, c'est ballot.
4: Alors là, Valérie, va falloir faire quelque chose. Hein.
2: Oui.
1: Alexandre, tu le savais, toi, bien sûr, que dinguerie arrivait en 2027. Bien sûr, Alexandre.
6: Je ne le savais pas non plus.
1: Et l'honnêteté même, voilà. On n'a même pas parlé du Dami d'Hollande aujourd'hui. Bienvenue dans le Dami d'Hollande, Alexandre, en tant que citoyen d'honneur.
2: Attends, il n'a pas rempli son formulaire.
1: C'est
2: hein.
1: Vrai, on vous rappelle que le Dami d'Hollande a été inventé par...
2: Guy, avec mais Issy que Maillet. Nicolas nous a fait un hymne.
1: Oui, vous voulez un extrait de l'hymne?
2: Vas-y. Ouais, hein.
1: Je suis sûr qu'on l'a sous le coude. Allons-y.
5: Dami d'Hollande, Dami d'Hollande, le plus joyeux des continents.
2: Le plus joyeux des continents. Avec des pinceaux géants. Ah, Nicolas,
1: alors,
2: t'adore.
1: Allez. Tu t'appelles Universal, tu t'appelles Sony, fais quelque chose. Enregistre ce single, c'est le Tubes de l'été. Alexandre, qui a 37 ans, qui habite dans les Côtes d'Armor en Bretagne, et qui bricole, Alexandre. Eh oui, oui.
2: Ah, voilà.
1: Voilà, c'est d'autant plus qu'il est membre du Dami d'Hollande, donc forcément.
2: Ah oui, t'es obligé d'être dans le Dami d'Hollande si tu bricoles. Hein.
1: Qu'est-ce que tu bricoles? Tu fais quoi? T'es plutôt team peinture, team carrelage? T'es quoi, toi?
6: Team touche à tout, on va dire que je fais un peu de tout, sauf de la plomberie. Voilà, je peux tout faire, de la peinture, du carrelage, du placo, tout, sauf de la plomberie.
2: C'est très dur, la plomberie.
6: Ouais, c'est un métier, voilà.
1: Alors, ce générique, est-ce que vous pouvez me le remettre? Parce que ça serait pas ce générique d'une émission qu'on va revoir à la rentrée sur M6, Valérie?
2: Peut-être, on sait pas,
1: Il me semble que ça, sur M6, vous allez l'entendre
2: peut-être,
1: à la rentrée.
2: Peut-être, je m'entraîne à maroufler avec mon déambulateur.
1: Alexandre Jardine aussi s'occupe de l'entretien. Monsieur a 4000 mètres carrés de jardin.
2: Ah oui, c'est pas un petit jardin.
1: Ah non, mais ici, un entretien de dingue, là.
6: Il y a du boulot, c'est tous les week-ends.
1: Tu mets 6 jours. 6 jours pour passer une tondeuse dans 4000 mètres carrés. C'est énorme, énorme, énorme.
2: Énorme, ouais, c'est énorme.
6: C'est
2: énorme.
6: Ça, mais c'est du boulot. C'est du
1: ouais, boulot. Et puis tu cuisines un petit peu aussi. Tu aimes bien préparer des plats qui mijotent.
6: Hein, par-ci, par-là, ouais, voilà. J'aime bien aussi le soir en rentrant du boulot. Ouais. Me préparer un bon petit plat.
1: T'as quand même une grande particularité qui sent bon l'été, c'est le barbecue.
6: Ah, le barbecue, ça.
2: Bah oui, mais qui n'aime pas les barbecues?
1: On peut pas vraiment déclarer la saison du barbecue ouvert, hein, vu de la météo, mais bon.
2: Non.
1: Enfin, ça revient, hein, ce week-end, il va faire très chaud, hein, vous allez voir. Alexandre, nous y voilà avec cette question autour de la cigarette et du tabac.
0: Le tabac, c'est tabou, on en viendra tous à bout. Le tabac, c'est tabou, on en viendra tous à bout.
1: Tu fumes, Alexandre, ou pas?
6: Eh ben malheureusement, oui.
2: Bah tu sais, moi aussi, hein, c'est horrible.
1: Ouais. Au Royaume-Uni, ouais. En Angleterre, donc au Royaume-Uni, une loi veut empêcher à vie les jeunes qui sont nés après 2008 d'acheter des cigarettes, d'acheter du tabac. Est-ce que c'est vrai ou faux? Top chrono. En Angleterre, une loi voudrait...
6: J'ai la référence et je sais que c'est vrai.
1: Ouais. Bah t'as raison, surtout si tu l'as entendu, c'est une loi adoptée au Royaume-Uni qui prévoit en effet, c'est bien, hein, que les personnes nées à partir du 1er janvier 2009 ne pourront pas acheter légalement du tabac. Ils appellent ça, c'est l'objectif génération sans tabac. On pourrait s'en inspirer.
2: Bah, c'est-à-dire que comme c'est des jeunes, hein, ils vont trouver une solution, t'inquiète pas, bien sûr. Alors, Christine, pas de points. Alexandre, 2 points. Christine, là, on va écouter un petit morceau pour onduler nos bolis. Quand on revient, tu marques des points, hein, chérie.
4: Mais c'est évident.
2: Ah ben, c'est super. Allez, vous écoutez ici Come Back to Me, Kenny Williams. On bouge son body, c'est bientôt l'été. Vous écoutez ici, on vous aime, à tout de suite.

0: Damn, c'est Come Back to Me. Ça, c'est bien pour s'ambiancer là. Quelques jours de l'été, c'est pas mal sur ici.
1: Jungle, Justin.
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1: Ici, nous sommes avec Christine et Alexandre. Christine qui... Ah, alors Christine, toi, t'aimerais bien déjeuner avec lui.
3: Ah ouais, Pierre Perret, ouais. Ah ouais. Je vais acheter son livre là bientôt parce que franchement, alors, on doit, voilà.
1: Eh ben, bon, alors, est-ce que tu connais la chanson française ou tu n'aimes que Pierre Perret? Non, j'ai vu que t'aimais Soprano, Capéo, tout ça.
3: Ah oui. Oui, je connais la chanson française. Ouais, d'accord. Dieu merci.
1: Là, Dieu merci parce que là, c'est le quiz musical. Alors,
3: il n'y a pas que du français.
1: Si, enfin, il y a un peu de français, tu vas voir. Il y a deux artistes. Le premier, je vais te le faire écouter, tu auras 10 secondes pour me dire qui c'est. Attention, écoute bien.

0: Alors, qui c'est qui chante?
1: Gaëtan Roussel, il me semble.
0: Gaëtan Roussel, il te semble? Eh bien, écoute.
1: Ouais.
0: Il te semble que c'est. Bonne réponse!
2: Elle est forte, hein?
0: Ah, elle est forte. Elle est très forte, Cricri. Alors.
1: J'écoute ici Vaucluse et ils en passent plein des titres.
2: Exactement.
0: Bravo. Alors, attention, le deuxième titre, ça devrait pas poser de problème, parce que c'est vraiment un tube de quand on était jeune, tiens.

0: Allez, qui c'est qui chante?
1: Kylie Minogue.
0: Comme
1: ça, Kylie Minogue.
0: Est-ce que c'est une bonne réponse, Kylie Minogue?

0: Alexandre, ma Christine, tu as 2 points.
1: Alexandre, je sens qu'elle a un bon niveau quand même là.
2: Ça s'entend, oui, j'ai entendu, hein. Ça, oui. Là, oui.
1: Ouais, alors, je voudrais quand même rappeler que tu voulais être DJ, qu'aujourd'hui tu sonorises, que tu mets l'ambiance dans les mariages. C'est toi qu'on voit les 10, donc me dis pas que, voilà, t'es quand même connaisseur, ça devrait aller.
2: J'espère, on va voir ça.
1: Bon, bah, on va voir ça dans un instant. Je vais juste parler de ta petite manie, parce que oui, enfin, petite, t'es maniaque, hein, quand même, comme garçon.
2: Oui, je
1: sais. Par exemple, tu peux pas te coucher si la cuisine est pas rangée. Ça, c'est.
2: Ah non, s'il y a de la vaisselle ou quoi, c'est. Non. Faut pas dormir avant que le ménage soit fait, au moins un minimum rangé.
0: Ah, mais attends, ça, c'est pas maniaque, parce que moi, je suis pas maniaque et je ne dors pas si j'ai pas
1: de
0: rangé.
1: Si la vaisselle est pas faite.
0: Ah, mais moi, si j'ai invité des potes.
2: C'est pas maniaque, mais.
0: Ah, oui, ordonné, bah oui.
1: Ouais. Faut que tout soit rangé, t'es ordonné.
0: Mais oui.
1: C'est pas tout à fait maniaque, je reconnais. Bon, c'est pas grave, on t'aime quand même. Voici ton quiz musical, il y a 2 artistes. Ah bon, bah t'as compris, il y a 1 point par bonne réponse. Allons-y, voici le premier. On s'en fout.

0: les aime pas, et puis tant pis.
1: Oh, on s'en fout, pardon. Top chrono. Qui chante? Comment?
2: Benabar.
1: J'ai pas entendu.
2: Benabar.
1: Oh, c'est vraiment dommage, Alexandre, ça coupe là.
3: Hey, t'es hyper drôle, toi.
1: T'es hyper marrant. Que j'ai pas eu de blague.
3: T'es hyper marrant, toi. Hein,
1: bah, bien sûr que c'est Benabar.
3: Oh là là là, les tasses, ta là là.
1: Ah bah on a mangé du clown, madame.
3: Ah bah oui, bah ça.
1: Parce que Benabar, nom de clown. Il le doit, son nom d'artiste, à ça. C'est un nom de clown parce qu'il faisait du cirque dans sa prime jeunesse, Benabar.
3: Ça va, Eric Manœuvre.
1: Ben voilà, Alain Decaux raconte, bien sûr.
3: Alain Decaux.
1: Je sais que vous adorez Alain Decaux.
3: J'adore Alain Decaux.
1: Tu adores ça. On dirait pas, mais ça fait un petit point de plus.
3: Exactement.
1: Et on en a un autre à marquer, voici l'extrait.
2: Facile.
1: Ah si, ben oui, mais les DJ, les gars.
3: Facile, la ramène pas trop, toi.
1: Attends. Est-ce que tu peux me le faire, m'annoncer la réponse en mode DJ, comme tu ferais au mariage? On t'envoie un chrono, c'est parti.
2: Bonjour à tous. On va partir avec le son de Phil Collins.
1: Et le titre?
2: J'ai pas de.
1: Et le titre?
3: Allez.
1: In the Air Tonight, oui, c'est Phil Collins.
3: Ah là là.
1: Bah, ça fait 4
3: points.
1: Hein.
3: Tonight. Un night. Alors, Christine 2, Alexandre 4. Et là, tout de suite, évidemment, c'est la réclame, mais pas que. C'est aussi l'actualité dans vos régions grâce au 44 local de votre radio ici. A tout de suite, mes chéris. 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
5: Que diriez-vous d'en savoir plus sur les moules sauvages du Far West? Lundi prochain, le 15 juin, vous apprendrez cette technique de pêche à la réglementation stricte et profiterez des paysages de l'une des plus belles plages de Bretagne à Erquy sur un parcours de 4 à 5 km pour découvrir la biodiversité. Comptez quand même sur un minimum de 2h30 pour cette idée de sortie. Avant cela, le Far Saint-Coulon en Ille-et-Vilaine près de ces lieux pour un événement visant à soutenir l'association Care Antonia qui lutte contre les violences faites aux femmes et enfants. Une soirée programmée ce samedi 13 dès 18h30 où des musiques capverdienne et un seul en scène encadreront une table ronde regroupant plusieurs intervenants dans le secteur du droit pénal ou de la santé. Caliente au programme également de votre samedi à Carnac à l'occasion de la 4e édition du Latino Festival. Il y aura des concerts gratuits, une initiation à la danse, une ambiance latine et rassurez-vous, pas besoin de savoir danser. On apprend, on essaie, on rigole et on s'ambiance ensemble de 17h jusqu'à minuit.
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3: Et oui, nous sommes avec Christine qui a 2, Alexandre qui a 4. Je vous rappelle que les candidats cette semaine tentent de se sélectionner pour la finale de vendredi. Le premier prix, c'est un séjour pour 2 personnes à l'occasion de la 65e édition du Mondial, la Marseillaise à Pétanque. C'est un séjour avec un hôtel 4 étoiles, l'hôtel Villa M à Marseille. Plein de cadeaux, des jouets, des polos et puis surtout 100 euros de carburant pour y aller. Si vous ne gagnez pas ça, vous gagnez bien évidemment la cafetière Malongo 32 dosettes, 6 verres en verre. On reprend la compétition. Alors, notre Christine qui joue avec ici Vaucluse, hein, qui est retraitée, qui était à la forteresse de Mornas, eh bien, elle fait aussi partie de SOS Amitié à Avignon. Alors, ouais. Ça veut dire quoi? Qu'est-ce que ouais. Tu fais exactement?
7: Eh bien, nous sommes des écoutantes, voilà, pour apporter du réconfort aux personnes qui sont vraiment en détresse, psychologiquement parlant, moralement parlant, des personnes qui peuvent être seules, et des personnes quelquefois qui ne sont pas seules, mais qui ont des choses à dire, à confier, et qui ne peuvent pas parler de ces choses-là à n'importe qui, à tout le monde. Donc, ces personnes nous appellent pour déposer ce qu'ils ont. Et nous, en tant qu'écoutants, on se doit de faire au mieux pour que, à l'issue de l'écoute, la personne se sente un peu mieux. Donc, On ne donne pas de conseils, on n'est pas psychologue, on ne donne pas non plus de directives. On a simplement beaucoup d'empathie pour ces personnes. Vraiment, l'échange est axé sur ce que dit la personne et on fait de notre mieux pour faire retomber un peu l'angoisse, les tensions et que...

0: propositions. Tu auras 10 secondes pour me donner ton choix. Alors, tiens, une petite ambiance. Prends ton côté sombre. Allez, Axel Bauer, éteins la lumière. Alors, écoute bien, Christine. À quel siècle correspond le siècle des Lumières? C'est quel siècle, le siècle des Lumières? Le 16e siècle? Le 17e? Le 18e, le siècle où Éric Bastien est né, c'est-à-dire
1: l'ère
0: préhistorique. Allez, c'est quoi le siècle des Lumières? 16, 17, 18 et l'ère préhistorique. Top chrono, 10 secondes.
2: 17e, je pense.
0: Ah là là là là, et tu t'es planté de 100 ans, hein, c'est le 18e. C'est le siècle où il y a Voltaire, Jean-Jacques Rousseau qui vont défendre la raison, la liberté de penser. Et voilà, donc, eh bien non, c'est tout, pas de points, tu restes à deux.
1: Alexandre qui joue en Bretagne, à Plestin-les-Grèves, c'est dans les Côtes-d'Armor. Dis donc, si tu dois aller à Marseille, c'est pas à côté, ça te fait une petite trotte quand même, hein. Pas à côté.
3: Oh, j'ai mes parents qui sont pas trop loin de Marseille, à 1h30 de Marseille, c'est donc ça fera l'occasion d'aller les voir.
1: Ils sont où? Ils sont où exactement?
3: Ils sont à côté de Nîmes.
1: Ouais, d'accord. Ok. Elle est pas loin en plus, notre amie Christine, parce qu'elle est à Avignon, là, pour le coup. Marseille, elle y va quasiment en voisin. Mais cela dit, ouais, le sud, y va souvent, bah, j'imagine, parce que, voilà, t'as la famille qui est là-bas, dans le sud de la France.
3: C'est vrai que c'est ça. Ouais.
1: T'as pas voyagé à l'étranger, toi? T'as très peu pris l'avion, voire quasiment pas, d'ailleurs?
3: Non, je prends l'avion, mais c'est pour rester, pour aller en Corse, ou voilà. Ah oui. Vraiment, non, voilà.
1: Tu sais déjà ce que tu fais cet été, d'ailleurs?
3: Je vais être pas mal d'animations, pas mal de mariages déjà, donc je vais être pris pour bouger cet été.
1: Ok.
3: Donc en général, moi je bouge plus fin d'année, vacances de Noël. Ou...
1: D'accord, ouais, tu fais ça un peu en décalage, parce que l'été, oui, j'imagine qu'il y a pas mal d'animations, bah tant mieux, un sud travail en Bretagne, ça c'est top. Alors, un petit mot pour dire que toi, si tu pouvais déjeuner avec quelqu'un là à 13h, ce serait lui.
4: Alors, on attend pas Patrick.
1: On irait faire un petit tour du côté du camping des Flots Bleus, tu adores Franck Dubosc.
3: Oui, j'adore Franck Dubosc. C'est un acteur que j'apprécie énormément, ouais.
1: Eh ben écoute, je t'invite à revoir la ref entre Valérie Damidot et Franck Dubosc, un entretien en tête-à-tête sur des coussins de velours vert.
0: Oui.
1: Et j'en profite pour rappeler que dès aujourd'hui,
0: exactement,
1: sort une nouvelle ref. Tu veux peut-être nous en dire un petit mot, Valérie?
0: C'est Jean-Phi Janssen. Effectivement, tu peux revoir Patrick, hein, alias Franck. Mais aujourd'hui, sort la nouvelle ref avec Jean-Phi Janssen qui va bien nous émouvoir et bien nous faire rigoler.
1: Parfait. Un dernier petit mot sur un talent totalement inutile, ambiance de yoga. Tu es très souple. Et cette souplesse te permet de faire quoi?
0: Bah, c'est pas inutile, hein.
3: De passer partout, vraiment des accès inaccessibles. À chaque fois, j'arrive à passer, je suis assez souple et fin.
1: Tu sais faire surtout quelque chose qu'avec Valérie, on essaye depuis des années.
0: Ah non, moi, je sais le faire.
3: Ah oui.
1: Tu sais faire mettre le pied
0: derrière la tête, ouais.
3: Derrière la tête, bah, ouais, si. Pas de soucis, ça. Ouais.
1: Je veux des images.
0: Bah, y a pas d'image, c'est pour ça que j'ai fait danser avec les stars, mon gars, parce que je suis souple.
1: Oh, ça me paraît tellement fou d'arriver à mettre son pied derrière la tête.
0: Bah non.
1: Bon, écoute, bravo, faudra m'expliquer comment on fait. Voici ta question. Non mais franchement, j'ai aucune. Enfin voilà, ça me paraît complètement dingue. On va jouer avec justement un jeu de société.
5: La partie de puissance 4 était plutôt mal engagée.
1: Grégorien, c'est Vincent Delerme qui chante le Puissance 4. Parlons du Puissance 4. Tu connais le jeu Puissance 4, tu as forcément joué à un moment donné. Combien y a-t-il de cases dans une grille de Puissance 4? Oui, il y a deux cases. Ouais, je te fais des propositions. 36, 42, 48. C'est Valérie qui choisit à chaque partie. Top chrono, 10 secondes. Est-ce qu'il y en a 36, 42, 48 ou c'est Valoche? Elle dit, bah voilà, moi j'en veux tant, c'est comme ça.
3: 48,
1: partirait sur 48. 48. Oh, c'est 42. 42, le jeu qui compte 7 colonnes, tu vas pouvoir vérifier, et 6 rangées, soit 42 cases au total. Aïe.
0: Voilà.
1: Ah oui, mais puissance 4. Ah oui, mais pas puissance 4.
0: Voilà. Bon, Christine, tu as 2. Alexandre, tu as 4. Pas mal. Pour l'instant, c'est bien. Il reste encore la question cash, le bingo, enfin tout ça, quoi. C'est pas, voilà. Mais là, tout de suite, nous partons avec un duo. Un duo de chanteurs et chanteuses.
1: Ah.
0: Et oui,
1: laissez-nous deviner.
0: Marc Lavoine et Bambou.
1: Ah bah on peut plus deviner.
0: Bah, dis-moi que l'amour.
1: Ah oui.
0: Tu te rappelles de cette chanson quand même?
1: Je
0: l'adore. Vous écoutez ici, on vous aime. Dis-moi que l'amour. À tout de suite.

0: repas.
1: Bambou.
0: Bambou.
2: Écrit Marc Lavoine.
0: Et Marc Lavoine.
1: Bien sûr.
0: J'engage.
1: Sur ici.
0: Bien sûr.
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0: Et nous sommes au taquet avec Christine qui a 2, Alexandre qui a 4. Ah, Christine.
4: Dis-moi alors, que l'amour ne s'arrête pas.
0: Bah, hey, tu, ça, ah, bah, t'attends, c'est ta chanson, parce que dis donc, ça fait un petit peu longtemps que t'es avec ton patoche.
4: Ah, mais bien sûr, ça va faire 25 ans.
0: Et voilà, tu l'as rencontré, il était client dans l'hôtel où tu travaillais. T'avais 38 ans, il en avait 36. Tu discutes ouais. avec lui et... Alors, qu'est-ce qui s'est passé?
4: Il m'invite au restaurant.
0: Oh my God. Et alors?
4: Dans un gastronomique.
0: Oh papa, est-ce que tu te rappelles ce que vous avez mangé?
4: Ah non, absolument pas.
0: Oh bah alors.
4: Je me rappelle du nom du restaurant.
0: Ah.
4: Lou Bergamoutier.
0: Ah, oui,
4: c'est provençal.
0: Ah oui, bon bah
4: voilà, vous... c'est la bergamote, Lou Bergamoutier.
0: Ah bah d'accord.
4: Déjà, c'est ça. Voilà.
0: Et alors après le dîner, il y a eu bisous, il y a eu quoi? Allez.
4: Rien, pas tout de suite, non, on est rentré, il était assez réservé. Bon, voilà, je l'ai invité à venir boire quelque chose quand même dans mon entre guillemets pseudo studio qui faisait chambre en même temps quoi, voilà. Ouais. Oh, il m'a dit non et tout. Et puis là, moi, je disais, ah, mais tu peux pas le laisser partir. Donc, je l'ai regardé. Je me suis approchée de lui. Je lui ai dit, toi, t'as vraiment le visage de quelqu'un à qui je ferai tout le temps des bisous.
0: Oh my God!
4: Et je lui ai fait un bisou.
0: Oh,
4: et je lui ai fait un bisou.
0: Oh là là là là.
4: J'ai osé, mais je lui ai dit, et 25 ans après, je lui fais toujours plein de bisous d'amour.
0: Alors, voilà. Ce qui, moi, qui me fait rire, c'est que ça fait donc 25 ans que vous êtes ensemble, 10 ans que vous êtes mariés. Il a attendu 15 ans avant de te demander en mariage. Okay. Et alors, la demande en mariage, elle s'est faite un soir d'été. Tout le monde est là. Et... ça va qu'à ses activités. Toi, t'épluches des carottes. Lui, il passe l'aspirateur. Et alors, qu'est-ce qui s'est passé pendant que t'épluchais les carottes?
4: Ah, mais écoute, tout d'un coup, il a arrêté l'aspirateur. Il est venu vers moi. Il s'est mis à genoux. Et il m'a dit, est-ce que tu veux m'épouser? Et là, j'ai éclaté de rire.
0: Ah bah oui, parce que l'épluchage de carottes et l'aspirateur, c'est hyper...
4: Alors, il me dit, tu veux pas? Et ça fait tellement longtemps que je t'en parlais que tu voulais pas, ben moi j'y pensais plus.
0: Eh ben voilà.
4: Mais bien sûr que si que je veux, et le jour où on se mariera, mon chéri, ce n'est pas un oui que je dirai devant monsieur le maire, c'est trois oui.
0: Oh.
4: Et effectivement, ce jour-là, le 16 avril 2016, j'ai dit oui, oui. Oui.
0: Eh ben voilà, comme ça, si on savait pas, hein. Voilà.
1: Et il est retourné passer l'aspirateur voilà. Juste derrière.
0: Eh ben voilà, elle a dit oui, il est reparti faire l'aspirateur. Et toi, t'as fini tes carottes après.
4: Non, c'est pas vrai. On est allé prévenir quand même notre fille qui elle aussi a éclaté de rire.
0: Eh ben voilà.
4: Elle a aussi 12 ans.
0: Alors, ma chérie, il faut que tu marques ces 5 points. Il faut que tu marques un peu de points. Je vais te mettre, c'est un générique de série télé. Alors, si tu reconnais.
4: Générique de série.
1: Je me souviens de celui-là.
0: Là. Jean-Pierre et Samantha. Tu te rappelles de cette série, Ma sorcière bien-aimée?
4: Un peu, ma sorcière. Bah oui, ma sorcière bien-aimée, ouais. Bah ouais. Un peu quand même. Ouais.
0: Avec Andorra, la belle-mère insupportable. Alors écoute bien. Dans la série Ma sorcière bien-aimée, quelle partie de son corps Samantha doit-elle remuer pour faire de la magie? Dans la série Ma sorcière bien-aimée, quelle partie de son corps Samantha doit-elle remuer pour faire de la magie? Top chrono, 10 secondes.
1: Voilà.
0: Qu'est-ce que t'as dit?
4: Son nez.
0: Son nez.
1: Bon. Elle l'a dit sur le gong, ça va.
0: Allez, je te le prends, ça fait bien sûr que c'est son nez. Tiki-tiki-tiki. 2 plus 5, ça fait 7.
1: Bon, Alexandre, c'est un peu Jean-Pierre, hein, c'est un peu Jean-Pierre dans Ma sorcière bien-aimée, parce que lui, on l'a rappelé, il faut que tout soit propre, que tout soit bien rangé.
0: Ouais, Jean-Pierre, il en branle pas une, je te signale.
1: Il fout rien, Jean-Pierre.
0: Mais Jean-Pierre, c'est le mec des
1: Jean-Pierre
0: années 50.
1: Jean-Pierre pour rien.
0: Mais rien, il rentre, il fait, qu'est-ce qu'on mange? C'est Samantha qui fait tout. Il dit Jean-Pierre.
1: J'ai convaincu que d'un coup de baguette de magie,
0: mais
1: ou un truc de machin.
0: Jean-Pierre ne fait rien du
1: Jean-Pierre
0: tout.
1: Jean-Pierre ne fout rien.
0: Rien.
1: Alexandre, tu n'aurais pas pu jouer dans Ma sorcière bien-aimée. Voilà. Je suis désolé, parce que toi, voilà, on est d'accord, on est dans l'ordonnerie. Dans l'ordonnage. Je sais pas comment ça se dit. Parlons de ta rencontre. parce que là, on a eu quand même une très très belle histoire d'amour avec Christy. Moi, j'aimerais qu'on parle de ta rencontre avec Amélie. Et je ne sais pas si Jean-Pierre, alias Alexandre, va pouvoir nous la raconter, car on me dit qu'il n'est plus en ligne avec nous.
0: C'est magnifique,
1: un
0: ça.
1: Petit sabotage pour cette émission. Je vous dis rapidement.
0: Puis, allez, raconte-nous le temps que
1: la rencontre avec Amélie, déjà, s'est fait sur un site internet.
0: Ah,
1: ça y est, elle est de retour.
0: Appli de rencontre.
1: On est sur une appli. On se rencontre comment? On peut savoir, Alexandre, comment ça se passe au début?
2: J'étais sur une appli de rencontre.
1: Ouais.
2: Et je suis tombé sur un profil. Voilà, quelqu'un qui m'intéressait bien. J'avais pas envie de payer l'application de rencontre pour pouvoir discuter avec cette personne.
1: Il est merveilleux.
2: Je suis.
1: Ok.
2: Donc j'ai fait ma petite recherche sur les réseaux sociaux.
1: Oh, il est malin.
2: Et elle m'a répondu. On s'est rencontrés à la plage. Et depuis, je suis avec elle depuis 8 ans.
1: Oh là là, voilà. Premier rendez-vous à la plage. Deuxième rendez-vous, Alexandre l'a invité à venir dans une soirée en famille. Et tout s'est passé naturellement.
0: Huit ans
1: qu'ils sont ensemble. Mais alors, quand vous avez été un tout petit peu plus loin, est-ce que tu lui as dit que tu savais mettre ton pied derrière ta tête?
2: Non, pas la première rencontre.
1: Je pense qu'elle
2: l'a vue par elle-même.
1: Elle l'a vue par elle-même.
0: Évidemment.
1: On ne veut pas savoir. Bien. Nous allons jouer à présent avec ta question cash. Elle vaut 5 points. Ça sera bien. La marquer, ça te permettrait de prendre la tête. Elle est à combien là déjà,
0: 7. Christine?
1: Ça te permettrait de prendre la tête. Alexandre, petit extrait.
5: Cavalier gigoté par l'eau et remis.
1: Éliminé, c'est une pub d'antan. Quelle marque d'eau minérale était associée au slogan qu'on vient d'écouter d'ailleurs? Buvez éliminé. Top chrono, 10 secondes. On cherche une eau minérale.
2: Bon, buvez éliminé.
1: Vous jouez aussi, vous qui écoutez l'émission. Il s'agit de... Ah non.
2: Evian.
0: C'était l'un ou l'autre.
1: Ouais, ouais, ouais. Non, c'était Vittel. Buvez éliminé, c'était Vittel avec ce slogan qui a marqué des générations de publicité française. On est dans les années 80-90. C'est dommage, là.
0: Excuse-moi, c'est Saint-Yor, ça va fort.
1: C'est vrai,
0: avec Patrick Sabatier. C'était magnifique.
1: C'est vrai, exact.
0: Allez, ça fait 7 pour Christine, 4 pour Alexandre. Et là, tout de suite, vous vous dites, mais mon Dieu, qu'allons-nous écouter?
1: Mais oui.
0: Nous allons écouter Écran Total, Benjamin Biolay. Vous écoutez ici, protégez-vous, petit coup de soleil. À tout de suite, mes petits chéris.

0: Écran total avec Benjamin Biolay, c'est un nouveau single, c'est très sympa et ça annonce la sortie en septembre de l'Ultra Bleu qui sera une réédition de son album Le Disque Bleu.
1: Très bien, et bien tout de suite c'est l'heure de la réclame.
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1: Ici, nous sommes avec Christine qui a 7, Alexandre qui a 4. Christine qui joue avec ici Vaucluse, oui. Qui est mariée à Patrick, qui lui a demandé sa main devant les carottes râpées. Voilà. Alors, il paraît...
5: Il m'avait demandé ma main, mais il avait déjà pris tout le reste. Hein.
1: Oui, bah, j'avais, bien... j'avais bien compris. Lino, il paraît que t'as un défaut, tu sais pas te taire et tu parles sans réfléchir à l'impact que ça peut créer.
5: Des fois, ouais. Ben, je me choisis avec le temps, hein, mais c'est pas facile, hein.
1: Oui,
5: bah, et ouais, je suis assez, assez trop, des fois, spontané, ouais.
1: Ah, je sais, je suis pareil, c'est pas facile, hein, tous les jours. Écoute, oui.
5: Voilà, on se refait pas, hein.
1: Ben non. Alors,
5: on
1: essaye. En tout cas, on essaye de, hein, voilà. Il paraît que t'as un talent inutile, tu lis les mots de droite à gauche.
5: Complètement.
1: De droite à gauche. Ben, c'est marrant, remarque.
5: Oui.
1: Mmh. Bah, c'est super.
5: Comme c'est Valérie, ça donne R et lave.
1: Eh ben voilà. Eh ben alors, super.
5: Eric, c'est facile, c'est ciré.
1: C'est ciré, ouais.
6: Ciré, ouais.
1: Comme un ciré jaune. Ouais,
6: voilà, c'est ça.
1: Christine, c'est Inet Cirque. Alors, Inet Cirque, pour t'encourager à gagner le bingo, je vais te mettre un petit coup de soprano.
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1: C'est bien d'actu, hein, puisque le cadeau, c'est Marcel.
5: Allez.
1: Alors, écoute bien. Ce bingo est un bingo qui va parler de choses qui piquent, que ce soit dans ta bouche, des choses que tu mets en bouche et qui te piquent, ou des choses que tu touches et qui te piquent, mais pas des insectes. Tu vois, c'est juste quand tu mets la main ou la peau sur quelque chose, qu'est-ce qui pique ? Qu'est-ce qui pique quand tu le mets dans la bouche ? Attention, top chrono, 10 secondes.
5: Alors, le piment, le chardon, le hérisson, le poivre.
1: Et il y en a quatre.
5: Il
1: y en avait quatre. Il y avait les orties, les épines de rose, les oursins, l'épingle à nourrice, la moutarde, le wasabi, le curry, l'ail.
5: T'as la liste sous les yeux, toi.
1: Oui, mais c'est moi qui l'ai écrite, la liste. Alors, je t'explique, je les cherche, moi, les trucs. Eh bien, 4 points.
5: Ben oui.
6: Bon, Alexandre, Christine disait que Eric, ça se disait ciré à l'envers. J'ai mis mon ciré jaune pour le breton que tu es. Ça, c'est plutôt bon signe. Mmh. Alexandre, un dernier petit mot. Un jour, tu as travaillé sur le toit d'une vieille maison et t'aurais peut-être pas dû parce que la charpente était fatiguée. Et t'es passé au travers.
8: Exactement.
6: Et je me
8: suis retrouvé à passer à travers.
1: C'est sympa, ça.
6: Oui, mais il y avait du monde qui t'a surpris. T'es arrivé chez quelqu'un, en fait, quoi.
8: Je suis arrivé les pieds pendus dans la salle de bain de la cliente. Donc,
6: Elle n'était pas dans la salle de bain, rassure-moi. Elle t'a juste, elle s'est rendue compte que tu débarquais dans sa salle de bain.
8: Elle a entendu du bruit, elle a ouvert la porte, elle a vu des pieds qui traversaient le plafond de sa salle de bain.
6: Mon Dieu. Non, bon, on rigole, ça aurait pu être pire, ça aurait pu être dangereux.
8: Ça aurait pu être pire, mais il n'y a pas eu de dégâts.
6: Alors, tout va bien. Côté musique, on l'a dit, t'es DJ, t'adores Vianney, Amir, Jean-Jacques Goldman et... avec
8: Andalus.
6: Allez, mon Alexandre, il y a 4 points à battre. Il faut donc faire 5 pour encaisser les 10 points et tenter de revenir donc vendredi. On va rester sur ces sensations. Nous cherchons à l'inverse un maximum de choses douces ou sucrées que l'on peut manger ou que l'on touche. On est bien d'accord, Valérie, c'est ça.
1: Des choses douces qui sont sucrées, dans la bouche. Quand on dit douce, c'est sucré. Quoi.
6: Que tu manges ou que tu touches. Top chrono, 10 secondes.
8: On peut manger d'eau, des bonbons, du chocolat, qu'est-ce qu'il y a d'autre, des céréales. de la purée.
1: Ouais,
6: bonbons, chocolat, ça va. Céréales, on est. Oui, ça peut être doux, mais c'est pas vraiment soufflé.
1: Le miel, le yaourt, le satin, le cachemire, la fourrure.
6: Bah oui, le sucre, oui, la soie.
5: Oui.
6: Ah, ça va pas suffire, ça, Alexandre.
1: Mais ça veut dire, bravo Alexandre, tu as quand même très bien joué. Mais c'est Christine qu'on retrouvera vendredi pour tenter de gagner le séjour pour deux pour la 65e édition du Mondial, la Marseillaise à pétanque. Avec, on dormira à l'hôtel Villa M Marseille, un hôtel 4 étoiles. Et puis surtout, on aura 100 euros de carburant pour y aller. Il y aura plein de choses à gagner, des boules, des sacs, des polos. Et si on gagnera pas ça, qu'est-ce qu'on gagnera?
6: On gagnera la machine à café qui arrivera tranquillement à la maison, directement dans les camions de l'équipe de Joe Malango qui vous livre et qui vous l'installe. Et le service après-vente.
1: C'est magnifique. Bravo, mes petits chéris. Bravo à tous. Bravo aux équipes qui ont travaillé avec nous. Céline, Justin, Kinan, et puis Maître Coupez et Sadika. Et puis surtout la petite personne à mes côtés.
6: Oui, voilà. Ma mère donnait le sourire.
1: Bien sûr, chonchon, dans quel état va-t-il être? Eh bien, je souhaite bon courage à ceux qui vont travailler avec lui cet après-midi. Et puis, je vous embrasse tous un par un, je vous aime. On se retrouve demain midi au taquet. Bisous.
6: Et c'est Wendy Bouchard qui nous rejoint. Bonjour.
9: Hola. Bonjour, chers amis. Ravie de vous accompagner, de vous retrouver. En dehors de cette actualité, nous allons traverser l'Arctique, chers amis. Ah. Une introspection dans le blanc, dans le gel, dans la froidure, finalement, qui fait aussi beaucoup réfléchir. Et c'est le cas de notre invité Jérémy Régnier, qui, après un deuil bouleversant, a voulu se jeter dans cette aventure pour remettre sa vie à plat quelque part. Et c'est très, très fort. Ça s'appelle D'un monde à l'autre, les amis.
1: Magnifique. Bonne émission.
9: À tout à l'heure, bisous.
1: À tout à l'heure, bisous Wendy.
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6: Bonne fête à toutes les Diane. Nous sommes le 9 juin, mais quelle heure est-il, Valérie?
1: Bonne fête à toutes les Diane. Vous écoutez ici, et les 13h, je vous aime.
6: Quel talent réuni en une seule femme. Je suis bluffé. Chaque jour, de plus en plus, je suis bluffé. En voici une autre. C'est Wendy Bouchard avec Ma France.
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9: Bonjour, bonjour à tous. Merci d'être à l'écoute de Ma France. Une France qui s'est mobilisée avec ampleur hier pour réclamer l'écoute de la parole des enfants et la priorité aux plaintes pour viol. Le rapport des ministères est accablant sur l'affaire de Liana. La mère de Rosa, qui a accusé de viol l'été dernier le meurtrier présumé de la collégienne, va porter plainte contre l'État. Et les voix s'élèvent pour le vote d'une loi intégrale sur les violences sexuelles. Notre invité est à l'origine de ce texte et en direct dans Ma France, dans quelques instants. À la une, encore deux nouvelles plaintes pour viol contre Patrick Bruel en garde à vue prolongée jusqu'à demain. Attention à la grève des cheminots qui paralyse le trafic dès 20h ce soir. Un TGV sur 3 annulé comme un Transilien sur 2. Pour leur dernier match de préparation avant le Mondial, les Bleus ont battu l'Irlande hier 3-1. Ils s'envolent demain matin pour les États-Unis. Au cœur de vos régions, cet avis de sécheresse déjà dans la Creuse. La situation alerte les agriculteurs. Et puis cette seconde vie pour les chevaux du cirque Alexis Grus dans le Vaucluse à Piolenc. Pour les personnes handicapées et les femmes atteintes de cancer, ils développent l'équithérapie. Et puis on partage ce film documentaire comme une introspection d'un monde à l'autre. Comment transformer une épreuve ou un deuil en se confrontant à une aventure de l'extrême, la traversée de l'Arctique en espèces. Jérémy Régnier a voulu le faire avec l'explorateur Laurie Lag, nos invités. 60 400 Français, très exactement, étaient rassemblés dans plus de 160 villes du pays hier, selon le ministère de l'Intérieur. Des millions. Millions par l'esprit, pour dénoncer les faillites de la justice dans la mort de Liana et plus globalement le traitement des violences sexuelles et les violences sur les enfants. Ce chiffre, cette réalité témoigne de l'indignation qui nous rattrape tous et qui a donc soutenu cette mobilisation tout près de chez vous. Ce tour d'horizon est signé Faustine Calmel avec les reporters du réseau ICI.
11: De Nîmes à Dunkerque, de Grenoble à Quimper, ils étaient des milliers, des femmes pour beaucoup venues spontanément, portées parfois par la colère. Pour Fiona à Nancy, le meurtre de Liana est le cas de trop.
12: Ça fait des mois qu'on voit des prédateurs dans les écoles, des prédateurs dans les centres de loisirs, là, des prédateurs dans les rues, tout court, et personne ne fait rien.
11: Sur les pancartes, un peu partout, les mêmes mots. Plus jamais cela. Justice, réveille-toi. Le système mis en cause doit se réformer. C'est le message que Nathalie a voulu partager à Cherbourg. Portrait de Liana tendu à bout de de bras.
13: Que la justice fasse son travail, que les lois sont changées, que les procédures soient moins longues et que quand il y a des avertissements de viol ou d'attouchement sexuel, eh ben, ce soit pris en compte aussitôt. On ne laissera jamais personne retoucher à nos enfants.
11: Mais pour cela, c'est aussi le gouvernement qui doit agir, donner des moyens, bien sûr, changer de paradigme, écouter enfin les enfants, position que défend Anne Trémolière du collectif Nous Toutes à Auxerre.
14: On refuse une société qui ne protège pas des enfants et qui vient nous expliquer qu'il y a une petite erreur qui a fait que ce qui est arrivé à Liana est arrivé. Et on a les moyens que ça n'arrive pas. Il faut une volonté politique.
11: Les associations dénoncent l'inaction du gouvernement. Une proposition de loi intégrale de lutte contre les violences aux femmes et aux enfants déposée fin 2025 n'a jamais été examinée.
9: Merci Faustine. Et c'est cette proposition que la présidente de l'Assemblée nationale, Yaël Braun-Pivet, notamment, appelle à inscrire rapidement à l'agenda parlementaire pour passer, je le cite, à la vitesse supérieure dans cette lutte contre les violences sexistes et sexuelles. Et c'est un texte dont nous parlons à présent dans Ma France avec vous, Céline Thiébaud-Martinez. Bonjour, madame la députée.
15: Oui, bonjour.
9: Députée socialiste de Seine-et-Marne, et ce texte dont vous êtes à l'origine, cet appel de Yaël Braun-Pivet au président de la République qui peut convoquer une session extraordinaire au mois de septembre au Parlement et inscrire cette loi intégrale à ce moment-là. Vous suivez totalement cet appel et cette logique, Céline Thiébaud-Martinez?
15: Oui, tout à fait, puisque la conférence de presse qui a été organisée hier était à mon initiative et Yaël Braun-Pivet a souhaité se joindre à cette initiative lorsque je lui ai demandé. Et non seulement elle était présente, mais je pense qu'elle l'a fait sans aucun détour, avec tout l'engagement qu'on lui connaît dès qu'il s'agit d'égalité entre les femmes et les hommes.
9: Oui, pour légiférer dès le mois de septembre, c'est le plus rapidement possible que cela pourrait se faire donc au Parlement, en faisant de fait une priorité absolue sur ces violences, sur la foi de cette réalité. Toutes les 3 minutes en France, un enfant est victime de violences sexuelles. C'est ça l'urgence.
15: Oui, les chiffres sont absolument terrifiants, hein, que ce soit les violences qui s'exercent à l'encontre des enfants, 160 000 enfants victimes chaque année, ou que ce soit celles qui s'exercent à l'encontre des femmes, hein, plus de 200 000 femmes victimes. Mmh. Et la difficulté à laquelle on est confronté dans notre système actuel, c'est que l'impunité est absolument immense. Seulement 1% des auteurs de viols sont condamnés, seulement 1% des auteurs d'inceste sont condamnés.
9: Ouais. Ça, c'est évidemment une réalité insupportable, d'où la force de cette loi que vous décrivez comme une loi cadre à 360 degrés. On parle beaucoup ces dernières heures de cette loi intégrale, Céline Thiébaud-Martinez. Il y a 79 articles pour ceux qui concernent en priorité les violences sur les enfants et donc les enfants de France. Que proposez-vous de résolument différent, presque de révolutionnaire par rapport au système actuel?
15: Ce qui est proposé pour protéger les enfants, ce sont à la fois des mesures de prévention pour identifier les enfants qui, dans leur cercle familial ou dans leur cercle proche, seraient victimes de violences, quelle qu'en soit la forme. Et il y a aussi des mesures qui permettraient de protéger immédiatement les enfants. Vous avez cité dans votre reportage le cas de la petite Rosa, oui, dont les parents sont allés déposer plainte, plainte qui n'a pas donné lieu à une quelconque action, parce que les procédures telles qu'elles sont faites aujourd'hui ne permettent pas de prendre une mesure, par exemple d'éloignement ou de protection de l'enfant vis-à-vis de l'agresseur. Et dans les mesures que nous proposons, il y a ce type de dispositif.
9: Oui, parce que dans les procédures actuelles, ce dispositif n'existe pas, ne sont pas mises en avant, ou c'est simplement pas la réglementation?
15: En fait, ils existent, mais ils nécessitent préalablement que un juge s'en saisisse et qu'il ait pu statuer sur tout ou partie des éléments qui lui sont fournis quant à la possible culpabilité d'un auteur.
9: Oui. Vous disiez dépister, protéger l'enfant soumis à ces violences sexuelles ou à ces risques, en tout cas avec un entretien annuel que vous proposez pour chaque enfant pour dépister justement d'éventuelles violences, en renforçant la sécurité du parent protecteur, en créant un véritable parcours de soins pour l'enfant victime. On va revenir sur ce texte, mais je voudrais vous faire entendre, parce qu'il y a un branle-bas de combat, on l'a bien compris, du côté des autorités, face à ce drame de trop. On a entendu en audition à la commission des lois au Sénat à la fois les justifications des ministres de la Justice et de l'Intérieur sur cette affaire dramatique. Écoutez ce qu'on disait encore il y a quelques instants, Gérald Darmanin. Nous avions tous les éléments, mais il y a eu des dysfonctionnements graves.
16: Ce qui nous manque dans cette histoire, c'est pas une nouvelle loi, c'est pas des nouveaux moyens, c'est pas des problèmes numériques, c'est simplement, me semble-t-il, la priorisation des plaintes pour viol. Et je crains que d'une des difficultés, c'est que nous ayons traité collectivement cette plainte comme on traite n'importe quelle autre plainte et qu'on n'a pas compris que la garde à vue, c'était au début et pas à la fin, pas comme dans une perquisition à la suite d'un cambriolage ou à la suite d'une escroquerie financière. Nous avions tous les éléments, un rapport médical qui était extrêmement clair, un auteur identifié, déjà connu dans les services d'UTAGE et de Cassiopée, et un expert qui avait pu rendre très rapidement son rapport pour dire que cette petite fille, il fallait la croire. Et en effet, quelqu'un qui, si on en croit désormais les remontées, était manifestement dans une stratégie de pédocriminalité.
11: Voilà le ministre de la Justice qui évoque cette plainte de l'été 2025 face à l'absence de réaction des institutions. La mère de Rosa, qui a accusé Jérôme Barella de viol cet été-là, il y a quelques mois, va porter plainte contre l'État. Il le dit, Céline Thiébaut-Martinez, vous qui êtes députée, le ministre de la Justice. Autrement dit, la garde à vue, c'est au début et pas à la fin. C'est pourtant le discours totalement inverse qu'on nous a servi ces derniers jours, les procureurs les premiers.
15: En fait, je pense que Gérald Darmanin, il n'a pas encore complètement pris la mesure de ce qui se passe réellement dans notre système judiciaire. On ne peut pas dire que si on inverse par exemple le sens de la procédure et si on fait la garde à vue au début ou à la fin, ça va tout résoudre.
11: Ça aurait sauvé Liana, en l'espèce peut-être.
15: En l'espèce peut-être, mais l'un des sujets qui est en cause, parce que ce que révèle l'affaire Liana, c'est que, et c'est avec toutes les victimes qui gravitaient en fait, qui ont dénoncé l'auteur présumé, c'est qu'il n'y a pas eu de prise en compte de la parole des victimes. Et quand on dit que la loi elle est intégrale, quand on parle de changement de paradigme, on propose par exemple la création de juridictions spécialisées. Ça veut dire quoi ? Ça veut dire qu'on considère aujourd'hui que les victimes, que ce soit des femmes, que ce soit des enfants, vous avez évoqué les parents protecteurs, on ne prend pas toute la mesure des faits qu'elles rapportent, et systématiquement, on va se poser la question d'un éventuel mensonge. Sauf qu'un enfant, lorsqu'il est victime de violences sexuelles, il ne ment pas. On ne peut pas partir de ça. Et l'idée avec les juridictions spécialisées, c'est d'avoir des personnels qui, dès qu'une personne exprime le fait qu'elle a été victime d'une violence, que ces personnels soient formés à recueillir la parole, soient capables de ne pas avoir de jugement, par exemple, sur ce qui est dit, sur ce qui est rapporté, que ce soit par un enfant, que ce soit par une femme battue. Et les juridictions spécialisées, c'est ça ce changement de paradigme. Ce sont des juges spécialisés dans les violences sexistes et sexuelles. Ce sont des cours, des juridictions qui sont spécialisées sur ces questions-là. Parce que tant que les auteurs ne seront pas punis, il y aura des victimes. Il y aura des victimes. Et peut-être qu'un changement de procédure est nécessaire, mais n'allons pas croire que cette mesurette-là va tout changer. Parce qu'il faut un changement de fond, et c'est aujourd'hui et c'est maintenant.
11: On vous entend, Céline Thiébaut-Martinez, députée socialiste de Seine-et-Marne, à l'origine de cette loi intégrale qui devrait donc être débattue sur l'agenda parlementaire donc à la rentrée de septembre, avec cette priorité, disait le ministre, donnée aux plaintes pour viol. Enfin, lui qui a demandé aux procureurs généraux une revue des 70 000 plaintes aujourd'hui qui touchent les enfants en France d'ici au 14 juillet. Pour faire, selon le porte-parole du ministère, une photographie exhaustive de la situation. C'est un drame que celui de la mort de Liana qui a bouleversé les familles. Et entre parents, vous vous êtes peut-être demandé comment en parler à vos enfants. Comment les mettre en garde sans les traumatiser? Comment imaginer des mesures de sécurité et de prévention pour éviter le pire? Écoutez ce reportage pour ICI de Laurent Kramer.
17: Âgée de 12 ans, la fille de Charles est en 6e en banlieue parisienne.
18: Passer le choc, on essaie de voir ce qu'ils comprennent en regardant les infos avec elle.
17: Parler de règles de sécurité à appliquer sans traumatiser son enfant.
18: Et aussi de leur rappeler que c'est pas pour rien qu'on leur demande de faire attention pour rentrer, de nous dire quand est-ce qu'elle rentre. Et quand elle dit rien, ma fille, c'est qu'elle est choquée. Elle s'est tue et elle réalise que, voilà, on lui impose des règles, c'est pas pour rien.
17: Certains parents, comme Marion, imposent des protocoles de sécurité très avancés que les enfants doivent appliquer.
19: Malheureusement, on est obligé d'avoir des règles de sécurité importantes. On fait de la prévention, on discute à la maison de comment ils doivent réagir. Ils ont des mots de passe pour savoir si ils peuvent faire confiance à la personne qui va les chercher si on a un problème de dernière minute. Ma fille, elle va lui demander un mot de passe, même si elle le connaît. Et même si c'est une maman, c'est juste, elle doit avoir un mot de passe. Voilà. C'est très sécurisé.
17: Et en testant également régulièrement les enfants.
19: Ça nous arrive de faire sonner quelqu'un du voisinage qu'ils ne connaissent pas pour vérifier s'ils demandent un mot de passe. Et à chaque fois, c'est le cas. Donc, on les félicite.
17: En soulignant qu'il y a désormais un avant et un après pour ces enfants depuis la disparition de Liana.
9: Il est 13h12 à l'écoute de Ma France. Et à la une encore, la garde à vue de Patrick Bruel, accusé de viol et d'agression sexuelle par plusieurs femmes, a été prolongée de 24 heures. Elle prendra donc fin demain matin. Depuis hier, il est auditionné dans les locaux de la police judiciaire de la préfecture de police de Paris sur des faits qui concernent 13 victimes à ce stade. De nouvelles plaintes pour viol devraient être également déposées la semaine prochaine, selon l'avocate de plusieurs plaignantes. Les cheminots de la SNCF sont appelés à la grève unitaire à partir de ce soir 20h. C'est un mouvement national qui s'annonce assez suivi en France, avec une moyenne d'un TGV sur trois annulé, d'un intercité sur deux seulement en circulation. Si vous devez voyager à partir de ce soir, regardez le trafic annoncé, les correspondants sur SNCF Connect à partir de 17h. Les cheminots réclament une augmentation générale des salaires, mais surtout une meilleure prise en compte de leur souffrance. Nous sommes 8 ans après la réforme ferroviaire de l'ouverture à la concurrence. Cela bouscule les équilibres de travail, au point qu'un syndicat au moins alerte contre un possible syndrome France Télécom. Maxime Debs.
20: Depuis le début de l'année, pas moins de 13 salariés de l'entreprise se sont donné la mort. Et pour Sudrail, son représentant Julien Trocaz, le lien est criant entre ces drames et les transformations en cours à la SNCF.
21: Nous, on travaille avec les camarades de Sud PTT qui avaient suivi le dossier France Télécom. Évidemment, il y a un lien avec le travail.
20: Côté direction, on se défend de toute corrélation directe. Les autres syndicats prennent plus de pincettes. Thierry Nière, de la CGT, en tête.
22: Évidemment qu'après, il y a d'autres facteurs qui rentrent en compte, cela dit. Il y a aussi des situations, une notamment qui a été vécue, où un cheminot a laissé un courrier derrière lui après avoir passé une formation qu'il n'a pas pu valider, a exprimé son désarroi et s'est donné la mort dans la foulée.
20: Ce qui est sûr, en tout cas pour Fabrice Charrière de l'UNSA Ferroviaire, c'est que les cheminots ressentent clairement aujourd'hui les effets de la réforme de 2018. Une entreprise une et entière avant, éclatée en filiales aujourd'hui, où les agents en partie peuvent désormais être transférés avec des impératifs de productivité.
23: Les réorganisations qui se succèdent entraînent une anxiété. Qui sera filialisé? Qui va perdre ses droits? Quel est le prochain soir-liste? Quel poste va être supprimé pour faire des économies? Et il y a des réorganisations auxquelles les cheminots ne comprennent plus rien.
20: Des transformations qui percutent la vie des agents, mais que la direction dit accompagner avec beaucoup d'attention.
9: Et puis, autre mobilisation aujourd'hui, celle des AESH, les accompagnants d'élèves en situation de handicap partout dans le pays, là encore, de la Bretagne à Mont-de-Marsan, de la Nièvre, de Sèvres. À l'appel de l'intersyndicale, ils et elles réclament un statut de fonctionnaire et un meilleur salaire. Ces AESH sont 145 000 en France. Les femmes sont à la pointe des cortèges, avec des témoignages comme celui d'Heidi, que vous avez peut-être entendu sur Ici Alsace, qui accompagne 7 élèves handicapés dans son collège et qui touche à peine 700 euros par mois. Alerte météo en Creuse, le département est déjà rattrapé par une vigilance sécheresse bien plus tôt que les années passées. Les réserves en eau souterraine sont à un niveau critique et les agriculteurs s'inquiètent déjà de cette situation instable pour leur rendement. En foot, c'est ce sport des Bleus qui nous accompagne aujourd'hui. Les Bleus qui s'envolent demain pour les États-Unis et la Coupe du Monde après s'être imposé hier soir 3-1 face à l'Irlande du Nord au stade Pierre Mauroy de Villeneuve-d'Ascq. Magique triplé de Michael Olise qui leur a offert ce départ de France plus positif que la semaine passée face à la Côte d'Ivoire. Et les mairies notamment gèrent en ce moment les préparatifs, l'anticipation des dispositifs liés au mondial de foot. Nous sommes au cœur de vos régions, à Clermont-Ferrand par exemple, où les mesures de sécurité sont drastiques et soutenues par la préfète du Puy-de-Dôme. Dès vendredi, pour le début du mondial, un couvre-feu est instauré pour les moins de 16 ans à partir de 23h. Et cette autre mesure risque de faire parler. Les matchs ne pourront pas être diffusés en terrasse pour limiter les soirées qui dégénèrent. Emmanuel Moreau.
24: Il y a donc ce couvre-feu pour les moins de 16 ans non accompagnés qui sera effectif entre 23h et 7h du matin. Une décision assumée par Julien Bonny.
25: À la vue de ce que nous avons pu constater sur les deux derniers week-ends, avec une majorité de jeunes âgés de 12, 13 à 16, 17 ans, et donc c'est de ma responsabilité de prendre les mesures adéquates qui visent d'abord, je le précise, à les protéger eux.
24: L'autre mesure principale qui risque d'être encore plus commentée et pas forcément appréciée, c'est l'interdiction de diffuser les matchs à l'extérieur. Pas de terrasse, donc pour les bars, et pas possible d'installer une fan zone, même sécurisée.
25: Non, je vous le confirme, il n'y aura pas de fan zone. Je ne peux pas d'un côté prendre des mesures pour protéger les Clermontois et d'un autre ouvrir grand les fenêtres et les exposer à des facteurs aggravants. Je le déplore, malheureusement, mais pour cette année, les conditions ne sont pas réunies.
24: Un Un périmètre sécurisé pourra aussi être mis en place certains soirs, place de Jaude, où ne pourront plus passer tram, bus ou voiture, avec des contrôles renforcés à l'entrée. Des mesures prises pour la durée de la Coupe du Monde, mais qui pourraient bien être prolongées jusqu'à la fin du mois d'août.
9: Et puis on termine ce tour des régions dans le Vaucluse, à Piolenc, au domaine de Crochant, propriété de la famille Grusse, 5 générations qui grandissent dans l'art équestre, et un projet qui tenait au cœur du doyen Alexis, de proposer une seconde vie à ses chevaux lorsqu'ils sont trop âgés pour assurer les spectacles. Ils mettront tout leur savoir et leur connexion avec l'homme pour accompagner désormais des personnes en situation de handicap ou des femmes touchées par le cancer. Hier, à Piolenc, des familles soutenues par l'association KN Partage ont passé la journée au milieu de ces chevaux à Piolenc.
0: Quand on demande aux adolescents de montrer leurs chevaux préférés, le choix est difficile.
2: Lui, lui et lui, c'est les quatre.
3: Moi j'aime bien les deux couples, là les deux petits.
0: Dans ce grand parc, les enfants enchaînent les activités. Un lieu qui aide vraiment à leur épanouissement selon Muriel Chamarande, qui travaille pour le fonds de dotation Grusse.
4: Regardez le cadre, il est idyllique, 20 hectares. Avec des espaces ondes, des espaces d'art circassien. Là, la famille s'entraîne. Donc on est vraiment dans cet univers de création, de bien-être et puis de transmission. Le but là, c'est de pouvoir donner tout ce que la famille sait faire. On le redonne au travers du jeu, au travers de la créativité, au travers des activités qui permettent aux enfants de pouvoir s'épanouir différemment, soit par l'art créatif, soit par l'équithérapie. Voilà.
0: Depuis le lancement de l'équithérapie en février, la famille Grusse a déjà accueilli 6 associations.
9: Pénélope Jaubert et ce reportage pour ici, au domaine de Crochant et la famille Grusse. Merci.
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9: Dans Ma France, on voyage avec le corps et avec l'âme aujourd'hui sous des conditions extrêmes, par moins 50 degrés. Nous sommes en Arctique avec un film qui sort demain au cinéma, qui n'est pas un documentaire d'expédition, mais qui est un conte d'introspection, un conte initiatique, une manière de se projeter ensemble, quelque épreuve que nous ayons dû traverser. L'une, l'un ou l'autre, d'un monde à l'autre. C'est un très beau titre que vous avez choisi, cher Jérémy Régnier. Bonjour.
7: Bonjour.
9: Acteur et réalisateur, vous êtes notre invité aux côtés de l'homme qui vous a embarqué, que vous avez suivi dans cette expédition, l'explorateur Loury Lag. Bonjour Loury.
7: Bonjour.
9: Merci à tous les deux de nous entraîner assez loin dans ce film bouleversant, dans un décor, dans une forme blanche de pureté, évidemment, parce que nous sommes dans l'Arctique, mais la pureté avec le revers aussi de conditions extrêmement violentes. Ne pas se fier finalement au blanc qui dort sous nos pieds, Jérémy Régnier. C'est ce que vous avez, vous, éprouvé aussi.
7: Oui, j'ai découvert l'Arctique que je ne connaissais pas du tout. Et j'ai découvert un monde fascinant, étendu à l'infini, où on peut se projeter, on peut souffrir, on peut sortir de soi. Donc ça a été un long périple.
9: Oui. En tout cas, ce blanc avait beaucoup de sens. C'est sur ce blanc, sur cette glace, sur ce décor que vous avez perdu il y a quelques mois votre meilleur ami, Gaspard Ulliel, que nos auditeurs connaissaient et admiraient sans doute aussi profondément. Ça a été pour vous une épreuve terrible et vous avez ressenti ce besoin de rechercher une forme de réparation. C'est un peu par hasard que la nature est venue vers vous, justement, un peu par hasard que Loury Lag est arrivé sur votre chemin.
7: Alors, c'est une vraie question. Où est-ce que le hasard, où sont les coïncidences, les liens vers l'invisible? Oui. Moi, je pense qu'il n'y a pas de hasard. Je pense que cette rencontre qu'on a fait avec Loury devait être destinée. C'est qu'on devait se rencontrer, même si on est très différents, qu'on vient d'univers très différents. Et je venais de partir perdre un frère, un ami qui m'a accompagné longtemps dans ma vie. Après, le film donne vraiment pas du tout. Enfin, je me suis permis justement de m'éloigner de mon deuil pour pouvoir parler
9: pour toucher
7: l'université de ce que c'est de traverser un deuil, traverser des épreuves difficiles dans la vie. Mais c'est vrai que je pense que c'est Loury qui m'a fait cette proposition. En fait, moi, j'étais juste meurtri. Oui. J'étais dans le silence. J'arrivais plus à avancer. Et je me suis permis de l'écrire à Loury alors qu'on ne se connaissait pas. Et lui a sans doute perçu quelque chose en moi et m'a fait cette proposition assez folle.
9: Ouais, parce qu'habituellement, Loury, quand vous partez en exploration, ou vous partez seul dans des conditions extrêmes, ou vous partez accompagné avec des explorateurs plutôt professionnels, en tout cas, peut-être alors, pas.
7: Très honnêtement,
9: amateur.
7: J'essaie de partir quand même pas mal seul. Oui. C'est là que moi je trouve mon salut. Et c'est vrai que on se l'a raconté il y a peu de temps quand j'ai reçu son courrier qui était crevant de sincérité, mais qui était aussi très écrasant de par sa tristesse, son poids. Je me sentais très acculé. Je me suis senti vraiment
1: pas à ma place. Je savais pas quoi faire et je me suis dit qu'est-ce que je peux faire en tant qu'humain pour cet homme. Est-ce que je peux répondre à ce courrier? Non. Est-ce que finalement je peux l'écouter? Je me sentais pas être la bonne personne. Et je me suis dit la seule chose que moi j'ai aujourd'hui là de suite maintenant et que je maîtrise d'une certaine manière, c'est cette aventure dans laquelle je m'apprête à me lancer, qui est l'Arctique. Et je savais, en tout cas, j'avais l'intime conviction. Et quand je lui ai fait cette promesse, d'ailleurs, cette promesse était « Tu verras, là-haut, il se passe vraiment quelque chose. » Et c'est comme ça que je suis arrivé avec cette proposition, en lui disant « Écoute, c'est fou, mais je te propose de venir avec moi en Arctique. »
5: Là-haut, parce que quand on traverse des moments aussi durs, on s'en remet forcément au ciel, qu'on croit ou pas aux forces de l'esprit, Jérémy Régnier et Laurie.
7: Moi, j'ai toujours regardé le ciel en me disant que j'avais une étoile qui m'accompagnait depuis enfant. Est-ce que c'est mes parents qui m'ont partagé ça, cette spiritualité? J'ai toujours cru, à des liens qui nous dépassent. Et quand on traverse des moments aussi difficiles que ça, des deuils, des moments de désespoir, on est perdu, on est loin de une forme de réalité où on s'en éloigne. Tout d'un coup, ces signes-là, la connexion avec l'invisible, pour moi, elle a vraiment sa place, elle est importante.
5: Oui, c'est ce que vous êtes allé chercher aussi, en regardant pas seulement le ciel, en regardant aussi le Sahara, l'Amazonie, d'autres contrées que vous avez traversées, oui, qui nous ont permis d'échapper à votre réalité, à celle aussi qui peut-être n'était pas toujours simple à vivre.
1: Moi, c'est ce qui nous a unis aussi en secret, c'est que mon papa était malade, donc en fait, les deuils nous unissaient déjà, donc c'est ça qui est assez extraordinaire. Mais je savais que il y avait quelque chose de qui était de l'ordre du miracle quand on se retrouve là-bas. Dans cette étendue de blanc, face à nous-mêmes, avec une déconnexion totale, sans téléphone, sans parents, sans obligation, il y a quelque chose qui opère. Et en tout cas, c'est ce que je savais qui pourrait aider Jérémy, et je crois que le pari est réussi.
5: Ouais, c'est magnifique. Alors, c'est un film pour le cinéma, mais qui est un film avec un œil évidemment aussi un peu documentaire. On est dans cette explosion de blanc et cette rencontre-là, est le prélude à cette traversée de l'Arctique.
7: Il y a quelques mois, Laurie s'est invitée sur mon chemin. Dès notre première rencontre, nous avons compris que la mort et le deuil nous liaient étrangement. Il m'a dit que si je venais avec lui sur sa mission en Arctique, cela m'aiderait peut-être à traverser tout ça.
1: À moins 60, une erreur ou un mauvais choix, et tu meurs.
7: Qu'est-ce que je fous là? Pourquoi j'ai voulu absolument me confronter à ça? C'est comme si tout ce chemin, depuis cette noirceur, m'avait emmené là, à ce moment précis.
5: Jérémy Régnier, acteur, réalisateur, et dans cette poésie aussi, vous nous accompagnez en voix off dans ce documentaire où vous éprouvez vraiment, vous, ces conditions, et vous vous dites vraiment aux côtés de Laurie là, qui est là aussi en studio, mais qu'est-ce que je fous là? Parce qu'il y a quand même une intensité dans l'extrême. On est par moins 60 degrés, les conditions sont inhabituelles pour des organismes comme les vôtres qui ne sont pas rompus à l'exercice.
7: Laurie, c'est son habitude, mais pour le commun des mortels, c'est sûr que non, mais en fait on n'a rien à faire là-haut. On s'en rend compte, on est des proies faciles, on est entouré par les ours, par les loups. C'est sûr que c'est un film qui parle de l'intériorité, mais aussi qui reste un film épique. Qui nous est arrivé mille aventures compliquées qu'on a dû.
5: C'est un film sur l'humilité aussi. Hein.
7: Sur l'humilité, sur l'amitié, sur comment pardonner, accepter le pardon, passer au-dessus de certaines étapes douloureuses. Qu'est-ce qu'on fait des étapes de nos vies quand on n'arrive pas à les franchir?
5: Oui. Et est-ce que vous avez trouvé l'un et l'autre, alors je ne vais pas déflorer parce qu'il faut vivre ce film-là, mais une forme de libération à l'issue de cette rencontre, de cette aventure à deux?
1: Moi personnellement, oui, une libération. C'était plutôt une opportunité, je pense, que l'un comme l'autre, on a saisi la main tendue à différents moments de notre relation. Mais moi, je l'ai saisi comme ça, et effectivement, d'avoir saisi cette main tendue de sa part, après coup, je l'ai vécu, oui, comme une libération. Oui. Et profondément, ça m'a permis de changer moi personnellement dans ma vision de qui j'avais envie d'être, et de laisser une partie de qui j'ai pu être dans ma vie un peu plus noire derrière moi. Et je pense que c'était ça que j'avais pas vu venir de la part de Jérémy.
5: Vous a fait du bien aussi, dans le travail Jérémy de confiance, dans le travail d'amitié. Voilà ce que vous disiez. Libération ou consolation, vous diriez-vous, Jérémy?
7: Libération, non, on ne se libère pas de notre passé, il nous accompagne autrement. Mais je suis très heureux, je me rends compte que malgré d'où vient le film, d'une douleur, d'une perte, il a été aussi accompagné par la lumière, par l'espoir, par de l'amitié, par des rencontres. Et ce film aujourd'hui opère à cet endroit-là aussi. C'est-à-dire que je suis très reconnaissant de l'objet qu'il est maintenant et que je peux partager et les retours qu'on a.
6: Très belle.
7: Et les moments de communion que ce film peut permettre.
5: Alors, réparation, ça vous va si je dis un peu réparation?
7: Allez-y, réparation.
5: Une manière de transmettre en tout cas cette forme de réparation face aux épreuves terribles qu'on peut tous traverser.
1: On ne se prépare pas vraiment de ces situations-là, mais en tout cas, on apprend à vivre avec. Et aujourd'hui, je trouve que, en tout cas, ce qui est très beau dans l'œuvre de Jérémy, c'est l'hommage. On a deux choix. On peut sombrer considérablement dans une dépression, dans un abandon de soi-même. Et c'est comme ça que moi j'ai rencontré Jérémy. Et je trouve que 3 ans plus tard, d'avoir réussi à fabriquer un objet, d'avoir fabriqué une œuvre qui permet justement à tous les gens qui vont le voir de se dire, il y a quelque chose de possible en fait si on décide de se relever.
5: Ouais, c'est très très fort. Et même si évidemment ce film dépasse votre histoire bouleversante avec Gaspard Ulliel, vous racontez, c'est la seule chose que je peux déflorer un peu, que c'est la première fois que vous remettez des skis. Jérémy, est-ce que c'est pas la dernière fois? Là, vous avez repris ce goût quelque part au blanc.
1: On est parti au ski ensemble après.
5: Ah, c'est vrai, bah, très bien.
7: Oui,
5: peut-être dans des conditions plus glissantes.
1: Au Festival des Arts, c'était une étape assez extraordinaire, ça.
5: Ouais. Jérémy.
7: Après, ça fait partie de mon jardin secret, de mon intimité que je ne dévoile pas dans le film. J'ai beaucoup de pudeur par rapport à ça. D'une part, parce que on traverse tous nos deuils de façon différente, pas à la même vitesse. Et encore des gens aujourd'hui qui souffrent de ce deuil-là, donc par pudeur et par compréhension, je prends un peu de distance à chaque fois que je parle de lui.
5: Ouais, mais en tout cas, vous dites l'un et l'autre, abandonner n'est pas une option, et ça c'est vraiment une formule que vous êtes habitué à vous partager. Hein, je crois que Jérémy vous a
1: abandonné mutuellement. En tout cas, c'est vrai que ça a été un combat de pour tous les deux. Mais on n'a pas abandonné. C'est ce qui nous mène ici aujourd'hui.
5: Merci infiniment. Merci de ce beau partage qu'on propose aussi aux auditeurs. C'est demain au cinéma d'Un Monde à l'autre. Merci, chers messieurs.
1: Merci beaucoup.
7: Merci.
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13: À l'occasion de la Journée mondiale des poissons migrateurs, la Gaule Entraînaise organise le dimanche 14 juin une randonnée pédestre de 17 km intitulée Au fil de la Loisance, avec une dizaine de points d'intérêt majeurs qui feront l'objet d'animations de 10 à 15 minutes portant notamment sur les milieux aquatiques, la biodiversité et les aménagements de cours d'eau. La fête de la musique à Saint-Nolfe, c'est ce samedi 13 juin cette année. Rendez-vous dans le centre-bourg à partir de 18h30 pour une soirée éclectique avec sur la grande scène à côté du stade de foot, du rock, de la soul, du funk et de l'électro-braise. Mais puisque cet événement, c'est aussi un temps où tout le monde s'exprime, une scène ouverte vous est donc proposée toute la soirée, à condition de vous faire connaître. La musique, c'est bien, y mettre des mots, c'est encore mieux. À l'Emballard Mort, dimanche, on décide de réveiller votre créativité en transformant ce qui vous passe par la tête en nouvelles, en poèmes, j'en passe et des meilleurs. Ce stage est organisé de 10h30 à 12h30 et de 13h30 à 16h sur inscription.
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1: Et si on profitait de ce mardi après-midi pour partir en balade à la rencontre des initiatives, des bonnes idées ou des personnalités qui font la richesse de nos trois départements? Et c'est Evan de Bretagne qui nous sert de guide. Bonjour.
2: Bonjour tout le monde. Lancez le programme Laine parce que c'est l'heure de la bonne idée 100% pur beurre. Bon, j'ai deux minutes avant l'essorage pour vous parler de Tibuanderie, la bonne idée de Sophie et Hugues à Brec, près d'Auray dans le 56. Ils ont ouvert un lieu où vous pouvez venir laver votre linge sale dans une ambiance hyper cosy. Laver votre linge sale au sens propre, hein. Trois services regroupés au même endroit, laverie automatique, blanchisserie et pressing. Et surtout, un concept qui change des lavomatiques froids et austères. Chez eux, la salle est lumineuse, il y a des beaux fauteuils qui sont installés dans l'espace d'attente, et puis bientôt, il y aura même une zone enfant. Pour le couple, l'accueil et la convivialité, c'est le mot d'ordre de leur commerce nouvelle génération. Si la laverie est ouverte 7 jours sur 7, Sophie et Hugues, eux, sont présents du mardi au samedi pour conseiller, aider et trouver les meilleures solutions pour préserver le linge de leurs clients, comme donner des petits tuyaux pour détacher cette vilaine tache de glace au chocolat que vous avez sur votre t-shirt depuis tout à l'heure. Si, si, regardez bien, il va vraiment falloir que vous appreniez à manger proprement, hein. La démarche du couple est hyper clean, si je peux me permettre le jeu de mots. Leurs valeurs transpirent dans leurs projets, les machines viennent d'un fournisseur breton, les détergents sont labellisés EcoCert et ils ont souhaité rendre encore plus de services en proposant la retouche des vêtements, la livraison du linge à domicile et le service à la pesée avec un linge rendu lavé, séché et même plié. Ah, on dirait bien que Tibuanderie peut nous enlever une sacrée épine du pied. Je peux prendre un abonnement annuel ? Le chiffre du jour maintenant, Brest est en 7e position du classement des villes françaises où il fait bon vivre en 2026. C'est la première de Bretagne. À demain pour une nouvelle bonne idée éclatante.
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0: Elle avoue souffrir de troubles schizo-affectifs et pourtant on tombe d'amour pour cette artiste sur ICI Armorique, Lola Young, Messi. Quant à moi, je vous dis merci d'être avec nous. Avant le flash de 14h, vous entendrez Jean-Jacques Goldman d'ici quelques instants.
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1: Ce très jeune artiste a adopté la Bretagne et le pays de Ploërmel pour en faire son espace de création. Déjà repéré et soutenu par des musiciens comme Gizmo du groupe Trio, il propose des chansons au style frais et léger.

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1: Vous écoutez Ici Armorique en ce mardi 9 juin. Bel après-midi, la musique revient après le flash de 14h.
2: Plus de 60 000 manifestantes en majorité sont descendus dans les rues hier soir, toutes et tous venus exprimer leur colère devant les tribunaux après le meurtre de Liana, 11 ans. Le principal suspect est un homme déjà visé par plusieurs plaintes pour viol, notamment une en août 2025. La mère de cette jeune fille âgée de 11 ans au moment des faits attaque aujourd'hui l'État pour faute lourde. Face à cette immense émotion et à cette colère aussi, le gouvernement est donc sous pression avec cette réunion de crise à Matignon. Sébastien Lecornu, le premier ministre, propose notamment de renforcer les peines pour les violeurs en série qui pourront encourir la perpétuité au lieu de 20 ans actuellement. De son côté, le Conseil supérieur de la magistrature déplore le discrédit jeté sur des milliers de magistrats, notamment par Gérald Darmanin, le garde des Sceaux. Trois nouvelles plaintes contre Patrick Bruel alors que le chanteur de 67 ans est auditionné depuis hier matin sur des faits concernant 13 victimes. Il va rester en garde à vue. Parmi ces nouvelles plaintes, celle d'une comédienne âgée aujourd'hui de 46 ans qui accuse Patrick Bruel d'une tentative de viol en 2000 au domicile parisien du chanteur alors qu'elle avait 19 ans. Une grève à la SNCF demain. Quatre syndicats dénoncent une multiplication des drames chez les employés de la compagnie ferroviaire, mais aussi l'ouverture à la concurrence des lignes et la baisse de leur pouvoir d'achat. On s'attend, attention, à de fortes perturbations dès ce soir 20h avec l'annulation d'un TGV sur 3 et d'un intercité sur 2. 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
4: La météo de ce mardi est un temps partagé entre nuages et éclaircies, des ondées encore possibles. Elles peuvent d'ailleurs localement prendre un caractère orageux aujourd'hui. Le littoral morbihanais est concerné par de plus larges périodes ensoleillées. Le vent, attention, atteint 40 à 50 km/h en rafale. Les maxis, allez stable ou en légère baisse, 17 à Saint-Brieuc-Pontivier, 18 à Loudéac, jusqu'à 19 degrés sur le bassin rennais. Demain, on prend les mêmes et on recommence. 5-10 degrés au lever du jour. Couvrez-vous demain matin et bonne journée.
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0: Ça s'ambiance au rythme du disco du groupe ABBA sur ICI Armorique, alors que dans moins d'un quart d'heure, nous allons évoquer un Latino Festival qui se tiendra à Carnac samedi prochain. Ça fera partie des ICI Express que j'aurai le plaisir de vous livrer. Mais avant le Latino Festival, voilà trois artistes français qui aiment ce style. Lavilliers, Christophe Maé et Claude Nougaro. Bel après-midi à l'écoute d'ICI Armorique.
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1: Que diriez-vous d'en savoir plus sur les moules sauvages du Far West? Lundi prochain, le 15 juin, vous apprendrez cette technique de pêche à la réglementation stricte et profiterez des paysages de l'une des plus belles plages de Bretagne à Erquy sur un parcours de 4 à 5 km pour découvrir la biodiversité. Comptez quand même sur un minimum de 2h30 pour cette idée de sortie. Avant cela, le phare Saint-Coulon en Ille-et-Vilaine près de ses lieux pour un événement visant à soutenir l'association Care Antonia qui lutte contre les violences faites aux femmes et enfants. Une soirée programmée ce samedi 13 dès 18h30 où des musiques capverdiennes et un seul en scène encadreront une table ronde regroupant plusieurs intervenants dans le secteur du droit pénal ou de la santé. Caliente au programme également de votre samedi à Carnac à l'occasion de la 4e édition du Latino Festival. Il y aura des concerts gratuits, une initiation à la danse, une ambiance latine et rassurez-vous, pas besoin de savoir danser. On apprend, on essaie, on rigole et on s'ambiance ensemble de 17h jusqu'à minuit.
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0: Noé Wheeler et son tube, toi femme publique, eh bien toi femme ou homme qui écoutez ici Armorique, devenez ambassadeur de votre radio cet été pour mettre à l'honneur une personnalité, une festivité en juillet et en août. 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
2: Écoutez Cancre, qui arrêtera la pluie ?

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1: Excellent après-midi en ce mardi 9 juin. Vous écoutez ici Armorique, il est 15h, place à l'info.
2: L'affaire Liana et le gouvernement qui tentent de trouver des réponses à l'émotion suscitée par la mort de cette collégienne de 11 ans. Après une réunion à Matignon, Sébastien Lecornu propose de renforcer les peines pour les violeurs en série qui pourront encourir la perpétuité au lieu de 20 ans actuellement. Le Premier ministre propose aussi une accélération dans les enquêtes sur les crimes contre les enfants. Les actes d'enquête notamment devront être effectués dans un délai maximal de 3 mois. Toujours concernant cette affaire, une mère décide d'attaquer l'État pour faute lourde. Elle a déposé plainte en 2025 pour viol sur mineur sur sa fille contre Jérôme Barella, le principal suspect dans la mort de Liana. Selon elle, la justice n'a pas fait son travail. L'avocat de la famille de Liana doit prendre la parole tout à l'heure à 17h depuis Florence dans le Gers. Cette proposition choc du corps, le Conseil d'orientation des retraites préconise de reculer encore l'âge de départ à plus de 67 ans d'ici 2070. Ce rapport doit être publié jeudi. Vous avez déjà les grandes lignes sur ici.fr. Mobilisation des AESH aujourd'hui en France. C'est personnel qui accompagne les élèves en situation de handicap en classe. Plusieurs syndicats réclament une revalorisation de leur profession alors que la plupart gagnent moins de 1000 euros par mois. Et puis demain, ce sont 4 syndicats de la SNCF qui appellent à la grève avec de fortes perturbations. Dès ce soir 20h, un TGV sur 3, un intercité sur 2 annulé. Et puis la marque de prêt-à-porter Mango annonce de son côté l'ouverture de 45 magasins en France avec à la clé la création de 700 emplois.
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5: La météo de ce mardi est un temps partagé entre nuages et éclaircies, des ondées encore possibles. Elles peuvent d'ailleurs localement prendre un caractère orageux aujourd'hui. Le littoral morbihanais est concerné par de plus larges périodes ensoleillées. Le vent, attention, atteint 40 à 50 km/h en rafale. Les maxis, elle est stable ou en légère baisse, 17 à Saint-Brieuc, Pontivy, 18 à Loudéac, jusqu'à 19 degrés sur le bassin rennais. Demain, on prend les mêmes et on recommence, 5-10 degrés au lever du jour. Couvrez-vous demain matin et bonne journée.
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0: Ne me mentez pas, je vous ai vu danser un peu à la manière d'Omar Sy dans Intouchable au rythme de Earth and Fire. Ici Armouic vous accompagne à grand renfort d'infos locales, de musique, de bonne humeur. Dans quelques instants, trois chansons françaises à la suite. Le duo Slimane-Claudio Capéo avec également Axel Red et Daniel Balavoine au programme de votre après-midi. Merci de nous écouter via l'application gratuite, vous savez, l'application ICI.
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1: À l'occasion de la journée mondiale des poissons migrateurs, la Gaule Entraînaise organise le dimanche 14 juin une randonnée pédestre de 17 km intitulée Au fil de la Loisance, avec une dizaine de points d'intérêt majeurs qui feront l'objet d'animations de 10 à 15 minutes portant notamment sur les milieux aquatiques, la biodiversité et les aménagements de cours d'eau. La fête de la musique à Saint-Nolf, c'est ce samedi 13 juin cette année. Rendez-vous dans le centre-bourg à partir de 18h30 pour une soirée éclectique avec sur la grande scène à côté du stade de foot, du rock, de la soul, du funk et de l'électro-braise. Mais puisque cet événement, c'est aussi un temps où tout le monde s'exprime, une scène ouverte vous est donc proposée toute la soirée, à condition de vous faire connaître. La musique, c'est bien, y mettre des mots, c'est encore mieux. À l'Emballe Armor, dimanche, on décide de réveiller votre créativité en transformant ce qui vous passe par la tête en nouvelles, en poèmes, j'en passe et des meilleurs. Ce stage est organisé de 10h30 à 12h30 et de 13h30 à 16h sur inscription.
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0: Atterrissage. Ok, pour cet artiste qui est né à Rennes et qui s'est spécialisé dans le pop-rock celtique, c'était Gwenin à l'instant. Dis-moi ma sœur, Meïssi Armoric aime tous les autres talents locaux. La preuve dans quelques secondes avant de retrouver les Enfoirés ou REM qui nous mèneront jusqu'au flash de 16h. Bel après-midi musical sur votre radio Ici Armoric.
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Du punk au chant lyrique, l'artiste lorientaise a exploré bien des univers. Elle propose aujourd'hui à son public une pop poétique et un groove lumineux. Il s'exprime pleinement dans cette nouvelle chanson.

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1: Vous en voulez encore de la musique, ça tombe bien, elle revient dans un instant, juste après le flash de 16h sur Ici Armorique.
2: Chaque mère, chaque père s'est senti révulsé par ce crime d'horreur absolue. Les mots de Yaël Braun-Pivet, la présidente de l'Assemblée tout à l'heure, avant la minute de silence observée pour Liana, donc cette jeune collégienne de 11 ans, retrouvée morte dans le Gers. Une affaire qui choque et scandalise l'opinion publique, car le principal suspect était déjà visé pour plusieurs plaintes pour viol sur mineurs. Le gouvernement, pointé du doigt, propose cet après-midi de renforcer les peines pour les violeurs en série, qui pourront encourir la perpétuité au lieu de 20 ans actuellement. Actuellement, le Premier ministre Sébastien Lecornu recevra en fin de semaine les députés partisans d'un texte global sur les violences sexistes et sexuelles. Trois nouvelles plaintes contre Patrick Bruel, alors que le chanteur de 67 ans est auditionné depuis hier matin sur des faits concernant 13 victimes. Il va rester en garde à vue. Parmi ces nouvelles plaintes, celle d'une comédienne âgée aujourd'hui de 46 ans qui accuse Patrick Bruel d'une tentative de viol en 2000 au domicile parisien du chanteur alors qu'elle avait 19 ans. Une grève à la SNCF demain, quatre syndicats dénoncent une multiplication des drames chez les employés de la compagnie ferroviaire. Ils dénoncent aussi l'ouverture à la concurrence des lignes et la baisse de leur pouvoir d'achat. On s'attend à de très fortes perturbations dès ce soir 20h avec l'annulation d'un TGV sur 3 et d'un intercité sur 2. En difficulté financière, l'entreprise Le Relais supprime des bornes de collecte pour nos vêtements. 60 emplois vont être supprimés également. Avec l'essor de la fast fashion, le nombre de vêtements récoltés explose. Des vêtements souvent inutilisables à cause de leur mauvaise qualité.
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4: La météo de ce mardi est un temps partagé entre nuages et éclaircies, des ondées encore possibles. Elles peuvent d'ailleurs localement prendre un caractère orageux aujourd'hui. Le littoral morbihanais est concerné par de plus larges périodes ensoleillées. Le vent, attention, atteint 40 à 50 km/h en rafale. Les maxis, allez stable ou en légère baisse, 17 à Saint-Brieuc, Pontivier, 18 à Loudéac, jusqu'à 19 degrés sur le bassin rennais. Et demain, on prend les mêmes et on recommence. 5-10 degrés au lever du jour. Couvrez-vous demain matin et bonne journée.
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0: Ici Armoricaim, Mylène Farmer, vous l'aimez tout autant. Vous êtes impatient de la retrouver avec un tout nouvel album qui a priori se profile pour l'automne prochain. Premier extrait de cet album à l'instant même avec C'est à qui le tour. C'est à qui le tour? Eh bien, c'est au tour d'Émilie Mazoyer de nous parler de musique. Émilie, avant de la retrouver à partir de 20h dans Décibel le Mag, va nous parler cet après-midi de Pierre Demer qui met déjà en vente l'étiquette de sa prochaine tournée. On veut tous avoir des dates et des modalités, hein? Ma chère Émilie, bonjour.
1: Salut tout le monde. Émilie au rapport pour votre dose quotidienne d'actualité musicale. Aujourd'hui, c'est le 48e anniversaire de Some Girls, album des Rolling Stones qui avait fait hurler de rage certains de leurs fans les plus fidèles. Pourquoi? Pour ça. Le scandale, un tube disco sur l'album des Stones. Sacrilège, enfer et damnation. 48 ans plus tard, jour pour jour, certains ne s'en sont toujours pas remis. D'autres ont juste bien dansé sur Miss You et autres expérimentations sautillantes. Et les plus curieux attendent avec impatience le 10 juillet, la sortie de Foreign Tongues, le tout nouvel album des Stones, le 25e de leur carrière. Ah, on en a fait du chemin depuis Charles Aznavour et son courageux manifeste de 1972.

0: En France, en 2026, les personnes homosexuelles ont, selon la loi, les mêmes droits que les autres. Et l'homophobie est un délit. Mais l'écart entre cette théorie et la pratique étant parfois vertigineux, chaque année, la communauté LGBT est célébrée au mois de juin, rebaptisée le mois des fiertés. Manif Gay Pride partout en France, intervention plus politique aussi, et des artistes qui s'engagent ce vendredi soir à Paris à l'Opéra Comique à l'occasion du Fier Gala, un concert dont les bénéfices iront à la lutte contre l'homophobie, avec sur scène nos chouchous Pomme, Marguerite, Woodkid, Eddie Depreto et Bilal Hassani. Le deuxième album de Pierre Demar sortira à la rentrée. Voici un premier extrait, irrésistible.
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0: Je pense à vous, chanson déclaration d'amour au public qu'il brûle de retrouver. Pierre Demar vient de mettre en vente les tickets pour sa tournée. Début des festivités, le 5 novembre à Reims. Félicitations à Dua Lipa qui vient de se marier avec l'acteur Callum Turner. Ce mariage, mes amis, une folie. Dua Lipa a emmené 300 de ses amis pour 3 jours de fête en Sicile. Ça a coûté 3 reins, mais c'est pas grave, elle a les moyens. Et pour ce qui n'a pas de prix, écoutez ça, Elton John a offert un concert privé à la mariée avec qui il avait partagé il y a quelques années un duo que vous connaissez.

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0: Qu'est-ce que c'est malin de vous proposer Phil Collins, You Can't Hurry Love, cet après-midi sur Ici à Armorique. Et c'est futé d'écouter Jean Guéguin. Dans quelques minutes, il prend le relais pour vous accompagner jusqu'à 19h à grand renfort d'idées de sortie et de bons plans futés à bas prix. Moins de 35 euros pour 4 personnes. Nous parlerons de Barge Folie tout à l'heure. Je vous souhaite une belle fin de journée et rendez-vous demain.
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WTMS, Welcome to My Styx, vous invite à plonger dans l'univers artistique du guitariste de Matmata. Un voyage dans la création, l'expression et la libération.

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0: près de chez vous. Ça vous dit de vous prendre pour Obélix et de déplacer des menhirs? Si, si, je vous jure, c'est possible. Samedi, en Ille-et-Vilaine, la maison Mégalithéland à Saint-Just, c'est près de Redon, vous propose cette activité typiquement bretonne. De quoi vous faire de beaux muscles pour votre summer body. Rendez-vous à 14h30 ce samedi, donc. Plein de choses à plus rien ce samedi aussi. C'est dans les Côtes d'Armor, près d'Erquy, le festival La Grange en Folie bat son plein avec un marché de producteurs locaux de 10h à 17h, un tournoi de palais et des concerts de 18h à 2h. Du 12 au 14 juin prochain, ça veut dire de vendredi à dimanche, la ville de Vannes organise la 19e édition de son salon Livre à Vannes. C'est sur l'esplanade Simone Veil. Tous les genres littéraires y sont représentés, langue française comme langue bretonne, avec qui plus est une grande dictée pour retrouver la magie des mots. Oubliez pas, il y a un S à Vannes, sauf si on en fait beaucoup.
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0: Vous écoutez vos chansons préférées jusqu'à 17h, dans quelques minutes. Evan de Bretagne vous partage une bonne idée 100% pur beurre. Et puis on se régale avec des classiques Supertramp, Michael Field, des nouveautés, une petite surprise signée Madness qui va bien vous faire remuer. Mais tout de suite, vous écoutez cette histoire ultra moderne. Et c'est Michel qui raconte. Lequel ? Eh bien celui-ci.

0: Moonlight Shadow, Michael Field sur ICI Arborique. C'est toujours une bonne idée de se brancher sur votre radio locale. Et lui, des bonnes idées, il en a plein. Le seul, l'unique, le légendaire, Evan de Bretagne. Aujourd'hui, Evan, vous nous proposez de laver notre linge sale en famille ou entre amis dans une laverie du futur.
1: Bonjour tout le monde, lancez le programme Laine parce que c'est l'heure de la bonne idée 100% pur beurre. Bon, j'ai 2 minutes avant l'essorage pour vous parler de Tibuanderie, la bonne idée de Sophie et Hugues à Breck, près d'Auray dans le 56. Ils ont ouvert un lieu où vous pouvez venir laver votre linge sale dans une ambiance hyper cosy. Laver votre linge sale au sens propre, hein. 3 services regroupés au même endroit, laverie automatique, blanchisserie et pressing. Et surtout, un concept qui change des lavomatiques froids et austères. Chez eux, la salle est lumineuse, il y a des beaux fauteuils qui sont installés dans l'espace d'attente, et puis bientôt, il y aura même une zone enfant. Pour le couple, l'accueil et la convivialité, c'est le mot d'ordre de leur commerce nouvelle génération. Si la laverie est ouverte 7 jours sur 7, Sophie et Hugues, eux, sont présents du mardi au samedi pour conseiller, aider et trouver les meilleures solutions pour préserver le linge de leurs clients, comme donner des petits tuyaux pour détacher cette vilaine tache de glace au chocolat que vous avez sur votre t-shirt depuis tout à l'heure. Si, si, regardez bien, il va vraiment falloir que vous appreniez à manger proprement, hein. La démarche du couple est hyper clean, si je peux me permettre le jeu de mots. Leurs valeurs transpirent dans leurs projets, les machines viennent d'un fournisseur breton, les détergents sont labellisés EcoCert et ils ont souhaité rendre encore plus de services en proposant la retouche des vêtements, la livraison du linge à domicile et le service à la pesée avec un linge rendu lavé, séché et même plié. Oh, on dirait bien que Tibuanderie peut nous enlever une sacrée épine du pied. Je peux prendre un abonnement annuel ? Le chiffre du jour maintenant, Brest est en 7e position du classement des villes françaises où il fait bon vivre en 2026. C'est la première de Bretagne. À demain pour une nouvelle bonne idée éclatante.
0: Merci Evan, je vous attends à Breck pour notre programme Coton 30 degrés. Demain.

0: Le ska excité du groupe Madness, ici Armorix, c'est vos chansons préférées toute la journée et de l'info pratique au plus près de chez vous. L'info pratique, c'est la météo, donc une météo un peu mi-fig, mi-raisin aujourd'hui. Ils avaient annoncé de la pluie dans l'intérieur des terres. Moi, j'en ai pas vu à Rennes aujourd'hui pour le moment. Vous, ça donne quoi chez vous? Vous pouvez nous écrire sur les réseaux sociaux pour nous raconter un petit peu. Côté trafic et train, une grosse annonce, c'est quand même demain. Le trafic des trains va être perturbé à cause d'un mouvement de grève. Donc, prenez vos précautions. On vous en dit plus tout à l'heure. Vous habitez à Belle-Île, dans le pays de Dole ou le Méné. Ici Armorix, c'est votre radio locale. Toute l'actu d'ici à 17h et vos chansons préférées toute la journée. Génial, Jeanne Mas dans 15 minutes. Super Tramp et M Pokora pour terminer cette heure ensemble sur Ici Armorix.
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2: Écoutez le Celtic Social Club, I Will Go. Coming.

Celtic Social Club, c'est tout un monde où les traditions celtiques se frottent au rock, à la pop, au folk et au groove. Un melting pot musical qui s'affirme dans ce premier extrait du nouvel album « You Should Know ». ».

0: Celtic Social Club. I will go.
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0: sent plus léger en écoutant Supertramp sur ICI Armorique. Et tant pis s'il pleut, c'était It's Raining Again.
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0: ICI Armorique, mardi 9 juin, il est presque 17h. L'actu d'ici, Éric Bouvet, et déjà des décisions après l'affaire Liana.
2: Oui, absolument, déjà des décisions, comme vous le dites. Après l'affaire Liana, des décisions prises ce matin face à l'immense émotion, le Premier ministre a présenté ses premières mesures. Il propose par exemple de renforcer les peines pour les violeurs en série concernant les crimes contre les enfants. Les actes d'enquête devront être effectués dans un délai maximal de 3 mois, a aussi expliqué Sébastien Lecornu. Ce matin, une avocate au barreau de Saint-Malo a été l'invitée d'ICI Armorique. Elle est aussi présidente fondatrice de l'association Les Mots pour le Dire. Danielle Gobert est revenue sur la demande du ministre de la Justice de reprendre l'intégralité des 70 000 plaintes qui touchent les enfants.
3: On va peut-être remettre au-dessus de la pile les dossiers de violence aux enfants prioritairement. Mais on ne peut pas, vous imaginez bien, résoudre en un mois toutes les affaires. Alors j'espère effectivement que ce sera pas simplement un coup de communication, mais qu'en réalité, on va pouvoir avancer dans le cadre de ce dossier. Peut-être qu'il faut rajouter des moyens, je ne suis pas assez qualifiée pour ça, mais moi je pense que le manque de moyens n'empêche pas de chercher des solutions. Et quand on regarde les dysfonctionnements qui existent, c'est aussi peut-être un problème de responsabilisation, ou d'autonomie, ou de priorisation. On n'a pas besoin de sortir une loi ou une circulaire, etc. Ou voilà, il suffit juste peut-être effectivement d'avoir une meilleure organisation. Il y a des moyens qu'on peut mettre maintenant en pratique, etc. pour pouvoir éviter ce qui s'est passé. Malheureusement, c'est une accumulation de dysfonctionnements qui aurait pas dû avoir.
2: L'avocate de Saint-Malo, Danielle Gobert, également présidente fondatrice de l'association Les Mots pour le Dire. Elle était l'invitée d'ICI Armorique ce matin à 7h45. Vous pouvez la réécouter sur ici.fr. Patrick Bruel, toujours en garde à vue à Paris, le chanteur et comédien est entendu sur une dizaine de plaintes pour violences sexuelles. Une, je vous le rappelle, concerne des faits de viol à Dinard en 2012 lors du festival du film britannique. De lourdes réquisitions aujourd'hui à Rennes à l'encontre du commando accusé d'avoir tenté de tuer un blogueur azerbaïdjanais. Ça s'était passé à Nantes en 2021. 6 accusés azerbaïdjanais aussi sont jugés depuis 2 semaines dans des box ultra sécurisés. Ce matin, 30 ans de réclusion ont été requis à l'encontre du principal accusé. Des peines de 5 à 18 ans pour les autres. Le verdict est attendu en fin de semaine.
0: Lui a été condamné à Saint-Malo pour mauvais traitement sur ses animaux.
2: Oui, un éleveur de Meillac, dans le Nord-Ille-et-Vilaine. Il avait été poursuivi après la diffusion d'images de vaches embourbées dans du lisier, ainsi qu'un cadavre de veau. Condamné à 4 mois avec sursis, l'éleveur a aussi interdiction d'assurer une activité d'élevage pendant 3 ans. Par ailleurs, ses 58 bovins lui ont été confisqués. Un accident de cheval ce midi pour des collégiens de Liffré, près de Rennes. Le groupe se promenait en forêt de Liffré quand l'un des chevaux a pris peur pour une raison inconnue et s'est cabré, ce qui a provoqué un mouvement de panique des autres chevaux. Plusieurs enfants sont tombés, 8 ont été légèrement blessés, dont 5 ont dû être transportés à l'hôpital. On vous explique tout ça sur ici.fr. Enfin, je vous rappelle qu'il y a une mobilisation demain à la SNCF. Les syndicats réclament un moratoire sur l'arrivée de la concurrence. Le mouvement sera bien suivi en Bretagne. Si 3 TGV Inouï sur 5 circuleront, il n'y aura qu'un TER et un Ouigo sur 3.
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2: Et toujours du gris au menu Jean.
0: Ouais, une météo mi-figue, mi-raisin aujourd'hui, nuages et éclaircies dans le ciel, des risques de pluie faibles dans l'intérieur des terres et sur les côtes de la Manche, des périodes ensoleillées plus larges sur les côtes du Morbihan. Il fait entre 15 et 18 degrés cet après-midi. La minimale est à Pontivy, la maximale à Rennes, à Saint-Brieuc 16 degrés, à Vannes 17. Toujours ces risques de pluie ce soir, des températures entre 13 et 15 degrés. On est sur la même tambouille demain, ensoleillé le matin dans les terres, humide sur les côtes, fraîcheur matinale 5 à 10 degrés, entre 17 et 19 degrés l'après-midi. Les températures remontent vendredi et atteignent les 30 degrés ce week-end. Merci beaucoup Eric, retour de l'actu d'ici à 18h. Un mot de trafic à présent, donc comme Eric le signalait, un mouvement de grève est prévu demain dans les gares pour les trains. Pour le moment, pas de retard en gare, mais prenez vos précautions pour demain. Quant au trafic routier, un ralentissement à signaler dans le Morbihan, c'est entre Plouermel et Josselin, dans les deux sens. Voilà, il y a des travaux là, donc vous êtes un peu ralenti entre les deux communes. Dans les Côtes d'Armor, là aussi, des travaux au passage de Lamballe sur la RN12 en direction de Rennes. Donc vous êtes ralenti depuis Lamballe jusqu'à à peu près Noyal. Et puis sur la rocade rennaise, c'est l'accès à la rocade rennaise qui est compliqué par la N24, donc depuis à peu près l'Heureux jusqu'à la Porte de l'Orient. Et puis sur le secteur ouest de la rocade, de la Porte de l'Orient, sens intérieur, de la Porte de l'Orient à la Porte de Saint-Malo, et puis sens extérieur, de la Porte de l'Orient à la Porte de Bréquigny. Vous avez un problème sur votre route, un souci à signaler, appelez-nous 02 99 67 35 35.
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0: Place à la musique, vos chansons préférées toute la journée sur Ici Armorique. Une de vos icônes années 80, c'est plein de nostalgie qui vous redonne le sourire. Ça va vous faire fredonner toute la soirée. Pour pas la garder trop longtemps dans la tête, mon conseil, c'est maintenant qu'il faut chanter très très fort.

0: Ici Armorix, c'était Jeanne Masse en concert unique le 19 septembre à Paris. C'est pas loin de mon anniversaire si vous cherchez quelque chose à m'offrir. Hein. Je dis ça comme ça.
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0: Mardi gris, mais mardi fini, ou presque. Vous avez fait le gros de la journée. Il est temps de se détendre en pensant au week-end. Je me doute que vous n'avez pas forcément eu le temps d'y penser encore. Eh bien, moi, j'arrive avec ma hotte chargée de bons plans futés. C'est des idées de sortie en famille ou entre amis à moins de 35 euros pour 4. Dans 3 minutes, je vous donne l'occasion d'être bombardé archéologue, voire conservateur, conservatrice de musée, le temps d'une journée. C'est dans une ville qui commence par un C et qui finit par un C. Je vous laisse le temps de cette chanson pour trouver la réponse. C'est un duo de grands, Pascal Obispo, Francis Cabrel. Les

0: Et ici Armoric, Obispo, Cabrel, il faudrait que pleuve l'amour. Si c'est de l'amour qu'il a plu ces derniers jours, on est gâtés. En tout cas, moi j'ai de quoi vous gâter. Avec un premier bon plan futé, une idée de sortie à moins de 35 euros pour 4. Entrez dans les secrets les mieux gardés des musées. Ce week-end dans le Morbihan, vous avez l'opportunité de rentrer dans les coulisses du musée de la préhistoire de Carnac et même de devenir un peu archéologue le temps de quelques heures. Les journées européennes de l'archéologie, c'est samedi et dimanche. Pour l'occasion, le musée de Carnac ouvre gratuitement. Différentes animations sont prévues. Et c'est aussi le lancement de ce qu'on appelle un chantier de collection qui sera exceptionnellement en public. On discute de ça avec Cécilia Herbez, médiatrice du musée. Bonjour.
1: Oui, bonjour.
0: Donc, pour commencer, Cécilia, est-ce que vous pouvez nous expliquer ce que c'est qu'un chantier de collection ?
1: Oui, alors dans un musée qui porte l'appellation Musée de France, c'est une opération qui permet de traiter l'ensemble des collections, c'est-à-dire les traiter en masse, puisque le musée de préhistoire conserve environ 300 000 objets. Ça comprend plusieurs étapes qui vont être la vérification de l'inventaire, la prise de mesure, le marquage des objets, le dépoussiérage s'il y a besoin, et enfin un conditionnement. Donc c'est vraiment toute une chaîne opératoire qui est assez complète et complexe finalement, qui est mise en œuvre par une équipe de conservation du musée. Et pour l'occasion des Journées européennes du patrimoine, il va y avoir effectivement le lancement de ce chantier de manière inédite, face publique.
0: Donc en fait c'est l'inventaire de la collection, mais en fait Cécilia, remettons le menhir au centre du dolmen, qu'est-ce qu'on peut voir dans les collections du musée de Carnac ? Pourquoi ça vaut le détour ?
1: Ça vaut le détour parce que ça va permettre, de manière un petit peu exceptionnelle, de montrer des objets qui vont sembler insolites pour les visiteurs, pour la simple et bonne raison qu'on s'appelle Musée de Préhistoire de Carnac, et donc on s'attend à trouver des collections archéologiques. C'est effectivement ce qui constitue environ 90% des collections du musée. Mais, de par l'origine du musée, on a aussi en fait des collections extra-européennes et aussi un peu ethnologiques bretonnes. Et donc, pour l'occasion, il y a certaines de ces pièces qui vont être exposé.
0: Et en plus de rendre public ce chantier de collection, vous proposez ce week-end des visites flash sur les idées reçues de l'archéologie, des ateliers d'initiation à la restauration de céramique, un atelier doudou aussi. On sent que vous voulez faire découvrir votre métier à tous. Quel est l'intérêt selon vous ?
1: Le chantier des collections, c'est un terme qui peut paraître un petit peu complexe. Quand on entend le mot chantier, on peut penser vraiment aux gros engins de chantier. On pense à quelque chose qui est un chantier qui est interdit au public. Là, justement, on veut ouvrir les portes de ce chantier, mais essayer de l'expliquer le plus simplement à tous. C'est pour ça que on a mis en œuvre effectivement des visites flash qui vont un peu aller à l'encontre des idées reçues qu'on peut se faire sur les collections d'un musée. Et puis, effectivement, il faut allier un petit peu la pratique pour essayer de mieux comprendre justement ce qu'est un chantier des collections. Donc on va proposer dans ce cadre-là deux ateliers qui vont cibler des âges différents. Le labo des doudous, il va vraiment permettre une initiation en fait aux collections dès 3 ans, comme vous l'avez souligné. Et le Mission Poterie Recolle le Passé va vraiment permettre une initiation à la restauration, au métier de restaurateur du patrimoine.
0: Avec pour objectif de faire découvrir l'archéologie, voire de donner le goût de l'archéologie aux plus jeunes peut-être ?
1: Oui, pourquoi pas. Après, effectivement, on a des personnes qui sont passionnées, qui peuvent nous rejoindre ce week-end pour en savoir un peu plus. Et puis, ça arrive aussi parfois qu'on suscite des vocations.
0: Merci Cécilia. Allez réveiller des vocations d'archéologues ce week-end à Carnac. Samedi et dimanche, dans le cadre des Journées européennes de l'archéologie, le musée ouvre gratuitement. Vous pourrez assister à l'inventaire de la collection, participer à des ateliers pour tous les âges, découvrir les coulisses. C'est un bon plan futé ici à Armoric. Une idée de sortie à moins de 35 euros pour 4.

0: Pourquoi tu restes, Amel Bent sur ICI Armorique. Elle a terminé la tournée de son dernier album il y a un peu plus d'un mois, mais elle vous donne déjà rendez-vous en novembre 2027 pour 3 concerts Salle Pleyel à Paris. Dans quelques minutes, le plein d'infos sorties près de chez vous dans le Morbihan, l'Ille-et-Vilaine et les Côtes d'Armor, et toujours vos chansons préférées. Michael Jackson dans moins de 20 minutes et Jacques Higelin juste après ça.
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1: Et toutes les heures, des idées de sortie près de chez vous. Ce samedi, c'est une randonnée gourmande très originale qui vous attend à Carreau, dans le Morbihan, puisque le dress code est la moustache. Qu'elle soit vraie ou pas, venez arpenter deux circuits au choix, 6 et 11 kilomètres. Et profitez de chaque halte pour découvrir les spécialités gourmandes du coin, ainsi que les ruches de l'apiculteur de Carreau. La rando à papa, je la redis bien, c'est ce 13 juin au tarif de 13 euros. La deuxième édition de Watt de Sèche, c'est ce dimanche. Cette course à obstacles accessible dès 12 ans, qui est organisée à Amanlis en Ille-et-Vilaine. Le principe, former une équipe et se lancer ensemble sur une boucle de 5 km ponctuée de nombreux obstacles à franchir dans une ambiance festive et dynamique au programme Boue, défi physique et esprit d'équipe. À noter dans vos agendas, dans les Côtes d'Armor, la fête de la musique de Matignon prend de l'avance. Elle sera célébrée le 20 juin. La fête de la musique donc aura lieu dès 17h30 sous les Halles, place du Général de Gaulle, avec en point d'orgue un dance floor géant à 22h. Moi, je vous dis rendez-vous dans une heure pour d'autres idées de sortie près de chez vous. Et tout de suite, vous écoutez Lynn Marlin sur Ici Armorique.
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0: Lynn Marlin sur Ici Armorique. Vous vous rendez compte, elle avait 17 ans quand elle a écrit cette merveille. Et moi aussi, j'ai une merveille pour vous.
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0: Oui, j'ai une merveille pour vous. Il va faire chaud ce week-end, a priori. Alors, qu'est-ce que vous diriez d'aller passer ce week-end les pieds dans l'eau? Direction la Bretagne romantique à Meillac. C'est près de Combourg, près de Dinan aussi, mais côté Ille-et-Vilaine. Le week-end de Barge aux Folies, au bord de l'étang du Bourg, Olympiade et autres activités aquatiques. Concert, une nouveauté cette année dont j'ai hâte de vous parler aussi. Et on est avec Nadège pour en parler. Bonjour Nadège.
2: Bonjour.
0: Donc Nadège, j'ai bien compris, vous êtes un peu barjo, vous.
2: Ben oui, c'est ça, effectivement, je suis barjo depuis 5 ans maintenant et je suis actuellement la présidente de l'association.
0: Voilà, l'association qui organise ce rendez-vous. Donc c'est la deuxième édition de ce week-end un peu plus large. À la base, donc les premières éditions, c'était vraiment centré sur les barges olympiades. Aujourd'hui, c'est un week-end un peu plus large ou un peu plus barge, si j'ose dire. Est-ce que vous pourriez nous expliquer quand même ce que c'est ces barges olympiades, en quoi ça consiste ?
2: Alors les barges olympiades, en fait, c'est un parcours flottant où avec créé d'obstacles où on propose à des équipes de venir se défier sous forme d'un tournoi et de s'amuser, mais tout en ayant un petit côté sportif.
0: Et donc ça, c'était vraiment ce qu'il y avait à la base de ce rendez-vous. Depuis l'année dernière, c'est un peu plus, ça englobe aussi des propositions de spectacles, de concerts. Donc là, il va y avoir plein de choses ce week-end. Il y a une grosse nouveauté quand même. C'est le concours de photos et la fresque participative Lego. Vous nous expliquez ?
2: Oui, alors tout à fait. On a mis en place un concours photo il y a quelques semaines de ça sur la thématique donc de la Bretagne romantique et de l'eau. Donc les participants devaient nous adresser une photo de leur Bretagne romantique avec l'eau et avec la participation de Michael Eman qui a été finaliste au Lego Master, qui une émission donc qui était sur la 6 en 2022. On va mettre les photos gagnantes seront représentées en briques Lego et le public va pouvoir participer avec lui à la création de cette mosaïque.
0: Et oui, donc il y a une ou plusieurs photos sélectionnées, c'est ça, je ne sais plus trop.
2: Oui, tout à fait.
0: Oui, on garde un petit peu le suspense là-dessus, c'est ça.
2: C'est ça.
0: L'occasion de participer à cette fresque participative en Lego, il y aura une petite participation de 1 euro pour participer à cette fresque. Donc là, ça s'est reversé à une association, laquelle ?
2: Alors l'association, ça s'appelle La Voix d'Alma, donc c'est pour aider la famille d'Alma à faire face en fait à une maladie génétique qu'elle a qui s'appelle la 7BP1.
0: D'accord. Et donc il y aura les autres activités payantes sur le week-end, c'est aussi reversé à cette association. 1 euro pour faire du

0: Et on reste sur ce thème aquatique avec le cadeau de ce soir. D'ailleurs, c'est deux cadeaux, un lot de livres, natation Kerakois, l'aisance aquatique avec Camille, c'est un livre jeunesse, et ça y est, je sais nager, deux livres là qui vont un peu donner un avant-goût de l'été avec cet univers aquatique. C'est à vous, vous nous appelez 02 99 67 35 35.
1: Et moi je veux.
0: Voilà, c'était pour rester dans ce thème natation. Appelez-nous 02 99 67 35 35 et on continue avec la bonne musique, vos chansons préférées sur Ici Armorique. Et vous savez quoi? On a des nouvelles de Christophe Willem, son nouveau single, ça ressemble à ça.

Christophe Willem, invité ce soir 20h dans l'émission Décibel sur ICI Armorique, à l'occasion de la sortie de ce single System, un avant-goût de son album attendu à l'automne et de sa tournée à venir, concert à Rennes en novembre 2027. 1, 2, 3, 4, 5, 6, 7. Qui va repartir avec ce lot de livres, Natation Caracois, L'aisance aquatique avec Camille, plus Ça y est, je sais nager. La réponse après Michael Jackson.

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2: Vous continuez de vous ambiancer sur la playlist Ici Armorique. Et tout de suite, on passe en mode noir et blanc. C'est le catalogue musique bretonne avec un rock taillé dans le granit, dur comme un menhir. C'est Armen sur Ici Armorique.

0: Le rock celtique d'Armen, dans leur tout premier album en 1999. Ils seront en concert en Ille-et-Vilaine le 21 août au Festival du Roi Arthur à Bréal-sous-Montfort. Un mot de trafic avec d'abord la grosse info du soir, enfin plutôt de demain, la grève à la SNCF en Bretagne. Un TER Brest-Go sur 3 est prévu seulement. Prenez vos précautions, ça risque de bouchonner pas mal sur la route. Sur les routes justement où pour le moment la plupart du blocage, des ralentissements, des bouchons, se concentrent sur la Rocade Rennaise, secteur ouest de la Rocade Rennaise. Voilà, on est bien ralenti des deux côtés. Sens intérieur comme sens extérieur, depuis la porte de Saint-Malo jusqu'à la porte de Bréquigny. Un autre beau bouchon, c'est sens extérieur entre la porte de Normandie et la porte de Morpas. On est là, secteur nord de la Rocade. Et puis secteur sud, sens intérieur également, entre la porte de Beaulieu et la porte d'Angers. Vous constatez un problème sur votre route, vous nous appelez 02 99 67 35 35. On fait la route avec vous. Vous habitez Meillac, Liffré, bougez pas, on parle de chez vous. Toute l'actu d'ici à 18h, ici à Armorique, numéro 1 sur l'actu en Bretagne. Et pour finir l'heure, le nouveau Zazie et un classique de William Scheller.
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0: Peu importe, le nouveau single de Zazie. Oh, là, pardon Zazie. Après ça, vous trépignez d'écouter le prochain album. C'est pour cet automne et la tournée l'année prochaine.
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0: Ici Armorik, mardi 9 juin, il est 18h. L'actu d'ici, Éric Bouvet, et on commence sur un pont que quasiment tout le monde connaît en Bretagne.
2: Ouais, vous savez, le pont Saint-Hubert, ce pont qui traverse la Rance entre l'Ille-et-Vilaine et les Côtes d'Armor, et que vous apercevez quand vous roulez entre Plouère et la ville et Nonnet, eh bien, il est en travaux depuis 8 mois, et c'est un chantier hors norme, puisque c'est un pont suspendu dont on doit changer les câbles. Alors après la phase de terrassement, eh bien les équipes vont s'attaquer maintenant à ces fameux câbles, Corentin Dévé.
3: Pour mieux voir l'ampleur du chantier, il faut prendre de la hauteur. Rendez-vous tout en haut d'un des deux pylônes du pont, sur un grand échafaudage, 25 mètres au-dessus de la route, 50 mètres au-dessus de l'eau. Et pour tenir ce pont plein de câbles, Bertrand Thépeau est chargé d'études au département de l'Ille-et-Vilaine.
4: On a 8 gros câbles de chaque côté de l'ouvrage, sur chaque rive, et chacun de ces câbles est constitué de 200 fils, ce qui fait 3200 fils. C'est ces fils qui ont commencé à rompre, alors de manière très localisée, mais à partir de 2020, on a constaté des ruptures.
3: Des câbles usés, impossibles à réparer, il faut donc les changer, et c'est toute une organisation.
4: Comme on doit remplacer l'ensemble de ces câbles, on est obligé de venir recréer toute une structure de câbles par-dessus celle qui existe, de façon à pouvoir basculer le poids de l'ouvrage sur ces câbles temporaires.
3: Et pour tenir ces câbles temporaires, il a fallu recréer des gros blocs d'ancrage en béton, capables de supporter 2000 tonnes. Il y a très peu d'entreprises capables de réaliser de tels chantiers. Parmi elles, Arcade, basée près de Lyon. Christophe Accard est le maître d'œuvre.
5: Il faut transférer les efforts petit à petit, c'est-à-dire qu'on va détendre un petit peu les câbles existants, on va tendre un petit peu les câbles provisoires, et petit à petit, comme ça, pour que l'ouvrage reste toujours en équilibre.
3: Il faudra ensuite tout refaire dans le sens inverse, une fois la nouvelle structure posée. L'opération débutera fin juillet jusqu'à la mi-octobre.
2: Et pendant cette période, comme depuis le début des travaux, seuls les piétons et les deux roues peuvent passer sur le pont.
0: Et d'ailleurs, ça bouchonne un peu en ce moment sur l'autre pont, donc le pont de Châteaubriant sur la N176, depuis lequel on aperçoit le pont Saint-Hubert. On va faire un nouveau point trafic juste après le journal.
2: Patrick Bruel est toujours en garde à vue à Paris. Le chanteur et comédien est entendu sur une dizaine de plaintes pour violences sexuelles. Une, je vous le rappelle, concerne des faits de viol à Dinard en 2012 lors du festival du film britannique. De lourdes réquisitions aujourd'hui à Rennes à l'encontre du commando qui a tenté de tuer un blogueur azéri. Ça s'était passé à Nantes en 2021. 6 accusés, azéri aussi, sont jugés depuis 2 semaines dans des conditions ultra sécurisées. Ce matin, 30 ans de réclusion ont été requis à l'encontre du principal accusé. Des peines de 5 à 18 mois pour les autres. Le verdict est attendu en fin de semaine.
0: Lui a été condamné à Saint-Malo pour mauvais traitement sur ses animaux.
2: Un éleveur de Meillac, dans le nord Ille-et-Vilaine, qui avait été poursuivi après la diffusion d'images de vaches embourbées dans du lisier où gisait aussi un cadavre de veau. Condamné à 4 mois avec sursis, l'éleveur a aussi interdiction d'assurer une activité d'élevage pendant 3 ans. Son avocat annonce faire appel. Et puis un accident ce midi pour des collégiens de Liffré lors d'une sortie à cheval. Le groupe se promenait en forêt de Liffré, près de Rennes. L'un des chevaux a pris peur et s'est cabré. Les autres ont paniqué et ont déséquilibré les enfants qui sont tombés. 8 ont été légèrement blessés, dont 5 ont dû être transportés à l'hôpital. On vous explique tout ça sur ici.fr.
0: On parlait de travaux sur le pont Saint-Hubert il y a un instant, et bien d'autres travaux maintenant, mais sous terre ceux-là.
2: Oui, sur le métro de Rennes, à la station Kennedy de la ligne A, son terminus va être rallongé de 200 mètres et un deuxième quai va être construit. Tout ça pour permettre d'augmenter la fréquence des rames, explique Sylvain Lelièvre, chef de projet.
6: Ces dispositions vont nous permettre de passer, je le disais, de 81 secondes en heure de pointe aujourd'hui à 66 secondes en heure de pointe demain. Ces 66 secondes, ça paraît peu sur le papier, mais la réalité, c'est que ça nous permet de transporter 25% de personnes en plus. Quand vous constatez que cette ligne de métro est aujourd'hui victime de son succès, qu'à certaines heures, vous n'arrivez plus à rentrer dans le métro parce qu'il est plein à craquer, bah vous dites qu'il faut trouver une solution pour améliorer la situation. Et le but du jeu, c'est d'essayer de faire, dans ces temps où l'essence est chère et qu'on veut favoriser tous les déplacements décarbonés, eh bien, offrir plus de possibilités de transport en commun et une amélioration de la fréquence. Et c'est extraordinaire. Tout ça, c'est lié aussi au fait que tout ça est automatique et qu'on puisse augmenter cette performance.
2: Voilà, Sylvain Lelièvre, chef de projet de Trajectoire, hein, qui dépend de Rennes Métropole, au micro ici de Max Martin. La mise en service de ce chantier qui coûte 140 millions d'euros est prévue pour le 1er septembre 2028. Enfin, je vous rappelle qu'il y a une mobilisation demain à la SNCF. Les syndicats réclament un moratoire sur l'arrivée de la concurrence. Et le mouvement sera bien suivi en Bretagne. Si 3 TGV Inouï sur 5 circuleront, il n'y aura qu'un TER et un Ouigo sur 3.
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2: Il va falloir être patient avant de revoir pleinement le soleil, Jean.
0: Ah oui, mais quand il va arriver fort.
2: C'est ce que j'ai fait comprendre.
0: La météo est incertaine en cette fin de journée. Nuages et éclaircies dans le ciel. Des risques de pluie faibles dans l'intérieur des terres et sur les côtes de la Manche. Des périodes ensoleillées plus larges sur les côtes du Morbihan. Actuellement, la minimale est à Saint-Brieuc, 15 degrés. Vannes, 16 degrés. Rennes, 17 degrés. On est sur le même frichti demain, hein, ensoleillé le matin dans les terres. Humide sur les côtes. Fraîcheur matinale, 5 à 10 degrés, entre 17 et 19 degrés l'après-midi. Les températures remontent vendredi et devraient atteindre les 30 degrés, voire les dépasser ce week-end. Merci beaucoup Eric, retour de l'actu à 19h. 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Eric, vous parlez des grèves de train demain. Pour le moment, pas de perturbations majeures. Évidemment, on sera là demain pour vous informer de tout ça. Côté route, à signaler en Ille-et-Vilaine, un ralentissement sur la N176, sur le passage du pont de Châteaudun, comme le disait Eric tout à l'heure. Donc depuis, vous êtes ralenti depuis l'échangeur juste avant. Dans les Côtes d'Armor, c'est rue des Valaises, donc ça c'est un peu après Ifignac. Vous savez, la sortie habituelle de la RN12 est en travaux, donc là c'est pour aller vers Quintin. Donc la rue des Valaises, qui est une alternative, est bien bien bouchée en ce moment. Et puis sur la RN12, toujours dans les Côtes d'Armor, direction Rennes cette fois, c'est le passage entre Lamballe et Noyal qui est bien bouché. Et puis retour en Ille-et-Vilaine, la Rocade Rennaise, tout le secteur ouest là, donc à peu près depuis la porte de Saint-Malo jusqu'à la porte de Clenay-Bréquigny, côté sens intérieur, sens extérieur, vous êtes fortement ralenti. Appelez-nous si vous rencontrez une difficulté, quelque chose d'inhabituel sur votre trajet, 02 99 67 35 35.
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0: Et c'est sur cette guitare blues qu'on commence une nouvelle heure avec ici Armorique, La Base. Vous êtes branchés sur votre radio locale pour écouter vos chansons préférées. Mais en fait, d'où est-ce qu'elles viennent toutes ces chansons ? Posez-vous confortablement, Tonton Johnny vous raconte.

0: Écolier Johnny donne de la voix pour crier son amour du blues, la musique que j'aime sur Ici Armorique.
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0: 18h11 sur Ici Armorique, la journée touche à sa fin et c'est le moment de vous changer les idées. Actu locale, musique et bonne humeur pour vous raccompagner chez vous, vous tenir compagnie pendant que vous préparez le repas ou que vous faites votre sport, un peu importe ce que vous voulez. Dans 10 minutes, direction une des plus grandes salles de spectacle de la région avec Plastic Bertrand, Lio ou Bonéem. Et puis tout de suite, vous jouez avec nous. Vous jouez avec nous pour un lot Le Guillou. C'est un beau panier garni avec donc à manger. Là, on a à manger un cake aux fruits confits, une barquette d'assortiment palais galettes, un paquet de maxi cookies, un sachet de madeleine caramel, un coffret de petit beurre. Mais où est-ce que vous allez pouvoir mettre tout ça dans votre estomac? C'est pour vous. 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Vous nous appelez, c'est pour vous. 02 99 67 35 35. Le panier garni, Le Guillou, il est pour vous. On s'en lasse pas depuis sa sortie. Même vous en redemandez le nouveau single de Bruno Mars sur Ici Armorique.

0: I Just Might, c'était Bruno Mars sur ICI Armorique en concert à Paris la semaine prochaine pour ses trois dates exclusives. Ça va être le feu. Et on joue avec Patrick. Bonsoir Patrick. Alors, est-ce que Patrick est en ligne? On a eu des petits soucis avec notre logiciel qui fait que... Patrick, vous êtes là?
1: Je suis toujours en ligne.
0: Vous êtes toujours en ligne.
1: Je suis là.
0: C'est parfait. Parfait, Patrick. Merci d'être là. Donc, ouais, on a eu des petits soucis avec notre logiciel pour prendre les appels. Donc, Patrick, je ne sais pas d'où vous nous appelez.
1: De Pleurifette, dans le Morbihan.
0: De comment? Pardon, j'ai pas compris.
1: Pleurifette.
0: Ah, oui, dans le Morbihan. Dans le Morbihan, d'accord. Bon, il a fait beau chez vous aujourd'hui?
1: Entre les deux, du vent, entre les deux.
0: D'accord. Parce que je connais pas Pleurifet, désolé, c'est près de la côte.
1: Ah non. Le secteur de Josselin.
0: Ah oui, oui, c'est vrai. Donc dans l'intérieur des terres, c'était un petit peu plus gris, ouais.
1: Oui. Voilà, exactement.
0: Bon, nous, c'était pareil à Rennes. Donc Patrick, vous êtes un gourmand, c'est ça?
1: Oh oui.
0: Donc là, vous allez avoir de quoi vous régaler. Et pour gagner ce lot, le Guillou, d'une valeur de 25 euros, je ne vais pas refaire la liste de tout ce qu'il y a dedans, parce qu'il y a vraiment beaucoup de choses dedans.
1: Je me doute.
0: Il faut jouer avec nous au jeu avant-après. Vous connaissez les règles?
1: Oui, je connais.
0: Bon, super. Je réexplique pour quand même les gens qui veulent jouer avec nous à la maison qui ne connaissent pas. On joue avec une année de référence et vous nous dites si le morceau qu'on vous passe est sorti avant ou après. Alors là, l'année de référence, c'est l'année de création de la marque Le Guillou. C'était en 1949 et on envoie l'extrait.
1: Wow.
2: Quand je la regarde faire,
0: ouais, mais c'est facile ça, Patrick.
2: Des larmes aux yeux, mais ce n'est qu'une mère.
1: Oui, c'est facile.
0: Oui, c'est tout facile. C'est sorti après 1949, évidemment. En même temps, on passe pas beaucoup de musique sortie avant 1949. Mais bon, voilà. Comme ça, vous avez appris que la marque Le Guillou s'est lancée en 1949. Et vous pourrez raconter ça à vos amis et vos enfants en dégustant ce très bon panier garni de la marque Le Guillou. Bon, Patrick, merci de votre appel.
1: Bah merci. Du coup, je raccroche pas parce que pour savoir après, sans doute.
0: Exactement, c'est Adèle qui va s'occuper de vous. Elle va faire ça très bien. Moi, j'ai une dernière question à vous poser avant de vous laisser. Quelle est la radio qui vous régale tous les jours?
1: Ici Armorique.
0: Ah, c'est parfait, ça, Patrick. Merci. Bonne soirée.
1: Merci. Bonne soirée.
0: Et on enchaîne avec Alain Souchon, un peu de douceur. Dans 3 minutes, on sera à la salle du Liberté à Rennes. Il nous ouvre ses portes pour vous changer les idées un bon coup. Mais avant, on chante avec Alain.
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0: 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Alain Souchon sur ICI Armorique, il était passé par le Liberté de Rennes il y a quelques mois et c'est là qu'on s'arrête maintenant.
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0: Tous les soirs à 18h20, 18h21, on vous propose de vous changer les idées avec une salle de spectacle, une librairie, une guinguette, avec des lieux ou des acteurs de Bretagne qui font bouger le territoire, qui l'animent. Et donc on est au Liberté, là pour le moment, le Liberté à Rennes, avec Yvan Lebras. Bonsoir.
2: Bonsoir.
0: Alors, vous avez des souvenirs du concert de Souchon à Rennes?
2: Eh bien alors, moi j'étais pas sur cette date, par contre j'ai eu l'occasion de le voir aux Vieilles Charrues il y a quelques années. C'était un excellent concert, donc Alain Souchon, toujours une valeur sûre sur
0: scène. Ouais. Évidemment, et puis c'est le genre de concert qu'on peut retrouver au Liberté de Rennes, la grosse salle de Rennes. Qu'est-ce qu'il y a de beau pour cette fin de saison? Là, ça approche quand même.
2: Ouais, voilà, on arrive sur les derniers concerts, parce que là, la plupart des artistes partent sur les festivals d'été, mais on a quand même des très très belles dates qui arrivent, avec notamment samedi, Kenji Girac, qui vient pour la deuxième fois de l'année.
0: Il reste quelques places,
2: il y a quelques places qui ont été remises en vente, donc si vous n'aviez pas votre précieux sésame, courez sur le site du Liberté. Le lendemain, dimanche, on aura Jeff Panaclock, donc voilà, valeur sûre de l'humour et qui revient chaque année aux Libertés, donc on aura le plaisir d'accueillir ce dimanche. Et puis la semaine prochaine, le vendredi 19, on aura les années 80 avec voilà, des valeurs sûres de la chanson française, Lio, Plastic Bertrand, Partenaire Particulier, L'Âme et une petite dizaine d'autres.
0: Ça c'est la grosse date. Alors comment ça se passe? Ils passent tous sur scène, ils font un ou deux morceaux chacun?
2: Exactement, c'est ça. Voilà. Et souvent ils vont faire des medley, ils vont faire des duos, des trios, des fois en solo, ça change selon en fait les tournées, mais généralement c'est une ambiance assez folle, les gens viennent pour faire la fête et là ça chante tous en chœur, donc vraiment un Liberté chaud bouillant.
0: Ouais, et puis là ils passent que vos chansons préférées comme sur ICI Armorique en fait.
2: Tout le monde connaît par cœur, c'est une sorte de karaoké géant, donc clairement c'est la fête là, le 19 juin. Oh, et le lendemain, pour clôturer la saison, on aura Elena Nagapétian, donc voilà, une humoriste qu'on avait déjà accueillie l'an dernier, qui avait bien percé aux Libertés, qui revient cette année, voilà, bien percutante, bien incisive, donc on aura plaisir de l'accueillir pour terminer en beauté la saison du Liberté.
0: Donc ça, c'est pour la fin de saison. Est-ce que vous avez déjà des projets à nous annoncer pour la rentrée?
2: Eh ben, on a pas mal de dates là qui sont annoncées sur le site internet du Liberté, leliberté.fr. Donc voilà, pas mal de concerts, donc n'hésitez pas à aller faire un tour et voir ce qui pouvait vous plaire entre rap, chansons françaises, rock, il y en a pour tous les goûts. Et on commencera la saison avec l'Open de tennis là, du sport, du 14 au 20 septembre.
0: Mais c'est vrai qu'il y a aussi du sport au Liberté.
2: Hein. Et voilà, c'est le gros projet sportif qu'on accueille en début de saison. Donc voilà, si Roland Garros vous manque déjà, n'hésitez pas à réserver vos dates pour l'Open de tennis de Rennes. On a chaque année des très belles surprises et puis des très beaux invités, notamment l'an dernier on avait Stan Wawrinka et Hugo Gaston, c'était la finale du tournoi et clairement voilà, c'est un niveau très élevé, c'est hyper chouette et c'est très accessible, les places sont entre voilà, 10 et 15 euros, donc ça permet d'y aller en famille et vraiment ça vaut le coup.
0: Eh ben, de belles propositions encore. Moi, je note aussi le concert de Benjamin Biolay le 8 octobre. Donc voilà, si vous avez bien aimé son nouvel album, son single Écran Total qu'on passe sur ICI Armorique, ce sera le 8 octobre au Liberté. Yvan, merci beaucoup.
2: Merci beaucoup
0: d'être passé régulièrement cette année nous présenter l'après-programmation du Liberté, voilà, salle de premier plan à Rennes. Et puis, on se revoit l'année prochaine, sans doute.
2: Ben ouais, très bel été, puis on se redit à rendez-vous à la rentrée.
0: Merci beaucoup, belle soirée. Et puis, nous, on continue sur ICI Armorique avec vos chansons préférées. Tout de suite, c'est le nouveau Benabar.
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0: Le nouveau Benabar, quoi qu'on dise, il sera en concert au festival Folie en Baie à Lyon cet été. Donc c'est le dernier week-end de juillet, entre le 31 juillet et le 1er août. Est-ce que vous avez vos places? Sinon, va falloir se dépêcher.
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0: Et toutes les heures des idées de sortie près de chez vous. On retombe en enfance samedi et dimanche prochain, puisque la troisième manche du championnat de France de voitures radiocommandées se déroule à Billiot, c'est dans le Morbihan. Et comme pour les Grands Prix, le week-end se déroulera en deux temps. Les qualifs le samedi et les finales le dimanche. Le tout sur un circuit tout-terrain homologué appartenant au Petit Bolide Billioté, association qui existe depuis 2009. L'entrée est gratuite et les 24 heures du Mans n'ont qu'à bien se. Après avoir appuyé sur le champignon, direction la champignonnière de Passé. C'est pas facile à dire, sa champignonnière, quand même. Je voudrais qu'on me félicite. C'est ce lieu insolite qui accueillera le week-end prochain la troisième édition de Dans le Gosier. Au programme, évidemment, des dégustations de produits locaux, mais aussi de vin nature, dans une ambiance conviviale, puisque des jeux et spectacles pour enfants, des concerts et une guinguette n'attendent que vous. En entrée libre, samedi 13, dimanche 14 juin. On termine dans les Côtes d'Armor, à Loudéac. Vous avez rendez-vous avec l'agriculture le week-end qui arrive à l'occasion de Terre Armor. Cet événement proposera sur les deux jours, entre 9h et 19h, de nombreuses animations, concours bovins, marché de producteurs, concours de chevaux de trait bretons, nombreux exposants, animations diverses et baptême de tracteurs. Et oui, ça va être cool ça. Allez, rendez-vous dans une heure pour d'autres idées de sortie près de chez vous.
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0: Et entre les bons plans bretons, vos chansons préférées, tout de suite, Dire Straits.

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1: Faut que tu m'aimes, Stilto, sur Ici Armorique.
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1: Si vous étiez avec nous pour le journal de 18h, vous avez entendu parler du pont Saint-Hubert, des travaux sur le pont Saint-Hubert. Donc c'est entre la ville Hénonay et Plouer-sur-Anse. Je vous invite à aller voir sur nos réseaux sociaux. Il y a une très belle vidéo qui vient d'être publiée par notre journaliste Corentin Devey qui était sur place. Donc il a pu monter en haut des échafaudages, j'ai l'impression. Ah oui, il prend des risques quand même pour faire son métier. C'est beau, alors que nous on est planqués dans un studio. Bref, la vidéo sur les réseaux sociaux, donc pour découvrir un peu l'avancée des travaux. Pourquoi est-ce qu'il y a ces travaux? En fait, il y a des câbles à changer qui sont vieux de 60 ans, vous imaginez. Et toutes les informations, là, pour vraiment le détail, vous le retrouvez sur le site ici.fr. Un bel article, donc signé Corentin Devey, sur le pont de Saint-Hubert, c'est en Ille-et-Vilaine. Et on continue avec la playlist bretonne sur Ici Armorique. C'est Nolwenn Korbel, Boudiub.

0: C'était Nolwenn Korbel dans la playlist bretonne d'Issy Armorique. Nolwenn Korbel qui sera en concert à Paimpol dans un magnifique lieu, l'abbaye de Beauport. Ce sera le 20 juillet avec sa consoeur Hélène Brunet.
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0: On passe côté télé avec vous, Patrice Gascoigne. C'est les coulisses télé tous les soirs à 18h40 et quelques. Aujourd'hui, Patrice, vous êtes allé voir le héros du savoureux téléfilm de ce soir sur France 3. Une personnalité qui va totalement nous surprendre dans son nouveau rôle.
2: Il a longtemps été le médecin préféré des Français. Il s'appelle Michel Cymès. Et bien ce soir, dans une fiction, il va changer de peau.
3: Oh, la liberté d'expression alors?
4: Ça va, vous êtes bien exprimé là.
3: Ça va, j'allais pas laisser cette dinde dégommer ma cuisine sans rien dire non plus.
4: Alors cette dinde, c'est une nutritionniste réputée et vous l'avez fait pleurer en direct.
3: Oh, mais j'y peux rien si elle est fragile. Il faut choisir des invités plus solides aussi. Moi, quand j'avais 14 ans et que j'étais commis, j'en ai pris 100 fois plus dans la gueule et ça m'a pas tué.
4: Oui, mais c'était un autre siècle, littéralement. Et être un vieux con ne vous donne pas le droit de maltraiter les gens.
3: Ok, laisse tomber, je parle pas aux assistantes de toute façon.
4: Je suis la productrice. Mais de toute façon, vous n'allez plus parler à grand monde parce que vous n'êtes pas prêt de revoir un plateau télé avant un petit moment.
2: Ce chef qui vient de signer son arrêt de mort médiatique, c'est Étienne Barbier, incarné par Michel Cymès, qui se régale à jouer ce chef imbuvable dans la fiction à voir ce soir sur France 3, C'est qui le chef ? Parce que ce personnage égocentrique et vaniteux, pour s'en sortir, va devoir accepter de travailler dans l'ombre d'une jeune influenceuse culinaire qui galère à lancer son premier restaurant. Dites-moi Michel Cymès, je me souviens d'une interview où vous me disiez ne vouloir jouer que des rôles de médecin, et là, vous voilà dans la peau d'un grand chef.
5: Ouais, mais à l'époque où vous m'aviez interviewé, mon cher Patrice, je faisais ça parce que j'étais médecin à l'hôpital, je continuais à consulter. Et que j'avais toujours dit que je voulais rester médecin parce que si un de mes patients me voyait à la télé dans un téléfilm, dans le rôle d'un proxénète, et que le lendemain matin je lui ai annoncé à l'hôpital une maladie, ça pouvait poser problème en termes de crédibilité. Et donc je faisais très très attention à mon image.

0: de médecin auprès de mes patients. Aujourd'hui, je ne consulte plus, je suis à la retraite, et donc je m'autorise tout. Donc on m'a proposé ce rôle de cuisinier, de chef puant, ça m'a beaucoup fait rire.
1: Alors ce personnage d'Étienne Barbier, c'est un chef médiatique, un énorme melon. On est entre nous, Michel, vous avez pensé à qui pour vous inspirer de ce personnage?
0: Je vais vous faire marrer, mais je n'ai pas pensé à des chefs, parce que finalement je connais très peu de chefs qui ont le melon. Ceux que j'ai la chance de connaître sont hyper sympas. En revanche, des gens comme ça, j'en ai croisé dans ma carrière de médecin. Des chefs de service qui sont puants, insupportables, qui envoient balader tout le monde, j'en ai connu. Donc si j'ai dû m'inspirer de quelqu'un, c'est plutôt... Ouais.
1: Michel Simès dans ce téléfilm Cuisiner et relever comme on aime. Je valide ce plat, c'est qui le chef servi ce soir sur France 3. Et je repasse à table demain pour de nouvelles coulisses télé.
2: Merci beaucoup Patrice pour ces idées plateau repas. Demain d'ailleurs, vous restez dans le même registre puisqu'on va parler de Top Chef et le verdict demain soir sur M6. Et puis, vos chansons préférées sur Ici Armorique, de quoi bien groover, les Bee Gees, You

0: Marine Escroc sur RCI Armorique, vos chansons préférées toute la journée pour vous faire plaisir. Et tous les soirs, vers 18h50, c'est vous qui nous parlez de vos plaisirs en Bretagne. Aujourd'hui, Nathalie Devanne, elle, ce qu'elle aime, c'est aller trouver les bons produits et discuter avec les commerçants du marché.
1: Moi, mon rituel, c'est les belles fleurs. Les belles fleurs et mon poissonnier. Ça, c'est mon rituel. Je ne change rien. Nathalie, gérante, la crêperie Tour Trompette à Vannes. Mon plaisir à moi, c'est le marché. Quand j'arrive, je commence par le haut du marché avec les fleurs où je trouve toujours des bouquets d'une extrême fraîcheur. Je termine après par le bas du marché avec le poisson, les langoustines, les épices, le miel. Il y a l'échange, le partage aussi avec les commerçants, la clientèle que l'on voit, les saisonniers que l'on découvre ou que l'on redécouvre. C'est un partage, un moment privilégié, je pense, sur le secteur Port de Vannes, avec ce beau marché deux fois par semaine, mercredi et samedi. On découvre des personnes que l'on a pu avoir la veille à se restaurer chez nous. On redécouvre aussi certaines personnes et on prend le temps de bavarder, d'échanger avec eux. C'est un réel plaisir. Ça fait 17 ans que je fréquente le marché du jour où effectivement on a repris la crêperie Tour Trompette. 17 ans où on est au cœur du marché, où on prend plaisir à venir aussi s'alimenter, se restaurer et puis faire nos courses également avec les producteurs locaux pour l'entreprise. Les poissons que j'achète, alors moi j'aime le bar, les poissons plats aussi, la sole, c'est des poissons que j'aime beaucoup. Et puis on y va les yeux fermés, parce que c'est une qualité aussi du jour. Les fleurs, c'est un switch de plein de choses. Les couleurs que j'aime, c'est les blancs, les roses, après qu'importe.
0: 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On va terminer la soirée ensemble avec un magnifique classique, c'est signé Dépêche Mode, c'est juste après ça.
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0: On termine cette heure donc avec une chanson magnifique de Dépêche Mode. Je voulais parler sur cette intro, mais en même temps, on m'a fait remarquer que le morceau s'appelle Enjoy the Silence. Donc je vous laisse profiter de mon silence et de ce superbe morceau Dépêche Mode, Enjoy the Silence.

0: Dépêche Mode sur votre radio ici Armorique, un avant-goût de votre émission 100% années 80, juste après les infos.
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0: Ici Armorique, mardi 9 juin, il est 19h. Tout de suite les infos.
2: Une minute de silence observée tout à l'heure à l'Assemblée pour Liana, cette jeune collégienne de 11 ans retrouvée morte dans le Gers. Alors comment éviter une autre affaire Liana? La question était au centre des débats, des questions au gouvernement dans l'hémicycle. Des députés de tous bords réclament des mesures rapides, protection des victimes, moyens de la justice, enquête. Nicolas Joly, rien n'est acté mais plusieurs pistes sont avancées.
3: D'abord, une loi cadre sur les violences contre les femmes et les enfants. Texte soutenu par la présidente de l'Assemblée nationale, Yaël Braun-Pivet.
4: Je précise à la représentation nationale que j'ai saisi dès hier le Conseil d'État sur la proposition de loi intégrale transpartisane signée par 116 députés de cet hémicycle. Et je donne la parole à sa première auteure, Madame Céline Thiébaut-Martinez, pour le groupe socialiste.
5: Le meurtre de Liana, ce n'est pas un simple drame. Liana, c'est le visage d'une réalité que notre pays ne peut plus ignorer. Monsieur le Premier ministre, au nom de toutes celles et de tous ceux qui veulent être écoutés, protégés et défendus, je vous demande d'inscrire à l'ordre du jour la proposition de loi intégrale visant à lutter contre les violences faites aux femmes et aux enfants.
3: Le Premier ministre, Sébastien Lecornu, veut accélérer l'examen de cette loi. Il veut aussi modifier le projet de loi sur la protection de l'enfance. Rallongement des peines, débat sur la prescription, transparence des procédures et garde à vue plus rapide.
6: Nous encadrerons dans un quantum de 3 mois, un quantum de délai, de temps, qui permettra aux enquêteurs, qui obligera et les enquêteurs et les parquets d'effectuer les premiers actes d'enquête qui permet ou non d'emmener un présumé coupable à la garde à vue.
3: Ce projet de loi doit être examiné à l'Assemblée le 15 juillet.
2: Nicolas Joly, ici Paris-Île-de-France. Sébastien Lecornu annonce qu'il va recevoir en fin de semaine les parlementaires qui souhaitent cette loi globale et transpartisane. Une nouvelle plainte bientôt déposée contre Patrick Bruel alors que le chanteur est en garde à vue. Depuis hier matin, on apprend qu'une autre femme donc dénonce une tentative de viol survenue en 2000. Elle déposera plainte dans les prochains jours, affirme son avocate. Margot Steve, il s'agit d'une comédienne qui avait 19 ans à l'époque.
7: Oui, on est en 2000 et cette jeune femme, apprentie actrice et grande fan de Patrick Bruel, tourne dans un clip du chanteur sans jamais lui parler. Elle est donc très surprise quand la star l'appelle en personne quelques jours plus tard. Il l'invite à voir la vidéo chez lui en présence du reste de l'équipe. Sauf qu'arrivé sur place, Patrick Bruel est seul, nu sous son peignoir. Très vite, il lui monte dessus, lui déchire son collant, mais la jeune femme parvient à prendre la fuite. Pendant les jours qui suivent, le chanteur la rappelle. On a mal commencé, dit-il, avant de lui proposer de se revoir, ce qu'elle refuse. Des faits dont la jeune femme n'a longtemps pas mesuré la gravité, explique son avocate, maître Myriam Benayoun.
8: Comme elle me dit, le soir des faits, quand je suis rentrée chez moi, j'étais fière d'avoir réussi à me débattre et je me sentais pas victime puisqu'il avait pas réussi malgré le fait qu'il lui ait déchiré le collant. Elle a senti sa main pendant des années. Hein. Elle m'a dit, je suis allée dans mon lit et je me suis dit, mais c'est bon, t'es saine et sauve. Allez, on avance.
7: Si elle saisit la justice 25 ans après les faits, c'est pour soutenir les autres victimes, affirme l'avocate qui précise que sa cliente est une actrice qui a tourné dans beaucoup de films mais qui souhaite à ce stade rester anonyme.
2: Précision signée Margot Steve pour ici. 4 syndicats de la SNCF appellent à la grève demain avec de fortes perturbations dès ce soir 20h. En moyenne, 2 TGV sur 3 en circulation, 1 train intercité sur 2 de jour et de nuit. Trafic régional fortement perturbé, notamment en Île-de-France, sur la plupart des lignes, indique la direction de la SNCF. À l'approche de l'été, quel est l'état de nos réserves d'eau souterraine? Quel risque de pénurie? Le Bureau de recherche géologique et minière publie aujourd'hui son bilan sur les nappes phréatiques en ce début du mois de juin. La situation se dégrade, mais à ce stade reste globalement satisfaisante malgré, Guillaume Fariol, quelques régions qui risquent de passer un été difficile.
9: Après un hiver exceptionnellement pluvieux, le printemps a été bien plus sec, l'un des 10 moins arrosés depuis 1959. Les nappes phréatiques se vident, vidanges plus marquées que l'an dernier. Les niveaux restent dans la moyenne ou au-dessus pour plus de la moitié d'entre elles. Mais pour le reste, les nappes sont passées sous les normales. L'épisode de chaleur exceptionnellement précoce d'il y a 2 semaines est aussi passé par là. Il a forcé la végétation à pomper davantage dans les réserves, plus de prélèvements par les activités humaines également, ce qui donne des prévisions prévisions plutôt pessimistes pour l'été. Dans le Grand Est, le centre du côté de l'Auvergne, la Bretagne et l'ouest de la Normandie, déjà sous les normales, risque de sécheresse à venir. Beaucoup d'incertitudes également dans de nombreuses régions, Hauts-de-France, Pays de la Loire, Rhône-Alpes, PACA. Là, les pluies des prochaines semaines seront décisives.
2: Guillaume Fariol, donc, sur ce dernier bilan du Bureau de recherche géologique et minière, le BRGM. En difficulté financière, l'entreprise Le Relais supprime des bornes de collecte pour nos vêtements et 60 emplois d'insertion. Avec l'essor de la fast fashion, ses coûts augmentent, le nombre de vêtements récoltés explose. Or, ils sont souvent inutilisables à cause de leur mauvaise qualité.
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0: Votre météo ce soir en Bretagne, rien de très clair. Nuages et éclaircies dans le ciel, des risques de pluie faibles dans l'intérieur des terres et sur les côtes de la Manche, des périodes ensoleillées plus larges sur les côtes du Morbihan. Actuellement, la minimale est à Saint-Brieuc, 15 degrés, Vannes 16 degrés, Rennes 16 degrés. On est sur la même tambouille demain, ensoleillé le matin dans les terres, humide sur les côtes, fraîcheur matinale 5 à 10 degrés, entre 17 et 19 degrés l'après-midi. Les températures remontent vendredi et atteignent les 30 degrés ce week-end. Belle soirée avec Ici Armorique.
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11: Bonsoir à tous, c'est l'heure du petit rafraîchissement de notre mémoire collective. Une heure de souvenirs, de tubes, d'anecdotes pour nous replonger dans la décennie la plus pop, rock, funk et compagnie, les années 80, et ça commence comme ça.

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1: Dans la série Les Belges savent faire des tubes, j'ai choisi ce grand succès numéro 1 des ventes, c'était en 89. Et pour la suite, c'est mon souvenir perso, le plus marquant concert de ma vie. 9 juin 1983, j'ai mis mon plus beau t-shirt et mes plus belles baskets. Et je cours sur l'hippodrome d'Auteuil pour me retrouver au premier rang du concert de mon idole. Derrière moi, 50 000 personnes vont m'écraser. Mais je ne loupe rien du concert de David Bowie. Ce soir-là, il le termine par Modern Love.
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0: plage, c'était Niagara. Petit clin d'œil à ceux et celles qui en profitent déjà de la plage. Bien sûr, on peut y faire beaucoup d'autres choses. Hein. Parce que les grains de sable, c'est quand même pas pratique. Bref, l'amour à la plage, tube de l'été 86 pour le duo pop-rock Niagara. Vous écoutez 100% années 80 et le prochain arrêt en musique, c'est un an plus tard, 87. La France tombe sous le charme de Zucchero et son Senza una donna qui arrive juste après ça.
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1: On commence cet Ici Express en musique à l'occasion du Festival International Jazz and Boogie qui se tient à Tintoniac en Ille-et-Vilaine vendredi et samedi. Rendez-vous qui vise à promouvoir le jazz authentique et intemporel, loin d'être élitiste. Le spectacle musical burlesque du samedi soir vous le prouvera. Au programme également, une scène ouverte autour du piano, une expo photo et une bourse aux livres. Et quitte à parler de musique, autant rester dans cette thématique avec la commune de Merléac qui prend un temps d'avance sur tout le monde et pour cause, la fête de la musique, c'est ce samedi. Oui, oui, à partir de 17h. Comme le veut la tradition, l'entrée est évidemment en accès libre et gratuit. Et pour que vous puissiez assister au concert de la scène ouverte installée rue du Château en toute tranquillité, une buvette, une restauration sont prévues. Vous avez envie de coincer la bulle? Rendez-vous au festival de BD Imaginambule à Rochefort-en-Terre les 13 et 14 juin. Dans le parc du Château, c'est une vingtaine d'auteurs et autrices qui vous dédicaceront leurs ouvrages entre 14h et 18h. À ne pas rater d'ailleurs la battle des dessinateurs, mais aussi les ateliers ouverts à tous et du théâtre en lien avec cet art.
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0: Queen, Another One Bites the Dust.
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2: Et ça veut dire un autre mort, la poussière. Bref, quelqu'un qui est tombé, qui a échoué. Le thème est plutôt dur, hein, qui contraste avec le côté funky de la musique. Un titre écrit par le bassiste de Queen, John Deacon, qui est devenu l'un des plus grands succès du groupe en 1980. Si vous êtes curieux, revoyez le clip qui a été tourné lors d'une répétition avant un concert à Detroit. Et comme ça, vous savez tout, ou presque. Pour la suite, revenons à l'un des tubes français les plus marquants du début des années 80. Cherchez le garçon, Taxi Girl.
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0: c'était Marc Lavoine pour une Begin avec toi. Une musique du fidèle Fabrice Aboulker, l'homme qui lui a composé la plupart de ses plus grands succès, et puis un texte de Marc Lavoine, bien sûr. C'était au début de sa carrière, mai 1984. La suite de votre soirée, c'est toujours de la musique dès 20h, Décibel, avec Émilie Mazoyer qui reçoit Christophe Willem. En attendant, restons dans les années 80, Renaud arrive avec « Dans mon HLM ».
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1: Et la soirée continue sur votre radio locale. Ici, il est 20h.
2: Et à 20h sur votre radio ici, c'est l'heure de Décibel. Toute l'actualité musicale avec ce soir un chanteur. Des plus belles voix de France. Il est auteur et compositeur également. Il fête cette année ses 20 ans de carrière.
3: C'est comme ça, qu'est-ce que je peux? C'est comme ça, qu'est-ce que je peux?
2: Mais je sais ce que je veux. Je veux Christophe Willem dans mon émission. Et... oh, mon vœu est exaucé. Bonsoir.
4: Non mais l'introduction, bravo.
2: Toujours.
4: Non mais il y a un step là.
2: T'as vu?
4: Ah, si si, bravo.
2: On sait recevoir. En 20 ans, il a vendu 1 million de disques, sorti 6 albums et le 7e est en approche. L'excellent Christophe Willem est dans Décibel. Youpi.
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2: Merci d'avoir choisi ici pour passer votre mardi soir dans l'actu musicale de ce soir. Il y a aussi la toute nouvelle chanson d'Isolde. Oh, vous allez l'adorer. Elle est un petit peu plus tard dans l'émission, dans la rubrique coup de cœur. On a aussi un blind test ce soir consacré aux chanteurs guitaristes. Si c'est une race de chanteurs qui vous intéresse, alors il est peut-être temps de venir jouer avec nous. Le numéro du standard 0810 055 056 0810 055 056 a gagné ce soir. Le livre d'un chanteur, Thomas Fersen. Eh oui, il est auteur également aux éditions du Seuil. Comme on quitte un imperméable, c'est le nom de son livre.
4: Quoi?
2: Il a gagné ce soir.
4: Bah oui.
2: Voilà.
4: Si.
2: Bah,
4: je te le dis.
2: Tout est vrai.
4: Cette saison.
2: Elle n'invente rien. 0810 055 056. Appelez-nous pour jouer au blind test. C'est Alexandra qui vous attend au standard. Christophe Willem, ou comme dirait Johanna dans Hélène et les garçons, mon cri-cri d'amour. Comment ça va?
4: Ça va très bien, très très bien. Non, vraiment en pleine forme et tout, très content.
2: Bah moi aussi, il y a une nouvelle chanson, elle s'appelle Système.

0: il y en a qui n'ont pas besoin de logiciel pour chanter juste. C'est le cas de mon invité de ce soir. Non mais quelle voix, Christophe Willem.
1: Merci.
0: Système. On va en parler tout à l'heure de cette nouvelle chanson. J'ai essayé de gratter des infos sur le nouvel album.
1: Ah ouais, je sais que je te connais. Hein.
0: Voilà. Même si ton attaché de presse en coulisses, juste avant que l'émission commence, a dit « Sois sage et ne raconte pas tout ».
1: Non.
0: Donc voilà, débrouille-toi avec
1: baïonnée.
0: Ça. Mais je voudrais quand même... Ouais. C'est un peu sexy, ça.
1: Oui, un petit peu, je trouve.
0: Ouh là là, il fait chaud. Il est que 20h03. Christophe, avant, il faut qu'on parle de la dernière fois qu'on s'est vu, c'est-à-dire Corsou Mezzu Mezzu.
1: Ah ouais.

0: tu chantes. Il y a une quarantaine d'artistes qui sont là. Il y a 3000 choristes. Enfin, c'est complètement fou. Stade Vélodrome à Marseille et Patrick Fiori, donc qui fait chanter tout le monde en Corse. Cette chanson, Lettera d'Argentina, là, t'es en duo avec Alizé sur l'album Corso Mezzo Mezzo. Mais ce soir-là, t'étais pas avec Alizé.
1: Oui, sa copine s'appelait Delia.
0: Ouais, c'est ça.
1: Et avec qui j'avais déjà chanté d'ailleurs. Il y avait une autre opportunité comme ça, une fois en Corse. Ouais. Et du coup, Alizé pouvait pas être avec nous ce jour-là. Et c'est Delia qui l'a remplacée. Oh là. Et très, très bien remplacée. Donc, j'étais heureux de la retrouver. Et bah, puis, je pense que pour elle, ça lui a dit quand même une petite dose de stress supplémentaire. C'est coucou, on va chanter. C'est pas on va chanter au Troquet du Coin, c'est on va chanter au Vélodrome.
0: Au Vélodrome.
1: Ouais, non, c'était fou.
0: Bah, nous, on était là, on a vu, évidemment, puisque ici était la fière radio partenaire de cet événement, mais un Vélodrome plein et des chansons qui sont quand même très. Il y a un côté.
1: Épique, quoi.
0: Épique, ouais.
1: Ouais, ouais, ouais, ouais, carrément. Non, mais c'était.
0: Alors, c'est déjà, pas des chansonnettes.
1: Non, et c'est pas des chansonnettes. Et effectivement, en plus, on chantait en Corse. Donc, ouais. Tu vois, on avait un répétiteur avec qui on avait bossé déjà pour l'album.
0: Ouais.
1: Et il était là-bas présent. Il nous a fait bosser sur les répètes et tout. Moi, j'étais hyper soucieux de ne pas écorcher. Je veux dire, quand tu, justement, t'as le plaisir d'être appelé sur un projet comme ça, tu veux le faire de manière la plus respectueuse possible. Et la moindre des choses, c'est d'essayer de prononcer correctement. Et on était hyper bien encadrés. Enfin, d'ailleurs, on en parlait là en off.
0: Ouais.
1: C'est vrai que ce projet, c'est quand même un projet fou. Enfin, tu dis, tu réunis autant d'artistes, autant de musiciens, autant de choristes. Parce que les choristes, ça, c'était spectaculaire. Et tout s'est fait avec une super bonne humeur. Tout le monde était heureux d'être là. Et aussi bien le public que nous. Enfin, vraiment, j'ai gardé un super souvenir de ça, vraiment.
0: Bravo Patrick Fiori et plein de bisous à lui. Autre moment de live que tu as vécu avant de faire ton retour avec System, c'est ton invitation au concert de Théodora.
1: Ah ouais.
0: Théodora qui a 20 ans et des poussières, qui a raflé 4 victoires de la musique cette année sur 5 nominations. C'est vraiment la chanteuse dont tout le monde parle. Elle faisait son premier Zénith de Paris et elle t'a invité, ça a donné ça. Quand tu serais...

0: gamins qui ont l'âge de la chanson.
1: Incroyable.
0: Et qui la chantaient. Et c'était un moment fou. Est-ce que tu peux me raconter comment tu t'es retrouvée au Zénith de Théodora?
1: Mais écoute, l'histoire, elle est vraiment, vraiment folle. Théodora et son équipe, les deux, en fait, m'ont contacté via Instagram.
0: D'accord.
1: À peu près 3 semaines avant et m'a expliqué un peu le concept. Il dit voilà, en fait, je serais hyper contente si tu me dis oui. On voudrait que tu viennes chanter double jeu sur scène. Alors moi je dis c'est génial. Enfin,
0: t'étais familier flatté avec son travail à elle.
1: Bien sûr. Ouais, voilà. Enfin, moi j'ai toujours dit, tu vois, aussi bien du son que le travail d'image. Il y a un énorme travail d'image avec Théodora que je trouve fascinant. Enfin, pour moi ça me rappelle vraiment les grandes heures de Grace Jones, Jean-Paul Good. Tu vois les clips hyper travaillés. Donc elle fait beaucoup de bien, je trouve, à la musique française vraiment. Et donc très très très flattée et en même temps hyper flippée. C'est-à-dire que t'arrives sur une scène du Zénith de Paris. Donc déjà, bon, c'est quand même assez flippant, le Zénith, on dirait pas, mais quand même.
0: Si, quoi, il y a des milliers de personnes.
1: Oui, puis là, t'es quand même dans une salle chauffée à bloc, parce que c'était la première de Théodora au Zénith. Donc si tu veux, tu te dis, mais comment ça va se passer?
0: Oui, et comment je vais m'intégrer dans le show?
1: Mais complètement.
0: Oui.
1: Et en fait, Théodora, avec donc pas mal de guests, ce qu'elle a fait dans pas mal de shows, de concerts qu'elle a fait, et elle me dit, voilà, j'ai une personne avant toi, il y a Gims qui vient après, il y a Emma. Non, mais j'y attends, mais qu'est-ce que je viens foutre au milieu?
0: T'étais comment dans les coulisses?
1: Non mais je t'explique même pas. Une boule au ventre, j'ai perdu 47 kilos en allant sur scène. Non mais vraiment, et tout le pire, c'est que même mon équipe était là. J'étais là, non mais je vous en supplie, vous vous rendez pas compte, le trac que j'ai, c'est quand même hyper flippant. Et plutôt que de me dire, mais non, ça va aller. Non, franchement, c'est vrai que c'est chaud. Non, mais vraiment, ils me disaient ça.
0: Ils sont terribles.
1: Mes amis et tout avant. Ouais. Parce que évidemment, quand elle m'a proposé, je dis, mais moi, je dis oui. Tout de suite. Puis après, tu dis. Alors après, tu réfléchis, en fait.
0: Et tes proches, ils commencent à te dire t'es vraiment courageux d'y aller.
1: Ah non, mais je te jure. Après, par contre, c'est là que je me suis dit mais c'est dingue. Tu vois, ma nièce qui a 20 ans, justement, hyper fan de Théodora, comment te dire que je suis son tonton préféré? C'est-à-dire que d'un seul coup, non, mais t'as chanté avec Théodora, quoi. Ouais. Mais tu la connais bien, t'es pote avec. Bah, je dis, on va pas non plus se faire une bouffe tous les 4 jours. Mais il y a une rencontre artistique qui s'est passée qui a été vraiment géniale. Parce que vraiment, je tiens à le dire, mais vraiment, elle a été mais d'une générosité, elle, toute son équipe, vraiment. Dès que je suis arrivé, on répète l'après-midi, le dimanche après-midi, tout le monde hyper cool. Mais que ce soit, je te dis, du manager, du technicien, des danseurs qui étaient sur scène, en disant, oh, mais quand on a vu que t'étais là aujourd'hui, on a halluciné. Elle nous avait dit, elle m'avait parlé de l'idée, mais on savait pas si t'allais venir ou pas. Enfin, vraiment, c'était hyper bon enfant, super ambiance. Vraiment à l'image de ce qui s'est passé après sur scène avec le public, qui était carrément improbable. C'est-à-dire que tout le monde connaissait la chanson, mais par cœur.
0: Est-ce que tu en doutais de la qualité intemporelle et du tube qui dure de double jeu? Est-ce que là, tu te l'es pris un peu en pleine poire?
1: Bah là, franchement, ouais. C'est-à-dire que le côté intergénérationnel comme ça, j'avais pas idée que c'était à ce point. Et après, si tu veux, on a vachement parlé, ils m'ont dit, mais non, mais tu te rends pas compte. En plus, il y a une trend sur TikTok qui existe depuis pas mal de temps. Et donc, c'est vrai qu'il y a tout un tas de jeunes qui se sont emparés de ce titre. Et je pense qu'aussi, Théodora, c'est ça qui la faisait marrer. C'était de se dire, bah attends, on va lui demander de venir, vu que tout le monde est un peu en train de reprendre le titre, ça serait génial qu'il accepte. Et bon, bah du coup, je l'ai fait. Mais c'était fou, tu vois, vraiment. C'était comme dans mes concerts, c'est-à-dire que vraiment, tu vois, je lâchais le micro, tout le monde connaissait les paroles, enfin, j'ai trouvé ça ouf, et c'était tellement, tellement bienveillant. Il y avait beaucoup de bienveillance dans cette salle, et tu vois, avec tout le bordel qu'on vit en ce moment, ça fait vraiment du bien. Tu dis vraiment, la musique a ce pouvoir, je pense que qu'aucune autre chose ne peut avoir de fédéré à ce point-là, et j'ai trouvé ça fou. Vraiment.
0: C'est vrai. Une belle dose d'amour. Allez, nous aussi, on la connaît encore par cœur. Il n'y a pas que les gosses. Hein. Alors, double jeu, on l'écoute maintenant. Christophe Willem. Et ensuite, on découvrira sa nouvelle chanson, Système. Si ça n'est pas déjà fait, les amis, je vous annonce qu'il y a un clip aussi qui est disponible. Il tourne sur un vinyle. Moi, j'adore.
1: Tu aimes bien le vinyle.
0: J'adore.

0: premier extrait de ton 7e album.
1: Ouais.
2: Hey, hey.
1: 7e. Attends, est-ce qu'il paraît que c'est un chiffre qui est pas mal, 7?
2: Oui.
1: Si tu sors spirituel, genre, on m'a dit ça. Non, mais
2: ouais,
1: si.
2: Porte-bonheur en Italie, il me semble.
1: Ah bon?
2: Oui. Je viens d'inventer pour te faire plaisir.
1: Ah, voilà.
2: Attends, tu sais quoi? Après tout, on a Internet.
1: On va vérifier cette information. Bah, je te dis que le chiffre 7 est bien.
2: 7 porte bonheur. Tu peux combler pendant ce temps, tu peux chanter un petit truc?
1: Alors, tu veux que je te parle du titre?
2: Alors, ah non, c'est bon, attends, j'ai trouvé un truc super. Le chiffre 7 symbolise l'esprit, l'introspection et la sagesse spirituelle.
1: Tiens, c'est un chiffre qui est très spirituel, je te dis, on m'a dit ça l'autre jour.
2: Dieu! Ah bah, pardon, ref, Dieu.
1: Bah écoute.
2: Dieu a créé le monde en 6 jours et s'est reposé le 7e.
1: Tu vois, c'est pour ça.
2: Il y a les 7 mercenaires.
1: Non, mais il y a beaucoup de symboles avec 7.
2: Mais oui, c'est vrai. Pourquoi 7 est-il un chiffre parfait? Oh là là, oui. Oh non, après, c'est compliqué.
1: Trop.
2: Oui, là. Oh là là, non, ne googlez pas trop quand même le chiffre 7 parce qu'après, on tombe dans des trucs un peu complotistes. Mais non, c'est un chiffre chance.
1: Bah écoute, on verra. Mais en tout cas, c'est vrai que c'est le 7e album. C'est vrai que ça passe très très vite.
2: Ouais. Et 20 ans de carrière. C'est très mignon d'ailleurs parce que avant de lancer System, la nouvelle chanson, et donc finalement de mettre en place tout ce 7e album et d'annoncer ton retour, t'as fait un petit récap des 20 dernières années.
1: Bah carrément.
2: Et que évidemment que la première fois de ta vie que t'étais en studio pour enregistrer ton premier album, si on t'avait dit on se retrouve pour le 7e avec 20 ans de carrière,
1: j'aurais dit mais c'est une blague, je pense que ouais. Pas du tout. Non, mais c'est ça qui est fou en fait avec ce métier, c'est que t'es tellement dans une dynamique, tu rencontres tellement de gens et que la musique, on en parlait tout à l'heure, mais la musique ça sert à fédérer, ouais. Et en fait toutes ces rencontres, ça te nourrit énormément aussi. Là sur ce nouvel album justement, bah comme System par exemple, j'ai bossé avec une nouvelle équipe aussi, donc c'est Noé Tristram et Marceau. C'était la toute première fois que je bossais avec eux.
2: Okay.
1: Donc je me suis amusée. Il y a aussi des équipes plus anciennes, donc on a mélangé tout ça et c'est toujours enrichissant parce que c'est vrai que nous on voit pas le temps passer. Réellement, c'est-à-dire que quand on me dit 20 ans, tu vois, quand vraiment j'ai réalisé que ça faisait 20 ans, en fait, moi, j'ai l'impression que c'était hier, en même temps que c'était une autre vie. Enfin, oui. Tu vois, il y a un truc un peu bizarre, comme quand tu vis un truc qui chamboule littéralement ta vie, en fait, parce que réellement, la Nouvelle Star a complètement chamboulé ma vie.
2: Et c'était il y a 20 piges.
1: C'était à 20 ans, ouais, exactement.
2: Ouais. C'est fou. Et alors, ce qui me fait plaisir, c'est que tu dis que tu t'es amusé pour préparer ce nouvel album, parce que si on rembobine un peu, avant Covid, il y a ton album Rio en 2017, ouais. L'après Rio, c'est pas passé très bien.
1: Ouf, non, voilà. Carrément.
2: T'as pas kiffé le disque, alors que je trouve sous-côté, parce que moi je le trouve vraiment cool, mais en tout cas, il a pas marché autant qu'il aurait dû, donc tu perds un peu confiance,
1: ouais.
2: Tu perds un peu envie.
1: Exactement.
2: Bim, 2020, le Covid.
1: Ouais, par-dessus, histoire d'en mettre une petite couchette.
2: Ouais. Tu vois. Et finalement, quand même, tu reviens avec Panorama en 2022, qui cartonne, qui fait une très belle tournée et tout. Et donc, oui, moi, je me suis dit, bon...
1: Dans quel état d'esprit
2: j'étais ? Dans quel état tu aimes de retourner à ta table de travail, finalement ? Est-ce que, voilà, on est plutôt confiant ? Est-ce que tu as gardé cette confiance et cette joie de Panorama ?
1: Alors, en vrai, je ne suis pas dans un truc de confiance. Si tu veux, je suis plutôt dans un truc, mais je pense que c'est... justement, tu parlais de l'échec de l'album Rio, entre autres.
2: Oui, enfin, relatif, hein, parce qu'il a quand même existé, ce disque.
1: Oui, il a existé, mais c'est vrai que c'était pas, ça n'a pas été accueilli comme j'aurais aimé. Ouais. Et si tu veux, à chaque fois, les gens se disent, ouais, c'est un truc d'ego quand les artistes ont des échecs. C'est pas là que ça se situe, en fait. C'est surtout que nous, en fait, quand on défend un projet, on est la face visible de tout un tas de gens avec qui on travaille, que ce soit des auteurs, des compositeurs, la maison de disques, ton équipe, en fait, si tu veux. Et d'un seul coup, tu te dis, merde, j'ai failli, quoi. Donc c'est cette sensation, si tu veux, de pas avoir été à la hauteur aussi de tous ces gens qui te font confiance.
2: Et leur travail et leurs efforts.
1: C'est ça qui te met un coup, en fait. Mais
2: t'as mis du temps.
1: Ah ouais.
2: Entre Rio et Panorama, il y a eu.
1: Ouais, c'était assez long entre les deux. Bah alors après, tu l'as dit aussi, après il y a eu le Covid qui a quand même mis tout à l'arrêt. Et en même temps, si tu veux, toutes ces expériences-là, tu vois, je pense que quand tu es au début d'une carrière, tu crains absolument le moment de l'échec, parce que tu sais que ça va arriver. C'est-à-dire que moi, si tu veux, le truc qui était écrit, quand tu gagnes une émission et que tu vends énormément de disques d'un coup avec un tube comme Double Jeu, à un moment, tu sais que tu vas avoir un petit mur sur ton chemin.
2: Ah, donc t'attendais le retour de bâton. Tu
1: alors,
2: t'es dit,
1: j'étais
2: ça arrivera
1: pas
2: un jour.
1: En mode, tu sais, comme j'attends le bus, je vais attendre le mur. Mais je me disais, ça va quand même arriver. Ouais. Tu vois, tu le sais, en fait, parce que mathématiquement, de toute façon, dans la carrière d'un artiste, t'as des hauts, t'as des bas. Et en fait, tu vois, ce que je dis souvent, là, quand je croise des artistes aujourd'hui, en développement, il y a plein de nouveaux talents que je trouve assez hallucinants. Je leur dis, arrêtez d'anticiper ou de craindre ça. je pense qu'il faut vraiment accueillir littéralement le truc, parce que moi, réellement, tu parlais de Rio, mais l'échec de cet album-là, en fait, moi, c'est vraiment ce qui m'a vraiment construit. C'est-à-dire que quand à un moment, tu as la sensation que tu n'es plus vraiment en pilote automatique et que tu dois réellement retrouver la raison première pour laquelle tu fais les choses, ben, tu vas vraiment puiser en toi et du coup, ça te donne une force très différente. Donc moi, vraiment, tu vois, l'étape Rio, qui m'a permis d'aboutir après avec Panorama, et là, ce nouvel album, j'arrive pas en me disant oh, bah c'est super, Panorama a bien fonctionné, donc celui-là, c'est pareil, ça va y aller.
2: Ouais.
1: Non, là, j'y vais avec quelque chose. Je me suis beaucoup amusée. C'était très, très, très libérateur, cet album, vraiment. Parce que déjà, j'ai recomposé, j'ai réécrit. Ouais. Sur Panorama, je voulais pas, parce que j'étais sur le trauma de l'album Rio, donc je ne voulais pas du tout. Tu vois, j'étais vraiment dans ce truc-là.
2: Ouais, donc t'as réglé des trucs.
1: Ouais.
2: Ça, c'est bien.
1: En tout cas, vraiment, et il y a eu beaucoup, beaucoup de bienveillance. Tu vois, toutes ces équipes avec qui j'ai bossé sur le nouvel album, eux, si tu veux, ils sont cette image-là. Ben, on parlait d'ailleurs du public Théodora, mais ouais. J'ai bossé avec des équipes plus jeunes. Eux, ils sont sur ce truc, mais tu te rends pas compte, en fait, de qui tu es et de ce que tu représentes pour une génération, en fait. Enfin, il y a certains qui m'ont dit, mais nous, en fait, limite, quand on t'a vu à Investa, on s'est dit, ah ben, nous aussi, on peut faire un truc, parce que d'un seul coup, tu sortais complètement des sentiers battus. Donc, ouais. Si tu veux, on se rend jamais compte de l'image qu'on envoie aux gens. Alors évidemment, tu as des haters, des gens qui t'aiment pas. Bon, ça, à la rigueur, ça existe toujours. Mais c'est bien aussi d'accepter les compliments et les choses qui te poussent, en fait, tu vois, plutôt que t'es toujours là à t'excuser d'être là, bah merci, c'est gentil. Non, il faut les accueillir parce que c'est aussi ce qui te permet de grandir et d'évoluer, en fait. Donc cet album, le nouvel album, j'ai vraiment travaillé avec ce côté totalement libérateur de, il y a absolument aucun tiroir, aucune case, on s'amuse, on fait un album qui, moi, me fait du bien, qui nous fait du bien à tous, hein, toutes les équipes avec qui je bosse sont vraiment à fond dessus, et on se dit, bah voilà, évidemment, on espère que le public le recevra avec autant de plaisir que nous, on a eu à le faire, mais en tout cas, si tu veux, c'est très, très, très libérateur. Et c'est d'ailleurs ce qui a amené, le mec qui fait les questions-réponses, carrément.
2: J'adore, vas-y.
1: C'est ce qui a amené vraiment le thème de l'album. Le thème de l'album, c'est vraiment la liberté, mais avec un grand L, tu vois. On parle vraiment de liberté, de tout ce qui bloque notre liberté. C'est pour ça que Système...
2: Oui, alors Système, dans
1: tout ça. On trouvait ça cool que ce soit le premier single, parce qu'on se disait, voilà, c'est intéressant de se dire, puisqu'on va parler de liberté après, bah, un des trucs qui bloque beaucoup notre liberté aujourd'hui, ou qui nous enferme un peu, c'est tous ces différents systèmes dans lesquels on est tous, volontairement ou pas, un peu enfermés, que ce soit les réseaux sociaux, que ce soit le système politique, le système amoureux,
2: le patriarcat.
1: Non, mais le patriarcat.
2: Non, mais ça va mieux.
1: Non, mais
2: je vois un mot toutes les 5 minutes, mais quand ça sort, elle est contente.
1: Non, mais tu vois ce que
2: oui,
1: je veux dire
2: oui,
1: ou pas
2: oui. On est dans des carcans.
1: Ouais, on est dans des carcans. Et si tu veux, Système, c'est pas du tout un titre qui dénonce genre le point levé. Non, c'est pas ça. C'est juste une question de dire, ok, on est tous là-dedans d'une manière ou d'une autre. Faut juste en avoir un peu conscience. Ça permet de faire un petit pas en arrière et voilà, de le tenir à distance et pas être les deux pieds dedans. Et pour moi, ça, c'est une des étapes qui permet de retrouver un peu notre liberté. Notre liberté, pour moi, c'est d'être un peu plus connecté avec soi-même, plutôt que d'être connecté avec tout ce qui est autour de nous en permanence. Ouais. Et donc, c'est ça, un peu, le point de démarrage de l'album.
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0: dans Système.
1: Système, c'est Christophe Willem qui est de retour. Le carcan dans lequel on est, donc constat joyeux et sautillant, mais constat quand ouais. même. Du coup, c'est la chanson qui va ouvrir l'album. Ça va raconter une histoire un peu dans l'ordre.
2: Il y en a une autre avant qui ouvre l'album,
3: okay. Qui est La Route, qui parle d'une route où ça parle vraiment. C'est pas le titre. De toute façon, je ne te donnerai pas le titre.
1: De mais l'album. Ah, ouais, c'est
3: même
1: ça.
3: Même pas le titre des autres chansons. Non, petite, peut-être, je t'en lâcherai un ou deux. Ouais. Mais non, la première chanson, là, telle que c'est en train de se profiler, parce que tous les titres sont faits. Là, on est en train de peaufiner la production, en vrai.
1: Ah, mais c'est un bon moment, ça.
3: Ah ouais, non, mais c'est le meilleur. Parce que c'est là que tu dis, alors, jusqu'à où on va aller, tu vois. Donc ça, c'est assez kiffant. Pour le coup, c'est vraiment le moment que j'adore. Et il y a un titre qui parle d'une route. Voilà, cette route vers le bonheur, ce qu'on
1: cherche.
3: Sur
1: la route de Memphis ?
3: Ça pourrait, mais non, ça n'est pas celle-là. Donc c'est plutôt ce titre-là qui parle de ce chemin
1: okay.
3: qui ouvre. Je pense que c'est celui-là qui ouvrira l'album et puis après ça évolue.
1: Ok. Et après
3: le
1: on va donc vers
3: dans
1: la,
3: le début
1: vers la liberté. En
3: exactement. Et on va aussi bien dans la liberté, la libération au niveau des textes qu'au niveau du son. Donc tu vois les équipes c'est extrêmement large. On parlait là de Marceau et Noé Tristram. J'ai rebossé avec Laurent Lamarca et Jean-Étienne Maillard parce que j'avais adoré bosser avec eux sur l'album Panorama ouais. justement. Et ça va très très loin à la fin de l'album parce qu'on parle de liberté tu vois. Et j'ai rencontré d'autres équipes. Alors eux sont des équipes plus d'électro.
1: Ouais.
3: Je te dirais pas qui mais des équipes plus d'électro qui eux m'ont dit ah ben nous pour nous la liberté musicalement parlant c'est l'électro des années 80-90 new-yorkaise en fait. Tu vois ce genre de son.
1: Un peu garage.
3: Ouais. ouais. Et donc du coup, vers la fin de l'album, ça part complètement dans un autre truc.
1: Oh, en tout cas, quand on parle, tu souris,
3: ah
1: tes
3: ouais,
1: yeux sourient. Je vois que t'es fière et t'es heureux.
3: Mais parce que je me dis, je savoure, j'anticipe déjà. J'anticipe, mais un truc bien. J'anticipe le kiff que ça va être sur scène. Mais vraiment, parce que tu vois, quand tu prépares un album, d'ailleurs, c'est ça la différence avec quand je te parlais du côté libérateur. Quand j'ai fait Panorama. J'étais quand même, tu vois, toujours sur ce truc très en retenue où bah tu sais pas ce qui va se passer. Mm-hmm. Je sortais donc de l'album Rio et donc du coup j'arrivais pas moi encore à projeter sur scène. J'étais vraiment sur ce truc de on y va au jour le jour.
1: Oui. La tournée on verra après
3: ouais,
1: quoi.
3: Tu vois, ouais. J'avais un peu ce truc là et là c'est vrai. Bah il y a ces 20 ans, l'équipe aussi avec qui je bosse, aussi le producteur de concert qui ont dit bah attends, ça fait 20 ans de carrière, faut fêter ça aussi. On boucle Bercy. Eh ben et là, oui. J'ai quand même eu le moment de solitude.
1: 9 décembre 2027.
3: Alors, on insiste bien sur 2027, parce que l'autre jour, quelqu'un me dit, alors oui. 9 décembre, cette année. Alors non, ça ne va pas être cette année.
1: Non.
3: Comment tu veux dire? Non.
1: Ne faites pas ça, 2027.
3: Non, c'est 2027, non, parce que la salle est grande. Donc, si tu veux, il faut quand même laisser du temps. C'est bien 2027. Mais si tu veux, voilà, toute l'équipe qui est autour... Eux sont dans ce truc, justement, ils sont très contents de l'album et ils sont aussi dans ce truc de dire, mais là, on a l'impression qu'on retrouve un peu ta folie, en fait, ce côté un peu, justement, hors cadre, où on n'arrive pas à te mettre dans une case. Et c'est ça aussi qui m'a vachement stimulée sur cet album, c'est quand je posais la question à toutes ces équipes, que je connaissais pas forcément, qui me connaissaient que à travers ma musique, et tous me disaient, bah, nous, en fait, le truc qui nous excite, c'est qu'en fait, on n'arrive pas trop à te mettre dans une case. Tu peux faire un truc très variété française, tu peux faire un truc un peu plus soul, tu peux faire un truc un peu électro. Et donc, du coup, on a ce truc où on n'arrive pas vraiment à te cerner totalement. Et en fait, si tu veux, c'est ça aussi qui a vachement marqué la dynamique de l'album, c'est de se dire, mais si, en fait, mon style musical, c'est justement d'écouter moi ce qui me parle.
1: Ouais, et de pas choisir forcément.
3: Et ouais, et de garder tout cet éclectisme-là, en fait. Et si tu vois tous les albums que j'ai pu faire depuis le début, c'est vrai que chacun est un peu dans un registre différent, parce que c'est ça qui m'amuse. Il faut qu'on s'amuse quand on fait ce métier.
1: Ouais, on va s'amuser, évidemment, pendant cette tournée 2027. Comme le nouveau président, 7e album 2027.
3: Oui, exactement.
1: Voilà. Et oui, il y aura les élections en 2027. Voilà, vous pensez 2027, je vais voter. Et après, je vais au concert de Christophe Willem.
3: Alors, venez au concert pour être plus en forme. Non, ça sera après d'ailleurs.
1: C'est après, c'est bon.
3: Parce que vu qu'on ne sait pas ce qui va se passer.
1: Réservez vos billets dès maintenant.
3: C'est mieux.
1: C'est mieux. Donc, le 9 décembre 2027, 7e album 2027, la tournée. C'est Bercy, enfin l'Accor Arena, comme disent les enfants.
3: Oui, mais comme moi je suis vieux, je dis Bercy.
1: Bercy. Bah, évidemment. On va manger des treats à Bercy.
3: Non mais nous on a des refs, tu vois, évidemment.
1: Alors c'est drôle parce qu'en régie, il y a ma réalisatrice Iris, elle ne sait pas ce que c'est des treats. C'est le vieux nom des M&M's. Nous on appelait ça des treats. Bande
3: mais
1: de
3: là, mais c'est vrai que là on se dit qu'on a pris un coup quand même. Parce que je pense que peu de gens ont la ref.
1: Énorme coup de pelle. C'est terrible. Donc, la tournée commence le 22 octobre. C'est une tournée de Zénith, les amis. Rouen, Caen, Aix-en-Provence, Grenoble. Ensuite, au mois de novembre, on a Toulouse, on a Bordeaux, on a Lyon, Dijon, Amnéville, Nantes, Rennes. Et ça, c'est toujours en novembre 2027. Décembre 2027, Lille, Bruxelles et Paris. Voilà la tournée du nouvel album de Christophe Willem. Je vous donnerai bien le nom de la tournée, mais pour ça, il me faudrait le nom du nouvel album.
3: Et non, mais la tournée, attends, la tournée, t'as vu, on a mis tour 2027.
1: Ça ne suffit pas.
3: Bah, écoute, c'est concis, je trouve qu'on ne veut pas se bourrer sur la date, tu vois, pour le
1: coup. Tour 2027
3: voilà. C'est pas 2026 ou 2028, c'est 2027.
1: Christophe Willem, 2027, tour, à tout de suite.
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1: Et dans l'actu musicale du jour, il y a l'anniversaire de la naissance de Cole Porter, un magnifique auteur et compositeur de comédie musicale. On écoutera tout à l'heure, à la fin de l'émission, une de ses chansons les plus célèbres. Il y aura aussi la nouvelle chanson d'Isolde qui vient de sortir et un clip absolument incroyable. Vous découvrirez tout à l'heure Now or Never. Et puis on va jouer au Blind Test aussi autour des chanteurs guitaristes. Si vous voulez jouer avec nous, vous pouvez appelez Alexandra au standard. Le numéro, c'est 0810 055 056. Et Christophe Willem est notre invité. Premier extrait de son 7e album, dont on ne connaît pas le titre, pas l'album, mais la chanson et ses systèmes.

0: Et ça y est, vous l'avez. Hein, toujours très difficile à chanter, du Christophe Willem, mais bon, je pense qu'il a l'habitude, 20
1: Attends,
0: ans de carrière.
1: Jour, on m'a carrément sorti, je sais plus où j'étais, je faisais un live, et après les commentaires, toujours très doux.
0: Ah, on adore les commentaires.
1: Si, mais c'était balèze, quelqu'un. Parce que les gens maintenant font genre, ils sont experts maintenant, tu vois. Et j'avais un mec en dessous qui a dit, non, mais c'est pathétique de chanter avec un autotune. Donc j'ai trouvé ça.
0: Mais enfin.
1: J'ai trouvé ça vachement bien. Donc, bah, écoute, non, il n'y a pas.
0: Il n'y a pas, enfin, il a une voix d'or, bon sang de bonsoir, c'est pas vrai ça les gens.
1: Non mais c'est drôle, après c'est drôle parce que c'est, voilà, c'est les no-life, ça mais te... c'est marrant.
0: Ça te touche pas? Parce que pour le coup, il y a plein de commentaires, c'est vrai, on est dans une ère.
1: Ah bah
0: où,
1: ça y va.
0: Voilà, dès qu'on poste... En veux-tu, en voilà
1: ah bah,
0: une méchanceté.
1: Tout doit disparaître.
0: Oui, c'est vrai. Dès que tu postes la moindre chose, voilà, t'as toujours quelqu'un qui vient commenter. Parfois, ça a un rapport avec ce que tu fais. Parfois, pas du
1: pas
0: tout.
1: Pas du tout.
0: Pas du tout. Moi, la semaine dernière, on a eu Zazie et quelqu'un a commenté. Pas terrible la frange.
1: Je dis, bah, ah
0: c'est
1: bah
0: pas
1: non,
0: grave,
1: mais les cheveux.
0: Elle vient présenter un disque. Donc toi aussi, tes
1: ah
0: cheveux.
1: Non, mais
0: on
1: les
0: te
1: cheveux.
0: Parle des cheveux.
1: Alors Caron, j'étais spécialiste capillaire aussi. Quelqu'un a dit, ah non non, mais c'est une perruque. Alors ça, je crois que c'était... Là, j'avais pas vu venir, carrément.
0: Le mec a dit t'avais une perruque.
1: Oui, oui, carrément. Donc j'ai même fait un truc sur TikTok, parce que ça m'a tellement... En fait, moi, je vois pas ça, si tu veux. Mais c'est des amis, parce qu'à chaque fois, comme on se vanne, tu oui. vois. Donc quand c'est des amis qui me disent, non, mais j'en ai vu des trucs. Et donc, ils font des captures d'écran, ils m'envoient ça. Et donc, l'autre jour, j'ai fait, bon alors, on va faire un petit beauty point. Donc non, donc j'ai tiré sur mes cheveux. Je dis, non, il n'y a pas de perruque.
0: Il n'y a pas de perruque.
1: Hein, non, mais c'est très, très drôle. Après, franchement, ça me glisse dessus. Mais c'est vrai que tu te dis, c'est ouf. À quel point, si tu veux, à quel point, en fait, tout devient sujet à un commentaire.
0: Oui.
1: Mais, alors attention, parce qu'il y a des gens hyper bienveillants, et heureusement, tu vois. Mais c'est vrai que c'est dingue. Tu te dis, on est vraiment dans une époque qui est très, très bizarre. Parce que moi, personnellement...
0: Tu commentes, toi?
1: Jamais.
0: Ah, jamais.
1: Ah bah si. Je commente, moi, sur TikTok, sur les trucs d'animaux.
0: Ah, ah bon?
1: Carrément, j'ai même fait des dons. Si, je suis attends. T'as pas cet algorithme?
0: Non.
1: Ah, moi, j'ai l'algorithme.
0: Mais quels animaux?
1: Ben, les animaux, tu vois, pour aider, tu vois, par un refuge d'animaux.
0: Ah,
1: des
0: oui,
1: trucs comme
0: genre
1: ça.
0: Des éléphants,
1: oui,
0: un
1: ou
0: sanctuaire
1: même.
0: D'éléphants.
1: Ah, non, ou même
0: ça.
1: Des trucs, des chiens, des chats.
0: Ah, de pas par ici.
1: Oui, oui, oui, ouais. Carrément. Donc, moi, là, je suis là et tout. Non,
0: et tu ça... commentes et tu dis trop mimi.
1: Non, j'envoie des cœurs, des trucs comme ça. Si.
0: J'adore.
1: Si, quelqu'un m'a dit, mais tu devrais quand même faire un autre compte, c'est un peu ridicule, non, de faire ça avec ton compte. Moi, j'ai que un compte. Enfin,
0: ah, c'est ton compte,
1: bah oui, mais j'ai pas de compte perso, de trucs comme
0: pour
1: ça.
0: Pour aller espionner les ex, t'as pas à faire un compte
1: jamais,
0: shadow.
1: Jamais.
0: Un compte un peu caché.
1: Ah non, non.
0: Je te prêterai le mien si tu veux.
1: Ah bah très bien, très bien. Non, non, moi, je suis pas
0: je
1: ça.
0: Je m'appelle Ramona.
1: Non, mais t'as un compte comme ça, toi?
0: Bien sûr.
1: Ah non, moi j'ai pas. Non, non, je te jure.
0: Enfin, mais comment tu fais pour espionner les gens? T'as peut-être pas le temps, remarque.
1: Non,
0: tu fais
1: je
0: de
1: te
0: là.
1: Jure.
0: Oui, voilà. Il fait de
1: non,
0: là.
1: Je te
0: moi,
1: jure.
0: Je vais espionner les ex.
1: Et à chaque fois, des fois, les gens ils faisaient des soirées. Des trucs, quand on invite dans des trucs, on me dit attends, je vais te taguer. Bah, si on me tague, en fait, c'est mon compte pro. Il n'y a que ça. J'ai pas d'autres comptes.
0: Non, mais
1: t'as bien d'autres comptes. Mais sinon, j'ai pas d'autres comptes.
0: Okay.
1: J'avais fait un compte pour mon chien d'ailleurs.
0: Ah?
1: Mais bon, au bout de 3 jours, ça m'a saoulé de prendre des photos. Donc, déjà pour moi-même, si tu veux, je n'y arrive
0: oui.
1: pas. Tu vois, je le fais.
0: C'est compliqué parce que t'es obligé. Là,
1: Bah, je fais, mais si tu veux, c'est vrai que c'est. Bah, tu vois, je trouve c'est un... Alors évidemment, j'ai envie de dire ouais, mais il publie des trucs quand il est en actu. Bah, oui.
0: Bah,
1: sinon, si t'allais prendre une photo de ce que je bouffe, par exemple, je vois pas vraiment l'intérêt. Si tu
0: Et
1: veux.
0: C'est vrai que ça n'existait pas il y a 20 ans au début de ta carrière, ce truc.
1: Ah,
0: mais
1: carrément.
0: Ok, alors. Je vais sortir une nouvelle chanson, système. Donc, comment on l'annonce sur les réseaux, etc. Avant, c'était bon, bah, comment on va faire pour que ça rentre en radio
1: bah, carrément. Voilà. C'est complètement différent.
0: Là, il y a un nouveau système, encore un. Le système, l'algorithme, dans lequel il faut s'intégrer. Est-ce que ça t'amuse? Est-ce que t'aimes bien comprendre ça? Je sais que t'es quelqu'un de curieux, d'intelligent, donc ça doit peut-être t'amuser quand
1: en
0: même.
1: En fait, ça m'amuse quand même, parce que je trouve qu'il y a quand même une plus grosse liberté. C'est-à-dire que tu peux quand même te marrer un peu, tu peux te déconner. Tu vois, là, justement, quand je te dis, quand t'as des trucs de haters, tu peux répondre en faisant une vidéo. Au énième degré, si tu veux. Donc, je trouve c'est drôle parce que ça te permet aussi d'avoir une liberté de ton. On revient à le truc de la liberté.
0: Ouais.
1: Une liberté de ton. Bah là, par exemple, on a une liberté de ton, mais c'est quand même très rare les émissions de radio où tu as ce ton-là. Tu vois ce que je veux dire? Quand tu es en promo, tu as généralement un spot qui dure 5 minutes et tu dois parler de ton single en 2 secondes. Tu vois. Donc, voilà. Donc, les réseaux te permettent ça, te permettent d'avoir quand même le temps d'exprimer et de montrer aussi ton état d'esprit. Donc, ça, je trouve ça pas mal. Après, j'aime pas ce truc infantilisant, tu vois. J'aime pas coûte que coûte, tu vois, devoir poster des trucs parce qu'il faut à heure fixe et tout. Je trouve ça nul, en fait. Tu vois, moi, j'aime bien, justement, être libre et me dire, bah voilà, j'ai envie de partager ça, je partage. Là, j'ai rien à dire, bah, je dis rien. Bah, c'est comme ça, je préfère être spontané.
0: Remarque, tu pourrais dire un truc là. Alors, soit le nom de ton album, soit me dire quand il va sortir.
1: Alors, attends, il va sortir à l'automne.
0: Oh
1: 2026. Non, non. Okay. À l'automne 2026.
0: Assemblons les pièces du puzzle, mes petits Hercule Poirot. Nous avons une chanson, Système, qui sera sans doute en deux dans l'album, rapport à la première chanson, une reprise de Sur la route de Memphis ou Sur la route toute la sainte journée de Palmas. On n'est pas encore bien sûr, mais ça sera la première. Et donc tout ça à l'automne 2026.
1: Exactement, automne. D'accord. Et alors la vérité,
0: non mais ce que mais je te supplie, dis-moi quelque
1: mais,
0: chose.
1: Mais je sens. Te dis que la vérité. C'est pourquoi il y a pas, je te donne pas de titre. Je n'ai pas encore de titre.
0: Ah mais ça c'est déjà une information, le fait là, que alors, le titre soit pas là.
1: Mais pourquoi? Alors pourquoi?
2: Ouais, tu vois, tu
1: vas me demander pourquoi.
0: Pourquoi Christophe?
1: Alors pourquoi? Parce que tout simplement, cet album parle de liberté. Mais je vais pas appeler l'album Liberté. Liberté. Enfin, c'est pas possible. Oh, quoi,
0: freedom.
1: Tu vois. Non mais bah, oui, non. Mais tu vois, en anglais ça passe, mais en français non.
0: Non,
1: tu
0: c'est
1: vois.
0: Pas ouf.
1: Donc non. Donc j'ai plein d'idées et à chaque fois que j'ai une idée que je trouve intéressante et tout, je trouve que c'est trop réducteur et donc ça ne n'évoque pas suffisamment ce que je dis dans l'album. Tu vois, non, mais réellement.
0: Attends, on a Internet. Je vais chercher.
1: Et évidemment, j'ai
0: chant lexical de la liberté. Est-ce que tu as tapé dans Google chant lexical de la liberté?
1: Alors vas-y.
0: Eh ben voilà, parce que moi je fais des études littéraires. Pendant que toi, là, tu faisais la nouvelle star.
1: Vas-y, ça se trouve, tu viens de trouver un titre.
0: Chant lexical de la liberté. C'est parti. Émancipation.
1: Je l'ai évoqué à un moment.
0: C'est pas mal.
1: Si.
0: Démocratie, bah, en 2027, c'est emmerdant.
1: C'est dur.
0: Choix, ça fait un peu. Non, ça va pas.
1: Et en plus, alors important.
0: Libération.
1: Alors, tu sais pourquoi choix, ça va pas?
0: Pourquoi?
1: Ben, tu vois, là, je te donne une autre info.
0: Parce qu'il y a une chanson qui
1: Il y a une chanson, pour le coup, qui s'appelle La Liberté. Il y en a une.
0: Ah, oui.
1: Qui s'appelle La Liberté. Et je démarre justement cette chanson en disant, être libre, c'est pas choisir, mais c'est décider. Qui n'est pas la même chose. Est-ce que t'as déjà vu ça avec ta psy?
0: J'aime beaucoup ça. J'ai pas de psy.
1: Ah ben, écoute. Je vais te donner les coordonnées de la mienne. Oui, non, non. Alors, la grosse différence.
0: On fera un tarif famille.
1: Ah, bah, un tarif de groupe.
0: On ensemble.
1: Non, mais on y va, on fait carrément un truc collectif. Non, mais tu sais pourquoi c'est important?
0: Dis-moi pourquoi.
1: Parce que quand tu choisis quelque chose, tu prends pas vraiment de risques. Quand tu choisis, c'est par exemple, bah, tiens, je vais manger, je sais pas, moi, je mange un steak frites ou une salade César. Voilà, tu choisis.
0: Choisis entre les deux.
1: Quand tu décides, il y a une part d'inconnu dedans. Par exemple, tu vas dire, bah, non. Je ne vais pas manger ça. Je ne sais pas ce que je vais bouffer, mais ce ne sera pas ça. Tu ne décides pas entre deux choses identifiées.
0: Elle est au régime, ta psy?
1: Non, mais je te jure, c'est très important.
0: D'accord.
1: La différence entre choisir et

0: Non, pas partout. Non, mais à l'intérieur. T'imagines l'album de Christophe Willem, il y a ma tête.
1: Mais pourquoi pas? On est libre.
0: Ma tête avec une petite barbe. Attends, déjà, faut que tu valides le nom.
1: Vas-y.
0: J'adore. Franchement, ça tirait trop
1: bien. Ah bon?
0: Inaliénable.
1: Ah, mais c'est pas mal.
0: Inaliénable. Dedans, il y a alien et tout. Inaliénable.
1: C'est pas mal.
0: La liberté, les droits inaliénables. Inaliénable.
1: C'est pas mal.
0: Je te laisse là-dessus.
1: Bah écoute, inaliénable.
0: C'est l'heure. Bah,
1: non, mais inaliénable, c'est pas mal.
0: Oui, c'est pas mal.
1: Mais émancipation,
0: bien sûr.
1: C'est bien aussi.
0: Ouais.
1: Mais émanciper.
0: Mais émancipation, ça fait.
1: Il y a une connotation que j'aime
0: ouais,
1: pas.
0: Ouais, je sais pas. Ça fait Madonna, je sais pas pourquoi.
1: Bon, emancipation.
0: Emancipation.
1: Tu vois, non.
0: Inaliénable.
1: Inaliénable, c'est pas mal.
0: Franchement.
1: C'est pas mal. Non, non, non, je le note.
0: Ouais. Bon, moi, je t'embrasse.
1: Ah bon?
0: Bah oui, bisous. Ah. C'est l'heure, on a débordé.
1: Ah bon?
0: Mais je vois pas le temps passer avec toi.
1: Mais c'est fini, là?
0: Oui. Mais on va tout échanger.
1: C'est possible.
0: En acoustique.
1: Ah bon?
0: PS Je t'aime. Pour se rappeler que, comme système, sur Panorama, il y avait effectivement des chansons sautillantes. PS Je t'aime en faisait partie.
1: Effectivement.
0: Mais que tu les vis et les partages fort bien aussi en acoustique, car tu es multiple et inaliénable.
1: Bravo.
0: Bisous.
1: Bisous. C'était trop court, moi, franchement, il faut que je revienne.
0: Reviens bientôt. Avant 2027.
1: Ah bah, évidemment.

0: Jolie version acoustique d'un des tubes du sixième album de Christophe Willem, Panorama. C'est PS Je t'aime. Le septième album de Cri-Cri d'amour sortira à l'automne.
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0: Il est temps de jouer au Blind Test. Je vous présente Delphine et Caroline qui jouent avec nous. Bonsoir mesdames.
2: Bonsoir.
3: Bonjour.
0: Oui, bienvenue. Alors, le cadeau du jour, c'est un livre signé Thomas Fersen, qui nous a plus habitués à sortir des albums. Mais voilà, il est désormais écrivain aux éditions du Seuil. Ça s'appelle « Comme on quitte un imperméable ». Et c'est ce qu'on vous offre ce soir, puisque nous, on suit évidemment les artistes et les chanteurs dans toutes leurs aventures, aussi littéraires soient-elles. Alors Delphine et Caroline, vous en gagnez chacune un exemplaire, quoi qu'il se passe dans le jeu qui suit. Sachez-le.
2: Merci.
0: Ah, merci à vous de venir jouer.

0: Ah. Alors, le thème du blind test de ce soir sont les chanteurs-guitaristes. Est-ce que c'est un genre de chanteur que vous aimez bien?
1: Ah oui.
0: Oui, hein.
1: On verra.
0: Oui, oui, parce que c'est suffisamment vague hein, quand même, chanteur, guitariste, effectivement il y en a beaucoup. J'en ai choisi trois et je vais vous demander donc de les retrouver le plus rapidement possible. On va vous passer des chansons. Delphine et Caroline, dès que vous avez une idée de l'identité du chanteur, eh bien vous me donnez d'abord votre prénom pour prendre la main et puis ensuite votre réponse et on vérifiera ensemble si c'est bon. Est-ce que ça vous va?
1: C'est bon.
0: Yes. Alors, c'est parti. Caroline et Delphine, voici une première chanson, un premier chanteur et guitariste. Dites-moi, mais qui est-il ?
1: Delphine.
0: Delphine.
1: Alain Bachon.

0: C'est Joséphine Merveille, cette chanson. Et si vous écoutez le... On va remonter à moi un petit peu le son. Vous entendez les percussions? En fait, ce que Bachung a demandé en studio, c'était d'avoir comme un cheval qui était en train de galoper. Ah là, c'est trop beau. C'est trop beau. Et que ne durent que les moments doux, en plus, cette phrase incroyable. Un point pour Delphine. Et je mets quand même un quart de point à Caroline, parce qu'elle a commencé à me chanter la chanson. C'est-à-dire qu'elle cherchait Bachung et elle a dit « À l'arrière des berlines !» Et oui, parce qu'elle la connaissait bien, Osée Joséphine. Ah, c'est beau comme tout. Allez, on continue. Après Alain Bachung, grand chanteur guitariste, il y a aussi...
1: Delphine.
0: Louis Bertignac, bravo.

0: Louis Bertignac, après l'incroyable aventure Téléphone, il s'était lancé avec les visiteurs et il avait fait ce tube, ces idées-là. Delphine a 2 points, Caroline en a 1,5. De toute façon, à la fin, tout le monde gagne, c'est pas très grave. Et ceux qui gagnent surtout, c'est ceux qui aiment les chanteurs guitaristes. Allez, un dernier pour ce blind test, un peu plus vintage que Bachung et Bertignac, mais sacré chanteur. Allez, Caro, sacré chanteur et sacré guitariste.
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0: Alors, Caro, comment il s'appelle? Comment?
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2: Brassens.
0: Oui, c'est lui.
1: Garogory.
0: Et voilà, Delphine a eu ses 2 points, Caroline a eu son point et le gorille a eu ce qu'il voulait à la fin de la chanson. Je vous encourage à la réécouter. Bravo, bravo Delphine et Caroline, et merci beaucoup d'être venues jouer avec nous.
2: Merci, pour, c'est toujours un plaisir.
0: Ah ouais, bah moi aussi, vraiment.
3: Ah, c'est super génial, oui.
0: Merci, une joie de tous les soirs ce blind test. Delphine et Caroline, on vous envoie le livre de Thomas Fersen. Et puis on va écouter un garçon, excellent chanteur et formidable guitariste. Il s'appelle Mathieu Chédid. Et il a un message à faire passer à tous les machos, machistas qui nous écoutent ce soir. Vous n'êtes pas seuls.

0: On adore le machistador de M, Mathieu Chédid, qui a participé à la production du nouvel album de Fatoumata Diawara, une chanteuse malienne et guitariste d'ailleurs exceptionnelle, qui sera notre invitée dans Décibel après-demain pour la sortie de son nouvel album Massa.
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0: Je vous ai promis une nouvelle chanson d'Iseult, c'est maintenant qu'elle arrive. Iseult, que vous aviez peut-être découverte à la Nouvelle Star, elle n'avait pas gagné, mais elle s'était fait remarquer, hein. Ça c'était en 2013. Et puis Iseult, elle a surtout cartonné avec cette chanson sublime qui s'appelle « Corps ». On a l'extrait de « Corps » parce qu'il n'est pas dans mon écran, c'est pas grave, je vais vous le chanter. « J'ai perdu la tête, le chemin de ma maison. » Voilà, c'était une très belle chanson, piano-voix incroyable. Iseult, elle sait aussi faire des chansons qui dansent, limite disco, Now or Never, un son vraiment qui est parfait pour l'été qui arrive, une chanson d'amour comme on les aime. Elle réclame un baiser et on a envie de lui en envoyer 1000. Iseult est de retour, Now or Never.

0: guitare à la fin et la définition musicale de la cerise sur le gâteau. Now or Never, Isolde, c'est tout nouveau, ça vient de sortir. Le clip est disponible, elle y est absolument éblouissante. Vivement la suite, Isolde.
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0: C'est la dernière chanson de l'émission, la chanson anniversaire. Le 9 juin 1891, donc il y a déjà un petit moment, est né Cole Porter, un compositeur et un parolier américain à qui on doit les plus grandes comédies musicales classiques des années 30, 40, 50. Et il a écrit en 1953 une grande comédie musicale qui parlait de Paris, qui s'appelait Cancan, sur les danseuses de French Cancan. Et dans cette comédie musicale, il y a une merveille qui s'appelle I Love Paris et qui est devenue un classique. Le voici chanté par Vanessa Paradis.

0: Porter, I Love Paris, ici interprété par Vanessa Paradis. Je vous recommande également la version garçon-garçon. Maurice Chevalier avec son French accent et Frank Sinatra et sa voix de velours. C'est aussi très joli. Décibel, c'est fini pour ce soir. Merci pour l'émission. Merci pour l'équipe. Iris Guitoni, Justin Pianigiani, Elodie Biancamaria, Alexandra Sackberg, Franck Moilier et Kinan Laj Haïli.
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5: Cette chanson, symphonie des éclairs, est absolument magique parce qu'il n'y a pas un mot à retirer. Et elle raconte vraiment bien son état d'esprit d'enfant. Et aussi comment elle a fait pour transgresser ça. On ne peut pas le transgresser, s'en servir plutôt.
4: 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Il y a des raisons de pleurer.
5: Elle quelquefois, des choses un peu difficiles donnent des bonnes choses. Et ça, c'est assez dur à comprendre dans la vie, mais il faut le savoir.
4: 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Je traverserai tous les nuages pour trouver la lumière en chantant.
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À l'époque, Voulzy galère. Son complice Alain Souchon lui lance un pari. Mixer leurs propres souvenirs avec les tubes des Beatles ou des Stones. Les deux acolytes s'amusent comme des fous et improvisent les paroles sur un coin de table. Mais Voulzy a peur que ce medley géant manque de créativité. Résultat, 4 millions d'exemplaires vendus à travers l'Europe. Un truc qui me colle encore, encore et encore. Ce qui n'était qu'un hommage nostalgique bricolé entre copains devient le premier grand mash-up de l'histoire de la chanson française.

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a des chansons dans sa guitare, Julien continue sa croisière musicale. Ses dernières compositions résolument folk explorent le temps qui passe. À écouter avec une chemise à carreaux, la vitre baissée, une main sur la portière.

0: Éléonore, Julien Daniel. Un coup de cœur ici même.
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0: L'été 1984, derrière le tube Désir Désir de Laurent Voulzy, se cache l'une des plus belles histoires d'amour du showbiz français.
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0: Laurent Voulzy est un fan absolu de la série Pause Café et de son actrice principale, Véronique Jeannot. Trop timide pour l'aborder de front, il glisse un petit mot d'admiration sous la porte de sa loge lors d'une émission télé. Quelques jours plus tard, le destin les réunit à nouveau lors d'une soirée caritative. C'est là que la comédienne lui demande de lui composer un titre. Laurent Voulzy s'exécute, épaulé par son complice.

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0: Moi, je trouve plus de, y a plus de poésie chez Souchon que chez Aragon, par exemple. Les gens ne se rendent pas compte la valeur poétique de Souchon et de Woolsey dans la musique, etc. C'est formidable.
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1: L'artiste toulousain Robin Arnaud, c'est facile.
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1: Robin Arnaud, un auteur-compositeur-interprète qui séduit par une écriture lumineuse et une sensibilité très personnelle. Une voix douce mais ancrée, portée par de belles mélodies. Une voix qui explore avec finesse les émotions qui traversent nos vies, les élans, les fragilités, les reconstructions.

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2: C'est la Camille Minute, votre chronique de la joie et de la bonne humeur. Aujourd'hui, on va parler des red flags. Alors c'est quoi un red flag? Un red flag, c'est littéralement un drapeau rouge. Dans la vraie vie, ça veut dire attention, danger, fuis, cours, ne réponds pas à ce message. Le red flag, c'est le petit signal que ton cerveau voit, mais que ton cœur ignore, en disant « non mais ça va, je gère, on va gérer ». Le red flag, c'est pas encore une catastrophe, c'est l'annonce de la catastrophe. C'est le teaser du film d'horreur. Il dit « je suis pas jaloux ». Par exemple, si le mec il dit « je suis pas jaloux », mais il connaît l'heure de ta dernière connexion avant tout le monde, il est jaloux, ok? Si elle te dit « ah mais moi je suis très cool », mais qu'elle fouille dans ton téléphone, même quand il est éteint, elle n'est pas cool. Un red flag, c'est pas un défaut, c'est un avant-goût du problème. C'est quand quelqu'un te dit « ah, moi je suis comme ça », et que toi, au lieu de partir, tu réponds « ah bah parfait, non, fuis, cours !» Bref, les red flags, c'est simple. Si tu te dis « ça va sûrement passer », eh ben ça passera pas. Voilà, c'est aussi simple que ça. Alors maintenant, ce que je vais faire, c'est que je vais vous lister, parce que l'être humain va toujours trop loin, des red flags vraiment exagérés, des red flags qu'on voit sur les réseaux sociaux qui sont vraiment... ça va beaucoup trop loin. Une fois, j'ai vu une vidéo, il y a une nana, elle a sorti. Moi, j'ai un red flag. Mon red flag, c'est les mecs qui tiennent la barre du métro dans le métro. Donc maintenant, en fait, faut choisir entre tomber par terre ou être célibataire. Il y a un mec, il a dit, une fille qui finit son assiette, c'est un red flag. Frérot, elle a juste faim. Hein. C'est pas toxique, c'est la dalle, ça s'appelle. Après, il y a des red flags. Et quelqu'un dit, moi, mon red flag, c'est quelqu'un qui met son réveil à 6h du matin, même le week-end. Excuse-le d'être pauvre, hein, il veut bosser, ce monsieur-là. Il y a quelqu'un qui a dit, voilà, moi, mon red flag, une personne qui aime l'eau plate. Donc, en fait, si t'aimes pas les bulles, t'es toxique, quoi, t'es dangereux. J'ai vu aussi, mon red flag, c'est quelqu'un qui répond trop vite au message, ou trop lentement. Le bon timing, c'est jamais bon, quoi. Il y a un mec, il a dit, moi, mon red flag, c'est une fille qui dit, on verra. C'est pas un red flag, ça. C'est une promesse honnête. Et j'espère qu'elle le verra pas, le mec. Hein. À ce rythme-là, respirer va devenir un red flag. Bientôt, il aspire par le nez, c'est un red flag. Les gens, ils veulent plus une relation, ils veulent un CV sans défaut. Et même là, ils trouveront un red flag dans la photo. Avant, on cherchait l'amour. Maintenant, on cherche la faute. C'est bien ça le problème.
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3: Vous aimez manger des fruits de mer? Alors vous allez adorer ce dont on va vous parler maintenant. Parce qu'en matière de fruits de mer, il y a ceux qui les pêchent, ceux qui les mangent et ceux qui les déshabillent avec une dextérité déconcertante.
4: Je m'appelle Lucie Descharles et je suis vendeuse à l'aubette du Berlioz à Étaples-sur-Mer.
5: C'est pas l'homme qui prend la mer, c'est la mer qui prend l'homme. Ta-ta-tin.
3: Mais alors, c'est quoi le Berlioz exactement, Lucie?
4: Le Berlioz, c'est un chalutier de moins de 12 mètres qui fait de la coquille Saint-Jacques d'octobre à mai. C'est le chalutier de mon mari et de mon beau-frère Bertrand Descharles.
3: Et alors vous, votre rôle, c'est de vendre évidemment la marchandise, mais en plus, vous la déshabillez.
4: Ouais, on décoquille devant le client il aime bien ça, et moi j'aime le contact avec les clients directement qui demandent ce qu'on veut, et puis on a le produit de la pêche de littoral.
3: Et ben alors allons-y, décoquillons, mais avec doigté.
4: Alors, on prend la coquille dans la main, on lève avec le couteau, il y a un petit trou sur la gauche, c'est bien fait la nature. On racle bien pour pas abîmer la coquille, on enlève la première barre, deux, et puis on racle bien la belle coquille Saint-Jacques de nos côtes.
3: Ah oui, c'est beau.
4: Voilà, magnifique.
3: Et c'est sûrement bon. Et ça fait longtemps que vous déshabillez les coquilles Saint-Jacques?
4: J'ai fait des études de comptabilité, j'ai rencontré mon mari, il avait un bateau de 25 mètres. À un moment, il s'est dit, on arrête les 25 mètres, on va prendre un 12 mètres, mais on va ouvrir une étale de pêche. Et je ne connaissais rien du tout, parce que moi, je suis une bureaucrate. Je me suis dit, allez, je me lance. Et j'ai appris moi-même les poissons, j'ai appris à décoquiller, et j'ai adoré le contact avec les clients, j'ai adoré sortir de mon bureau.
3: Lucie, vous êtes une femme heureuse de septembre à mai, mais alors le reste de l'année, qu'est-ce que vous faites?
4: Le matin, je fais la coquille, l'après-midi, je suis dans mon bureau, et de mai à septembre, quand on ne travaille pas, je suis au bureau, et je m'ennuie de mes clients, et je m'ennuie de l'ambiance des aubettes.
3: Alors Lucie, sérieusement, ce boulot, ça ne doit pas être facile tous les jours, vu la météo.
4: Mais ça va, en fait, le sourire des clients, c'est génial. On oublie, en fait, le froid. Puis ça conserve bien en plus.
3: Oui, et ça laisse les coquilles Saint-Jacques à bonne température. Bon, alors il ne reste plus qu'à passer à la dégustation. Et puis vous, n'hésitez pas à passer par Étaples sur Mer pour rencontrer la belle petite famille et déshabiller l'une ou l'autre coquille Saint-Jacques.
4: Moi, c'est ici, dans les aubettes d'Étaples sur Mer, que j'ai du plaisir à vendre la pêche de mon mari et de rencontrer des personnes merveilleuses.
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6: Adicia Bremonde, oui, notre expression du jour, est ou estre entre Gallia que Rabastens en français. Bon, c'est assez simple à comprendre.
7: Oui, mais moi j'ai compris. Mais
6: oui,
7: être entre Gaillac et Rabastens.
6: Voilà, cette expression, vous pouvez l'utiliser quand une personne a abusé d'un peu trop de vin, des billes, loubis. Qui, mais je dis le vin, mais ça peut être quelque chose d'autre. Notre alcool, dilentabé, que sera, à quelle personne entre Gallia que Rabastens.
7: Ouais, alors, toujours avec modération, on est d'accord, mais c'est quand quelqu'un est un petit peu peut-être, voire beaucoup pompette.
6: Eh oh, vous m'avez entendu, vous avez compris. Ouais. Bon, le mec qui buffait pas, il a le coup test. Il vaut mieux que cette personne ne souffle pas dans le ballon. À qui ouais. Pour revenir à l'expression, il y a à Bistodenage, 20 km entre Galliac et Rabastens. Donc ça fait 20 km environ. La route est un peu sinueuse entre Galliac et Rabastens. Et surtout, elle longe le vignoble gaillacois, d'où l'origine de l'expression Esse entre Galliac et Rabastens.
7: Ouais, Jérôme, il y a d'autres expressions dans le même style?
6: Ben, Nutsita Gascou, qu'est-ce qu'on disait, per exemple, cacargat en Madira? Littéralement, il a chargé à Madiran. Le vignoble de Madiran se situe en Gascogne, aux confins des départements du Gers, des Hautes-Pyrénées et des Pyrénées-Atlantiques. Aoué ou abé cargat à Madira, littéralement, donc avoir chargé à Madiran, c'est être ivre, tout comme être, esté béouet, et béouet du verbe béoué, béoué qui veut dire boire en occitan gascon.
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0: Merci.
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2: Bonjour Charlotte.
3: Bonjour.
2: Taxidermiste, c'est un métier alors vraiment pas commun.
3: Non, c'est vrai.
2: Comment on devient taxidermiste ?
3: Par passion et par persévérance, beaucoup.
2: Ok, mais comment on se lance dans ce métier ? À quel moment on se dit je vais être taxidermiste ?
3: Alors, c'est un métier de passion déjà. Depuis toute petite, j'ai toujours été fascinée par les animaux, le monde animal et l'art. Du coup, le mélange des deux, forcément, ça a donné une direction vers la taxidermie.
2: Bon, alors, pour j'ai testé, le but, c'est un petit peu un vie ma vie. Je vais découvrir un peu votre métier. Qu'est-ce que vous nous réservez ?
3: Alors, aujourd'hui, on va faire ensemble un jackalope. Donc, c'est un animal du folklore américain. C'est en gros un lièvre avec des bois de chevreuil. Et ben, du coup, on va commencer par placer la peau sur la forme que j'ai préparée en amont. Donc, c'est une forme en mousse polyuréthane très, très dense. Donc là, on a la peau que j'ai aussi préparée en amont.
2: Okay.
3: Et donc, bah voilà, ça ressemble un peu à une chaussette retournée. C'est pas très joli. Et on va essayer de passer de ça à l'aspect du vivant.
2: Okay.
3: Et là, je vais te laisser
2: mettre le lapin
3: dans essayer la peau pour voir si tout va bien.
2: C'est incroyable. Qui a cru que je ferais ça ? T'as fait quoi aujourd'hui au boulot ? Bah, j'ai mis un lapin dans son étui, quoi.
3: Donc là, l'étape suivante, ça va être de fixer à l'arrière. Donc là, on va le retourner. Et là, j'espère que tu aimes la couture.
2: Pas du tout.
3: Eh ben, ça tombe bien, parce qu'on va en faire. Hop, on va prendre...
2: C'est du fil de pêche ?
3: Ouais, c'est du fil de pêche. Et donc, je fais le premier point, et ensuite, tu vas pouvoir t'amuser à faire un petit peu de couture.
2: Allez. Ça, c'est le moment. Ok.
3: Voilà, délicatement.
2: Ça, c'est pas gagné. Et là, je vais dans le même côté, même truc, mais en face.
3: Voilà, maintenant, tu en as à peu près 350 autres à faire.
2: 350.
3: Donc là, on va lui faire son petit brushing.
2: Ah.

0: Bon, là, on a une base pour bosser. Normalement, il faut continuer encore, mais du coup, on va essayer d'avancer un peu. Et donc là, tu vas pouvoir choisir les yeux. Donc, je vais te proposer plusieurs,
1: plusieurs teintes. Les verts, ils sont jolis, ceux-là.
0: Les verts sont jolis, hein. Ouais. Eh ben, on va partir sur les verts, alors. Donc là, tu viens avec ton doigt ou un outil venir ressortir toute la peau de l'envers des paupières. Voilà. Et là, tu pousses un peu avec ton doigt pour maintenir le tout. Voilà. Et là, il a un peu plus un profil de lapin.
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3: Salut, Brésisel, ici Douarnenez.
4: Ça vous prend souvent de gueuler comme des dégénérés.
5: Allons, un peu de calme, il y a des gens qui travaillent ici.
3: Je m'appelle Delphine, j'ai 57 ans et j'étais une ancienne élève de Marc Morvan.
6: C'est un sculpteur.
7: Ah bon? On peut gagner sa vie avec la sculpture?
8: Non, mais c'est pas une question d'argent.
9: Ah, qu'est-ce que tu fais là?
3: Apparemment, je suis dans le petit bonheur.
9: Tu n'étais pas au courant, je croyais que tu savais.
10: Tu habites?
3: J'habite à Douarnenez et j'habiterai nulle part ailleurs qu'à Douarnenez.
11: Je crois que nulle part on serait mieux qu'ici.
3: On a la mer, on a la campagne, on a des gens sympas, on a plein de Bretons en plus.
12: Ils se déguisent en Bretonne maintenant. Qu'est-ce qu'ils vont chercher?
13: Et ton petit coin de paradis?
14: C'était un coin d'enfer.
3: Ah, moi, mon coin préféré quand je me balade, c'est les Plomas.
9: C'est par où?
3: Les Plomas, c'est à Douarnenez, c'est juste au-dessus du port du Rosemort et c'est vachement sympa. Il y a plein d'aigrettes et d'oiseaux et voilà.
13: C'est plein de choses, hein. Ça va d'un oiseau qui s'envole à Zaz. C'est assez vaste, quoi. Il y a tout, quoi.
14: En effet.
15: Il était bon, ce premier baiser.
3: Premier bisou, à l'école maternelle.
11: Ah, vous n'avez pas perdu de temps, voilà.
3: Je me souviens très bien parce qu'il était tout petit et il voulait absolument m'embrasser. Moi, je voulais pas et il m'a mordu. Mais c'est vrai en plus.
11: Mordez ses petits camarades à la maternelle. Jamais.
16: Ce matin, exercice d'expression orale.
3: Moi, l'expression bretonne que j'utilise, c'est l'expression de là où je suis, c'est marée.
13: J'ai rien compris. Non, ou alors c'est moi, c'est...
8: Non, moi non plus, j'ai rien compris.
3: C'est du douarneniste.
7: Mais vous savez ce que ça veut dire, au moins?
3: Je suis pas sûr qu'on doit traduire. Maréou.
17: Non, mais je crois qu'il n'y a pas moyen. Je pille jamais rien ce que vous dites.
18: Vous pouvez pas comprendre.
3: Maréou. Les femmes disent maréou, les hommes disent marère.
19: Tu comprends maintenant?
9: Oui, ça, je comprends, oui.
20: Très, très poétique. Je ne connaissais pas toutes ces expressions.
3: Allez, salut.
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21: Son titre, Les Cadors, c'est l'histoire d'un homme qui se croit être l'un des fils de Kadhafi. Il part dans le désert du Sahel, dans l'espoir de retrouver le trésor de l'ancien dictateur libyen. Jérémy Ferrari, lui, est né en 1985 à Villesmeuse. Son nom de famille, c'est Larzière. Il grandit à Charleville, ses parents sont commerçants. C'est un passionné de théâtre depuis son adolescence. Dès 15 ans, il pousse les portes du théâtre de Charleville pour apprendre le métier. À 16 ans, il se choisit comme nom de scène Ferrari. Il se produit dans des bals et des maisons de retraite des Ardennes. Il met en scène ses premiers one-man shows et suit aussi des cours de théâtre à Paris, au célèbre cours Florent. Jérémy se distingue des autres humoristes car il aborde des sujets graves de manière cynique et souvent décalée. Il navigue entre provocation et réflexion. Dès octobre 2010, ses apparitions dans l'émission On ne demande qu'à en rire sur France 2, animé par Laurent Ruquier, ne passe pas inaperçu.
22: Jérémy Ferrari.
21: Jérémy fait vite partie des invités réguliers comme Olivier de Benoît, l'humoriste rémois. Vent de pièces à Beyrouth confirme son talent de comédien engagé. Il traite de la guerre et des conflits géopolitiques.
23: Alors, action contre la faim, ils ont un petit peu d'argent de côté. Ils ont 40 millions d'euros de côté et ils t'expliquent pourquoi dans leur bilan comptable, c'est un cas de coup dur.
24: Mais quel coup dur?
23: C'est parce qu'il y a des gens qui meurent de faim qu'il y a action contre la faim.
24: Donc le coup dur, ça serait qu'ils aient plus faim alors.
21: En 2017, il frappe encore plus fort avec Anesthésie Générale. Ce spectacle est une véritable critique de notre société et de ses dérives. Politique, économie, santé, tout y passe. Il se raconte aussi dans un livre où il dévoile ses addictions, dont l'alcool. C'est un artiste attachant et à part dans l'humour français. Il aime revenir dans son Ardenne natale. Il n'oublie pas ses racines. Jérémy Ferrari, c'est l'un des trésors de Champagne-Ardenne.
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1: Oui, j'adore. Ouais.
2: Pourquoi est-ce qu'on chante? Et qu'est-ce que ça peut apporter le fait de chanter?
1: De donner de l'ambiance. Ouais.
3: De s'amuser.
2: Prenons le problème à l'envers et on va arriver à l'homme. Pourquoi les oiseaux chantent?
4: Pour appeler les autres oiseaux.
1: Pour qu'ils donnent à manger. J'ai faim.
5: On peut se tutoyer?
6: Ouais.
5: Sympa.
6: T'es lourd. Mais j'ai quand même faim.
1: Ils appellent les oiseaux. Ils disent j'ai faim. Vous pouvez me donner à manger? Est-ce que vous êtes parti pour aller partir me prendre à manger?
2: Donc tu penses que les oiseaux chantent pour demander à manger?
1: Oui.
4: Pour nous réveiller peut-être. Bah aussi des fois ils chantent le midi pour dire s'il y a un danger ou pas.
2: Et donc nous, pourquoi est-ce qu'on chante? Vous aimez chanter?
1: Oui, j'adore. Ouais.
2: Et à part ça, tu chantes quoi quand tu chantes?
1: Je sais pas, Pierre Garnier. Chaque seconde.

0: Et pourquoi tu chantes et pourquoi tu... Qu'est-ce que ça t'apporte en fait?
1: Pour s'amuser, pour nous donner de la joie.
0: Est-ce que ça fait du bien par exemple de chanter?
1: Oui, ça délibère les émotions.
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3: La place du village, c'est notre rendez-vous quotidien avec les frères Jean-Noël et Philippe de Paris à la rencontre des Savoyards et Hauts Savoyards. Et aujourd'hui, c'est Philippe qui est avec nous. Philippe, vous nous racontez une très étonnante visite sous terre à Ugine.
4: Ah oui, on est à Ugine, en Savoie, et c'est une rencontre absolument étonnante. Et ce jour-là, on est accompagné par Rudy Lauberton, qui nous fait pénétrer, Laurent, carrément sous la montagne. En fait, nous sommes dans des tunnels de la guerre. Il nous conduit dans des abris anti-aériens de la Seconde Guerre mondiale. Des abris construits juste avant la guerre. Et comme il nous dit, comme on avait des usines sidérurgiques juste à côté, les avions pouvaient les bombarder. Voilà pourquoi il y a des tunnels. Et là, il nous conduit dans un tube qui lui appartient. 90 mètres de long, 2,50 mètres de diamètre. Et il nous dit là... On est juste au-dessous du centre-ville d'Ugine, juste au-dessus de nous, on a même le musée du Crécherel. Et c'est là que Rudy nous explique qu'il a un jour décidé d'occuper ces tunnels. Il avait pourtant déjà entendu que ces tunnels avaient déjà servi de cave à affinage pour les bons fromages de chez nous.
3: Bon, le suspense a assez duré, Philippe. Qu'est-ce qu'il y fait exactement?
4: Eh oui, qu'est-ce qu'il y fait? Et c'est là qu'il nous fait découvrir une étonnante ferme, l'Aubricole. Tenez-vous bien, l'Aubricole. Ah oui. Et oui, Rudy élève des vers. Il y cultive aussi des endives et des champignons. Et là, il nous raconte comment il a découvert la lombriculture. C'est l'élevage des vers de terre, hein, pour mettre dans les lombricomposteurs. Vous avez peut-être ça chez vous.
3: La différence de vous, vous les descendez, les vers.
4: Vous les descendez. Et il s'agit donc de ces déchets organiques, le compost, vous savez tout ce que c'est. Oui. Et donc, il va récupérer le terreau, mais aussi, tenez-vous bien, le jus fait par les vers, qui dit-il, c'est le meilleur engrais naturel, le jus de vers. Nous, on ne savait pas trop ce que c'était. Et bien, ce sont ces vers de terre que vous mettez justement dans votre compost. Il y a aussi le jus, il ne faut pas l'oublier. Et Rudy nous explique que le vers l'occupe surtout l'été, parce que l'hiver, qu'est-ce qu'on en fait des vers? On n'en fait rien. Et pendant l'hiver, il s'est donc mis à cultiver des endives. Et puis, donc, du mi-novembre jusqu'au mois de mars. C'est vrai que pour que l'endive soit bien blanche, nous dit-il, pour qu'elle n'ait pas d'amertume, elle doit rester totalement dans le noir. Et là, c'est l'endroit idéal.
3: Alors, les vers, l'endive, mais il y a aussi les champignons.
4: Eh oui, les champignons, des amis du noir aussi. Ils cultivent les fameux rosés des prés, mais aussi la pleurote. L'endroit est parfait, nous dit-il, 15 degrés, 85% d'humidité. Et là, il nous fait quelques confidences. Le champignon de Paris pousse sur du fumier de cheval, la pleurote sur du peuplier broyé, et le fameux shiitake, ce champignon étonnant, sur du chêne broyé. Le shiitake, vous savez qu'il a des vertus magiques, il fait pousser les dents, pousser les cheveux, et empêche de vieillir.
3: Et si vous voulez encore lire et écouter toutes les rencontres des frères de Paris pour la place du village, c'est sur notre site ici.fr.
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5: Ah, faudra attendre la Saint-Paul pour savoir qui quand sera le cognon.
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5: Cognon, à rapprocher de quignon, désigne un morceau de pain. Dans le temps, à la messe, on partageait un pain béni qui était offert à tour de rôle par une famille de la paroisse. Celle qui venait d'offrir le pain allait emporter un morceau, le cognon, à celle dont ce serait le tour le dimanche suivant. À Mentoussalon et dans les villages voisins, les vignerons n'ont pas choisi Saint-Vincent comme patron, mais Saint-Paul, célébré le 25 janvier. Eh oui, l'hiver, les gens de la terre ont un peu moins de travail, les jours sont courts et on peut faire la fête. À Mentou, le cognon, c'est celui qui succède au bâtonnier. Dans les années 2000, la fête de Saint-Paul a failli disparaître et il a fallu toute la ténacité de Paul Gilbert, qui avait fondé la confrérie en 1950, pour lui redonner de la vigueur. Traditionnellement, Paul Gilbert entonnait la chanson de Mentou à la fin du repas. En 2007, il nous a exprimé sa joie de voir revivre la Saint-Paul, a entonné la chanson, mais il ne l'a jamais terminée, vu qu'il est passé de vie à trépas en chantant le refrain. Voici les paroles de cette chanson, qui se chante sur l'air de la Charibiaude, dont les paroles sont de Jean-Baptiste Magnon, et qu'on chante encore à la Saint-Paul.
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5: Dans notre pays, sans fait de manière, on passe notre vie ben honnêtement. Oh, y a pas besoin de faire une prière pour voir s'amener le pichet de vin blanc. Que ça soit chez Pierre, ou ben chez Paul, ou Bourdin ou ben d'en bas, chez le tueré ou chez le maître d'école, en vrais amis, trinquons les gars. C'est comme en tous une autre bonne terre, chant heureux tout en travaillant. J'en ai filles, qu'à son genre, t'es fier. Du beurre, du blé, des gavaillants, et poum des cravères et du bon vin blanc. Si vous passez par Mentou, venez donc me voir, je vous la chanterai.
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2: Itinéraire bis à Chablis cette semaine et aujourd'hui je me suis arrêtée à l'obédiencerie du domaine La Roche, ici à Chablis. Margot Meunier, bonjour.
3: Bonjour.
2: Vous êtes responsable marketing, communication, domaine La Roche. Une obédiencerie, Margot, c'est quoi ?
3: Alors, une obédiencerie, c'est un ancien monastère qui recueillait les chanoines de l'ordre de Saint-Martin de Tours et donc qui louait obédience au Seigneur, donc un lieu de prière et également un haut lieu de vin.
2: Ici, on est à l'origine des vins de Chablis, c'est ça ?
3: Exactement, l'obédiencerie est le berceau des vins de Chablis. Il faut imaginer que les chanoines sont arrivés à Chablis, ont cultivé la vigne et ont vinifié les vins ici à l'intérieur de nos caves pour la première fois.
2: On est dans une cave très très ancienne ici.
3: Tout à fait, la partie la plus historique est datée du 9e siècle.
2: Et ici, on entrepose quel type de vin de Chablis ?
3: Au domaine La Roche, on est fiers de continuer de vinifier, d'élever l'intégralité de nos premiers grands crus dans ces caves, qui nous permet de perpétuer cet héritage de plus de 1000 ans et d'avoir une qualité exceptionnelle au niveau des vins.
2: Cette obédiencerie, elle est ouverte à la visite et au public.
3: Tout à fait, on a à cœur de faire vivre et de partager cet héritage et ces monuments. Donc nous accueillons le grand public sur des créneaux fixes deux fois par jour tout au long de l'année et nous disposons aussi également de différentes prestations qui peuvent être sur mesure ou à la demande.
2: Qu'est-ce qu'on explique ? Quelle est l'histoire que l'on raconte aux visiteurs ?
3: Lorsqu'on reçoit des visiteurs, on leur fait partager l'histoire de l'obédiencerie et du domaine La Roche. C'est un voyage de plus de 1000 ans d'histoire à travers l'héritage culturel et vinicole que l'on détient.
2: Et puis on peut voir et peut-être toucher quelques grandes bouteilles.
3: Tout à fait, on a la chance d'avoir une vinothèque assez exceptionnelle, aussi bien en qualité qu'en démonstration. Donc c'est possible de découvrir des flacons aussi bien en format que des vieux millésimes que vous ne pouvez pas trouver partout.
2: Et puis un magnifique, exceptionnel pressoir.
3: Exactement, lors de la visite, vous êtes amené à découvrir un pressoir authentique du XIIIe siècle à l'intérieur de nos caves. C'est vraiment une découverte grandiose et qui retrace des siècles d'héritage vinicole en Bourgogne et particulièrement à Chablis.
2: Ici donc le berceau de ce vin exceptionnel qui est le Chablis et puis c'est un endroit qui vit toujours.
3: Exactement, donc toutes les équipes se rendent quotidiennement dans les caves, que ce soit pour faire visiter au grand public ou que ce soit pour veiller sur le bon déroulement des vinifications et des élevages de nos vins.
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2: Itinéraire bis à Chablis et aujourd'hui, on ne va pas parler de vin à Chablis, on va parler de bière. Alexis Madelin, bonjour.
4: Bonjour.
2: Nous sommes aux bières Madame. Ces bières Madame, Alexis, elles sont nées comment et quand ?
4: Eh bien, elles sont nées il y a bientôt 10 ans, donc c'était en octobre 2016, la fondation des bières Madame, avec une première bière qui s'appelait la Porte Romane.
2: C'est plutôt étonnant de voir une entreprise, une microbrasserie comme ça, dans une des capitales du vin français.
4: Oui. Aussi, bien sûr, mais moi j'ai des origines viticoles, vigneronne, et du coup ça me semblait absolument normal pour moi de créer une brasserie ici. Et on retrouve beaucoup de similitudes entre la bière et le vin. On parle de fermentation, de mise en bouteille, de refermentation en bouteille, de méthode champenoise, donc on a beaucoup de similitudes, d'accord, mes boissons, donc mes bières, dans le cas concret, et puis bien sûr ça reste des produits plaisir qu'on peut consommer entre amis, en famille. Sans problème.
2: Et qu'on consomme bien sûr avec modération. Les caractéristiques des bières Madame, quelles sont-elles, Alexis ?
4: Alors, les caractéristiques principales, c'est bière avec une bulle très fine, une aromatique, une belle longueur en bouche, parce que justement pour faire le parallèle avec le monde du vin, on fait un élevage sur lit, donc en bouteille, et ce qui permet d'avoir des bières très aromatiques avec de la matière.
2: Et une belle gamme.
4: Et une gamme maintenant qui s'est bien densifiée depuis le démarrage il y a 10 ans, puisqu'on a aujourd'hui une dizaine, voire un petit peu plus de bières qui étudient un peu tous les styles, les grands styles des bières françaises et internationales, et aussi des bières un peu plus impactantes sur le territoire, puisqu'on a des bières qui sont élevées en fût de chêne, donc des fûts de Chablis, des fûts de Bourgogne-Rouge, qu'on élève à la manière d'un vin. 10, 12, 15 mois d'élevage en fût, voilà.
2: Je voudrais qu'on parle ici de l'établissement où on se situe. C'est un établissement qui est presque neuf.
4: Oui, au début on a recherché pour s'installer en centre-ville, domicile dans un bâtiment ancien, mais c'est compliqué à trouver quand même. Donc on s'est installé là où on a trouvé, donc un petit bâtiment au début, et en 2016, et ensuite on a agrandi en 2020-2021 pour avoir aujourd'hui une belle surface et de production et de vente, puisqu'on a aussi un bar maintenant avec de quoi accueillir également des séminaires d'entreprise.
2: Voilà, les bières pression, des tables où on peut déguster et quelquefois même manger, dîner.
4: Eh oui, on peut faire un petit peu tout ce qu'on veut, puisqu'on a même de la musique, des soirées musicales, des concerts de rock, de musique celtique, avec de la bière, ça se marie très très bien.
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2: Itinéraire Bis, toujours à Chablis cette semaine, et aujourd'hui j'ai décidé de m'arrêter au musée Vinéa Passion. Alexandre Gautrin, bonjour.
5: Bonjour à tous.
2: Ce musée, Alexandre, il porte bien son nom, puisque vous avez réuni ici le fruit d'une vraie passion, le vin.
5: Oui, exactement. Bien, j'ai commencé de collectionner les outils de la vigne et du vin dès mon plus jeune âge, à l'âge de 16-17 ans, jusqu'à aujourd'hui, et j'ai 48 ans.
2: Alors, on va parler de ce musée. Il est sur deux étages, c'est ça ?
5: Il est sur deux niveaux. Et le musée Vinéa Passion retrace l'évolution de la vigne et du vin depuis le 19e jusqu'à nos jours. On a environ 3000 objets, à peu près. Il faudrait les recompter, ce qu'on en rajoute toujours. Hein, quand on trouve de nouvelles pièces, on les rajoute. Mais bon, ça fait déjà une collection assez conséquente.
2: Des pièces qui sont les vôtres, vous l'avez dit, mais qui vous sont données, que vous achetez, que vous trouvez où ?
5: Toute ma collection, c'est dû à 30 ans de Chine, sur les brocantes, les vigreniers, les foires aux outils spécialisés, en fait un vrai métier d'outils de la vigne et du vin.
2: Et c'est important pour vous d'ouvrir ce musée pour les montrer au grand public et pour expliquer ce qu'était le travail de la vigne.
5: Ben oui, c'est très important de déjà premièrement de mettre en valeur les outils d'autrefois que les anciens utilisaient pour faire voir l'évolution en laquelle nous en sommes arrivés au jour d'aujourd'hui avec des outils ultra modernes par rapport à il y a 150 ou 200 ans. Hein.
2: On peut donner des exemples là autour de nous. On a un gros pressoir qui date du début du XXe siècle, c'est ça ?
5: Oui, bah ça c'est une particularité, c'est peut-être l'outil le plus vieux du musée. On peut pas le dater parce que ce sont des outils qui sont fabriqués artisanalement, des visseries faites à la forge, enfin vraiment des belles choses.
2: Combien de mètres carrés vous avez ici, Alexandre ?
5: Environ 800 mètres carrés.
2: Et une salle de projection également.
5: Oui, effectivement, une salle de cinéma sur un grand écran. Pour y parler du vignoble de Chablis, on a une vidéo autre sur les gelées de printemps, la nuit.
2: Et puis ici, il y a également un petit train touristique, Alexandre.
5: Alors oui, c'est une activité qu'on propose depuis 2 ans. Découvrir le vignoble de Chablis en petit train touristique et le village de Chablis. Tout ça, c'est une balade qui dure environ 1 heure. 30 minutes dans les vignes, 30 minutes dans Chablis. Et tous les édifices où on passe dans Chablis sont commentés.
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2: Itinéraire Bis à Chablis. Aujourd'hui, on va parler de patrimoine. Je suis en compagnie de Joël Bouchard. Joël, bonjour.
6: Bonjour.
2: Ça s'entend peut-être. Nous sommes à la Collégiale Saint-Martin et avec vous, on va parler de l'association Chablis Terre d'Histoire. Cette association, quels sont ses buts, ses missions ?
6: Je dois déjà commencer par le commencement, c'est-à-dire elle a été créée en 2019, ce qui n'est pas si ancien. Et ça n'a l'air de rien, mais à l'heure actuelle, nous voilà rendus à 70 adhérents. Et c'était notre objectif de parler patrimoine, de parler histoire et de parler richesse et intérêt de notre histoire.
2: Parce que Chablis, ce n'est pas que le vin.
6: Alors, Chablis, ça n'est pas que le vin, mais c'est quand même principalement le vin. On tourne autour du vin dans les recherches que nous faisons, dans les découvertes que nous faisons.
2: Alors ici, on est dans la Collégiale, Joël, et eh bien, il y a eu des recherches de fait et des choses extraordinaires de découvertes. On peut le dire.
6: Quand on dit découverte, c'est en fait des choses qui étaient au vu et au su de tout le monde depuis quasiment le 19e siècle. À savoir des toiles, des tableaux de grands noms de la peinture française déjà comme Pierre Mignat. Ensuite, Philippe de Champaigne qui était le portraitiste officiel du roi Louis XIII. Et une toile attribuée au peintre Bassano, qui est une référence de la Renaissance italienne.
2: Lorsque j'ai poussé les portes de cette collégiale Saint-Martin ici à Chablis, je me suis aperçue que ce très beau monument, je pouvais le visiter grâce à mon téléphone.
6: Alors ça a été un de nos... Ouf, une belle victoire.

0: présentation, l'explication, la vitrine de ce qu'est l'histoire de Chablis, avec des éléments documentaires qui n'ont jusqu'alors jamais été publiés, donc d'un intérêt majeur.
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2: Itinéraire BIS à Chablis cette semaine, et vous l'attendez tous, c'est la partie gourmande de ma balade. Ici à Chablis, je suis à la boulangerie-pâtisserie, le pilier de Chablis dans la famille Boucher. Je voudrais Amandine. Amandine, bonjour.
3: Bonjour.
2: Présentez-vous à nos auditeurs. Ici, on est dans une affaire totalement familiale.
3: Oui, je suis la fille de la maison. Ma maman est la chef pâtissière de l'entreprise et mon papa, chef boulanger.
2: C'est pour ça, dites-moi, qu'ils vous ont prénommé Amandine.
3: Je pense que ça vient un peu de là. C'était soit Amandine, soit Charlotte.
2: On va parler des spécialités de la maison. Alors ici, quand on rentre, on a envie de tout manger. On va commencer par les spécialités de pain, là, qui sont juste à côté de nous, si vous le voulez bien, Amandine.
3: Oui, alors en spécialité de pain, donc, on peut retrouver chez nous la tradition. Après, on a tout ce qui est pain spéciaux, donc le pain au maïs, le bûcheron, qui est un petit peu plus prononcé en goût, le 7 céréales, et plein d'autres variétés.
2: On passe à la pâtisserie. Je suis dans mon élément, moi, ici. Hein.
3: Moi aussi. Alors, la pâtisserie, on fait tout ce qui est pâtisserie classique, on va dire pâte à choux, tartelettes, et puis gâteaux un petit peu plus travaillés.
2: Et c'est la maman qui les fait.
3: Exactement.
2: Et puis, les chocolats, avec un chocolat qui a donné son nom à cette boulangerie-pâtisserie, c'est le pilier de Chablis.
3: Oui, c'est ça. Alors, le pilier de Chablis, c'est vraiment notre spécialité ici. C'est une marque qui est déposée, donc qui existe déjà depuis plus de 30 ans maintenant. Donc, c'est un bonbon de chocolat, donc avec un enrobage chocolat noir, lait ou blanc. Et à l'intérieur, on trouve une ganache pralinée au marc de Bourgogne avec des raisins macérés au ratafia.
2: C'est une recette qui existe depuis plus de 30 ans et c'est une recette qui a été transmise à votre maman, votre papa ?
3: Exactement, on a repris la recette avec la boulangerie.
2: Il y a d'autres spécialités gourmandes comme ça ? On m'a dit qu'on se déplaçait le dimanche pour la gougère de la boulangerie-pâtisserie, le pilier de Chablis ici.
3: C'est vrai que le dimanche, c'est le jour du marché ici à Chablis. Et la gougère, c'est quelque chose qui accompagne parfaitement le Chablis. Donc le dimanche, oui, c'est une grosse journée gougère. Et en période estivale, on la détourne aussi avec des lardons, de l'andouillette, de l'escargot, tout ce qu'il faut.
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5: Est-ce que vous avez déjà fait du vélo rail à Beaumont-Relémines ? C'était quoi ce chemin de fer ?
6: Daniel Bouer. Le parcours proposé, c'est sur la ligne qui vient de Vieilleville, Saint-Nizier, Beaumereau, et nous exploitons la ligne qui finit de Beaumereau à Bourg-et-Neuf. C'est un vélo sur rail, tout simplement. Cette ligne de chemin de fer, elle date de 1883, le 5 août 1883. À l'époque, il y avait le transport du charbon. En plus, il y avait sur Bourg-et-Neuf, c'est un site, un centre industriel à l'époque, hein, assez important, sur la porcelaine, sur le transport de pierre, enfin bref, il y avait beaucoup d'activités. Et puis aussi, cette ligne était une ligne dédiée aussi aux voyageurs. Le dernier train que moi-même j'ai vu, c'était à l'an 2000. Bon, très vite est venue l'idée qu'il fallait mettre en valeur le site minier. On a fait le musée, un musée de la mine, 2003. Et puis en 2009, on a ouvert ce vélo-rail.
7: Moi, c'est Catherine.
8: Moi, c'est Gaëtan.
9: Christophe.
10: Lucie.
11: Ving.
8: On vient surtout faire du sport, en fait.
10: Pédaler.
12: On est en vacances pour 5 jours dans le coin. On a découvert ça par des prospectus un peu par hasard.
13: C'est moi, hier soir, qui ai trouvé ça une activité qui plaisait aux enfants. Donc, je me suis dit, ça va plaire à toute la famille. Et voilà, nous voilà là.
14: Après maintenant. Joël. On est au départ du vélo rail.
15: Ça marche comment, cette histoire ?
14: Alors, c'est un vélo 4, 5. Ils ont un appareil pour retourner au bout des 5 km. Une fois qu'ils sont là-haut, ils retournent, ils mettent leur vélo au fond et ils repartent après. Mais ils attendent que tout le monde soit arrivé là-haut avant de repartir. On ne peut pas, comme ça,

0: l'aller-retour de 5 km sur le même bois, on est obligé d'attendre. Voilà. L'histoire, c'est l'histoire de la mine, de Beaumont-les-Mines. Et c'est là qu'après, on a mis le vélo-rail de la mine. 2009, depuis l'ouverture, celui-là. Voilà.
1: C'était comment l'ouverture ?
0: Ah, c'était pas comme ça. On n'avait pas les mêmes vélos au départ. Non. C'était pas. On a changé de vélo entre temps. Ben, ceux-là, ils sont mieux, ceux-là. Venez par là, s'il vous plaît. Ah, juste là, mettez-vous en haut, où il y a le monsieur au banc.
2: Au revoir. Au revoir. À la prochaine.
1: Maintenant, vous savez sur quel rail vous allez glisser avec vos petits-enfants à Beaumont-les-Mines.
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1: C'est l'heure de vous écouter, le rendez-vous des authentiques azuréens. Et aujourd'hui, c'est un jeune garçon de 19 ans de Beaulieu-sur-Mer. 5 mois après un gros accident duquel il est sorti amputé d'un bras, il a repris la compétition de son sport de prédilection, c'est-à-dire la voile. Il ne compte pas s'arrêter là. Il s'appelle Nathan et son histoire, il l'a raconté à Alias et Gaoula. Il se décrit d'abord en 3 mots. Écoutez.
2: Résilient, têtu, je suis très têtu. Je dirais que je suis drôle. J'espère que je suis drôle en tout cas. Je me dis que j'aurais pu y passer. J'aurais pu être tétraplégique, paraplégique. Et finalement, en fait, un bras, c'est pas grand-chose. Voilà, je décide de sauter sous un train en rentrant chez moi après les cours. Mon pronostic vital était engagé toute la soirée. Moi, j'ai eu beaucoup de chance finalement. Je suis pas passé loin d'y passer, mais j'ai eu de la chance. Les deux images que j'ai, c'est le train qui m'est boué avec ses phares avant de me percuter. Et ensuite, moi, sous le train, parce que du coup, le train s'est arrêté une fois que j'étais dessous, en train de crier de douleur et avec les secours qui essayaient de me sortir de là. C'est les images que j'ai. Après, je sais pas si elles sont réelles, mais en tout cas, c'est les images que j'ai depuis le début.
3: Vous étiez passionné de sport avant cet accident et ça a décuplé, j'ai l'impression, tous les cas, cette envie de faire quelque chose de ce sport.
2: Cette passion de la voile, c'est ce qui m'a permis de me relever en fait, après mon accident. En fait, je me suis dit que si j'ai eu la chance de rester en vie et que si j'étais en vie ce soir-là, c'était pour une raison. Donc il fallait que j'en fasse quelque chose quoi, et je me suis tourné vers la voile. C'était ce que j'aimais quoi. De vivre des choses difficiles, forcément, ça renforce le mental. En tout cas, j'essaye juste d'être le mieux possible quoi. Et je sais pas si je suis mature, mais en tout cas, moi, je suis content de ce que je suis aujourd'hui, de ce que j'ai fait après cet accident.
3: Alors justement, est-ce qu'on se sent pas un peu porte-drapeau? Il y a un message, vous, derrière ce parcours qui est le vôtre, ce côté, oui, j'ai perdu un bras, j'ai que 19 ans, mais je suis plein d'envie et je vais pas m'arrêter.
2: Pour tous ceux qui ont des doutes, à qui on a dit que c'était impossible, leur projet, voilà, qui ont eu des moments difficiles dans leur vie, à montrer que c'est possible, que la vie, elle est belle, elle est courte et qu'on doit réaliser nos rêves et on a le droit de réaliser nos rêves et on n'est pas trop jeune, pas trop vieux, en fait, on est qui on est. Et aujourd'hui, si j'ai un regret, c'est pas de plus avoir de bras ou j'aimerais revenir comme avant, pas du tout. Moi aujourd'hui, mon regret, c'est d'avoir fait du mal aux gens qui m'entourent, que ce soit mes proches ou pas d'ailleurs, ceux qui étaient présents en gare ce jour-là, que j'ai peut-être traumatisé, le cheminot notamment, je pense. Si je devais avoir un regret, en tout cas, c'est celui-là. J'ai envoyé une lettre pour m'excuser, pour lui dire que j'allais bien, parce que c'est vrai qu'après, ils n'ont pas de retour, ils ne savent pas si je suis vivant ou pas. Enfin, il n'a rien demandé, il est à son travail comme tous les jours et il percute un gamin de 15 ans, donc ouais.
3: Qu'est-ce que ça a changé dans votre vie ce soir de 2022, Nathan?
2: Maintenant, j'ai goût à la vie, quoi. J'aime vivre et je suis content d'être là. Et je profite de chaque instant parce que je sais que tout peut s'arrêter du jour au lendemain. On peut avoir des moments difficiles dans notre vie. Enfin, la solution, elle n'est pas de partir. La solution, justement, elle est de se relever et juste croyez en vous, quoi. Personne ne le fera à votre place. Moi, on m'a beaucoup dit que c'est impossible ce que je faisais, même après mon accident d'aller au championnat de France. Mais en fait, juste, j'ai cru en moi, j'ai préféré écouter personne et j'ai bien fait. La vie, elle est belle et vous êtes plus capable que ce que vous pensez.
3: Le prochain gros objectif pour vous, Nathan, c'est lequel?
2: Là, à court terme, ça serait la qualification de la course, qui je vais faire sûrement en mai-juin. On doit partir en solitaire pendant 10 jours autour de la Méditerranée. Je dirais qu'à moyen terme, ça serait la course. Du coup, la Mini Transat 2027, ça serait mon objectif à moyen terme. L'objectif ultime, ça serait de faire le Vendée Globe. J'en rêve depuis que j'ai 6 ans, donc un jour, j'y serai.
1: Allez, Nathan Mesiano qui donne rendez-vous ce soir pour une vente aux enchères caritative pour l'aider à financer l'achat de son bateau qui va permettre de participer à cette compétition. Rendez-vous à 18h au casino de Beaulieu-sur-Mer.
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1: Téline Escale, un duo électropop. Des artistes, mais aussi des parents qui écrivent des histoires de vie avec une dominante, la poésie.

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2: Wikizef, petit guide à l'usage des étrangers du sud du péage d'Arras en vacances dans notre belle région.
3: Dimanche matin, levé avant le soleil, vers 9h, vous descendez prendre un café que vous pensez amplement mérité. 8h de sommeil, franchement, on mérite une pause café. Et devant la cafetière, votre cousin regarde attentivement le café couler. Ça s'appelle une sentinelle de cafetière. Et là, il se retourne et dit « Bon, t'es déjà debout ? Il fait corps noir, t'as quitté ta lit ou quoi ?» Ne paniquez pas, Wikizef est là pour vous aider. Taquet un lit. C'est une réflexion semi-désagréable, parce qu'il y a plusieurs niveaux de réflexion désagréable. Ça dépend de l'heure qu'il est, du temps qu'il fait. Admettons, il fait 27 degrés à l'ombre, et ben c'est l'heure de « fais pas chier ». Ou alors, il y a 3 grammes à quart. Et ben c'est pas la peine de se demander pourquoi il est désagréable d'un seul coup, c'est parce qu'il n'y a plus de canette.
2: Exemple.
3: Vous avez la réflexion désagréable qui serait « t'es déjà debout ? Ah, retourne te coucher, c'est pas le jour à me faire quiller du côté de la cafetière hein. ». La réflexion pas désagréable, t'es déjà debout. Oh bah alors, j'ai fait du café pour un régiment de soldats, t'inquiète, assis-toi, je te ramène un jet. Réflexion semi-désagréable, bah t'inquiète, t'as lit ou quoi ? Petite phrase qui présuppose que pour que vous parvinciez à vous lever tôt, il faille forcément que vous fûtes tombé du lit. Vu que vous n'êtes pas totalement du nord, que forcément tout ce qui est au sud du péage d'Arras possède un degré de fainéantise qui augmente au fur et à mesure qu'on s'approche de la Côte d'Azur. Ou là-bas, pour se lever tôt, bah faut pas qu'ils quittent leur lit, hein, mais qu'ils descendent en rappel. Allez, au revoir hein, et une baisse à marraine.
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5: Connaissez-vous la légende du chat-huant du Morvan ? On vous la raconte avec Sandra Amani, l'auteur des légendes et mystères du Morvan aux éditions Temps Impossible. Bonjour Sandra.
6: Bonjour Charlotte.
5: Dans le Morvan, on peut croiser un rapace étonnant, le chat huant, un cousin du Grand-Duc et de la Chouette.
6: Effectivement, vous savez, dans le passé,